1811 à Dobrogean en Hongrie et mort le 31 janvier 1886 à Bayreuth en Bavière. Ce morceau, Liebestraum, fait souvent référence au nocturne numéro 3, la plus connue des trois pièces. Elles sont composées pour accompagner en fait des poèmes de Ludwig Uhland et de Ferdinand Freiligraf. Dès leur publication, deux versions vont apparaître, une pour voix et piano, et une transcription pour piano solo. Ces deux poèmes d'Uhland et celui de Freiligraf décrivent trois différentes formes d'amour. L'amour exalté de Uhland est un amour saint ou religieux. Le martyr renonce à l'amour terrestre et les portes du paradis s'ouvrent pour lui. Le second évoque l'amour passion. Et le poème de Freiligraf, celui du fameux Nocturne, parle de l'amour mature, c'est-à-dire aime aussi longtemps que tu peux aimer. Je vous propose d'écouter donc ce morceau de Franz Liszt.

poursuivons donc, amis auditeurs, dans notre repos musical avec quelques morceaux classiques parmi les plus célèbres. Je voudrais avec vous donc vous présenter une œuvre très certainement que vous connaissez. Il s'agit du Clair de lune de Claude Debussy. Claude Debussy, grand compositeur, né en 1862 à Saint-Germain-en-Laye, est mort le 25 mars 1918 à Paris, dans le 16e. C'est donc un grand compositeur français. Prélude à l'après-midi d'un faune, la mer, Péléas et Mélisande, et notamment quelques morceaux de quatuor à cordes. Enfin, Claude Debussy laisse en tout cas l'image d'un créateur original et profond, et d'une musique où souffle le vent de la liberté. Alors, Claude Debussy, dans son Clair de lune, donc bien connu, parmi ses œuvres les plus connues, hein, son Clair de lune, donc, qui est une mélodie pour voix et piano, composée en 1882 sur un poème de Paul Verlaine. Je vous propose d'écouter, au piano bien sûr, ce magnifique morceau.

Je vous propose d'écouter un autre compositeur de talent. Il s'agit de Édouard Elgar, qui a composé notamment ce que nous écouterons, Pomp and Circumstance Military Marches, opus 39, une série donc de 5 marches pour orchestre. Le titre provient d'ailleurs de l'acte 3 d'Othello et de Shakespeare, Adieu le coursier qui hennit et la stridente trompette, l'encourageant tambour, le fifre assourdissant, la bannière royale et toute la beauté, l'orgueil, la pompe et l'attirail de la guerre glorieuse. La marche, bien sûr, la plus célèbre, c'est donc celle que nous écouterons, la première, Pomp and Circumstances, si bien que le titre se réfère le plus souvent à elle. Elle fut créée d'ailleurs à Londres en octobre 1901. Parlons notamment de, brièvement, je dirais, de Édouard Elgar, qui est donc né à Worcester, qui est le premier baronnet Elgar de Broadheath, qui est un compositeur, donc et chef d'orchestre britannique, dont les œuvres, bien sûr, les plus connues sont celles que je vous ai citées, mais également les variations Enigma, les concertos pour violon, pour violoncelle, etc. Edgar est le premier, ce qu'on pourrait bien noter, c'est que c'est le premier compositeur à prendre le disque phonographique au sérieux. De 1914 et 1925, il va diriger une série d'enregistrements d'ailleurs de ses œuvres. Et ces enregistrements ont été réédités dans les années 70 et puis bien sûr dans les années 90 sur CD. Il y aurait beaucoup de choses à dire sur ce grand compositeur anglais, mais je vous propose tout simplement d'écouter donc cette fameuse marche.

Bien sûr, parmi les airs les plus célèbres, les morceaux les plus aimés, on ne peut ne pas citer Jean-Sébastien Bach. Jean-Sébastien Bach, qui est donc un compositeur et musicien allemand, qui vécut qui est né en 1685 et mort en 1750. Jean-Sébastien Bach, qui est connu pour bon nombre d'œuvres musicales, mais celle que nous allons écouter, et elle est bien sûr très célèbre, c'est l'air sur la corde de sol, le fameux aria, qui est le deuxième mouvement de la suite orchestrale numéro 3 en ré majeur, BWV 1968, Sarabande en 5 mouvements, donc de ce grand compositeur. Cette aria baroque, lyrique, de Sarabande, de musique de chambre pour instrument à cordes, est un des airs donc les plus célèbres du compositeur et de l'histoire de la musique classique occidentale. Nous l'écoutons.

L'aria de Bach interprétée par l'Orchestre Philharmonique de Radio France sous la direction de Leonardo García Larcón dans ce magnifique mouvement, l'aria donc de la troisième ouverture pour orchestre de Bach. Passons maintenant à Albinoni, et vous avez deviné le morceau, bien sûr, parmi les morceaux les plus célèbres de Albinoni, de Tommaso Albinoni, c'est l'Adagio en sol mineur, qui est une pièce pour piano solo du début du XVIIIe siècle, qui est devenue l'une des compositions instrumentales les plus populaires au monde. Elle a été composée à l'origine pour quatuor à cordes. L'Adagio en sol mineur est rapidement reconnu pour son effet sensationnel sur le public contemporain. La composition, elle, aurait été écrite en par Albinoni pour un quatuor à cordes, donc pendant ou avant 1722, bien que la date exacte de la composition ait fait l'objet de débats parmi les historiens de la musique. Quoi qu'il en soit, la pièce est devenue largement connue après que le musicologue Remo Giazzotto a affirmé l'avoir découverte à la Bibliothèque d'État de Berlin en 1945. Giazzotto a affirmé qu'elle avait été écrite comme un mémorial à Albinoni, décédé en 1751, et combinait des thèmes musicaux de Tommaso avec les siens. Cette découverte a contribué à établir la réputation de Giazzotto en tant qu'historien de la musique. L'Adagio donc en sol mineur a d'abord connu une grande popularité lorsqu'il a été arrangé pour orchestre à cordes par Remo Giazzotto en 1958. Cette adaptation a été publiée et a été rapidement diffusée à la radio. L'Adagio est devenu populaire et les plus appréciés surtout en raison de sa profondeur émotionnelle, de ses harmonies évocatrices et de son étonnante adaptabilité. C'est l'exemple parfait de la façon dont la musique peut susciter des réactions puissantes chez ceux qui l'écoutent, bien sûr, et créer des souvenirs éternels.

écouter dans quelques instants la valse du lac des cygnes de Tchaïkovski, qui est un ballet, le lac des cygnes, vous savez, un ballet en quatre actes. Toutes les valses composées par Tchaïkovski sont pour des ballets. Le lac des cygnes est inspiré, c'est un livret qui est inspiré d'une légende allemande. Piotr Ilitch Tchaïkovski, c'est un compositeur russe de l'époque romantique. Il est né en 1840 et il est mort en 1893 à Saint-Pétersbourg. Écoutons donc cette valse sous la direction, avec l'Orchestre Philharmonique de Vienne, sur la direction d'Herbert von Karajan, et qui mériterait bien sûr d'être aussi visualisé, puisque bon, c'est une valse avec aussi le ballet. Mais déjà, peut-être c'est une occasion pour nous de découvrir la virtuosité, non seulement des interprètes, bien évidemment, mais surtout la musicalité de ce chef-d'œuvre de Tchaïkovski.

Pour conclure notre émission de ce jour, notre repos musical à travers de grandes œuvres, les morceaux, les classiques les plus connus, les plus aimés, je voudrais terminer avec Va Pincier, ou plus exactement, avec Le cœur des esclaves de Giuseppe Verdi. Ce grand compositeur romantique italien, qui vécut de 1813 à 1901, est connu pour nombre de ses opéras, puisque c'est l'essentiel de son œuvre. Il est l'un des compositeurs d'opéra italien les plus influents du 19e. Et nous écouterons donc, parmi tous ses opéras, bien évidemment, le Va Pensiero de Nabucco, qui est véritablement Va Pensiero, ou le cœur des esclaves hébreux, hein, va penser sur tes ailes dorées, hein, voilà ce que cela signifie, qui est donc cet air d'opéra lyrique pour chœur et orchestre symphonique, composé donc par Verdi pour son opéra Nabucco. Les vers du livret du poète italien Thémistocle Solera sont inspirés du psaume 137 de la Bible, chanté par les Hébreux esclaves en exil à Babylone. Et ce premier chef-d'œuvre du maestro fait partie de ses airs les plus célèbres, avec entre autres La Donna Mobile de Rigoletto, que nous écouterons peut-être une prochaine fois, et tant d'autres. Hein, je pense notamment à la marche triomphale d'Aïda, ou même dans la Traviata, le Libiamo. Quoi qu'il en soit, nous allons écouter sans plus tarder ce Va Pensiero, donc le cœur des esclaves hébreux, extrait de l'opéra de Verdi, Nabucco.

0: Amis auditeurs, ainsi se conclut notre repos musical de ce jour à travers quelques morceaux célèbres du classique. Je vous retrouve la semaine prochaine avec joie, même jour, même heure.
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1: Bienvenue à vos chers amis, auditrices, auditeurs. Bonjour. Depuis quelques jours, Saint Augustin nous introduit progressivement au cœur du mystère de Marie. Dans la première chronique, nous avons contemplé Marie comme la femme de la foi, cette femme qui accueille la parole de Dieu avec une confiance totale. Dans la deuxième chronique, nous avons découvert Marie comme mère du Christ et mère de l'Église, cette mère que Jésus nous donne au pied de la croix. Eh bien, aujourd'hui, nous allons plus loin encore. Nous allons entrer dans une intuition extraordinaire qui traversera toute l'histoire de l'Église. Une intuition qui sera reprise par les grands théologiens du Moyen-Âge, par les papes et finalement par le Concile Vatican II. C'est quoi cette intuition? Elle est simple. Marie n'est pas seulement membre de l'Église, Marie est l'image de l'Église. Autrement dit, lorsque nous regardons Marie, nous découvrons ce que l'Église est appelée à devenir. Lorsque nous contemplons Marie, nous découvrons notre propre vocation chrétienne. Saint Augustin l'exprime ainsi, Marie est sainte, Marie est bienheureuse, mais l'Église est plus grande que Marie, car Marie n'est qu'un membre de l'Église. Cette phrase peut surprendre, mais Augustin ne diminue pas Marie. Au contraire, il nous montre que Marie est la réalisation parfaite de ce que l'Église est appelée à être. Eh bien voilà, c'est de quoi nous allons parler aujourd'hui. Nous allons découvrir comment Marie devient le miroir de l'Église et le miroir de notre propre vie chrétienne. Et dans la deuxième partie de notre émission, nous allons accueillir le père Hilary, prêtre, auteur et grand témoin de la spiritualité mariale, qui nous partagera son regard sur l'actualité du message de Bernadette de Lourdes et sur la manière dont Marie continue d'agir dans l'Église aujourd'hui. Eh bien, merci à Jonathan qui va nous accompagner à la technique. Nous allons marquer une petite pause avant d'aborder la première partie.

Eh bien, l'une des grandes intuitions de saint Augustin, comme je le disais, consiste à regarder Marie non seulement comme une personne, mais comme un signe. Un signe vivant, un signe prophétique, un signe qui révèle le mystère de l'Église. Pour saint Augustin, Marie est ce que l'Église est appelée à devenir. Pourquoi ? Parce que en Marie apparaissent déjà toutes les caractéristiques de l'Église. La première comparaison est célèbre. Marie est vierge et mère. Or, l'Église, elle aussi, vierge dans la foi, mère dans les sacrements. Saint Ambroise disait déjà, l'Église est vierge par la foi qu'elle garde intacte et mère par les enfants qu'elle engendre au baptême. Saint Augustin reprend cette idée, mais comment il exprime ? Il exprime en disant ceci, Marie enfante le Christ physiquement. L'Église enfante le Christ spirituellement dans les âmes. C'est magnifique cela. Toute la grandeur de Marie consiste à porter Jésus. Mais l'Église aussi porte Jésus. Elle le porte dans l'Eucharistie, dans la parole, dans les saints, dans la mission. Saint Augustin affirme, vous êtes devenu le corps du Christ et ses membres. L'Église prolonge dans l'histoire l'incarnation commencée en Marie. Nous retrouvons ici la première chronique, nous avons déjà parlé de cela. Marie écoute la parole de Dieu. Marie, femme d'écoute, eh bien, elle garde la parole, elle la médite, elle la met en pratique. Or, c'est précisément ce que l'Église doit faire. Le Concile Vatican II dira, l'Église écoute religieusement la parole de Dieu. Marie est donc la première image de cette Église qui écoute. La croix est le lieu où se révèle pleinement le cœur de l'Église. Marie demeure fidèle, elle reste debout, elle ne fuit pas, elle aime jusqu'au bout. Eh bien, qu'est-ce que nous avons à retenir dans cette intuition de saint Augustin et que d'autres pères de l'Église vont reprendre après ? Marie est le plus beau visage de l'Église. L'Église devient belle lorsqu'elle ressemble à Marie. Ce que Marie est personnellement, l'Église l'est spirituellement. Marie est l'Évangile vécu parfaitement. En regardant Marie, nous découvrons notre propre vocation chrétienne. Eh bien, si Marie est l'image de l'Église, alors chaque époque découvre à travers elle un appel à revenir à l'essentiel de l'Évangile. C'est précisément ce que nous montre l'histoire de Bernadette à Lourdes, une jeune fille simple, pauvre, fragile, mais disponible. Eh bien, pour nous aider à approfondir cette présence maternelle de Marie dans la vie de l'Église, nous accueillons le père Hilary. Eh bien, dans la deuxième partie, après la pause musicale, et qui va nous parler de Bernadette, une petite pauvre qui a changé le monde.

0: Eh bien, nous sommes dans la deuxième partie de notre chronique. Marial, Stella Maris, c'est l'invité du jour. Et depuis le début de ce mois, notre invité, c'est un prêtre. Nous avons déjà reçu à deux rendez-vous le père René Agnero. Et aujourd'hui, c'est un autre prêtre que nous allons recevoir, que nous avons déjà reçu d'ailleurs dans cette émission comme invité. Il s'agit du père Hilary. Père Hilary, bonjour.
1: Bonjour, Père Clément.
0: Voilà, Père Hilary, vous êtes déjà passé ici, vous êtes Sri Lankais d'origine. Est-ce que vous avez d'autres précisions à apporter, à rappeler à nos auditeurs pour vous présenter?
1: Oui, c'est-à-dire, je suis arrivé en France pour des raisons politiques, avec toute ma famille, c'était un exode. Et je suis arrivé en 1985, depuis... Voilà, on est en France. Et pour nous, c'était vraiment la guidance de la Vierge Marie. Et c'est pour ça qu'on a atterri à Nevers, où il y avait la chasse de Sainte Bernadette. Mais au début, on n'a pas compris pourquoi. Mais on a quand même atterri le 2 juillet 1985. C'était une date importante pour nous. C'était la fête de la Vierge Madumada au Sri Lanka. C'était une Vierge vénérée et mondialement, et notamment au Sri Lanka.
0: Mmh. Bien, donc vous êtes à Nevers depuis quelques années.
1: Voilà. Donc je suis à Nevers depuis 1985.
0: Et quand on parle de Nevers, on parle de Bernadette. Bernadette nous rappelle Nevers, Nevers nous rappelle Bernadette.
1: Tout à fait.
0: Voilà.
1: Pour nous, Bernadette, c'est un peu mystère. Elle était un peu cachée, et aussi elle était cachée également dans notre vie à nous, pour nous faire découvrir l'importance de la Vierge Marie.
0: Alors, Père Hilary, je vous ai invité aujourd'hui pour nous parler de cette belle figure que nous connaissons, mais c'est beau d'entendre des témoignages concrets de personnes qui vivent dans le milieu, qui entendent et pour voir un peu l'actualité du message de Bernadette aujourd'hui. Eh bien, vous vivez dans ce milieu et où Bernadette a terminé sa vie. Que ressentez-vous personnellement au contact de cette présence spirituelle, Père Hilary?
1: Et quand il s'agit de Bernadette, elle nous a dévoilé les 4 points importants chaque fois qu'on va à la Grotte de Lourdes. D'abord la pauvreté, la prière, la pénitence et le partage. Je pense que ces 4 points sont les points importants dans la vie de Bernadette. D'abord, elle-même, elle était pauvre. Elle a été choisie en tant que pauvre. Elle-même, elle va dire que voilà, si elle était choisie, elle était la pauvre des pauvres. Voilà. Et deuxièmement, c'est la prière. Et donc, elle faisait la prière dans sa famille. C'est important pour nous, pour montrer la dimension de la prière dans la famille. Et troisièmement, la pénitence. C'est un message qui a été adressé par la Vierge Marie. Et la Vierge, elle a même dit 3 fois pénitence, pénitence, et prier pour nous pauvres pécheurs. Il y a aussi quelque chose d'important pour nous. Elle n'a pas dit, la Vierge, toi, tu es pauvre pécheresse. Elle a dit, priez pour nous pauvres pécheresses. C'est-à-dire, on est solidaires dans le péché. Et donc, chacun de nous est chargé d'enlever le mal dans l'humanité. Mmh. Et quatrièmement, c'est le partage, la charité elle-même.
0: Là, si on peut résumer, en vous écoutant, on retrouve les 4 P qu'on peut retrouver à Lourdes et dans la vie de Bernadette. Eh bien, Père Hilary, Bernadette, oui, était pauvre, vous l'avez dit, et malade, peu considérée socialement. Mais selon vous, pourquoi Dieu a-t-il choisi une telle personne pour son message?
1: Ce qui est formidable dans sa vie, elle était très, très consciente qu'elle était pauvre. Ça veut dire qu'elle dépendait de quelqu'un. Elle dépendait des parents, elle dépendait du soleil. Voilà, avant tout, c'est le divin. Donc, c'est important pour nous, les contemporains d'aujourd'hui, nous qui cherchons à être indépendants, et on oublie l'essentiel. Mmh. Quand on oublie l'essentiel, on oublie notre Créateur, mmh. l'origine de notre création, l'origine de notre existence. Tandis que Bernadette, elle, pour nous, elle nous indique ce qui est important dans notre vie essentielle, en vivant notre propre pauvreté. On parle des pauvretés des autres, le problème que nous avons, chacun de nous, et on oublie assez souvent notre propre pauvreté. C'est la raison pour laquelle on n'arrive pas à transformer une vie spirituellement. C'est parce qu'il n'y a pas d'âme. Et là où l'âme reconnaît que c'est un, l'âme pécheresse, et comme vous aviez dit à plusieurs reprises, dans la vie des saints, la place de Marie, c'est parce qu'eux-mêmes, ils ont compris que voilà, cette âme a besoin d'être enveloppée par l'amour maternel de la Vierge Marie.
0: Quand la Vierge Marie disait à Bernadette d'aller dire au curé de construire là une église pour rappeler le culte, eh bien, le curé était réticent parce qu'il ne croyait pas à la parole d'une pauvre fille ignorante. Et puis, quand le curé lui dit, mais tu ne vas pas me convaincre d'aller construire une église là-bas, et il y a une phrase qui est devenue célèbre de Bernadette. Je suis chargé de vous le dire, pas de vous le faire croire, pas vous convaincre. Alors, Père Hilary, que nous enseigne cette phrase dans une société où chacun veut imposer ses idées?
1: Voilà, c'est vraiment une sacrée leçon pour apprendre à vivre dans une obéissance totale. Et en même temps, à travers ce projet, le curé, il a oublié quelque chose, c'est un projet humain. Et un projet humain a besoin des autres. Ça ne peut pas se construire tout seul dans l'air, voilà, une chapelle. Mais on a besoin d'autres. Et donc, à partir du moment où on a un projet pour le bien de l'humanité, et ça révèle vraiment le projet divin, le projet de la divinité. Donc finalement, Bernadette a été choisie et pour que le projet divin soit réalisé au cœur de l'humanité.
0: Oui. C'est beau de pouvoir le noter. Je voudrais aborder tout de suite une autre qualité. Dans une autre émission, nous avons reçu un invité, le père René, qui parlait des qualités et des vertus de la Vierge Marie. Et je voudrais revenir avec vous, père Hilary, sur la vertu de l'humilité. Que nous dit l'humilité de Bernadette? Vous voyez, les apparitions ont profondément marqué l'Église, mais elles n'ont pas transformé Bernadette en une vedette. Dans le temps d'Aïga même, elle allait se cacher dans ce monastère et pour vivre cachée. Alors, et qu'est-ce que cette humilité nous enseigne aujourd'hui dans un monde de l'image, des réseaux sociaux et la recherche de reconnaissance? Et voilà, le pape aussi, le pape Léon, éveille notre conscience sur l'intelligence artificielle. Et aujourd'hui, nous développons les images, les vedettes. Qu'est-ce que cela nous enseigne, père Hilary, vous qui êtes observateur des réalités sociales?
1: Saint Bernard nous disait, l'humilité est le seul chemin de la vérité. L'humilité accepte la souffrance. Comme disait Bernadette, j'aime bien souffrir, c'est parce que je souffre pour Dieu. Et donc elle a compris quelque chose d'important. Le fait de souffrir, et nous, on sauve le monde. Et donc, on est né sur la terre pour sauver le monde et sauver le salut des âmes. Et voilà, comme disait Bernadette, je ne comprends pas tout, mais je crois tout. Voilà l'humilité qu'elle avait, comme disait Sainte Mère Teresa. Dans la vie, pour comprendre l'humilité, il faut être humilié. Mm-hmm. Mais le problème contemporain d'aujourd'hui, on ne veut pas être humilié, mais on veut dominer l'autre. Pour ne pas être humilié. Et tandis que le Christ lui-même, il est l'imitation pour nous, pour sauver l'humanité, accepter également d'être humilié. Ce n'est pas pour être anéanti, comme disaient les apôtres, Saint Paul, qui disait qu'on n'est jamais anéanti, mais simplement on est transformé. Mais le monde aujourd'hui n'écoute pas, c'est parce que justement, il y a un manque d'humilité. On est tellement rempli d'égoïsme et d'orgueil et aussi estime de sur soi-même, voilà, qui veut être brillé. Et du coup, l'humilité ne prend pas sa propre valeur, tandis que l'humilité elle-même est une force salvatrice. Ce que Sainte Bernadette, elle nous montre même aujourd'hui.
0: Eh bien, Père Hilary, le temps nous surprend toujours hein, dans ces entretiens. Pour finir, quel est selon vous le premier grand message que Bernadette adresse aux hommes et femmes du XXIe siècle?
1: Sainte Bernadette, elle avait une phrase clé dans sa vie. Je n'oublie jamais un instant sans penser à Dieu. Le problème d'aujourd'hui, il n'y a pas d'amour. Là, il y a de l'amour, il y a une pensée permanente envers le Créateur. Sainte Bernadette, elle a bien saisi dans sa vie. Une pensée permanente, toujours envers celui qui me fait vivre, qui est le Créateur du ciel et de la terre.
0: Père Hilary, merci. Merci pour ces mots du cœur et qui nous rappellent l'actualité du message de Bernadette aujourd'hui dans un monde qui en a tant besoin. Et vous avez un dernier mot?
1: Bien sûr, vous venez de souligner le cœur. Le problème, on donne trop d'importance pour le corps, mais pas pour le cœur. Et Bernadette, elle nous apprend à entrer dans la profondeur du cœur, là on trouve les vraies valeurs et aussi la vraie mission dans ce monde d'aujourd'hui.
0: Nous allons revenir encore sur l'actualité du message de Bernadette dans un deuxième entretien que nous aurons avec vous tout prochainement. Père Hilary, merci.
1: Merci Père Clément.

Merci au père Hilary pour ce point fort de la vie de Bernadette que nous pouvons retrouver dans notre propre vie. Et comme vous l'avez su, le père Hilary vit actuellement à Nevers où Bernadette a achevé son parcours terrestre. Eh bien, après avoir contemplé Marie comme image de l'Église, une question se pose. Que signifie concrètement ressembler à Marie aujourd'hui? Car il suffit non seulement de regarder Marie, mais il suffit aussi de savoir qu'est-ce que nous recevons de sa vie. Il faut entrer dans son école. Faire de notre cœur une demeure pour Dieu. Marie accueille le Christ. Nous sommes appelés à faire de même. Chaque fois que nous prions, chaque fois que nous recevons l'Eucharistie, chaque fois que nous ouvrons l'Évangile, le Christ veut prendre chair dans notre vie. Marie visite Élisabeth. Elle ne reste pas enfermée sur elle-même. Elle se met en route. L'Église est appelée à sortir, à visiter, à rejoindre, à consoler, à servir. Une paroisse mariale est une paroisse qui va vers les autres. Saint Augustin ose dire, ce que Marie a fait dans sa chair, l'Église le fait dans les âmes. C'est une mission magnifique. Chaque chrétien est appelé à porter le Christ autour de lui, par ses paroles, par ses présences, par sa charité. Bernadette nous aide beaucoup à comprendre cela. Marie choisit une petite pauvre. Pourquoi? Parce que Dieu aime passer par les petits. L'Église ressemble à Marie lorsqu'elle demeure humble, lorsqu'elle sert au lieu de dominer, lorsqu'elle témoigne au lieu de s'imposer. Eh bien voilà notre mission. Chacun de nous peut être comme Marie. Marie, aide-moi à vivre aujourd'hui comme un membre vivant de l'Église. Puis, on peut choisir un geste concret, visiter quelqu'un, encourager une personne, rendre un service, prier pour une intention. Ainsi, nous deviendrons peu à peu une Église au visage marial. Eh bien, Marie n'est pas seulement un modèle à admirer, elle est un chemin à suivre. L'Église devient crédible lorsqu'elle ressemble à Marie. Chaque chrétien est appelé à porter le Christ au monde. L'humilité est le secret, oui, le secret de la fécondité spirituelle. L'avenir de l'Église naît toujours dans la prière. Eh bien, je voudrais finir avec vous toujours par cette prière. Ô Marie, Mère de l'Église, toi qui as accueilli la parole, toi qui as porté le Christ, toi qui as prié avec les apôtres, apprends-nous à devenir une Église fidèle à l'Évangile. Donne-nous ta foi, donne-nous ton humilité, donne-nous ton courage, donne-nous ton amour du Christ, que nos familles, nos paroisses et nos communautés reflètent quelque chose de ton visage maternel et qu'à travers nous, le monde puisse découvrir ton Fils Jésus. Amen. Merci à Jonathan qui nous accompagne à la partie technique. Que Dieu vous garde et vous bénisse. Amen.

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0: Nous allons maintenant, grâce à Béatitude Productions, prier le chapelet avec Marcel Van, les mystères joyeux.
1: Au nom du Père et du Fils et du Saint-Esprit. Amen. Je crois en Dieu, le Père Tout-Puissant, Créateur du ciel et de la terre, et en Jésus-Christ, son Fils unique, notre Seigneur, qui a été conçu du Saint-Esprit, est né de la Vierge Marie, a souffert sous Ponce Pilate, a été crucifié, est mort et a été enseveli, est descendu aux enfers, le troisième jour est ressuscité des morts, est monté aux cieux, est assise à la droite de Dieu le Père Tout-Puissant, d'où il viendra juger les vivants et les morts. Je crois en l'Esprit Saint, à la Sainte Église catholique, à la communion des saints, à la rémission des péchés, à la résurrection de la chair, à la vie éternelle. Amen. Notre Père qui es aux cieux, que ton nom soit sanctifié, que ton règne vienne, que ta volonté soit faite sur la terre comme au ciel. Donne-nous aujourd'hui notre pain de ce jour, pardonne-nous nos offenses, comme nous pardonnons aussi à ceux qui nous ont offensés, et ne nous laisse pas entrer en tentation, mais délivre-nous du mal. Amen.
2: Je ne peux pas vivre seul dans l'amour de Jésus. Mon seul désir, c'est que beaucoup d'âmes vivent la même vie que moi, afin que l'amour de Jésus soit satisfait.
1: Je vous salue Marie, pleine de grâce, le Seigneur est avec vous. Vous êtes bénie entre toutes les femmes, et Jésus, le fruit de vos entrailles, est béni. Sainte Marie, Mère de Dieu, priez pour nous, pauvres pécheurs, maintenant et à l'heure de notre mort. Amen. Gloire au Père, au Fils et au Saint-Esprit, comme il était au commencement, maintenant et toujours, et dans les siècles des siècles. Amen. Première dizaine. Mystère joyeux, la Nativité. Et elle mit au monde son fils premier-né, elle l'emmaillota et le coucha dans une mangeoire, car il n'y avait pas de place pour eux dans la salle commune. Luc 2, 7. Fruit du mystère, consentir à notre faiblesse. Grâce à demander. Se jeter avec confiance dans les bras de Dieu et tout attendre de lui. Intention de prière. Pour toutes les personnes en situation de dépendance, les enfants, les malades, les personnes âgées ou handicapées. Notre Père qui es aux cieux, que ton nom soit sanctifié, que ton règne vienne, que ta volonté soit faite sur la terre comme au ciel. Donne-nous aujourd'hui notre pain de ce jour, pardonne-nous nos offenses, comme nous pardonnons aussi à ceux qui nous ont offensés, et ne nous laisse pas entrer en tentation, mais délivre-nous du mal. Amen. Marcel, toi la première petite fleur du Vietnam, tu es très faible. Je n'ai jamais vu une âme plus faible que la tienne. Toutefois, Marcel, il ne faut pas te décourager. Peu importe que tu sois faible, après m'avoir tout remis entre les mains, pourquoi avoir peur de ta faiblesse? Tout ce qui te reste à faire, c'est de m'aimer. Pour le reste, je m'en charge. En effet, que savent faire les petits enfants? Aimer. Voilà leur unique occupation. Jésus à Marcel Van.
3: Je vous salue Marie, pleine de grâce, le Seigneur est avec vous. Vous êtes bénie entre toutes les femmes, et Jésus, le fruit de vos entrailles, est béni.
4: Sainte Marie, Mère de Dieu, priez pour nous pauvres pécheurs, maintenant et à l'heure de notre mort. Amen.
3: Je vous salue Marie, pleine de grâce, le Seigneur est avec vous. Vous êtes bénie entre toutes les femmes, et Jésus, le fruit de vos entrailles, est béni.
4: Sainte Marie, Mère de Dieu, priez pour nous pauvres pécheurs, maintenant et à l'heure de notre mort. Amen.
3: Je vous salue Marie, pleine de grâce. Le Seigneur est avec vous. Vous êtes bénie entre toutes les femmes, et Jésus, le fruit de vos entrailles, est béni.
4: Sainte Marie, Mère de Dieu, priez pour nous pauvres pécheurs, maintenant et à l'heure de notre mort. Amen.
3: Je vous salue Marie, pleine de grâce. Le Seigneur est avec vous. Vous êtes bénie entre toutes les femmes, et Jésus, le fruit de vos entrailles, est béni.
4: Sainte Marie, Mère de Dieu, priez pour nous pauvres pécheurs, maintenant et à l'heure de notre mort. Amen.
3: Je vous salue Marie, pleine de grâce. Le Seigneur est avec vous. Vous êtes bénie entre toutes les femmes, et Jésus, le fruit de vos entrailles, est béni.
4: Sainte Marie, Mère de Dieu, priez pour nous pauvres pécheurs, maintenant et à l'heure de notre mort. Amen.
3: Je vous salue Marie, pleine de grâce. Le Seigneur est avec vous. Vous êtes bénie entre toutes les femmes, et Jésus, le fruit de vos entrailles, est béni.
4: Sainte Marie, Mère de Dieu, priez pour nous pauvres pécheurs, maintenant et à l'heure de notre mort. Amen.
3: Je vous salue Marie, pleine de grâce. Le Seigneur est avec vous. Vous êtes bénie entre toutes les femmes, et Jésus, le fruit de vos entrailles, est béni.

0: grâce. Le Seigneur est avec vous. Vous êtes bénie entre toutes les femmes, et Jésus, le fruit de vos entrailles, est béni.
1: Sainte Marie, Mère de Dieu, priez pour nous pauvres pécheurs, maintenant et à l'heure de notre mort. Amen.
0: Gloire au Père, au Fils et au Saint-Esprit.
1: Comme il était au commencement, maintenant et toujours, et dans les siècles des siècles. Amen.
2: Deuxième dizaine. Mystère joyeux, la vie cachée à Nazareth. Quant à Jésus, il grandissait en sagesse, en taille et en grâce, devant Dieu et devant les hommes. Luc 2, 52. Fruit du mystère, grandir en sainteté. Grâce à demander, la patience et l'espérance envers ceux qui nous sont confiés. Intention de prière pour tous les éducateurs et ceux qui ont charge d'âme. Notre Père qui es aux cieux, que ton nom soit sanctifié, que ton règne vienne, que ta volonté soit faite sur la terre comme au ciel. Donne-nous aujourd'hui notre pain de ce jour. Pardonne-nous nos offenses comme nous pardonnons aussi à ceux qui nous ont offensés. Et ne nous laisse pas entrer en tentation, mais délivre-nous du mal. Amen.
3: L'abbé Na me confiait l'enseignement du catéchisme aux enfants. J'ai parfois rencontré des enfants entêtés et indociles. Ces enfants étaient des plus impolis et indisciplinés, même envers ceux qui leur témoignaient de l'affection. En des cas semblables, il faut d'abord rester calme, commander doucement et naturellement, de façon que ces petits soient joyeux et nous aiment. D'autre part, il faut aussi demander le soutien d'une force surnaturelle, ce qui revient à dire qu'il faut prier.
4: Je vous salue Marie, pleine de grâce. Le Seigneur est avec vous. Vous êtes bénie entre toutes les femmes, et Jésus, le fruit de vos entrailles, est béni.
1: Sainte Marie, Mère de Dieu, priez pour nous pauvres pécheurs, maintenant et à l'heure de notre mort. Amen.
4: Je vous salue Marie, pleine de grâce. Le Seigneur est avec vous. Vous êtes bénie entre toutes les femmes, et Jésus, le fruit de vos entrailles, est béni.
1: Sainte Marie, Mère de Dieu, priez pour nous pauvres pécheurs, maintenant et à l'heure de notre mort. Amen.
4: Je vous salue Marie, pleine de grâce. Le Seigneur est avec vous. Vous êtes bénie entre toutes les femmes, et Jésus, le fruit de vos entrailles, est béni.
1: Sainte Marie, Mère de Dieu, priez pour nous pauvres pécheurs, maintenant et à l'heure de notre mort. Amen.
4: Je vous salue Marie, pleine de grâce. Le Seigneur est avec vous. Vous êtes bénie entre toutes les femmes, et Jésus, le fruit de vos entrailles, est béni.
1: Sainte Marie, Mère de Dieu, priez pour nous pauvres pécheurs, maintenant et à l'heure de notre mort. Amen.
4: Je vous salue Marie, pleine de grâce. Le Seigneur est avec vous. Vous êtes bénie entre toutes les femmes, et Jésus, le fruit de vos entrailles, est béni.
1: Sainte Marie, Mère de Dieu, priez pour nous pauvres pécheurs, maintenant et à l'heure de notre mort. Amen.
4: Je vous salue Marie, pleine de grâce. Le Seigneur est avec vous. Vous êtes bénie entre toutes les femmes, et Jésus, le fruit de vos entrailles, est béni.
1: Sainte Marie, Mère de Dieu, priez pour nous pauvres pécheurs, maintenant et à l'heure de notre mort. Amen.
4: Je vous salue Marie, pleine de grâce. Le Seigneur est avec vous. Vous êtes bénie entre toutes les femmes, et Jésus, le fruit de vos entrailles, est béni.
1: Sainte Marie, Mère de Dieu, priez pour nous pauvres pécheurs, maintenant et à l'heure de notre mort. Amen.
4: Je vous salue Marie, pleine de grâce. Le Seigneur est avec vous. Vous êtes bénie entre toutes les femmes, et Jésus, le fruit de vos entrailles, est béni.
1: Sainte Marie, Mère de Dieu, priez pour nous pauvres pécheurs, maintenant et à l'heure de notre mort. Amen.
4: Je vous salue Marie, pleine de grâce. Le Seigneur est avec vous. Vous êtes bénie entre toutes les femmes, et Jésus

0: le fruit de vos entrailles, est béni.
1: Sainte Marie, Mère de Dieu, priez pour nous pauvres pécheurs, maintenant et à l'heure de notre mort. Amen.
0: Je vous salue, Marie, pleine de grâce. Le Seigneur est avec vous. Vous êtes bénie entre toutes les femmes, et Jésus, le fruit de vos entrailles, est béni.
1: Sainte Marie, Mère de Dieu, priez pour nous pauvres pécheurs, maintenant et à l'heure de notre mort. Amen.
0: Gloire au Père, au Fils et au Saint-Esprit,
1: comme il était au commencement, maintenant et toujours, et dans les siècles des siècles. Amen.
2: Troisième dizaine, mystère lumineux, la transfiguration. Jésus prit avec lui Pierre, Jacques et Jean, et il gravit la montagne pour prier. Pierre et ses compagnons étaient accablés de sommeil, mais restant éveillés, ils virent la gloire de Jésus. Luc 9, 28-32. Fruit du mystère, le désir de prier. Grâce à demander, le dialogue continuel du cœur avec notre Père du Ciel. Intention de prière. Pour tous ceux dont la mission sur terre est de prier, afin qu'ils ne se découragent jamais. Notre Père qui es aux cieux, que ton nom soit sanctifié, que ton règne vienne, que ta volonté soit faite sur la terre comme au ciel. Donne-nous aujourd'hui notre pain de ce jour, pardonne-nous nos offenses, comme nous pardonnons aussi à ceux qui nous ont offensés, et ne nous laisse pas entrer en tentation, mais délivre-nous du mal. Amen.
3: Pendant l'oraison, je fus à nouveau distrait, pensant au Viet Minh et au Vietnam. Je désirais avoir beaucoup de fusils et d'avions pour m'opposer aux communistes et les empêcher de régner sur le Vietnam, ma patrie. Ô Mère, j'ai même demandé au petit Jésus de m'accorder ce que je désirais. Mais il s'est contenté de me répondre
2: « L'arme la meilleure pour sauvegarder les intérêts de ton pays et l'arracher aux mains des communistes, c'est la prière. Ne cesse pas de me regarder, petit frère, et cela suffit. Chacun de tes regards à cette intention suffit à me faire comprendre la situation du Vietnam, ta patrie.
4: Je vous salue, Marie, pleine de grâce. Le Seigneur est avec vous. Vous êtes bénie entre toutes les femmes, et Jésus, le fruit de vos entrailles, est béni.
1: Sainte Marie, Mère de Dieu, priez pour nous pauvres pécheurs, maintenant et à l'heure de notre mort. Amen.
4: Je vous salue, Marie, pleine de grâce. Le Seigneur est avec vous. Vous êtes bénie entre toutes les femmes, et Jésus, le fruit de vos entrailles, est béni.
1: Sainte Marie, Mère de Dieu, priez pour nous pauvres pécheurs, maintenant et à l'heure de notre mort. Amen.
4: Je vous salue, Marie, pleine de grâce. Le Seigneur est avec vous. Vous êtes bénie entre toutes les femmes, et Jésus, le fruit de vos entrailles, est béni.
1: Sainte Marie, Mère de Dieu, priez pour nous pauvres pécheurs, maintenant et à l'heure de notre mort. Amen.
4: Je vous salue, Marie, pleine de grâce. Le Seigneur est avec vous. Vous êtes bénie entre toutes les femmes, et Jésus, le fruit de vos entrailles, est béni.
1: Sainte Marie, Mère de Dieu, priez pour nous pauvres pécheurs, maintenant et à l'heure de notre mort. Amen.
4: Je vous salue, Marie, pleine de grâce. Le Seigneur est avec vous. Vous êtes bénie entre toutes les femmes, et Jésus, le fruit de vos entrailles, est béni.
1: Sainte Marie, Mère de Dieu, priez pour nous pauvres pécheurs, maintenant et à l'heure de notre mort. Amen.
4: Je vous salue, Marie, pleine de grâce. Le Seigneur est avec vous. Vous êtes bénie entre toutes les femmes, et Jésus, le fruit de vos entrailles, est béni.
1: Sainte Marie, Mère de Dieu, priez pour nous pauvres pécheurs, maintenant et à l'heure de notre mort. Amen.
4: Je vous salue, Marie, pleine de grâce. Le Seigneur est avec vous. Vous êtes bénie entre toutes les femmes, et Jésus, le fruit de vos entrailles, est béni.
1: Sainte Marie, Mère de Dieu, priez pour nous pauvres pécheurs,
5: maintenant et à l'heure de notre mort. Amen.
4: Je vous salue Marie, pleine de grâce. Le Seigneur est avec vous. Vous êtes bénie entre toutes les femmes, et Jésus, le fruit de vos entrailles, est béni.
1: Sainte Marie, Mère de Dieu, priez pour nous pauvres pécheurs, maintenant et à l'heure de notre mort. Amen.
4: Je vous salue Marie, pleine de grâce. Le Seigneur est avec vous. Vous êtes bénie entre toutes les femmes, et Jésus, le fruit de vos entrailles, est béni.
1: Sainte Marie, Mère de Dieu, priez pour nous pauvres pécheurs, maintenant et à l'heure de notre mort. Amen.
4: Je vous salue Marie, pleine de grâce. Le Seigneur est avec vous. Vous êtes bénie entre toutes les femmes, et Jésus, le fruit de vos entrailles, est béni.
1: Sainte Marie, Mère de Dieu, priez pour nous pauvres pécheurs, maintenant et à l'heure de notre mort. Amen.
4: Gloire au Père, au Fils et au Saint-Esprit.
1: Comme il était au commencement, maintenant et toujours, et dans les siècles des siècles. Amen.
6: Quatrième dizaine. Mystère douloureux. Le couronnement d'épines. Celui qui est un scandale, une occasion de chute pour un seul de ces petits qui croient en moi, mieux vaudrait pour lui qu'on lui attache au cou une de ces meules que tournent les ânes et qu'on le jette à la mer. Marc 9, 42. Fruit du mystère, la souffrance devant ce qui défigure l'amour. Grâce à demander, réveiller nos consciences et nous garder de l'esprit du monde. Intention de prière pour les enfants victimes de violences ou exposés à la pornographie. Notre Père qui es aux cieux, que ton nom soit sanctifié, que ton règne vienne, que ta volonté soit faite sur la terre comme au ciel. Donne-nous aujourd'hui notre pain de ce jour. Pardonne-nous nos offenses, comme nous pardonnons aussi à ceux qui nous ont offensés. Et ne nous laisse pas entrer en tentation, mais délivre-nous du mal. Amen.
7: En peu de temps, de mauvais traitements, abus physiques et sexuels, humiliations, j'en vins à me considérer comme un objet. Le démon faisait naître en moi cette pensée. Si les hommes ne peuvent plus me supporter, comment Dieu me supporterait-il davantage? Je vais bientôt mourir et je devrais tomber en enfer. Dieu me juge dès ici-bas. Cette pensée augmentait ma crainte. J'avais peur de mourir subitement et d'être entraîné en enfer par les démons. Et j'en vins à ne plus communier tous les jours.
0: Je vous salue Marie, pleine de grâce. Le Seigneur est avec vous. Vous êtes bénie entre toutes les femmes, et Jésus, le fruit de vos entrailles, est béni.
1: Sainte Marie, Mère de Dieu, priez pour nous pauvres pécheurs, maintenant et à l'heure de notre mort. Amen.
0: Je vous salue Marie, pleine de grâce, le Seigneur est avec vous. Vous êtes bénie entre toutes les femmes, et Jésus, le fruit de vos entrailles, est béni.
1: Sainte Marie, Mère de Dieu, priez pour nous pauvres pécheurs, maintenant et à l'heure de notre mort. Amen.
0: Je vous salue Marie, pleine de grâce. Le Seigneur est avec vous. Vous êtes bénie entre toutes les femmes, et Jésus, le fruit de vos entrailles, est béni.
1: Sainte Marie, Mère de Dieu, priez pour nous pauvres pécheurs, maintenant et à l'heure de notre mort. Amen.
0: Je vous salue Marie, pleine de grâce. Le Seigneur est avec vous. Vous êtes bénie entre toutes les femmes, et Jésus, le fruit de vos entrailles, est béni.
1: Sainte Marie, Mère de Dieu, priez pour nous pauvres pécheurs, maintenant et à l'heure de notre mort. Amen.
0: Je vous salue Marie, pleine de grâce. Le Seigneur est avec vous. Vous êtes bénie entre toutes les femmes, et Jésus, le fruit de vos entrailles, est béni.
1: Sainte Marie, Mère de Dieu, priez pour nous pauvres pécheurs, maintenant et à l'heure de notre mort. Amen.
0: Je vous salue Marie, pleine de grâce. Le Seigneur est avec vous. Vous êtes bénie entre toutes les femmes, et Jésus, le fruit de vos entrailles, est béni.
1: Sainte Marie, Mère de Dieu, priez pour nous pauvres pécheurs,
8: maintenant et à l'heure de notre mort. Amen.
0: Je vous salue, Marie, pleine de grâce. Le Seigneur est avec vous. Vous êtes bénie entre toutes les femmes, et Jésus, le fruit de vos entrailles, est béni.
8: Sainte Marie, Mère de Dieu, priez pour nous pauvres pécheurs, maintenant et à l'heure de notre mort. Amen.
0: Je vous salue, Marie, pleine de grâce. Le Seigneur est avec vous. Vous êtes bénie entre toutes les femmes, et Jésus, le fruit de vos entrailles, est béni.
8: Sainte Marie, Mère de Dieu, priez pour nous pauvres pécheurs, maintenant et à l'heure de notre mort. Amen.
0: Je vous salue, Marie, pleine de grâce. Le Seigneur est avec vous. Vous êtes bénie entre toutes les femmes, et Jésus, le fruit de vos entrailles, est béni.
8: Sainte Marie, Mère de Dieu, priez pour nous pauvres pécheurs, maintenant et à l'heure de notre mort. Amen.
0: Je vous salue, Marie, pleine de grâce. Le Seigneur est avec vous. Vous êtes bénie entre toutes les femmes, et Jésus, le fruit de vos entrailles, est béni.
8: Sainte Marie, Mère de Dieu, priez pour nous pauvres pécheurs, maintenant et à l'heure de notre mort. Amen.
0: Gloire au Père, au Fils et au Saint-Esprit,
8: comme il était au commencement, maintenant et toujours, et dans les siècles des siècles. Amen.
2: Cinquième dizaine. Mystère glorieux, la Pentecôte. Allez dans le monde entier, proclamez l'Évangile à toute la création. Marc 16, 15. Fruit du mystère, l'ardeur missionnaire. Grâce à demander. Être docile à l'action de l'Esprit-Saint en nous et à travers nous. Intention de prière pour la France. Notre Père qui es aux cieux, que ton nom soit sanctifié, que ton règne vienne, que ta volonté soit faite sur la terre comme au ciel. Donne-nous aujourd'hui notre pain de ce jour, pardonne-nous nos offenses, comme nous pardonnons aussi à ceux qui nous ont offensés, et ne nous laisse pas entrer en tentation, mais délivre-nous du mal. Amen.
7: Peu de temps après ma première communion, j'ai encore eu le bonheur de recevoir l'Esprit Saint. Mon cœur débordait de joie quand je me présentais devant l'évêque pour recevoir le signe de la croix qu'il a imprimé sur mon front et être admis officiellement dans la troupe des valeureux soldats du Christ. Le signe de la croix, c'est l'étendard de la victoire du Sauveur. C'est la force et l'épée de l'Esprit Saint. Ce signe, imprimé dans mon âme, n'en pourra jamais être effacé.
4: Je vous salue, Marie, pleine de grâce. Le Seigneur est avec vous. Vous êtes bénie entre toutes les femmes, et Jésus, le fruit de vos entrailles, est béni.
8: Sainte Marie, Mère de Dieu, priez pour nous pauvres pécheurs, maintenant et à l'heure de notre mort. Amen.
4: Je vous salue, Marie, pleine de grâce. Le Seigneur est avec vous. Vous êtes bénie entre toutes les femmes, et Jésus, le fruit de vos entrailles, est béni.
8: Sainte Marie, Mère de Dieu, priez pour nous pauvres pécheurs, maintenant et à l'heure de notre mort. Amen.
4: Je vous salue, Marie, pleine de grâce. Le Seigneur est avec vous. Vous êtes bénie entre toutes les femmes, et Jésus, le fruit de vos entrailles, est béni.
8: Sainte Marie, Mère de Dieu, priez pour nous pauvres pécheurs, maintenant et à l'heure de notre mort. Amen.
4: Je vous salue, Marie, pleine de grâce. Le Seigneur est avec vous. Vous êtes bénie entre toutes les femmes, et Jésus, le fruit de vos entrailles, est béni.
8: Sainte Marie, Mère de Dieu, priez pour nous pauvres pécheurs, maintenant et à l'heure de notre mort. Amen.
4: Je vous salue, Marie, pleine de grâce. Le Seigneur est avec vous. Vous êtes bénie entre toutes les femmes, et Jésus, le fruit de vos entrailles, est béni.
8: Sainte Marie, Mère de Dieu, priez pour nous pauvres pécheurs, maintenant et à l'heure de notre mort. Amen.
4: Je vous salue, Marie, pleine de grâce. Le Seigneur est avec vous. Vous êtes bénie entre toutes les femmes, et Jésus, le fruit de vos entrailles, est béni.
8: Sainte Marie, Mère de Dieu, priez pour nous pauvres pécheurs, maintenant et à l'heure de notre mort. Amen.
4: Je vous salue, Marie, pleine de grâce. Le Seigneur est avec vous. Vous êtes bénie entre toutes les femmes, et Jésus, le fruit de vos entrailles, est béni.
8: Sainte Marie, Mère de Dieu, priez pour nous pauvres pécheurs, maintenant et à l'heure de notre mort. Amen.
4: Je vous salue, Marie, pleine de grâce. Le Seigneur est avec vous. Vous êtes bénie entre toutes les femmes, et Jésus, le fruit de vos entrailles, est béni.
8: Sainte Marie, Mère de Dieu, priez pour nous pauvres pécheurs, maintenant et à l'heure de notre mort. Amen.
4: Je vous salue, Marie, pleine de grâce. Le Seigneur est avec vous. Vous êtes bénie entre toutes les femmes, et Jésus, le fruit de vos entrailles, est béni.
8: Sainte Marie, Mère de Dieu, priez pour nous pauvres pécheurs, maintenant et à l'heure de notre mort. Amen.
4: Je vous salue, Marie, pleine de grâce. Le Seigneur est avec vous. Vous êtes bénie entre toutes les femmes, et Jésus, le fruit de vos entrailles, est béni.
8: Sainte Marie, Mère de Dieu, priez pour nous pauvres pécheurs, maintenant et à l'heure de notre mort. Amen.
4: Gloire au Père, au Fils et au Saint-Esprit.
8: Comme il est

0: Il est 4 heures.
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0: au puits de Jacob. Celui qui boira de l'eau que je lui donnerai n'aura plus jamais soif.
1: Quatrième émission, comment le Christ nous a-t-il sauvés ? Avec le père de Maintière, auteur du livre « Quelle espérance d'être sauvé » aux éditions Salvateur. Est-ce que le Christ est un simple modèle, à la manière des grands fondateurs de religion, réduisant ainsi le christianisme à une morale de plus, ou est-il celui qui va par sa croix et sa résurrection rétablir définitivement le pont entre Dieu et l'homme ? Question fondamentale à l'heure où beaucoup d'historiens des religions veulent réduire le rôle du Christ. Bonjour Père.
2: Bonjour Madame.
1: En s'unissant à tout homme par son incarnation, le Christ ne nous a-t-il pas déjà sauvés ?
2: Si, d'une certaine manière, bien sûr, le salut est acquis dès lors que Dieu et l'homme sont inséparables. Or, Dieu a trouvé ce moyen étonnant, à vrai dire, pour sceller de manière définitive l'alliance entre lui et l'humanité, qu'un même être, Jésus, soit pleinement Dieu et pleinement homme. En Jésus, une seule personne, Jésus de Nazareth, l'humanité et la divinité sont totalement scellées.
1: C'est pour ça que l'alliance nouvelle est éternelle.
2: L'alliance nouvelle est éternelle. Désormais, l'homme et Dieu sont absolument indissociables, puisqu'un même, une même personne, Jésus de Nazareth, est pleinement homme et pleinement Dieu. Les deux natures, humaines et divines, sont liées de manière inséparable en Jésus-Christ. Ce sont les épousailles de Dieu avec l'humanité qui se sont réalisées, et le lit nuptial, comme disent les pères de l'Église, le lit nuptial, c'est le sein de la Vierge Marie. Dans le sein de la Vierge Marie, c'est scellé de manière indéfectible l'alliance de Dieu avec l'humanité. On peut dire que dès le jour de l'Annonciation, dès que Marie a dit oui, c'est-à-dire dès que la Vierge Marie a acquiescé au plan divin de notre salut, et elle l'a fait au nom de toute l'humanité, dès que la Vierge Marie a dit oui, le Verbe de Dieu en elle s'incarne et l'humanité est indissociablement liée à partir de ce moment-là à la divinité. On peut dire que le salut est accompli, on peut dire que l'Annonciation est le jour de notre salut.
1: Et pour l'éternité, Dieu a un corps en Jésus-Christ.
2: Et pour l'éternité, Dieu a un corps.
1: C'est quand même extraordinaire.
2: C'est étonnant, ça. Voilà.
1: Oui. Je crois qu'on devrait souvent, les chrétiens, méditer sur cela.
2: Je pense que la fête de l'Annonciation n'est pas assez solennisée dans notre Église. Nous mettons un accent considérable sur Noël, à juste titre, mais on oublie et on passe un peu un hyper-dessus parce que tout simplement, le 25 mars n'est pas férié chez nous. Mais du coup, cette fête de l'Annonciation passe, je trouve, trop inaperçue chez les chrétiens.
1: Et l'Ascension.
2: Et l'Ascension aussi. Mais alors là, au moins, elle est fériée. Donc au moins, les gens, dans leur calendrier, voient qu'il y a l'Ascension. Mais c'est vrai, parce que l'Ascension, on peut dire que c'est d'une certaine manière le Noël du ciel. C'est-à-dire que, de même que Dieu était rentré dans la terre au jour de Noël, eh bien, l'humanité entre au ciel au jour de l'Ascension.
1: Comment leur rendre compte du caractère central de la croix du Christ dans notre salut ? La passion du Christ est-elle nécessaire ? Et en quoi a-t-elle une portée universelle ?
2: Alors voilà,
1: parce qu'il y avait besoin de ce surplus.
2: Voilà. Et ça, c'est une grande question, parce que je viens d'insister pour dire qu'au fond, tout est déjà joué d'une certaine manière à l'Annonciation. L'homme et Dieu sont indéfectivement liés dès ce moment-là. Mais alors, est-ce que la croix est un appendice malencontreux, ou une petite péripétie qui n'était pas prévue, ou bien est-ce que la croix, comme nous le pensons et comme nous le disons dans nos formules de foi, eh bien est-ce que la croix, la mort du Seigneur et sa résurrection ont une véritable portée sotériologique ? C'est bien par son sang qui nous a sauvés, c'est bien par ses blessures que nous sommes guéris, c'est bien par sa mort qu'il a vaincu la mort. Oui, c'est ce que nous disons sans cesse, en lien avec l'Écriture et avec toutes les confessions de foi. Alors, évidemment, ce qu'il faut bien comprendre, c'est que l'incarnation que nous fêtons à la fête de l'Annonciation doit se comprendre de manière large, c'est-à-dire avec toutes ses conséquences. C'est une chair semblable à la nôtre que Jésus a assumée, c'est-à-dire une chair passible, une chair qui, donc, a comme conséquence, eh bien, la possibilité, effectivement, de souffrir, de mourir, de donner sa vie. Alors, là, loin d'être simplement un épisode non nécessaire, la croix du Seigneur, sa mort et sa résurrection sont évidemment l'épisode central de notre salut.
1: Je dirais aussi que la mort est dans la logique de sa vie, cette recherche de la vérité, et la vérité n'est pas aimée.
2: Voilà.
1: Donc c'est un peu la logique.
2: Oui, oui. Mais oui, j'aime bien c'est des textes de saint Ambroise et de saint Augustin qui disent très bien, tu veux savoir pourquoi Jésus a été baptisé au Jourdain ? Bah, demande-toi pourquoi il s'est fait homme. Demande-toi pourquoi il a donné sa vie pour nous sur la croix. La réponse est toujours la même, par amour. Pourquoi Jésus s'est fait homme ? Par amour pour nous. Pourquoi Jésus vient se faire baptiser au Jourdain d'un baptême pour la rémission des péchés, lui que nul ne peut convaincre de péché ? Eh bien, par amour pour nous. Pour nous être semblables, pour nous donner un exemple, mais aussi pour se ranger parmi nous, pour être de notre côté.
1: Et je dirais que c'est jusqu'au cœur de l'ennemi, comme dit le psaume, que Dieu est allé, que le Christ est allé, c'est-à-dire la mort, la souffrance, les contradictions des hommes.
2: Et j'irais même jusqu'à la descente aux enfers.
1: La descente aux enfers, c'est important aussi.
2: C'est très important, la descente aux enfers.
1: On n'en parle pas beaucoup.
2: On avait parlé beaucoup au moment de certaines thèses, très contestées d'ailleurs,
1: de
2: Hans von Balthasar sur le samedi saint. Mais c'est vrai qu'on n'en parle pas beaucoup, c'est quand même dans le credo que nous disons, en tout cas dans le symbole des apôtres. Donc Jésus est descendu aux enfers et j'aime bien remettre au goût du jour ces vieilles méditations du samedi saint que faisaient les pères de l'Église pour bien faire comprendre que le drame pascal, c'est pas simplement bon, Jésus est mort, il fait une bonne petite sieste de 3 jours, et puis après son papa vient le réveiller le dimanche de Pâques. C'est un peu trop souvent comme ça qu'on nous présente la mort et la résurrection du Seigneur. Non, Jésus est mort et le jour du samedi saint, il va batailler dans les enfers.
1: Alors qu'est-ce que vous voulez dire par batailler ?
2: Eh bien, il y a une présentation très étonnante des pères de l'Église de ce jour du samedi saint où Jésus est allé ferrailler, vraiment se battre contre nos 3 ennemis fondamentaux que sont la mort, l'Hadès, les enfers, et le péché, Satan. Voilà, la mort, les enfers et Satan. Ces 3 puissances un peu personnalisées, et il y a un combat qui se livre dans les sous-sols, si on peut dire, dans les enfers, dans les lieux infernaux. Et donc Jésus surgit au matin de Pâques, non seulement comme vivant, mais comme le héros, libre et vainqueur, portant les armes de son triomphe. La croix, c'est avec la croix et tous les instruments de sa passion qu'il est allé lutter dans les enfers pour libérer les âmes captives. On a tous en tête et devant les yeux ces images magnifiques, ces icônes du Christ sortant du tombeau et tirant dans une immense farandole Adam, Ève et toute l'humanité captive. Il a été, et c'est très beau les textes des pères de l'Église où on voit Jésus qui arrive dans les enfers le samedi saint et les anges démoniaques, enfin les esprits impurs, terrifiés, disent « Qui est ce roi de gloire ? C'est le Seigneur, le fort, le vaillant, qu'il entre le roi de gloire. » Et là, il pulvérise les portes de la mort. Voilà.
1: Alors, est-ce la passion ou la résurrection du Christ qui est notre salut ?
2: Bien les deux, parce que nous le savons bien, le mystère pascal est insécable. La mort, la résurrection du Christ, mais aussi son ascension et le don de l'Esprit Saint. Tout ça, c'est un même mystère pascal. Et tous ces événements de notre salut ont évidemment une grande portée sotériologique. Donc il ne faut absolument pas disséquer. Ce qui le fait bien comprendre, c'est l'évangile de saint Jean, pour lequel il y a une espèce de compénétration, d'imbrication des mystères, puisque pour saint Jean, vous le savez, au moment où Jésus meurt sur la croix, il transmet l'Esprit. C'est comme pour dire qu'au moment même où Jésus meurt sur la croix, il est élevé dans la gloire, c'est le terme de saint Jean, quand je serai élevé, j'attirerai tous les hommes à moi, élevé sur la croix, élevé dans la gloire, c'est le même mouvement pour saint Jean. Donc pour saint Jean, dans la théologie johannique, la mort du Christ, son élévation sur la croix, son ascension, son élévation dans la gloire, et puis la transmission de l'Esprit, la Pentecôte, c'est le même mystère.

0: Vous suivez l'émission Au Puits de Jacob, comment le Christ nous a-t-il sauvés avec le Père de main tiers. Alors maintenant, on va arriver à des choses un peu plus techniques et je dirais presque juridiques. Que signifient par exemple les mots rédemption et l'expression en rançon pour la multitude?
1: Alors ce sont des mots bibliques, hein. Jésus dit « Je ne suis pas venu pour être servi, mais pour servir, mais pour donner ma vie en rançon pour la multitude ». Alors, on est très surpris de nos jours par l'utilisation assez abondante d'un vocabulaire commercial, voire mercantile, pour le salut en Jésus-Christ. Par exemple, saint Paul dit que nous avons été marchandés par Jésus-Christ, agorazein en grec. Hein. Ça évoque les tractations sur l'agora dans le marché aux esclaves. Hein. Nous sommes fondamentalement des esclaves du péché, du mal, de Satan, et Jésus a payé de sa personne pour nous sauver. Hein. Et le prix très précieux qu'il a versé, c'est son propre sang. Je trouve très important de rappeler que notre salut est onéreux. J'aime bien l'interpellation que saint Bernard faisait à ses moines en leur disant « Rougis, cendre orgueilleuse, tu vaux le sang d'un Dieu ». Voilà le prix que nous valons. On a vraiment, quand Isaïe dit « Oui, tu as du prix à mes yeux et je t'aime », on comprend ce que c'est que le prix.
0: Ou Pascal qui dit « Chaque goutte
1: bien sûr, j'ai sang, versé telle goutte de sang pour toi ». Magnifique. Oui, vraiment, nous avons du prix à ses yeux. Et il n'a pas craint de donner son sang qui est l'incorruptible amour, comme dit saint Ignace. Hein, son sang qui est l'incorruptible amour. Il n'a pas craint de payer ce prix-là pour notre salut. Alors, je trouve très important de ne pas trop vite zapper sur ce vocabulaire commercial, hein, même s'il nous dérange un petit peu. C'est vrai que nous l'avons gardé dans le mot rédempteur, dont on ne perçoit plus bien en français l'étymologie, mais rédempteur, c'est celui qui rachète. Nous avons été rachetés par le Christ.
0: Alors, il y a eu des grandes discussions théologiques, savoir à qui on avait racheté, qui avait racheté. Bon, c'est peut-être...
1: Voilà, alors ce sont des discussions un peu subtiles, parce qu'on s'est dit, si nous sommes des esclaves, il faut payer le prix de notre rachat. Jésus a versé la rançon et le prix, c'est son sang. Et ça tombe bien parce qu'en français, verser une rançon et verser son sang, c'est le même verbe. Mais alors, à qui a-t-il payé? Pourquoi fallait-il que le Christ souffrit?
0: Certains ont dit même au démon.
1: Alors certains, il y a eu la théorie des droits du démon, nous étions esclaves du démon, donc Jésus aurait payé une rançon au démon et nous aurions été libérés. Oui. Mais alors on a tout de suite vu que ça ne convenait pas quand même, on n'imagine pas que Jésus paye quelque chose ou ait quelque chose à voir avec ce démon qui est exécrable. Donc on a essayé de réfléchir, ça va pas très bien si c'est au Père non plus, parce qu'on voit pas très bien pourquoi le Père exigerait une rançon pour notre libération. Donc il y a toute une série de théologiens qui ont essayé de réfléchir sur tous ces thèmes, et je dois dire que peut-être celui qui a le premier essayé de formaliser ça dans une théorie à peu près satisfaisante, c'est saint Anselme, avec la fameuse théorie de la satisfaction, qui est un peu complexe, mais qui a le mérite d'essayer de tenir compte de toutes les données du problème.
0: Alors on va revenir justement à cette expression énigmatique, la satisfaction. Alors que veut dire ce mot ?
1: Alors, satisfaction, l'étymologie le dit bien.
0: C'est assez simple. Hein,
1: en faire assez. En faire assez. Donc, il faut que quelqu'un en fasse assez pour obtenir notre salut. Or, celui qui en a fait assez, c'est Jésus, bien sûr. Donc, c'est Jésus qui est notre satisfaction. Alors, qu'est-ce que ça veut dire? Et saint Anselme a cette théorie un peu étonnante pour nous, mais il dit que le péché, c'est essentiellement l'honneur de Dieu lésé. En péchant, nous commettons une injustice, nous lésons l'honneur de Dieu.
0: Et il faut réparer. Ça nous rappelle que notre péché, c'est pas si... que c'est grave, en fin de compte.
1: Ah ben c'est grave, hein. Contre toi et toi seul, j'ai péché, dit le psaume. Ce qui est mal à tes yeux, je l'ai fait. Le péché, au sens biblique, n'est pas simplement une petite infraction, bon, comme on dit en français, c'est humain. Mais non, le péché, c'est pas humain, justement. Le péché, c'est inhumain. Le péché, c'est ce qui nous fait dévier de notre vocation humaine. J'aime bien rappeler l'étymologie du verbe péché en hébreu. Hein. Rata en hébreu, ça veut dire manquer. Manquer la cible. Le péché, c'est ce qui nous fait manquer la cible. Nous sommes droit tendus vers Dieu, c'est notre vocation, nous allons vers Dieu. Et le péché, c'est ce qui incurve notre courbe et nous fait manquer la cible. Nous risquons de manquer notre vocation éternelle à cause du péché. Donc le péché a une vraie gravité. Alors saint Anselme dit donc que le péché lèse l'honneur de Dieu et qu'il faut réparer. Alors qui peut réparer? Eh bien, le problème, c'est que quand on offense quelqu'un qui a une dignité infinie, l'offense est de valeur infinie. Donc, il faudrait, pour réparer, payer une rançon infinie, donner une satisfaction infinie. Or, tout ce que nous faisons, de toute façon, est fini. Tout ce que nous pouvons verser, nous, est de toute façon fini. Donc, il faut que quelqu'un paye une rançon infinie. Il faut que ce soit l'homme qui répare, puisque c'est lui qui a péché, mais il faut que sa réparation soit d'une valeur infinie. Or, l'homme étant fini, il est incapable de payer une somme aussi exorbitante. La solution, dit saint Anselme, c'est qu'un même être soit à la fois homme, puisque c'est l'homme qui doit payer, et à la fois Dieu, puisque c'est Dieu qui peut payer. La formule de saint Anselme, c'est « Seul l'homme le doit, seul Dieu le peut. Seul l'homme doit réparer, seul Dieu peut réparer. » Donc, la solution, c'est qu'une même personne soit pleinement Dieu et pleinement homme. Ainsi, il pourra réparer et il devra réparer.
0: Alors, encore une expression difficile à comprendre, la justification.
1: Alors. Oui, alors ça, c'est aussi un thème assez complexe, d'autant plus qu'il a été au cœur, nous le savons bien, des débats entre la réforme et la contre-réforme, entre Luther en particulier, et puis tous ceux qui, du côté catholique, ont essayé de définir ce qu'était la justification. Il y a un très beau décret sur la justification du Concile de Trente. C'est assez technique. Mais en tout cas, ce qui est important, c'est de dire que cette justification peut avoir plusieurs sens. Et un des sens, c'est que le péché nous a détruits. Saint Thomas parle de justice métaphorique à la suite d'Aristote. L'idée, c'est que par notre péché, nous nous sommes aussi détruits, nous-mêmes. Le péché est une anarchie en nous des puissances inférieures contre les puissances supérieures. L'homme était un être bien ordonné. Il y avait la volonté au sommet, puis l'intelligence, puis ensuite les passions, alors ce qu'on appelle en termes thomistes ou aristotéliciens le concupiscible, l'irascible, etc. Donc toute une série de facultés bien ordonnées, bien étagées, qui toutes obéissaient à la volonté, qui elles-mêmes obéissaient à Dieu. Tout ça était bien agencé. Ça marchait parfaitement. Et puis avec le péché, il y a eu une espèce de rébellion générale.
0: De disharmonie totale.
1: C'est la pagaille. Mmh. On voit bien que nos petites passions, par exemple, n'obéissent plus à notre volonté.
0: Et c'est la fameuse phrase de saint Paul, je ne fais pas le bien que je voudrais faire et je fais le mal que je ne voudrais pas
1: faire.
0: On
1: n'est plus maître chez nous. Nous ne sommes incapables de faire le bien que nous voulons faire parce que, nos passions, notre cœur, se révoltent contre notre volonté et ne lui obéissent plus. Donc c'est la pagaille chez nous, c'est l'anarchie des puissances. Eh bien, la justification consiste à remettre les choses en ordre.
0: À nous réajuster.
1: À remettre les choses en ordre, chaque puissance obéissant à la puissance supérieure, le tout gouverné par la volonté, le tout soumis à Dieu. Voilà.

0: la mort et la résurrection de Jésus-Christ, c'est déjà fait. Donc je n'ai pas à me lever le matin en disant « il faut que je sauve le monde », c'est déjà fait. Mais en même temps, ce salut, acquis définitivement par Jésus-Christ, il doit atteindre tour à tour tous les hommes qui viennent sur cette terre. C'est la distinction qu'on fait entre rédemption objective, c'est fait, le salut nous est acquis, et la rédemption subjective, c'est-à-dire la manière dont ce trésor de salut déjà acquis est dispensé peu à peu à la totalité des hommes. Et c'est là où l'Église a un rôle déterminant, bien sûr. L'Église a pour rôle de propager le salut dans ce monde et de permettre à tous les hommes d'avoir part au salut acquis en Jésus-Christ. Et comme disait un concile ancien, la coupe du salut a été surabondamment servie pour le salut de tous les hommes, mais qui n'y boit pas ne sera pas sauvé. Nous avons une immense coupe de salut, mais si on refuse d'y boire, on ne sera pas sauvé. Alors c'est à nous, Église, chacun des chrétiens, de proposer à tous les hommes de boire largement à cette coupe du sang du Christ qui est notre salut.
1: Alors merci beaucoup Père, et j'encourage beaucoup nos auditeurs à aller lire votre livre, donc redites le titre.
0: Voilà, alors il s'agit du livre « Quelle espérance d'être sauvé, petit traité de la rédemption » aux éditions Salvator.
1: Et si je peux ajouter quelque chose, c'est un livre très accessible.
0: Oui, oui, alors voilà, j'ai peut-être été un peu obscur dans mes explications, parce qu'à brûle pour point, comme ça, à la radio, c'est quelquefois plus difficile à l'oral qu'à l'écrit. Mais j'ai essayé dans l'écrit d'être le plus clair possible, et mon créneau est de la catéchèse pour adultes. C'est-à-dire que c'est pas de la théologie.
1: Et je confirme.
0: Ou en tout cas, j'essaye de faire en sorte que la théologie, qui est quelquefois un peu difficile et compliquée, soit accessible au plus grand nombre.
1: Vous avez parfaitement réussi. Merci, Père.

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2: Chers amis auditeurs, bonjour. Heureux de nous retrouver pour notre émission Eschatologie et prophétie. La venue glorieuse du Christ dans les Épîtres, selon le livre de Françoise Brénard, la venue glorieuse du Christ. Donc nous sommes toujours dans ce chapitre 4 où nous étudions aussi les paroles du Seigneur à travers les apôtres qui nous invitent à méditer sur cette venue glorieuse du Christ. Comment cela a été compris aussi à l'époque? On a dit aussi que saint Paul le prenait très au sérieux, puisque pour lui-même et pour ses communautés, ils aspiraient même à voir de leur vivant déjà l'avènement du règne du Christ. Et il se mettait même parmi les vivants qui, eux, verront le moment arriver. Donc nous voyons que c'était une réalité concrète qui habitait aussi les premières communautés chrétiennes et qui doit habiter toute communauté chrétienne, parce que c'est notre espérance et en même temps, eh bien, elle s'enracine aussi dans la réalité de notre communion aussi avec le Seigneur. Le Christ est là présent, nous ne le voyons pas, mais nous savons qu'il est réellement présent. Et nous attendons son retour dans la gloire. Nous attendons donc ces moments de cette rencontre qui marquera aussi ces épousailles, on pourrait dire, avec le Christ. Celui que nous attendons, que nous espérons, eh bien, nous le verrons. Alors, il y a deux formes de rencontre. Hein. Bien sûr, il y a la rencontre lorsque nous quitterons cette terre pour aller vers lui, mais aussi cette deuxième rencontre qui viendra à la fin des temps, qui est celle qui nous occupe dans nos émissions, qui est la venue glorieuse du Christ et qui marquera aussi la fin du pèlerinage de l'Église sur la terre telle qu'on la connaît aujourd'hui, pour entrer dans une autre dimension qui est celle de la gloire, de la glorification. Alors aujourd'hui nous allons voir donc dans la lettre de saint Paul apôtre aux Romains cette affirmation de saint Paul qui nous dit que la création tout entière, eh bien, participera à la gloire des enfants de Dieu. Je vous lis donc le passage de la lettre de saint Paul apôtre aux Romains, chapitre 8, les versets 18 à 21. J'estime donc qu'il n'y a pas de commune mesure entre les souffrances du temps présent et la gloire que Dieu va bientôt révéler en nous. En effet, la création aspire de toutes ses forces à voir cette révélation des fils de Dieu. Car la création a été livrée au pouvoir du néant, non parce qu'elle l'a voulu, mais à cause de celui qui l'a livrée à ce pouvoir. Pourtant, elle a gardé l'espérance d'être, elle aussi, libérée de l'esclavage, de la dégradation inévitable, pour connaître la liberté, la gloire des enfants de Dieu. Ce dont saint Paul parle ici va bien plus loin de ce qui a été dit jusqu'à présent. Il évoque la glorification de toute la création à travers celle des enfants de Dieu. C'est en regardant le but final, qu'on pourrait appeler la récapitulation ou la régénération, que l'on peut vraiment comprendre pourquoi la venue glorieuse est une nécessaire préparation à l'éternité. Comme l'écrit saint Irénée. Je vous lis cette citation, cette interprétation de saint Irénée. Ainsi donc, certains se laissant induire en erreur par les discours hérétiques, au point de méconnaître la conduite de Dieu et le mystère de la résurrection des justes et du royaume qui sera le prélude de l'incorruptibilité, royaume par lequel ceux qui en auront été jugés dignes s'accoutumeront peu à peu à saisir Dieu. Alors il faut se rappeler que saint Irénée vit à une époque de persécution et donc qui rend aussi très sensible à l'aspect de la justice. Les saints qui ont été comptés pour rien et sont morts dans les conditions infâmes vont être honorés par Dieu qui va leur donner de participer à la gloire de Jésus, la récompense des martyrs. Ils se manifesteront visiblement aux côtés du Christ. Des hommes encore présents sur terre à ce moment ne resteront que ceux qui auront été jugés dignes du royaume, parce qu'ils auront accepté dans la joie cette manifestation qui durera. Continuons à écouter ce qu'il nous dit sur cette rénovation. Aussi est-il nécessaire de déclarer à ce sujet que les justes doivent d'abord, dans ce monde rénové, après être ressuscités à la suite de l'apparition du Seigneur, recevoir l'héritage promis par Dieu au Père et y régner. Ensuite seulement aura lieu le jugement de tous les hommes. Il est juste en effet que dans ce monde même où ils ont peiné et où ils ont été éprouvés de toute manière par la patience, ils recueillent le fruit de cette patience. Que dans le monde où ils ont été mis à mort à cause de leur amour pour Dieu, ils retrouvent la vie. Que dans le monde où ils ont enduré la servitude, ils règnent. Car Dieu est riche de tout bien et tout lui appartient. Il convient donc que le monde lui-même, restauré en son état premier, soit sans plus aucun obstacle au service des justes. C'est ce que l'apôtre fait connaître dans son épître aux Romains lorsqu'il dit « La création attend avec un ardent désir la révélation des fils de Dieu, car elle a été assujettie à la vanité, non de son gré, mais à cause de celui qui l'a assujettie, avec l'espérance qu'elle aussi serait un jour libérée de l'esclavage et de la corruption, pour avoir part à la liberté glorieuse des enfants de Dieu. » Alors bien sûr, nous ne savons pas exactement en quoi consistera cette réalité des corps glorieux. Nous n'en avons que des images à travers le Christ ressuscité lui-même. Et nous voyons que le Christ peut être vu de partout, et il sera vu de partout même à la fin des temps, quand il viendra dans la gloire de l'Orient à l'Occident. Les saints du ciel se manifestent aussi, on le voit dans les différentes apparitions de la Vierge Marie, mais aussi des saints, il peut apparaître qu'à tel ou tel endroit, ou des raisons aussi différentes, et ils ne reviennent pas sur terre. C'est sûr que c'est pas un retour physique sur terre, mais en même temps, on est bien obligé d'affirmer qu'il y a une véritable réalité présente autour de nous qui nous dépasse comme une dimension qui est encore voilée à nos yeux, et nos yeux de chair, on peut dire, mais qui est réellement présent. Et même si nous ne voyons pas les saints et la Vierge Marie tout le temps, mais nous savons qu'elle est là. Et par moments, eh bien, elle peut aussi se rendre visible. Pensons aussi au Christ ressuscité qui apparaît à Jérusalem et mange aussi avec ses disciples. Il règne là où il a souffert. Nous n'avons pas besoin d'imaginer que les justes ressuscités reprennent une vie biologique comme nous maintenant. Alors, en parallèle à ces interprétations des pères de l'Église, de saint Irénée, mais aussi d'autres pères de l'Église, saint Augustin et autres, eh bien, le catéchisme de l'Église catholique nous livre aussi une méditation importante sur l'espérance des cieux nouveaux et de la terre nouvelle. Nous le retrouvons au numéro 1042 et suivant du catéchisme. Je vous lis donc ce que le catéchisme nous dit sur cette réalité. À la fin des temps, le royaume de Dieu arrivera à sa plénitude. Après le jugement universel, les justes régneront pour toujours avec le Christ, glorifiés en corps et en âme. Et l'univers lui-même sera renouvelé. Alors, l'Église sera consommée dans la gloire céleste lorsque le genre humain tout entier lui-même, intimement uni avec l'homme et atteignant par lui sa destinée, trouvera dans le Christ sa définitive perfection. Cette rénovation mystérieuse qui transformera l'humanité et le monde La Sainte Écriture l'appelle les cieux nouveaux et la terre nouvelle. Elle sera la réalisation définitive du dessein de Dieu, de ramener toutes choses sous un seul chef, le Christ, les êtres célestes comme les terrestres. Dans cet univers nouveau, la Jérusalem céleste, Dieu aura sa demeure parmi les hommes. Il essuiera toutes larmes de leurs yeux, de mort il n'y en aura plus, de pleurs, de cris et de peine il n'y en aura plus, car l'ancien monde s'en est allé. Apocalypse 21, 4. Pour l'homme, cette consommation sera la réalisation ultime de l'unité du genre humain, voulue par Dieu dès la création, et dont l'Église pérégrinante était comme le sacrement. Ceux qui seront unis au Christ formeront la communauté des rachetés, la cité sainte de Dieu, l'épouse de l'agneau, comme l'appelle le livre de l'Apocalypse. Celle-ci ne sera plus blessée par le péché, les souillures, l'amour propre, qui détruisent ou blessent la communauté terrestre des hommes. La vision béatifique, dans laquelle Dieu s'ouvrira de façon inépuisable aux élus, sera la source intarissable de bonheur, de paix et de communion. Donc, nous voyons ici, explicité, on pourrait dire, cette régénération dont nous pouvons parler en partant, j'allais dire, de cette réalité qui est faite, dans l'état glorieux, le péché ne fera plus partie, bien sûr, de l'expérience de la vie humaine. Donc tout ce qui est rattaché au péché, nous pouvons l'enlever et nous pouvons avoir ainsi comme une explicitation, on peut dire, une compréhension, entre guillemets, de ce que pourra être l'état glorieux de après justement cet avènement. Et la création tout entière aspire à cette glorification. Donc non seulement l'homme, mais aussi le cosmos. Mais nous voyons donc que ici il s'agit, comme le dit le catéchisme, il rappelle bien que c'est ainsi que s'achèveront le dessein de Dieu. Ce sera alors la réalisation définitive du dessein de Dieu, de ramener toutes choses sous un seul chef, le Christ, les êtres célestes comme les terrestres. Donc quelque part, l'état que nous vivons aujourd'hui, qui est un état aussi de combat, de lutte, nous voyons l'œuvre de Dieu, mais nous voyons aussi l'œuvre du mal, l'œuvre des ténèbres, et nous sommes plongés au cœur de cette réalité du combat, cela ne peut pas être définitif. Nous sommes faits pour la gloire de Dieu, et nous sommes faits pour participer donc à sa gloire. Et la réalisation définitive de son dessein, elle se trouve dans cette glorification. C'est comme si nous voulions nous arrêter simplement au Vendredi Saint sans considérer la résurrection. Si le Christ n'est pas ressuscité, dit saint Paul, vaine est votre foi. Et si nous non plus, nous ne ressusciterons pas, nous ne vivrons pas cette glorification, alors on pourrait dire vaine aussi est notre foi. Et cette glorification, elle a lieu déjà pour notre âme lorsque nous retournons auprès du Père, après notre vie sur terre. Donc la mort, séparation du corps et de l'âme, l'âme retourne vers Dieu, où elle rejoint sa destinée, soit donc elle est sanctifiée et rentre tout de suite dans la gloire de Dieu, soit elle est encore attachée à des péchés, elle a besoin d'être purifiée, donc le purgatoire, soit l'âme, la personne a choisi elle-même de se couper de Dieu, d'être séparée de Dieu, elle entre dans ce lieu de la séparation de Dieu définitive. Donc notre âme déjà, elle participera quelque part à cette gloire, mais étant donné que l'œuvre de Dieu implique aussi, toute la réalité de la personne humaine avec son corps et son âme, et puis aussi la création tout entière. Elle doit aussi connaître la matière quelque part doit connaître aussi cette glorification. C'est mystérieux, mais le Christ ressuscité, c'est pas une âme errante. Hein. C'est un corps glorieux. Hein. Et donc, et Saint Paul nous dit, nous affirme, hein, nous ressusciterons nous aussi tous à l'image du corps glorieux de notre Seigneur Jésus. Donc, eh bien, nous aspirons, nous tous, hein, et même le cosmos aussi, nous allons voir tout de suite là, ce que nous dit l'Église catholique aussi, le catéchisme sur ça, eh bien, aspire aussi à cette glorification. Je poursuis donc au numéro 1046 du catéchisme qui nous parle justement de cette régénération et rénovation du cosmos. Quant au cosmos, la révélation affirme la profonde communauté de destin du monde matériel et de l'homme. On reprend donc ici la citation de la lettre aux Romains que nous avions dit au début de notre émission, chapitre 8, versets 19 à 23, « Car la création en attente aspire à la révélation des fils de Dieu, avec l'espérance d'être elle aussi libérée de la servitude de la corruption. Nous le savons en effet, toute la création, jusqu'à ce jour, gémit en travail d'enfantement. Non pas elle seule, nous-mêmes qui possédons les prémices de l'Esprit, nous gémissons nous aussi intérieurement dans l'attente de la rédemption de notre corps. L'univers visible est donc destiné lui aussi à être transformé, afin que le monde lui-même, restauré dans son état premier, soit sans plus aucun obstacle, au service des justes, participant à leur glorification en Jésus-Christ ressuscité. » Donc ici, il est bien affirmé clairement, hein, et c'est même une citation aussi qui s'inspire justement de ce qu'on vient de lire de saint Irénée. L'univers visible est donc destiné lui aussi à être transformé afin que le monde lui-même, restauré en son état premier, soit sans plus aucun obstacle au service des justes, participant à leur glorification en Jésus-Christ ressuscité. Donc on voit même qu'il y a une restauration dans son état premier, hein, de cet univers visible, mais il y a quelque chose de plus grand encore que dans l'état premier, puisque il nous rend participants, hein, de la glorification, hein, en Jésus-Christ ressuscité. Donc on est attaché, relié à Jésus, notre Sauveur, et Jésus ressuscité. Nous ignorons le temps, bien sûr, de l'achèvement de la terre et de l'humanité. Nous ne connaissons pas, hein, le mode de transformation du cosmos. La Sainte Écriture nous parle aussi de ces douleurs, on pourrait dire, de l'enfantement, même à travers les images que Jésus nous donne dans les évangiles, hein, des signes précurseurs de sa venue. Mais ça n'a rien à voir. Hein. Nous ne savons pas exactement, bien sûr, comment cette transformation, ce mode par lequel cette transformation va s'opérer. Mais nous savons qu'elle aura lieu. C'est un acte de foi, hein. Notre foi, elle repose sur la révélation. Elle repose pas sur des mythes. Elle repose pas sur des espérances vagues. Elle repose sur le mystère du Christ et le mystère de Dieu qui se révèle. Et donc, cette révélation, eh bien, elle nous parle justement de cette transformation du cosmos tout entier. Nous ignorons donc le temps et l'achèvement de la Terre, de l'humanité. Nous ne connaissons pas le mode de transformation du cosmos. Elle passe, certes, la figure de ce monde déformé par le péché. Mais nous l'avons appris. Dieu nous a préparé une nouvelle demeure et une nouvelle terre où règnera la justice et dont la béatitude comblera et dépassera tous les désirs de paix qui montent au cœur de l'homme. Citation ici du Concile Vatican II, Gaudium et Spes. Alors bien sûr, tout ça est très beau, hein, et nous aspirons à ce que cela arrive, et même on pourrait même dire le plus vite possible. Mais en même temps, nous n'attendons pas dans une totale passivité. Hein. Nous avons aussi un rôle à jouer dès maintenant. Et à son époque aussi, déjà le pape Paul VI, mais surtout le pape Jean-Paul II, nous ont indiqué justement cette nécessaire engagement pour une civilisation de l'amour, une civilisation donc à l'image de Dieu. Alors, ce n'est pas à nous, bien sûr, on n'est pas dans le millénarisme, ce n'est pas à nous à construire avec nos propres forces ce monde nouveau. C'est une grâce qui viendra de Dieu, mais en même temps, nous avons à œuvrer pour que ce monde soit transformé déjà dès maintenant par l'amour du Seigneur, que nous fassions rayonner autour de nous cette réalité de la victoire du Christ, cette paix que le Christ nous donne, cet amour, cette dimension de la miséricorde, du pardon, de la justice, de la paix, et tout ce que, au fond, reprend aussi la doctrine sociale de l'Église. Nous ne sommes pas uniquement passifs dans cette attente. Nous devons aussi nous engager. Et le catéchisme de l'Église catholique nous le rappelle aussi. Dans l'attente de la terre nouvelle, loin d'affaiblir en nous le souci de cultiver cette terre, doit plutôt le réveiller. Le corps de la nouvelle famille humaine y grandit, qui offre déjà quelques ébauches du siècle à venir. C'est pourquoi, s'il faut soigneusement distinguer le progrès terrestre de la croissance du règne du Christ, ce progrès a cependant beaucoup d'importance pour le royaume de Dieu, dans la mesure où il peut contribuer à une meilleure organisation de la société humaine. Là aussi, c'est une citation du Concile Vatican II, Gaudium et Spes. Donc, ne nous reposons pas non plus dans cette attente, mais voilà, c'est aussi notre foi chrétienne qui nous invite aussi à être une foi, non pas seulement en parole, ou dans un amour affectif, mais dans un amour effectif, c'est-à-dire qui se traduit par des actes aussi. Et notre appartenance au Christ, elle doit se voir aussi par nos actes, par nos engagements, et par aussi, notre effort, j'allais dire, d'évangélisation, et en même temps, ainsi nous participons au dessein de Dieu. Tous les fruits excellents de notre nature et de notre industrie que nous pourrons propager sur terre selon le commandement du Seigneur et dans son esprit, nous les retrouverons plus tard, mais purifiés de toute souillure, illuminés, transfigurés, lorsque le Christ remettra à son Père le royaume éternel et universel. Dieu sera alors tout en tous, selon la citation de la première lettre aux Corinthiens, chapitre 15, verset 28. Dieu sera tout en tous dans la vie éternelle.

0: Alors nous voyons donc que cette attente de la venue glorieuse du Christ nourrit vraiment notre espérance. Et c'est l'espérance justement qui habite toute l'Église, qui fait crier à l'Église ce verset final de la Bible, de l'Apocalypse, « Maranatha, viens Seigneur Jésus, que ton règne vienne ». Et donc nous pouvons, comme nous l'avons déjà dit, prier notre Père, cette prière que le Christ lui-même nous a enseignée, nous pouvons la prier dans cette dimension aussi, bien sûr, de l'eschatologie. Nous demandons que le règne du Père vienne sur la terre par Jésus-Christ, notre Sauveur. Donc, voilà, nous devons vivre dans cette espérance, et cette espérance, eh bien, elle fonde aussi notre joie aussi, bien sûr. Nous savons que au-delà de toutes les tribulations dans lesquelles nous sommes plongés et que l'humanité sera elle-même plongée jusqu'à la fin des temps, et on sait que voilà, plus les temps sont comptés, plus le diable aussi se déchaîne. Eh bien, au-delà de toutes ces, on peut dire de la réalité, de ce combat et de tout le mal que nous voyons autour de nous s'intensifier, eh bien, nous devons aussi nous garder au cœur cette espérance et cette foi, justement, dans la victoire, le triomphe du Christ, le triomphe du règne de Dieu qui viendra aussi tout consommer. Tout s'achèvera, justement, dans la gloire et non pas dans la destruction, le chaos total. Comme certains ont pu, malheureusement aussi, l'interpréter et l'utiliser même. Donc, notre espérance, eh bien, elle nous fait regarder vers le futur avec confiance. Voilà le mot d'ordre qui nous est donné. Et je crois que aujourd'hui, eh bien, voilà, plus que jamais, nous avons besoin de nous fixer, de nous enraciner sur cette espérance qui n'est pas, encore une fois, un vœu pieux, comme on pourrait le dire d'une façon un peu péjorative, mais vraiment l'espérance de ce qui sera réalisé, ce que Dieu lui-même réalisera. Alors terminons par cette citation aussi, voilà, de Saint-Irénée, qui résume tout ce que nous venons de dire. La bénédiction dont nous venons de parler se rapporte donc sans contexte au temps du royaume. Alors régneront les justes après être ressuscités d'entre les morts et avoir été, du fait de cette résurrection même, comblés d'honneur par Dieu. Alors aussi la création libérée et renouvelée produira en abondance toute espèce de nourriture grâce à la rosée du ciel et à la graisse de la terre. Voilà, bien, sur ces belles paroles d'espérance, de notre foi chrétienne, eh bien, je vous souhaite à tous, alors, une bonne continuation dans votre chemin de carême. Nous approchons bientôt de Pâques et nous approchons bientôt de cette célébration qui nous fera entrer, justement, déjà dans la glorification du Christ. Et donc avec une espérance nouvelle. Le carême, c'est pas non plus uniquement mortifère pour nous faire voir les choses qui ne vont pas dans notre vie, mais au contraire, c'est justement pour nous faire expérimenter déjà cette grâce de résurrection à travers ce renouvellement qui nous est donné par la grâce de la miséricorde et aussi par la foi dans le Christ ressuscité et glorifié. Bon chemin à tous, alors vers Pâques, et puis nous nous retrouverons la semaine prochaine pour poursuivre notre émission Eschatologie et Prophétie.
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0: Il est 5 heures.
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2: Évangile de Jésus-Christ selon saint Matthieu. En ce temps-là, Jésus disait à ses disciples : Ne jugez pas pour ne pas être jugés. De la manière dont vous jugez, vous serez jugés. De la mesure dont vous mesurez, on vous mesurera. Quoi, tu regardes la paille dans l'œil de ton frère et la poutre qui est dans ton œil, tu ne la remarques pas ? Ou encore, comment vas-tu dire à ton frère : Laisse-moi enlever la paille de ton œil, alors qu'il y a une poutre dans ton œil à toi. Hypocrite, enlève d'abord la poutre de ton œil, alors tu verras clair, pour enlever la paille qui est dans l'œil de ton frère. Acclamons la parole de Dieu. On voit la paille dans l'œil de son voisin, mais pas la poutre qui est dans son œil. Ce proverbe, que nous avons tous déjà entendu, est bel et bien tiré de l'Évangile. Bien souvent, il est utilisé pour se défausser devant une situation ou des actes anormaux et illégitimes, mais admis socialement. Vous avez certainement déjà tous fait cette expérience en cherchant à faire progresser l'autre en vertu. Nous sommes bien souvent renvoyés à nos propres manquements et faiblesses. Alors, nous restons dans un statu quo. Je me garde bien de faire des remarques aux autres et je renvoie les autres à leurs propres limites lorsqu'ils osent m'en faire. Tout cela en faisant référence aux textes bibliques ou encore aux figures de l'Église. Ne jugez pas, vous ne serez pas jugés. Qui suis-je pour juger ? Nous tombons alors en plein relativisme. Rien n'est vrai, rien n'est bon, tout est relatif. Nous sabrons l'objectivité de la foi, de la morale et de la vérité. Et nous oublions les autres passages de l'Écriture, où les apôtres eux-mêmes s'opposent à des situations injustes. Pierre avec Ananie et Saphir, dans les Actes des Apôtres, les reproches de saint Paul aux Corinthiens ou même aux Galates. Mais alors, nous pouvons nous poser cette question. Est-ce légitime de la part des apôtres de poser des jugements, alors que Jésus leur a demandé de ne pas le faire ? Comme bien souvent dans les évangiles, il faut regarder au-delà d'une citation isolée. Il faut entrer en profondeur dans l'enseignement du Christ. Que nous dit le Seigneur quelques chapitres plus loin dans le même évangile ? Si ton frère a commis des péchés contre toi, va lui faire des reproches seul à seul. Voilà que Jésus lui-même se met à se contredire. On n'est pas sorti de l'auberge. Eh bien, ce n'est pas que le Seigneur se contredit, mais c'est plutôt qu'il précise l'attitude que nous devons avoir, les uns envers les autres. Jésus n'est pas un grand maître relativiste, bien au contraire, il est le chemin, la vérité et la vie. Ce que le Seigneur nous dit lorsqu'il nous demande de ne pas juger, c'est de ne pas enfermer l'autre dans un acte ou un péché. C'est d'ailleurs aussi ce que disait le pape François avec le fameux « Qui suis-je pour juger ?». Nous devons retrouver la beauté de la correction fraternelle. Nous sommes appelés à nous encourager les uns les autres, à progresser dans l'exercice des vertus. Le chrétien ne peut pas être relativiste et cautionner l'erreur et le péché. Cela va à l'encontre de l'enseignement du Seigneur lui-même. En revanche, s'il doit reprendre son frère, il doit le faire avec beaucoup de respect et de douceur, et toujours animé par une grande charité. Cela suppose de préparer sa correction fraternelle. Si je dois faire une remarque à mon frère, alors il me faut présenter cette situation au Seigneur et demander son aide, demander à l'Esprit Saint de m'éclairer et de purifier mon intention. Et nous ne devons jamais oublier que nous aussi nous sommes faibles et pécheurs, que nous aussi nous avons besoin de l'aide de nos frères pour progresser en sainteté. Mettons de côté cette attitude mortifère de Caïn qui dit ne pas être le gardien de son frère. Et prenons l'attitude de saint Paul que je cite dans la lettre aux Colossiens. Que la parole du Christ habite en vous, dans toute sa richesse. Instruisez-vous et reprenez-vous les uns les autres, en toute sagesse, par des psaumes, des hymnes et des chants inspirés. Chantez à Dieu dans vos cœurs, votre reconnaissance. Rappelons-nous que l'Église est un corps et que nous en sommes les membres. Nous sommes responsables de notre sainteté et nous devons nous encourager les uns les autres à progresser sur le chemin de la vertu. Que le Seigneur nous donne la force de mieux l'aimer chaque jour. Qu'il nous donne de témoigner sans cesse de son amour. Seigneur, fais-nous aimer les pécheurs et haïr le péché. Amen.

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1: Bonjour Yannick.
2: Bonjour Louise.
1: Yannick, on se trouve tellement bien dans l'Église catholique qu'on n'a même pas pensé à en parler. Il serait peut-être temps de réparer cet oubli.
2: C'est pourtant vrai Louise. Heureusement que vous êtes là. La raison de cette omission est peut-être que le sujet est tellement vaste qu'il nous a fait peur. Nos auditeurs nous pardonneront de traiter en quelques minutes un sujet auquel certains auteurs ont consacré plusieurs gros volumes. Commençons par rappeler que l'Église a été fondée, il y a plus de 2000 ans, par Jésus-Christ. Que l'on soit croyant ou pas, force est de constater que cette institution fait preuve d'une longévité peu banale.
1: Ce qui fait également mon admiration, c'est le fait qu'elle a été lancée par un tout petit nombre de personnes, sans moyens ni soutien. Les apôtres.
2: Effectivement, Jésus a choisi 12 apôtres, dont seuls 11 ont persévéré, les a instruits, les a envoyés en mission. 2000 ans plus tard, l'Église catholique compte environ 1,3 milliard de fidèles, répartis en 4000 diocèses, répartis sur toute la surface de la Terre. On dénombre des centaines de milliers de moines et de moniales, même si la déchristianisation de l'Occident pourrait nous rendre pessimistes, l'Église reste dynamique et se développe.
1: Et pourtant, les difficultés n'ont pas manqué, dont certaines auraient pu faire disparaître l'Église.
2: Certaines de ces difficultés n'ont pas tardé. Dès le début, les chrétiens ont été persécutés. On évoque 10 grandes persécutions dont le pouvoir romain a été le responsable et qui ont fait penser aux 10 cornes de la bête de l'Apocalypse. Non seulement l'Église n'a pas disparu, mais ces persécutions ont été un formidable vecteur de développement. L'affirmation de saint Justin, selon laquelle « plus nous serons violemment persécutés, plus il y aura de croyants dans le nom de Jésus », s'est révélée exacte.
1: Et puis, il y a eu la séparation entre Rome et Constantinople, séparation qui dure encore d'ailleurs.
2: Difficile de faire la part des raisons politiques et des raisons idéologiques dans cette regrettable séparation. Discorde sur l'utilisation des représentations religieuses, on en a parlé, discorde sur le filioque, volonté affichée d'un patriarche, Michel Cérulaire, de séparer Constantinople de Rome, et puis excommunication croisée qui consacre la séparation en 1054.
1: Les difficultés ne sont pas terminées, c'est bientôt la réforme protestante qui porte un nouveau coup à l'unité de l'Église.
2: Personne ne conteste que l'Église catholique avait besoin d'une sérieuse remise en ordre au début du XVIe siècle. Une réforme interne fut d'ailleurs réalisée par le Concile de Trente, convoqué par le pape Paul III en 1525. Fallait-il en arriver à la rupture dramatique entre les catholiques et les protestants? Ici encore, les manœuvres politiciennes n'ont pas manqué pour envenimer les choses, loin de toute considération religieuse. On peut dire que, malgré d'innombrables vicissitudes, depuis plus de 20 siècles, l'Église catholique remplit sa mission, confirmant son origine divine. À ce sujet, il est intéressant de noter que, si l'Église catholique est restée une, malgré de nombreux et inévitables tiraillements internes, les institutions qui s'en sont séparées ont toutes volé en éclats, que ce soit l'Église orthodoxe ou les structures protestantes.
1: Est-ce parce qu'elle est d'origine divine qu'elle connaît cette belle permanence?
2: Sans aucun doute, Louise. Jésus-Christ a choisi les apôtres, les a instruits, les a envoyés en mission, leur promettant le secours du Saint-Esprit. Et depuis, malgré les faiblesses et les trahisons, l'Église a tenu bon. Les saints et les saintes sont venus, sans cesse, assister les fidèles. La Sainte Vierge est venue, ici et là, redonner du courage aux chrétiens de tous les continents.
1: Et le Christ nous a bien dit que les portes de l'enfer ne prévaudraient pas contre son Église, ce qui nous empêche de désespérer. Peut-être pourrait-on revenir sur l'Église corps du Christ. Merci beaucoup Yannick et au revoir.
2: Très volontiers. Au revoir Louise.
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1: Bonjour à tous et à toutes dans notre dernière série de chroniques sur comment être libre à l'égard de notre smartphone. Libéré, délivré de mon smartphone, en écho à la belle chanson de Walt Disney, plus de la Reine des Neiges. Redisons toutes ces implications pratiques qui nous aident à être libres par rapport à notre smartphone. Une première série de conseils pratiques qui peut nous aider à être libres en raison des influences que cela a sur notre corps. Nous sommes fatigués. Prenons soin d'abord de notre corps. Évitez d'utiliser des écrans 2 heures avant de vous coucher. Protégez vos yeux, hein. 90% des adolescents chinois sont myopes parce qu'ils regardent trop leurs écrans. Sachez éteindre l'écran et aller marcher, exposez-vous à la lumière. Quand vous regardez votre écran, demandez-vous si vous respirez profondément. Ces premiers conseils s'inscrivent dans ce projet de cette dernière série de chroniques de durée dans le détachement, d'être libéré dans la durée. Alors prenons soin de notre corps, de notre âme, de notre psychisme, de notre esprit, de nos relations. Et tout cela s'inscrit au terme d'un parcours que nous avons évoqué déjà. Prendre conscience de notre environnement numérique global. Nous sommes sous influence de la technocratie. Tout le temps, on ne peut pas y échapper. Les écrans sont partout. J'évalue l'influence de mon smartphone. Oui, mon smartphone aussi m'influence. Il m'influence très personnellement. Il est là. En France, les Français allument leur smartphone 250 fois par jour. Ça fait beaucoup, hein. Je prie pour être éclairé, c'est-à-dire je prie pour vouloir être vraiment libre. Est-ce que je veux être vraiment libre? Est-ce que je veux être libre en vérité? C'est quoi le problème, docteur? Voilà, c'est quoi le problème, docteur? Et je reconnais, c'était la quatrième étape, mes faiblesses personnelles. Il y a des moments où je suis influençable. Je suis plus qu'influençable, je glisse dans le domaine du temps, je perds mon temps, je glisse dans le domaine du contenu, je regarde pas n'importe quoi. Je remplis le vide, hein, comme le dit le sociologue Marcel Gaucher, hein. L'économie libérale conduit au grand remplissage du vide, parce qu'elle a créé ce vide. Voilà. Elle crée ce vide parce qu'elle a intérêt à le créer. En contrepoint, les gens vont remplir ce vide en achetant des choses, en étant consommateurs, ou bien en mangeant des données numériques. Pour rebondir, être résilient par rapport à ces faiblesses, il nous faut nous donner une vie bien bonne, un objectif. Il faut élargir notre vie. Comment l'élargir et se détacher en même temps de son smartphone? Et alors, c'est la sixième étape, je consens à changer d'attitude. Je me donne une règle d'utilisation ensuite, mais la règle, elle est au service du bien, de la motivation endogène. La règle n'est qu'un support qui vise une cible. Quelle est ma cible? Quel homme, quelle femme je veux être dans 10 ans? Et ainsi, je redeviens libre en quittant les anxiétés qui sont les sources, qui sont à la source de cette dépendance au smartphone. Je me détache de mon smartphone, je redeviens libre parce que je suis capable de discerner quel est mon bien en pratique. Cela me conduit à cette dernière étape de cette dernière semaine. Je décide de durer dans le détachement. Changer dans la durée, cela implique, comme le dit bien le titre de l'ouvrage, hein, libérer, délivrer de mon smartphone, hein, libérer, délivrer de mon smartphone, ouvrage à la base de nos chroniques, hein, 10 jours, 10 étapes pour reprendre le contrôle aux éditions première partie. Pour durer, 10 jours pour reprendre le contrôle et 2 mois vraiment pour changer. Hein. On change, les neurosciences le disent clairement, que dans la durée. Alors, est-ce que l'on veut décider de durer dans le détachement par rapport à son smartphone? Une petite réflexion durant une petite pause.

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1: Nous avons commencé cette chronique aujourd'hui en listant quelques conseils relativement à prendre soin de notre corps. Les smartphones nous fatiguent, ils abîment notre santé physique. Hein. Sachons nous reposer sans écran. Levez-vous au moins toutes les 45 minutes, parce qu'on est devant des écrans. Marchez, ne mangeons pas devant les écrans. Soyons présents à ceux que nous faisons avec nos écrans, et préférez faire du sport plutôt que de vous détendre devant les écrans. Alors à cette liste de conseils relativement au corps, on peut rajouter d'autres conseils relatifs, cette fois-ci à l'équilibre psychologique. Cultiver sa concentration, refuser de faire plusieurs choses en même temps, protéger votre intimité en ne divulguant pas vos données numériques, développer votre sens critique, n'utilisez pas les écrans pour des choses imprécises et des favoris bien éprouvés, préférez le livre à l'écran, évitez le piège conduisant à la dévalorisation de soi à travers les écrans, notamment en se comparant. Refusez de fuir l'angoisse avec le doudou écran. L'écran n'est pas un objet transitionnel qui fait de nous des toutous ou la nounou de notre smartphone. Ne laissons pas notre esprit être formaté par les annonceurs pour devenir des Barbies stéréotypées. Sachons éteindre nos écrans. Refusez d'être numériquement dépendant en ne gardant pas, si possible, votre smartphone dans la poche. Vous voyez, la place que l'on donne à notre smartphone dit beaucoup déjà de notre attachement ou de notre détachement. Passez à l'acte, désinstallez des applications quand vous n'êtes pas d'accord avec vous-même et à la manière dont vous les utilisez. Connaissez la direction que vous voulez donner à votre journée et donc aussi à l'utilisation de votre smartphone, sinon c'est lui qui vous mènera par le bout du nez. N'hésitez pas à parler à un psychologue si vous avez des addictions. 40% des Français ont un problème sérieux de dépendance à l'égard du smartphone. Voilà, et si vous ne trouvez pas la paix, après ce dialogue plus psychologique, parlez-en à un prêtre, la question est peut-être plus spirituelle. Limitez au maximum l'usage des écrans pour vous détendre. Alors, quelques conseils maintenant relatifs aux relations. Cherchez toujours d'abord la relation directe et confiante avec les personnes et non pas par l'intermédiaire d'un réseau social ou d'un smartphone. Vivez d'abord la relation face à face. C'est ça qui construit. Vivre sa journée comme si c'était la dernière de toute sa vie. Et voilà, si on n'est pas croyant. Et méditer la belle citation d'Albert Camus, « J'apprenais enfin qu'il y avait en moi un invincible été. » Oui, un invincible été, nous avons un roc à l'intérieur de nous qui nous nourrit profondément. Nous avons une quille intérieure, des valeurs non négociables.

Et Marne, après consultation de la population, a interdit le smartphone dans les espaces publics. Même si l'arrêt a été cassé par la justice, sa volonté était de surtout marquer les esprits et d'inviter au contact humain dans les rues avec les commerçants. Voyez que l'espace public ne soit pas réservé à notre smartphone, mais avant tout à de belles relations. À demain pour approfondir cette idée de se détacher dans la durée de son smartphone. Au revoir.

entendu cette phrase, vous aussi, sans doute. Et, pour tout vous avouer, j'ai souvent pensé cela. Mais même au-delà de la pensée, j'ai souvent vécu cela. Parce que l'agacement n'est pas avant tout une pensée, c'est un ressenti. Et une fois l'agacement passé, parce que il retombe un peu à la manière d'une colère, je me suis demandé donc à froid pourquoi les autres m'agaçaient. Dans quelles circonstances ? Ou bien, parfois je me suis aperçu que telle personne m'agace quoi qu'elle fasse, quoi qu'elle dise. Et je me trouve désolé parce que mon agacement n'est pas juste, en fin de compte. Autant parfois je peux lui trouver de bonnes raisons, autant là, il me semble que je fais une espèce de fixation sur une personne en particulier et que même quand elle ne fait que respirer, elle m'agace. C'est dire que j'ai développé vis-à-vis de cette personne une aversion particulière. Et il faut que j'essaye de comprendre pourquoi, si je veux désamorcer cet agacement systématique. Pourquoi, allez-vous me dire, faut-il le désamorcer ? Ben parce que, en fait, cet agacement me pourrit la vie à moi-même. Et puis, effectivement, il doit avoir des conséquences néfastes aussi autour de moi, notamment vis-à-vis de cette personne qui, même si je ne lui dis pas en face qu'elle m'agace, mon comportement le lui dit. Cette fixation de l'agacement sur une personne peut provenir de beaucoup de situations passées. Peut-être que j'ai eu un certain nombre de difficultés avec ces personnes, des difficultés comme récurrentes. Plusieurs fois, j'ai été déçu ou non reçu ou critiqué, que sais-je. Et du coup, le fait d'avoir ainsi multiplié en quelque sorte les échecs dans la relation avec cette personne, eh bien, maintenant, c'est une espèce de réaction réflexe. Il suffit que je la voie au bout du couloir et, ça y est, je suis agacé. Au fond, pourquoi les autres m'agacent-ils ? Oh, il y a certainement de nombreuses raisons. Peut-être que dans tel ou tel domaine, ils me sont supérieurs. Peut-être que dans tel domaine, ils connaissent beaucoup plus de choses que moi. Et à chaque fois, ils me clouent le bec parce que ils en savent plus. Ou bien, ils m'agacent parce qu'ils n'agissent pas comme moi j'agirais. Ils ne réagissent pas pareil aux événements. Ils ne répondent pas de la même manière. Et cela m'agace parce qu'à chaque fois, je pense qu'ils sont en dehors des clous. Mais en réalité, est-ce moi qui ai raison ? Est-ce moi qui décide où sont les clous ? Est-ce ma façon à moi de réagir qui est la bonne ? D'autres m'agacent parce que, apparemment, ils marchent un peu sur mes plates-bandes. Ils viennent entamer peut-être un domaine que je voudrais me réserver à moi-même. Ils ne me laissent pas le temps que j'aurais aimé pour me reposer, pour faire autre chose que d'habitude. Ils me sollicitent sans cesse. Ou bien ils ont aussi des comportements que je n'apprécie guère et qui sont répétitifs. Alors voilà une chose qui est très agaçante, c'est la répétition des petites manies, des petites habitudes, oh, qui ne sont pas dramatiques, mais la répétition fait que, à un moment donné, cela devient quasi insupportable. C'est-à-dire qu'on attend que l'autre change, qu'il change comme moi je voudrais qu'il change. Et du même coup, cela provoque une tension qui se manifeste ainsi par l'agacement. Et je pense que l'agacement est quelque chose de beaucoup plus sournois, en fin de compte, que la colère. Au moins, la colère, elle est là, elle monte, elle éclate, elle retombe, et voilà. L'agacement, il est là, toujours un peu en permanence.
Vous voyez, comme un peu un serpent, là, qui est présent, qui dort à moitié, mais qui est tout le temps là, et qui provoque en nous une irritation permanente. Alors que la colère s'exprime beaucoup plus par un coup de poing, quelque chose de fort, de puissant, mais qui est extrêmement ponctuel. Au fond, à travers l'agacement, à travers la colère, nous sommes en train de parler de nos relations avec les autres. Elles sont tellement difficiles à juguler, à maîtriser, à pacifier. Et c'est sur toutes ces questions relationnelles que je voudrais m'arrêter cette semaine.

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1: Nous sommes des êtres de relation. Et même si certains d'entre nous peuvent avoir un tempérament un peu plus solitaire, ils aiment être seuls et justement ne pas forcément développer énormément de relations avec les autres. Néanmoins, ceux-là même sont en relation avec d'autres. L'homme est ainsi fait. C'est un être de relation. Alors quand on se penche sur l'étymologie du mot « relation », eh bien, on est un petit peu surpris. Ça signifie « faire un récit », une narration. Ça signifie « rapporter en détail ce dont on a été le témoin ou dont on a eu connaissance ». Donc la relation, au départ en tout cas, l'utilisation de ce mot décrivait un récit. Même si le sens du mot a un peu évolué et signifie plutôt aujourd'hui un lien, un rapport, il existe de manière un peu sous-jacente la notion de partage. Nous allons dire à d'autres ce que nous vivons avec une personne en particulier. Et vous voyez, même le mot rapport, il est ambigu. Puisqu'un rapport, ce peut être un lien entre une, deux ou plusieurs personnes. Mais un rapport, c'est aussi le récit résumé d'une situation. Faire un rapport sur tel ou tel événement ou tel phénomène. Alors il y a cette notion. Oui, la relation, c'est un lien, mais c'est aussi un récit. C'est aussi une histoire, en fait, qui va s'installer dans le temps. Et de fait, nous voyons bien que nos relations, que ce soit les relations familiales, les relations amicales, les relations professionnelles ou autres, ce sont des liens avec des personnes qui s'inscrivent dans une histoire, parfois dans des histoires. Et ces histoires sont forcément passées par des moments plus ou moins faciles, plus ou moins heureux et plus ou moins difficiles ou malheureux. C'est-à-dire qu'une relation, ce n'est jamais qu'un lien pur, on pourrait dire, mais c'est toujours un lien qui, d'une certaine manière, a été entamé, pas jusqu'à la brisure, mais a été entamé, a été réparé, a été distendu, puis a été resserré. Il y a toute une histoire dans nos relations. Et, bien entendu, la relation que j'ai avec une personne, elle vient s'enchevêtrer avec d'autres relations que j'ai avec d'autres personnes. Et de la même manière, la personne avec qui je suis en relation, elle est aussi en relation avec beaucoup d'autres. Et tout cela forme parfois des sacs de nœuds très difficiles à comprendre et très difficiles à démêler. Il est rare qu'une relation avec une personne soit claire, simple, transparente, évidente. Pourquoi ? Parce que nous-mêmes, nous ne sommes pas clairs, simples, transparents et évidents, et les autres non plus.

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1: Bonjour à tous et à toutes, bienvenue dans cette nouvelle série des clés pour vivre. Cette semaine, nous prenons le chemin, la route, avec François d'Assise et en particulier avec Suzanne Giuseppi Testu, auteure d'un dernier livre paru aux éditions de Nouvelle Cité, L'audace de la rencontre. Avec elle, nous allons essayer de découvrir pourquoi la relation est peut-être aujourd'hui l'un des peut-être plus grand défi spirituel et humain. Bonjour Madame Suzanne Giuseppi Testu.
2: Bonjour.
1: Ravie de vous accueillir aujourd'hui et puis vous allez nous accompagner avec le bon François, le frère François. J'ai presque envie de reprendre avec vous aujourd'hui dans ces premières minutes, frère François.
2: Il est le frère de chacun de nous.
1: Il est votre frère et votre ami.
2: Il n'est pas seulement mon frère, il est bien sûr en tant que franciscaine, mais il est le frère de chacun de nous, c'est le frère universel.
1: Alors dans cet ouvrage intitulé « L'audace de la rencontre à l'école de François d'Assise », quand vous écrivez que nous sommes tous créés en vue de la relation, qu'est-ce que cela change dans notre manière de regarder la vie et de regarder l'autre ?
2: Je crois qu'il est très important de comprendre cette chose-là dans notre monde actuel, qui est un monde qui est peut-être se laisse emporter un petit peu plus par l'égoïsme, par le pouvoir, par toutes les tentations de ce monde. C'est un monde qui va très vite. Il nous suffit de croiser les gens dans la rue, on les voit tous avec leurs écouteurs sur les oreilles. On se croise, ils nous bousculent, ils ne nous regardent pas. On part en montagne, même en randonnée en haute montagne, on rencontre des gens avec leurs portables ou avec leurs écouteurs. On ne sait plus regarder une fleur comme François. On ne sait plus regarder un animal qui va bondir dans la montagne. Alors en ville, c'est encore pire. Donc je crois que être en relation, c'est déjà apprendre à se regarder soi-même. Déjà, savoir que j'existe, savoir que je suis une personne créée, une personne humaine, et que je suis là, pas seulement pour moi, mais aussi pour les autres, que j'ai un rôle à remplir vis-à-vis des autres. Et je crois que ce qui est très important, et ce que nous apprend François, c'est qu'il a le souci, il a le souci de l'autre. Et il a le souci de la personne dans son histoire, dans ses conditionnements. Parce que la plupart du temps, on se croise, peut-être que la personne qui nous fait face va nous raconter peut-être quelque chose qu'elle vit à l'heure actuelle qui est douloureux, mais est-ce que je vais vraiment avoir le souci ? Je vais l'écouter rapidement et puis on va se quitter comme ça et ça va m'échapper. Oh François, il se pose toujours une question, il se dit mais qu'est-ce que mon frère me demande vraiment ? Qu'est-ce qu'il est en train de me dire là ? Donc est-ce qu'il me demande un geste social ? Ou ce plus dont tout homme a besoin pour vivre. Si je ne me pose pas cette question, je passe à côté de la rencontre, je passe à côté de la relation. Nous avons besoin d'exister pour quelqu'un. Nous avons besoin de ne pas être coupés du monde des vivants. Nous avons besoin d'être regardés comme un homme, comme une femme. Et tout simplement, nous avons besoin d'être regardés comme une personne créée à l'image de Dieu. Donc si je ne regarde pas l'autre, avec cette intensité de regard, avec ce souci de la personne, est-ce que je lui montre que je suis image de Dieu ? Est-ce que je lui montre qu'il est image de Dieu, qu'il m'intéresse, que j'ai le souci de lui ? Donc ce que François d'Assise nous apprend dans sa relation aux autres, c'est la reconnaissance réciproque qui instaure la relation. S'il n'y a pas cette reconnaissance, s'il n'y a pas ce regard, si mon regard ne s'appuie pas sur la personne, eh bien ça ne va pas libérer la parole. Ça ne va pas ouvrir l'autre à l'espérance. Mais si je sais le regarder avec cette profondeur du regard, si je sais que moi-même je suis une personne créée qui a besoin du regard de l'autre, qui a besoin de cette reconnaissance, qui a besoin d'une écoute profonde, eh bien à ce moment-là, je ne vais pas véritablement le rencontrer. Il ne peut pas y avoir relation. Voilà. L'acte opposé va rester lourd. S'il n'y a pas cette reconnaissance, l'acte sera lourd, aussi charitable soit-il, je vais peut-être le faire par charité, mais il va lui manquer la légèreté de l'amour. Je serais très fière de moi parce que j'aurais été charitable, j'aurais écouté. J'aurais l'impression d'avoir écouté la personne. Mais il va lui manquer la légèreté de l'amour. Et je vais partir comme ça. Et la personne peut-être ne ressentira pas ce lien d'amour que je pouvais lui donner, que j'avais la capacité de lui donner. C'est ce que François fait en rencontrant chaque personne sur son chemin.
1: Alors, peut-être que nous pouvons, dans les rues des grandes villes, métro, transports en commun, quitter nos portables, nos écrans, et puis oui. Garder ce regard au fond vivant.
2: Oui,
1: vivant pour
2: regard,
1: l'autre.
2: Ce regard vivant pour l'autre. Lui renvoyer en quelque sorte cette flamme qui est en moi et lui renvoyer aussi peut-être ce que j'ai reçu d'un autre et qui m'a été très utile à un moment de ma vie. Ne pas oublier ces moments où moi-même j'ai reçu ce regard, j'ai reçu cet amour, j'ai reçu cette aide. Ne jamais l'oublier. Et alors nous avons à faire un chemin de simplicité. Hein, parce que comment accueillir cet enseignement de la part de François, comment l'accueillir? Parce que les sciences humaines nous parlent beaucoup de l'écoute attentive, mais il manque peut-être l'amour. Certes, c'est utile, mais il manque la légèreté de l'amour. Je crois que nous manquons de simplicité, nous manquons de curiosité, nous ne savons pas nous émerveiller de l'autre. Voilà, nous manquons, oui, d'humilité, nous manquons de foi, nous ne savons pas écouter avec attention. Nous ne savons pas nous laisser interroger par ce que nous dit l'autre. Nous ne savons pas, peut-être, nous n'osons pas prononcer le mot qui va toucher son cœur. Parce que parfois nous avons peur. Nous n'osons pas, nous sommes frileux. Alors, nous manquons de foi.
1: Alors que François, lui, frère François, a cette audace.
2: François a cette audace. Eh oui. François, il n'a pas peur. Il n'a pas peur.
1: Il est libre. Hein,
2: il est libre. Oui, pourquoi il est libre? Parce que justement, d'abord, il suit le Christ. Il est conscient qu'il suit le Christ. Il a choisi de suivre le Christ. Il est porteur de la parole. Il est habité par le Christ. Donc, François parle en tant qu'homme. Il parle avec son expérience humaine, bien sûr, parce que nous avons besoin de cette expérience. Elle est riche. Mais les mots vont jaillir avec beaucoup plus de simplicité. Ça ne va pas être un beau discours qui va dire « tu devrais, il faudrait, mais ne t'inquiète pas ». C'est la parole qui va jaillir, c'est la douceur de la parole, c'est la tendresse du Christ qui va jaillir. Et ça change tout. C'est la relation, c'est la rencontre.
1: Aujourd'hui, beaucoup de personnes, permettez-moi, Suzanne Joseph-Testu, ont peur, puisqu'on parle de peur, hein, peur de la relation, peur d'être blessée, peur parfois d'être rejetée et peur parfois d'être déçue. Que peut nous apprendre frère François sur cette au fond fragilité, cette peur de la rencontre de l'autre ou de se laisser rencontrer?
2: Oui, nous avons tous des peurs. Nous avons tous des peurs, on a peur d'être jugé, on a peur d'être condamné, on a peur d'être incompris, on a peur d'avoir peur. François aussi a eu toutes ces peurs. Mais quand on est habité par l'audace et par l'amour du Christ et qu'on accepte l'imprévu de Dieu, qu'on accepte le regard de l'autre, peut-être déprobatif, peut-être l'autre ne va pas nous comprendre, ou il va nous juger. Si j'accepte l'imprévu de Dieu, et si j'ai le désir de témoigner de l'amour que je contiens, de l'amour qui m'habite, et de témoigner de la parole, je n'ai plus peur. Je prends le risque de l'incompréhension. Je prends ce risque, je prends le risque du jugement. Peu importe, je n'ai rien à perdre. Parce que cet amour est en moi, il reste en moi, il m'habite, il demeure. Et peu importe, et je vais dire à ce moment-là, ben l'autre m'a jugé, l'autre n'a pas compris, je l'ai vu. À toi Seigneur, cela ne m'appartient plus. J'ai donné le meilleur de moi-même, j'ai donné l'amour que tu as inscrit en moi. L'autre n'a pas su, n'a pas compris, ne peut peut-être pas. À toi, Seigneur, toi tu peux. Toi tu peux, ça ne m'appartient plus. Mais j'ai posé les paroles que je pensais devoir poser pour aider mon frère en humanité. À toi, Seigneur, maintenant. Moi, je n'ai pas pu. Mais toi, tu peux peut-être. Et peut-être que ces paroles vont... Il n'a pas compris sur l'instant, mais peut-être ça va le travailler. Et toi, tu vas l'aider à comprendre. Humilité. Humilité et simplicité. On n'a pas à vouloir convaincre. On n'a pas à vouloir convaincre. On a à donner des mots d'amour, tout simplement. Ne pas convaincre.
1: Alors, au fond, si on devait retenir dans ces 10 minutes de rencontre avec vous, Suzanne Giuseppe Testu, auteur de ce dernier ouvrage, L'audace de la rencontre à l'école de François d'Assise, on peut retenir, donc aux éditions Nouvelle Cité, on peut retenir cette clé aussi de l'humilité.
2: Oui. Hein? Sans humilité, il ne peut pas y avoir rencontre.
1: Alors, gardons cette clé pour entrer peut-être et ne pas avoir peur de la rencontre.
2: Devenir un pauvre.
1: Alors, on se rencontre, si vous le voulez bien, dès demain, à la même heure, pour un deuxième rendez-vous. Merci, à demain.
2: Merci.

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1: Bonjour à tous. Je voudrais revenir encore cette semaine sur le voyage du pape Léon XIV en Espagne qui a engendré une très grande ferveur populaire. Dans un stade Bernabeu déchaîné, Léon XIV a demandé aux catholiques de Madrid de penser l'accueil des catéchumènes, non pas comme une exception, mais comme la règle de la mission, plaidant aussi pour une pastorale plus empreinte de synodalité, une dimension participative de l'Église. Il a enjoint les fidèles tous rassemblés à être comme une Bible ouverte afin que l'on puisse rencontrer la parole de Dieu sur vos visages et dans votre vie. L'amour, en effet, est la langue qui fait que chacun se sente chez soi. Votre joie sera contagieuse si d'une émotion passagère, elle devient un état d'esprit durable, un sentiment profond qui renouvelle les individus, les groupes et la communauté diocésaine. Devant le regain des conversions d'adultes en Europe, et notamment en Espagne, il a insisté sur le fait qu'il est possible de revenir à la foi ou de la découvrir pour la première fois à l'âge adulte. Le baptême change vraiment la vie et vient se mettre au service du bien commun, mais sans que cela n'entraîne jamais l'uniformité. Le pape a aussi encouragé les prêtres à voir dans le discernement communautaire une opportunité qui enrichira et consolera leur ministère. C'est l'esprit, en effet, qui nous manque lorsque nous réduisons la vie ecclésiale à une routine où chacun reste enfermé dans ses habitudes et son rôle. C'est pourquoi il est si important de ne pas nous enfermer chacun dans le groupe ou dans le milieu où on se sent déjà en sécurité parmi des gens qui chantent toujours la même mélodie. Il a au contraire plaidé pour des échanges entre des personnes en chair et en os dans les relations de travail et de proximité. Dépression, abus, féminicide, devant la jeunesse catalane, Léon XIV a affronté les nuits de la société occidentale lors d'une impressionnante veillée de prière organisée dans le stade olympique à Barcelone. L'idolâtrie du profit et de la performance, ainsi que le culte de l'image de soi, ne sont que des anesthésiants. Pour résister à ces anesthésiants destinés à endormir notre conscience et à l'adapter à une certaine idée de la société, il a exhorté les jeunes convertis à cultiver l'inquiétude sans rejeter la réalité qui les entoure, parce que c'est là que le Saint-Esprit agit et œuvre silencieusement. Il les a aussi encouragés à descendre intérieurement en eux dans la prière et le dialogue avec Dieu. Suite à un témoignage d'une jeune catalane qui a souffert d'une grave dépression, il s'est inquiété de la manière dont la santé mentale est de plus en plus menacée dans le contexte de société qui se considère comme avancée. Pour le pontife, la faute en revient à une certaine conception de la croissance et à des modèles culturels dénigrant la limite, la fragilité et la douleur. Il a aussi demandé aux chrétiens de ne pas spiritualiser la douleur en la ramenant de manière superficielle à la volonté de Dieu. Il a aussi encouragé à considérer le pardon comme un remède puissant contre les blessures intérieures. Il l'a décrit comme un long chemin face auquel il ne faut pas se décourager. Puis, dans une brève méditation très poétique, le pape ensuite décrit les hommes comme des pèlerins dans la nuit et des mendiants d'amour, appelés à dialoguer avec la pénombre de leurs propres conditions humaines. Le pape a reconnu que, malgré la voie lumineuse de la foi, le croyant fait souvent l'expérience de la nuit de la foi, de la fatigue de croire, de la lassitude de l'esprit, du sentiment de disproportion face à l'appel de l'Évangile. Mais néanmoins, ces nuits spirituelles de doute et de faiblesse sont un lieu de bénédiction, un espace de renaissance, parce qu'elles ramènent à l'essentiel et font tomber les masques humains et religieux. Nous nous retrouvons demain, à bientôt.

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2: Bonjour à tous. À la une de l'actualité, la vigilance rouge canicule concerne 49 départements aujourd'hui, touchant plus de 9 Français sur 10. Un épisode de chaleur exceptionnel. 845 écoles et collèges sur tout le pays sont fermés aujourd'hui. 1800 autres n'accueillent que les élèves ce matin. Et attention aux activités physiques et sportives. Les médecins mettent en garde contre les risques pour la santé. Lors d'un effort, le corps produit beaucoup de chaleur et peut avoir du mal à la réguler lorsque les températures grimpent. Il est déconseillé de faire du sport entre 9h et 19h. Alexis est coach sportif. Il donne quelques conseils pour continuer à bouger en toute sécurité.
3: Boire régulièrement pendant l'effort, continuer à boire après et bien boire en amont. Déjà, je pense que c'est le premier conseil à donner. On essaye de changer peut-être les horaires des entraînements, plutôt matinal et plutôt en fin d'après-midi où la chaleur est moins intense. Peut-être choisir des lieux qui sont ombragés et des activités qui sont moins intenses. On peut faire du sport en intérieur, on peut faire du pilates, on peut faire du yoga, on peut faire des activités plus douces en intérieur. On peut aller à la piscine, on peut nager. Je trouve que la piscine, c'est une excellente alternative en cas de forte chaleur. Ça permet de maintenir une activité physique sans subir la chaleur.
2: Des propos recueillis par Mylène Débat, qui est pour limiter les dangers. Il est recommandé de bien s'hydrater, de porter des vêtements légers et clairs, de se protéger du soleil et de faire des pauses régulières. En cas de soucis de santé, vous pouvez appeler le 15 ou le 112. La canicule a fait ses premières victimes en France. 3 personnes âgées de 80 à 95 ans sont décédées hier en Gironde à leur domicile dans l'agglomération bordelaise. Les secours attribuent ces décès aux fortes chaleurs. Dans la Vienne, un jeune de 16 ans est mort noyé dans une rivière. À l'étranger, le conflit au Moyen-Orient, les négociations de paix s'accélèrent en Suisse pour finaliser l'accord entre les États-Unis et l'Iran. Le vice-président américain Jim Evans a salué les discussions cruciales pour transformer durablement les relations avec Téhéran. Dans le même temps, Donald Trump, lui, menace de reprendre les hostilités si le Hezbollah au Liban continue de poser des problèmes. C'est ce qu'il a dit sur son réseau social hier. On termine par du sport, du football. La France joue son deuxième match de groupe ce soir à la Coupe du Monde. C'est face à l'Irak à 23h, heure française. L'Argentine affronte l'Autriche, coup d'envoi du match à 19h. Et parmi les résultats de cette nuit, l'Égypte a battu la Nouvelle-Zélande sur le score de 3-1. Et l'Uruguay a été tenu en échec par le Cap-Vert de partout. Voilà pour l'essentiel de l'actualité. Passez un très bon début de semaine.
4: Psaume 18. Les cieux proclament la gloire de Dieu, le firmament raconte l'ouvrage de ses mains. Le jour au jour en livre le récit, et la nuit à la nuit en donne connaissance. Pas de parole dans ce récit, pas de voix qui s'entendent, mais sur toute la terre en paraît le message et la nouvelle aux limites du monde.
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6: Nous souhaitons une très belle fête aux Albans, aux Bannes et aux Bains. L'Église catholique d'Angleterre vénère Saint Alban comme étant le premier martyr de son histoire au IIIe siècle. À cette époque, le gouverneur Maximien poursuit avec férocité les chrétiens. Alban est un soldat au cœur généreux qui n'est pas croyant. Un jour, il recueille un prêtre missionnaire poursuivi par les autorités. En l'observant prier, jeûner et célébrer, il est touché par la grâce et devient chrétien de tout son cœur. Le prêtre a alors la joie de baptiser son hôte et de lui enseigner les fondements de la foi chrétienne. Mais les policiers surgissent pour arrêter le missionnaire. Ni une ni deux, Alban le cache et revêt son habit pour se faire passer pour lui. Reconnu rapidement par le gouverneur, qui n'en croit pas ses yeux, le soldat est sommé de sacrifier au dieu païen. Mais Alban refuse. Furieux, Maximien le condamne par ces mots. « Puisque tu as préféré cacher un rebelle et un sacrilège plutôt que de le rendre aux soldats, c'est toi qui subira les peines qui lui étaient dues. Alban est emmené pour être sauvagement torturé. Pendant ses tourments, il ne cesse de proclamer sa foi avec courage. Finalement, il est conduit hors de la ville et le funeste cortège parvient jusqu'à une rivière. Mais le pont est saturé de monde et empêche le passage. À la stupeur de tous, la rivière s'assèche pour laisser passer Alban. Ce prodige convertit immédiatement le bourreau qui refuse de poursuivre son office. Il est alors lui aussi arrêté et condamné à suivre Alban dans la mort. Tous deux sont décapités, mêlant leur sang à celui du Christ. Le prêtre qu'Alban avait caché est lui aussi arrêté et assassiné à sa suite. Plus tard, leur ville changera de nom pour devenir Saint-Alban, en l'honneur de ce martyr. En juin 1980, le pape Jean-Paul II disait à Paris « Vous valez ce que vaut votre cœur ». Saint Alban en est un bon exemple. Demandons au Seigneur de transformer nos cœurs un peu plus chaque jour, nous faisant devenir des chrétiens missionnaires.

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1: Prince, prêtre et martyr, le bienheureux Vladimir Guika semble avoir vécu plusieurs vies. Il était né dans une famille princière roumaine dont les ancêtres avaient régné sur la Valachie et la Moldavie. Il était né à Constantinople où son père était ambassadeur pour la Roumanie. Sa famille, qui était très cosmopolite, l'envoya, ainsi que son frère, faire ses études en France. C'est à Toulouse qu'il fit de nombreuses années d'études, puis à Paris. Son frère était ambassadeur de la Roumanie à Rome. Il le rejoignit et c'est là, après un long cheminement intérieur, qu'il passa à la foi catholique. Il avait 29 ans. Ce ne fut pas facile pour sa famille, particulièrement pour sa mère, qui était une fervente orthodoxe. À cause d'elle, il ne suivit pas son désir de devenir prêtre, mais il resta laïque. De retour en Roumanie, il fonda un dispensaire des filles de la charité qu'il fit venir et organisa en 1913 un lazaret pour les victimes du choléra. Durant la guerre 14-18, il fut extrêmement actif, attentif à tous les besoins, inventif, donnant de sa personne et même de sa peau et de son sang, puisqu'il accepta de donner de sa peau pour un grand brûlé, pour qu'il soit greffé. C'est un homme brûlé de charité. Sa mère étant décédée, il revint à Paris et à l'âge de 50 ans, fut ordonné prêtre en 1923, ordonné prêtre pour le diocèse de Paris. Mais personnalité exceptionnelle, le pape qui le connaissait lui donna l'autorisation de célébrer la messe selon les deux rites latins et byzantins, car il était dévoré par le souci de l'unité. S'il était devenu catholique, ce n'était pas pour abandonner l'orthodoxie, mais parce que pour lui, c'était le seul moyen d'unifier, d'unir enfin tous les chrétiens. Le pape lui accorda également la possibilité de célébrer la messe et de confesser partout dans le monde entier, ainsi que d'absoudre les péchés particulièrement graves qui sont normalement réservés aux évêques. Il était vraiment le précurseur d'un œcuménisme moderne et également d'un apostolat brûlant. À Paris, il s'installa à l'église des étrangers où il célébrait. Il fut l'ami proche de beaucoup d'intellectuels chrétiens ou en recherche, Jacques Maritain, Paul Claudel. Il choisit alors de vivre parmi les plus pauvres et demanda la permission à l'archevêque d'évangéliser le bidonville de Villejuif. Il fut à l'origine notamment de l'église Sainte-Thérèse bâtie plus tard. Le pape Pie XI le nomma pronotaire apostolique et l'envoya en mission au Japon et durant des congrès eucharistiques internationaux partout dans le monde entier. Au Japon, il commença beaucoup à s'intéresser aux malades de la lèpre et souhaitait se consacrer à la recherche pour la lèpre, mais la Seconde Guerre mondiale éclata. Il se trouvait alors en famille en Roumanie. Il obtint l'autorisation de rester en Roumanie. Il s'occupa alors des réfugiés polonais qui avaient fui l'invasion nazie et se consacra aux plus démunis. Après la guerre et la chute de la monarchie roumaine, beaucoup de sa famille partirent en exil, mais lui voulut rester. Et il subit les persécutions du régime communiste en Roumanie. Le rayonnement de Vladimir Guika était absolument incroyable. Dans tous les milieux, partout où il allait, sa sainteté, sa charité, sa bonté attiraient beaucoup de monde. Le pouvoir communiste ne le supportait pas et il fut arrêté comme espion au profit d'une puissance impérialiste, le Vatican. Condamné à l'incarcération, malgré son grand âge, privé de sommeil, insulté, battu jusqu'au sang, torturé. Il mourut le 16 mai 1954, à l'âge de 80 ans. Autour de lui, les prisonniers qui survécurent à cela témoignèrent de sa bonté pour chacun, de la lumière qu'il dégageait. Et que ce soit des catholiques, des orthodoxes, des athées, tous avaient recours à lui, à sa présence bienfaisante, qui jamais ne maudissait, jamais ne se plaignait, mais toujours ouvrait à quelque chose de plus grand, ouvrait à la rencontre du ciel. Le bienheureux Vladimir Guica fut béatifié par le pape François en 2013.
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Mes enfants, nous devons aimer, non pas avec des paroles et des discours, mais par des actes et en vérité. En agissant ainsi, nous reconnaîtrons que nous appartenons à la vérité et devant Dieu, nous aurons le cœur en paix. Notre cœur aurait beau nous accuser, Dieu est plus grand que notre cœur et il connaît toutes choses.

Notre Père, qui es aux cieux, que ton nom soit sanctifié, que ton règne vienne, que ta volonté soit faite sur la terre comme au ciel. Donne-nous aujourd'hui notre pain de ce jour. Pardonne-nous nos offenses, comme nous pardonnons aussi à ceux qui nous ont offensés. Et ne nous laisse pas entrer en tentation, mais délivre-nous du mal. Amen.

0: Bonjour à tous. À la une de l'actualité, la vigilance rouge canicule concerne 49 départements aujourd'hui, touchant plus de 9 Français sur 10. Un épisode de chaleur exceptionnel. 845 écoles et collèges sur tout le pays sont fermés aujourd'hui. 1800 autres n'accueillent que les élèves ce matin. Et attention aux activités physiques et sportives. Les médecins mettent en garde contre les risques pour la santé. Lors d'un effort, le corps produit beaucoup de chaleur et peut avoir du mal à la réguler lorsque les températures grimpent. Il est déconseillé de faire du sport entre 9h et 19h. Alexis est coach sportif. Il donne quelques conseils pour continuer à bouger en toute sécurité.
1: Boire régulièrement pendant l'effort, continuer à boire après et bien boire en amont. Déjà, je pense que c'est le premier conseil à donner. On essaye de changer peut-être les horaires des entraînements, plutôt matinal et plutôt en fin d'après-midi où la chaleur est moins intense. Peut-être choisir des lieux qui sont ombragés et des activités qui sont moins intenses. On peut faire du sport en intérieur, on peut faire du pilates, on peut faire du yoga.

0: pas, on peut faire des activités plus douces en intérieur, on peut aller à la piscine, on peut nager. Je trouve que la piscine, c'est une excellente alternative en cas de forte chaleur. Ça permet de maintenir une activité physique sans subir la chaleur.
1: Des propos recueillis par Mylène Débat qui est pour limiter les dangers. Il est recommandé de bien s'hydrater, de porter des vêtements légers et clairs, de se protéger du soleil et de faire des pauses régulières. En cas de soucis de santé, vous pouvez appeler le 15 ou le 112. La canicule a fait ses premières victimes en France. Trois personnes âgées de 80 à 95 ans sont décédées hier en Gironde à leur domicile dans l'agglomération bordelaise. Les secours attribuent ces décès aux fortes chaleurs. Dans la Vienne, un jeune de 16 ans est mort noyé dans une rivière. À l'étranger, le conflit au Moyen-Orient, les négociations de paix s'accélèrent en Suisse pour finaliser l'accord entre les États-Unis et l'Iran. Le vice-président américain Jim Evans a salué les discussions cruciales pour transformer durablement les relations avec Téhéran. Dans le même temps, Donald Trump, lui, menace de reprendre les hostilités si le Hezbollah au Liban continue de poser des problèmes. C'est ce qu'il a dit sur son réseau social hier. On termine par du sport, du football. La France joue son deuxième match de groupe ce soir à la Coupe du Monde. C'est face à l'Irak à 23h, heure française. L'Argentine affronte l'Autriche, coup d'envoi du match à 19h. Et parmi les résultats de cette nuit, l'Égypte a battu la Nouvelle-Zélande sur le score de 3-1. Et l'Uruguay a été tenu en échec par le Cap-Vert de partout. Voilà pour l'essentiel de l'actualité. Passez un très bon début de semaine.

0: est tout-puissant, mais est-il pour autant impassible? Est-il proche de nous quand nous souffrons? Vient-il nous consoler? Bref, Dieu a-t-il de la compassion pour les hommes? Eh bien, c'est à cette grande question que vous vous êtes attelé, Père Michel Fédoux. Bonjour.
1: Bonjour.
0: Vous êtes jésuite, agrégé de lettres classiques, docteur en théologie, enseignant en patristique et théologie dogmatique au Centre Sèvres à Paris. Et je le disais, une grande question théologique pour vous qui cherchez inlassablement à mieux connaître le Christ. Une question que vous détaillez dans ce livre publié aux éditions des Clés de Brouwer et intitulé « La compassion de Dieu, retour au cœur du christianisme ». On a du mal à imaginer aujourd'hui que Dieu serait uniquement au-dessus de nos têtes et complètement étranger à nos souffrances. Et pourtant, ça n'a pas toujours été le cas. On a pu penser que Dieu n'avait pas de compassion à l'égard des êtres humains. Et aujourd'hui, Père Michel Fédoux, est-ce que vous diriez que les hommes mesurent que Dieu peut les aimer au point vraiment de compatir et de les rejoindre dans leurs souffrances? Est-ce qu'on mesure ça? Est-ce qu'on arrive à imaginer cela?
1: Je pense qu'il faut répondre de façon contrastée, parce que effectivement, aujourd'hui même, il y a toujours l'idée, chez un certain nombre de personnes, l'idée sur laquelle Dieu est vraiment très très loin, inaccessible, indifférent à l'histoire humaine. Mais ce qui est vrai, c'est que depuis quelques décennies surtout, on a vu s'accroître, en particulier, avant tout, évidemment, au sein du christianisme, la conscience d'une vulnérabilité de Dieu. C'est quelque chose qui n'est pas radicalement nouveau, puisque déjà dans la tradition ancienne, cela avait été pressenti et même exprimé, formulé, mais c'est une conscience qui est devenue plus présente chez un certain nombre de nos contemporains, en particulier à la suite du traumatisme, de la crise terrible qu'a représenté la Seconde Guerre mondiale.
0: Oui, parce que Dieu tout-puissant ne peut pas être vulnérable. Ce serait presque la première réaction spontanée.
1: Oui, alors bien sûr, dans le credo, nous parlons du... Nous croyons en un seul Dieu, le Père Tout-Puissant. Mais Tout-Puissant, ça veut dire, voilà, auteur du monde, qui seigneurise sur la création. Mais ça ne veut pas dire pour autant qu'il ne soit pas, qu'il ne se laisse pas atteindre, toucher de quelque manière par ce qui advient à l'humanité. Et en particulier, ça ne veut pas dire qu'il ne se laisse pas atteindre par la souffrance et les épreuves qu'endure cette humanité.
0: Père Michel Fédoux, alors dans ce livre, vous traversez justement des siècles de théologie et plusieurs grands auteurs aussi, vous les convoquez pour venir nourrir la réflexion. Vous interrogez aussi et encore les Écritures avec comme souci d'essayer de saisir des indices pour définir ce qu'est la compassion. Quelle définition est-ce qu'on pourrait donner, même si on va s'apercevoir avec vous que le langage a changé, que le sens parfois qu'on lui donne a pu évoluer aussi?
1: Je crois qu'il est finalement très important de partir des Écritures et de voir comment ce thème de la compassion se trouve ainsi enraciné dans la tradition biblique. Il y a un terme vraiment important dans le Nouveau Testament, c'est le verbe être saisi aux entrailles. On traduit souvent être pris de compassion, justement. C'est un verbe qui est employé à plusieurs reprises. Je dirais la compassion, c'est plus qu'une simple sympathie, c'est plus qu'une simple empathie. La compassion, c'est non pas certes souffrir à la place d'une personne qui souffre, on n'est jamais à la place de la personne qui souffre, mais c'est être avec cette personne, être présent à elle et pouvoir autant que possible lui manifester, qu'on se laisse toucher, atteindre par ce qu'elle endure et éventuellement, si c'est possible, essayer de lui apporter l'aide dont elle a besoin.
0: Alors, vous convoquez aussi Nietzsche pour dire combien il a dénoncé en fait ce côté un peu doloriste, je dirais, de vouloir s'associer à la souffrance de quelqu'un. Nietzsche parle de la religion de la pitié. C'est fort comme phrase.
1: C'est vrai. Il y a toute une histoire du mot compassion dans la tradition philosophique en particulier. Certains auteurs ont placé la compassion très haut, comme Jean-Jacques Rousseau, par exemple. Et donc, okay, Nietzsche, déjà dans l'Antiquité, pour des philosophes stoïciens ou épicuriens, c'était impensable d'imaginer que Dieu puisse être compatissant. Dieu devait être considéré comme absolument impassible, immuable, etc. Mais pour en venir à Nietzsche, c'est vrai que ce que Nietzsche avait en vue, c'est surtout en réalité une forme de compassion qui serait une désertion par rapport à nos responsabilités. Et c'est vrai que là, il y a quelque chose à entendre. Il ne faut pas que la compassion soit comprise comme quelque chose qui, en réalité, contourne l'attitude juste vis-à-vis d'autrui. Il pourrait y avoir une manière de pervertir, au fond, le sens de la compassion. Par exemple, en faisant comme si la pitié pitié, une simple pitié, peut être une façon de regarder les gens d'en haut, une forme de condescendance. Et justement, c'est tout autre chose que la compassion bien comprise.
0: Oui, une sorte de satisfaction, une sorte presque d'égoïsme à travers la compassion, paradoxalement.
1: Exactement. C'est vraiment une perversion possible, toujours, de la compassion, lorsqu'elle devient cette façon déguisée de surplomber quelqu'un, de le regarder d'en haut, et peut-être parfois de trouver là un alibi pour ne pas agir envers elle.
0: Alors Nietzsche parle d'humiliation, mais en revanche, il y a un aspect qui est intéressant chez lui, c'est qu'il évoque la compassion comme plutôt un asile pour la souffrance de l'autre. Il parle de lit de camp sur lequel vient se reposer celui qui est éprouvé, finalement.
1: Oui, c'est vrai. En fait, la pensée de Nietzsche est complexe. Il a des mots très durs contre ceux qu'il appelle les compatissants, mais il faut donc replacer ça dans l'ensemble de sa pensée. Et ce qui est frappant, c'est qu'à la même époque, en tout cas à l'époque moderne au sens large, 18e, 19e siècle, il y a eu d'autres courants philosophiques qui, au contraire, ont mis l'accent sur l'importance de cette vertu de compassion bien comprise.

0: Michel Fédou, vous citez Martha Nussbaum qui développe quatre dimensions de la compassion. Il y a la dimension cognitive, le fait de connaître.
1: Oui, c'est-à-dire, à travers la compassion, on a une certaine connaissance d'autrui, une connaissance de la souffrance d'autrui. Et effectivement, elle distingue d'autres dimensions de la compassion, ce qu'elle appelle la dimension affective, être touché par autrui, et puis dimension de l'ordre du vouloir, dans la mesure où, justement, en présence d'une personne qui souffre, eh bien, on est renvoyé à sa propre responsabilité de vouloir remédier au malheur ou à la souffrance de cette personne, autant qu'on peut.
0: Et donc, c'est là qu'on revient au fait que la dérive, ce serait de laisser l'autre, finalement, simplement seul avec sa souffrance, quand bien même on aurait eu envie de compatir. La compassion, ça n'est pas juste se pencher sur le malheur de l'autre. Il y a l'idée qu'on agit derrière.
1: Exactement. Dans la mesure du possible, bien sûr. Dans la mesure du possible. La compassion, idéalement, elle s'accompagne de sollicitude, c'est-à-dire essayer de faire pour autrui ce qu'on peut faire de mieux. Et si ce n'est pas possible, parce que ce n'est pas toujours possible justement d'agir pour autrui dans cette situation, bah, au minimum, on agit par le fait même d'être présent avec cette personne qui souffre.
0: Alors, on en revient au sujet parce que vous vous penchez sur le fait, non pas à savoir si les hommes ont de la compassion les uns pour les autres, mais on va voir que c'est quand même relié, mais sur le fait que Dieu aurait a de la compassion pour les hommes. Comment est-ce qu'on peut arriver à avoir une réponse, finalement, sur qui est Dieu ?
1: C'est une question qui est très difficile, qui a été très difficile dès les premiers siècles de l'histoire du christianisme. Parce que les auteurs chrétiens des premiers siècles, les pères de l'Église, étaient évidemment marqués, pour une bonne part, par l'héritage de la philosophie grecque qui avait mis en avant ce qu'on peut appeler le dogme de l'impassibilité de Dieu.
0: Et l'impassibilité de Dieu, ça voulait dire que les dieux, quelque part, sont au-dessus des nuages, ne s'occupent pas de ce que vivent les hommes,
1: oui.
0: Ne s'intéressent pas à les consoler, n'agissent pas, finalement, dans la vie des hommes.
1: Exactement. En fait, la philosophie grecque, en mettant en avant cette idée de l'impassibilité de Dieu, réagissait, à juste titre, contre des représentations mythologiques de la divinité que l'on trouvait chez des auteurs comme Homère ou Hésiode, qui attribuaient aux divinités toutes sortes de passions humaines, trop humaines. Et donc, par rapport à cela, la philosophie grecque a certainement représenté une évolution heureuse. On a en quelque sorte purifié la représentation de la divinité. Mais en même temps, les auteurs chrétiens des premiers siècles se sont bien rendus compte qu'on ne pouvait pas s'en tenir à cette notion héritée de l'impassibilité de Dieu, parce que la tradition biblique, elle, laissait entendre que Dieu se laisse de quelque façon toucher, atteindre par l'expérience, par les épreuves de l'humanité.
0: Et ça, on a pu aussi le chercher à travers les Écritures. Enfin, c'est comme ça qu'est partie la recherche.
1: Oui. Déjà dans l'Ancien Testament, on voit bien, par exemple, dans l'Exode, lorsque Dieu dit à Moïse « J'ai vu la misère de mon peuple », on voit bien que déjà dans l'Ancien Testament, il y a cette perception que Dieu n'est pas du tout indifférent à l'histoire, mais qu'il est vraiment atteint par ce qui advient à notre humanité. Et on peut trouver bien d'autres textes, chez les prophètes en particulier. Mais en tout cas, c'est absolument flagrant dans le cas du Nouveau Testament. Puisque là, il est dit à propos de Jésus lui-même que dans certaines situations, il est pris de pitié, il vaut mieux traduire pris de compassion, saisi de compassion, à la vue d'une foule en détresse, d'une personne souffrante, etc.
0: Michel Fédou, est-ce que dans l'Ancien Testament, la compassion fait partie de l'alliance entre Dieu et les hommes ?
1: Disons que, d'une certaine manière, l'alliance est déjà une expression, c'est une expression effectivement de cette compassion de Dieu pour l'humanité. C'est-à-dire, Dieu n'abandonne pas son peuple, Dieu scelle une alliance avec son peuple, plus largement d'ailleurs au début dans la Genèse, il y a vraiment une alliance avec Abraham, puis il y a déjà une alliance avec Noé, hein, donc c'est pas seulement le peuple d'Israël, en amont d'Israël, c'est vraiment toute l'humanité. Et donc l'alliance effectivement est déjà une expression de cette attitude de Dieu qui ne veut pas abandonner son peuple, mais qui veut vraiment être lié à lui et qui veut le conduire. Alors, bien sûr, il y aura d'autres expressions de cette compassion de Dieu dans la suite de l'histoire biblique, hein, mais l'alliance en est une.
0: Mais qu'est-ce que vous faites du Dieu vengeur, du Dieu en colère, du Dieu qui punit où est la compassion ?
1: Alors, effectivement, il ne faut pas faire abstraction de ces formulations. La colère de Dieu, la vengeance de Dieu, il faut les entendre en réalité à partir et à la lumière de ce qui est le cœur de la révélation néo-testamentaire, à savoir que Dieu est amour, pour reprendre la formule de la première épître de Jean. Et donc, s'il y a effectivement colère de Dieu ou vengeance de Dieu, ça doit être compris, non pas dans un sens immédiat, mais comme l'expression paradoxale de la bonté de Dieu qui ne prend pas son parti du péché de l'humanité.
0: Merci infiniment, Père Michel Fédou. Je rappelle que vous êtes l'auteur de La Compassion de Dieu. Vous êtes professeur émérite aux facultés Loyola de Paris, où vous enseignez la patristique et la théologie dogmatique. Un grand merci. À demain. Merci.

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1: Évangile de Jésus-Christ selon saint Matthieu. En ce temps-là, Jésus disait à ses disciples : Ne jugez pas pour ne pas être jugés. De la manière dont vous jugez, vous serez jugés. De la mesure dont vous mesurez, on vous mesurera. Quoi, tu regardes la paille dans l'œil de ton frère et la poutre qui est dans ton œil, tu ne la remarques pas ? Ou encore, comment vas-tu dire à ton frère, « Laisse-moi enlever la paille de ton œil, alors qu'il y a une poutre dans ton œil à toi ?» Hypocrite, enlève d'abord la poutre de ton œil, alors tu verras clair, pour enlever la paille qui est dans l'œil de ton frère. Acclamons la parole de Dieu. On voit la paille dans l'œil de son voisin, mais pas la poutre qui est dans son œil. Ce proverbe que nous avons tous déjà entendu est bel et bien tiré de l'Évangile. Bien souvent, il est utilisé pour se défausser devant une situation ou des actes anormaux et illégitimes, mais admis socialement. Vous avez certainement déjà tous fait cette expérience en cherchant à faire progresser l'autre en vertu. Nous sommes bien souvent renvoyés à nos propres manquements et faiblesses. Alors, nous restons dans un statu quo. Je me garde bien de faire des remarques aux autres et je renvoie les autres à leurs propres limites lorsqu'ils osent m'en faire. Tout cela en faisant référence aux textes bibliques ou encore aux figures de l'Église. Ne jugez pas, vous ne serez pas jugés. Qui suis-je pour juger ? Nous tombons alors en plein relativisme. Rien n'est vrai, rien n'est bon, tout est relatif. Nous sabrons l'objectivité de la foi, de la morale et de la vérité. Et nous oublions les autres passages de l'Écriture, où les apôtres eux-mêmes s'opposent à des situations injustes. Pierre avec Ananie et Saphir, dans les Actes des Apôtres, les reproches de saint Paul aux Corinthiens ou même aux Galates. Mais alors, nous pouvons nous poser cette question. Est-ce légitime de la part des apôtres de poser des jugements, alors que Jésus leur a demandé de ne pas le faire ? Comme bien souvent dans les Évangiles, il faut regarder au-delà d'une citation isolée. Il faut entrer en profondeur dans l'enseignement du Christ. Que nous dit le Seigneur quelques chapitres plus loin dans le même évangile ? Si ton frère a commis des péchés contre toi, va lui faire des reproches seul à seul. Voilà que Jésus lui-même se met à se contredire. On n'est pas sorti de l'auberge. Eh bien, ce n'est pas que le Seigneur se contredit, mais c'est plutôt qu'il précise l'attitude que nous devons avoir les uns envers les autres. Jésus n'est pas un grand maître relativiste, bien au contraire, il est le chemin, la vérité et la vie. Ce que le Seigneur nous dit lorsqu'il nous demande de ne pas juger, c'est de ne pas enfermer l'autre dans un acte ou un péché. C'est d'ailleurs aussi ce que disait le pape François avec le fameux « Qui suis-je pour juger ?» Nous devons retrouver la beauté de la correction fraternelle. Nous sommes appelés à nous encourager les uns les autres, à progresser dans l'exercice des vertus. Le chrétien ne peut pas être relativiste et cautionner l'erreur et le péché. Cela va à l'encontre de l'enseignement du Seigneur lui-même. En revanche, s'il doit reprendre son frère, il doit le faire avec beaucoup de respect et de douceur, et toujours animé par une grande charité. Cela suppose de préparer sa correction fraternelle. Si je dois faire une remarque à mon frère, alors il me faut présenter cette situation au Seigneur et demander son aide, demander à l'Esprit-Saint de m'éclairer et de purifier mon intention. Et nous ne devons jamais oublier que nous aussi nous sommes faibles et pécheurs, que nous aussi nous avons besoin de l'aide de nos frères pour progresser en sainteté. Mettons de côté cette attitude mortifère de Caïn qui dit ne pas être le gardien de son frère. Et prenons l'attitude de saint Paul, que je cite dans la lettre aux Colossiens, « Que la parole du Christ habite en vous, dans toute sa richesse. Instruisez-vous et reprenez-vous les uns les autres, en toute sagesse, par des psaumes, des hymnes et des chants inspirés. Chantez à Dieu dans vos cœurs, votre reconnaissance. Rappelons-nous que l'Église est un corps, et que nous en sommes les membres. Nous sommes responsables de notre sainteté, et nous devons nous encourager les uns les autres à progresser sur le chemin de la vertu. Que le Seigneur nous donne la force de mieux l'aimer chaque jour. qu'il nous donne de témoigner sans cesse de son amour. Seigneur, fais-nous aimer les pécheurs et haïr le péché. Amen.

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0: 6h59, bonjour à toutes et à tous et bienvenue sur Radio Présence. Nous sommes le lundi 22 juin et la dernière semaine de cette saison 2025-2026, la grille d'été qui commencera la semaine prochaine. On aura largement le temps de vous en reparler tout au long de cette semaine. Mais tout de suite, il est 7h et nous retrouvons l'actualité nationale. Très bon réveil.
1: Bonjour à tous. À la une de l'actualité, la vigilance rouge canicule concerne 49 départements aujourd'hui, touchant plus de 9 Français sur 10. Un épisode de chaleur exceptionnel. 845 écoles et collèges sur tout le pays sont fermés aujourd'hui. 1800 autres n'accueillent que les élèves ce matin. Et attention aux activités physiques et sportives. Les médecins mettent en garde contre les risques pour la santé. Lors d'un effort, le corps produit beaucoup de chaleur et peut avoir du mal à la réguler lorsque les températures grimpent. Il est déconseillé de faire du sport entre 9h et 19h. Alexis est coach sportif. Il donne quelques conseils pour continuer à bouger en toute sécurité.
2: Boire régulièrement pendant l'effort, continuer à boire après et bien boire en amont. Déjà, je pense que c'est le premier conseil à donner. On essaye de changer peut-être les horaires des entraînements, plutôt matinal et plutôt en fin d'après-midi où la chaleur est moins intense. Peut-être choisir des lieux qui sont ombragés et des activités qui sont moins intenses. On peut faire du sport en intérieur, on peut faire du pilates, on peut faire du yoga, on peut faire des activités plus douces en intérieur, on peut aller à la piscine, on peut nager. Je trouve que la piscine, c'est une excellente alternative en cas de forte chaleur. Ça permet de maintenir une activité physique sans subir la chaleur.
1: Des propos recueillis par Mylène Débat qui est pour limiter les dangers. Il est recommandé de bien s'hydrater, de porter des vêtements légers et clairs, de se protéger du soleil et de faire des pauses régulières. En cas de soucis de santé, vous pouvez appeler le 15 ou le 112. La canicule a fait ses premières victimes en France. 3 personnes âgées de 80 à 95 ans sont décédées hier en Gironde à leur domicile dans l'agglomération bordelaise. Les secours attribuent ces décès aux fortes chaleurs. Dans la Vienne, un jeune de 16 ans est mort noyé dans une rivière. À l'étranger, le conflit au Moyen-Orient, les négociations de paix s'accélèrent en Suisse pour finaliser l'accord entre les États-Unis et l'Iran. Le vice-président américain Jim Evans a salué les discussions cruciales pour transformer durablement les relations avec Téhéran. Dans le même temps, Donald Trump, lui, menace de reprendre les hostilités si le Hezbollah au Liban continue de poser des problèmes. C'est ce qu'il a dit sur son réseau social hier. On termine par du sport, du football. La France joue son deuxième match de groupe ce soir à la Coupe du Monde. C'est face à l'Irak à 23h, heure française. L'Argentine affronte l'Autriche, coup d'envoi du match à 19h. Et parmi les résultats de cette nuit, l'Égypte a battu la Nouvelle-Zélande sur le score de 3-1. Et l'Uruguay a été tenu en échec par le Cap-Vert de partout. Voilà pour l'essentiel de l'actualité. Passez un très bon début de semaine.
0: Et tout de suite, place à l'actualité en région.
3: Bonjour à toutes et à tous. L'alerte canicule est toujours de mise ce lundi avec des températures avoisinant les 40 degrés. Le Gers, Tarn-et-Garonne, Lot, Haute-Garonne et Haute-Pyrénées ont été placés en vigilance rouge, l'Aveyron et l'Ariège en vigilance orange. Certaines préfectures ont déposé des arrêtés interdisant toutes les manifestations sportives de plein air, sauf dans des salles climatisées, ainsi que les activités nautiques et les piscines. Pensez à vérifier sur les sites départementaux. À Toulouse, les fortes températures ont causé une hausse de la pollution de l'air. Il est donc conseillé de réduire sa vitesse sur la route et de limiter les activités en extérieur. Les Hautes-Pyrénées ont également subi ce phénomène de poussière désertique. Selon l'agence de surveillance Atmo Occitanie, il devrait s'atténuer d'ici demain. Pensez à vérifier vos billets de train en avance au départ de Matabio. La SNCF a annoncé la suppression de 71 trains intercités jusqu'à demain. Sont concernés 31 trains de la ligne Paris-Orléans-Limoges-Toulouse et 21 de la ligne Bordeaux-Toulouse-Marseille. La mairie de Lectoure a décidé d'ouvrir gratuitement le musée archéologique aux aînés, personnes malades et fragiles. De la même manière, les salles de la mairie seront également accessibles à ces publics. Les élus seront présents et de l'eau sera mise à disposition. À noter que la cathédrale reste également un lieu de fraîcheur ouvert à tous. La préfecture du Gers appelle aussi à la vigilance quant aux incendies avec des règles simples. Ne jetez jamais de mégots au sol ou par la fenêtre de votre véhicule. Pas de barbecue, de feu à proximité d'espaces naturels ou de stationnement en zone sèche. Enfin, pas de stockage de produits inflammables près des habitations ou des zones boisées. En cas de départ de feu ou de fumée suspecte, appelez immédiatement les sapeurs-pompiers en composant le 18 ou le 112. Même consigne dans le Lot, après deux importants incendies de végétation survenus hier dans l'après-midi. À Marciac-sur-Célé, 25 pompiers ont été mobilisés pour maîtriser les flammes. Plus de 2 hectares ont été ravagés. Le site reste sous surveillance face au risque de reprise. La ville de Théroux a également été touchée par un incendie d'environ 3 hectares. 17 pompiers ont été mobilisés, sans blessés ni dégâts graves sur les bâtiments voisins. Dans ce cadre de vigilance incendie, le service départemental d'incendie et de secours de l'Aveyron a présenté hier à l'aéroport de Rodez son arsenal estival contre les feux de forêt. Cette année, les grands moyens sont de sortie avec l'installation d'une base temporaire pour ravitailler les avions bombardiers d'eau. Enfin, comme chaque année, qui dit arrivée de l'été dit nouveaux horaires pour les déchetteries et les collectes de bacs à ordures. À partir de demain, les équipes du SMECTOM de Plantourelle, en charge de la collecte des déchets sur une partie du département de l'Ariège, allant de Lézat-sur-Lèze à Villeneuve-d'Olme en passant parfois, passent aux horaires d'été. Concrètement, pour les particuliers, deux changements seront mis en place. Les horaires d'ouverture des déchetteries et l'heure de passage du service de récolte des ordures dans les bacs individuels.
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0: Et la matinée débute sous un ciel parfaitement ensoleillé sur l'ensemble de la région. Quelques fins nuages d'altitude peuvent circuler par moment, mais ils restent sans conséquence. Les températures qui sont déjà lourdes et peu d'air qui circule ce matin. Il fait 18 degrés à Figeac, 19 degrés à Millau, 24 degrés à Montauban, Onde et Toulouse, 22 du côté d'Auch et Julos. L'après-midi qui restera largement ensoleillé et extrêmement chaude. La canicule qui s'intensifie avec des températures au-dessus des 40 degrés. Un pic de chaleur qui est prévu dans la journée. On ne sait pas pour l'instant quand est-ce que la canicule cessera. Mais en tout cas, elle continue de frapper la région. Il fera cet après-midi 35 degrés à Saint-Gaudens, 38 à Rodez, Cahors et Albi, 39 degrés à Pamiers et 40 du côté de Muré.
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tour pour vous accompagner jusqu'à 9h avec notamment le saint du jour et la prière du matin avec le frère Tanguy Marie Pouliquen qui arrive dans quelques minutes. On retrouvera ce matin Michel Cross, membre du Secours catholique Ariège-Garonne, qui sera avec nous pour la toute première chronique de la semaine. Nous irons en Aveyron pour commencer la semaine, pour retrouver Aude Boguin pour l'actualité du diocèse aveyronnais pour ce tout prochain jour de juin, pardon, ces derniers jours de juin. Et puis, le grand entretien d'Isabelle Duchet, ce sera à 7h40. Et le célèbre guide Le Petit Futé a fêté ses 50 ans, largement implanté dans notre région. Il propose des adresses de sortie en famille, entre amis et aussi des idées de séjour spirituel. Son directeur éditorial sera l'invité de la matinale à 7h40. Il partagera les raisons du succès du Petit Futé et présentera les perspectives et développements. Ce sera à 7h40. Mais tout de suite, il est l'heure de jouer.

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Bonne chance à toutes et à tous. Juste après Louane sur Radio Présence, on retrouvera le Saint du jour décrypté en 3 minutes. Mais 7h10, on vous laisse une première chance de participer. Bonne chance à tous.

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2: Nous souhaitons une très belle fête aux Albans, aux Bannes et aux Bains. L'Église catholique d'Angleterre vénère Saint Alban comme étant le premier martyr de son histoire au IIIe siècle. À cette époque, le gouverneur Maximien poursuit avec férocité les chrétiens. Alban est un soldat au cœur généreux qui n'est pas croyant. Un jour, il recueille un prêtre missionnaire poursuivi par les autorités. En l'observant prier, jeûner et célébrer, il est touché par la grâce et devient chrétien de tout son cœur. Le prêtre a alors la joie de baptiser son hôte et de lui enseigner les fondements de la foi chrétienne. Mais les policiers surgissent pour arrêter le missionnaire. Ni une ni deux, Alban le cache et revêt son habit pour se faire passer pour lui. Reconnu rapidement par le gouverneur, qui n'en croit pas ses yeux, le soldat est sommé de sacrifier aux dieux païens. Mais Alban refuse. Furieux, Maximien le condamne par ces mots. « Puisque tu as préféré cacher un rebelle et un sacrilège plutôt que de le rendre aux soldats, c'est toi qui subiras les peines qui lui étaient dues. » Alban est emmené pour être sauvagement torturé. Pendant ses tourments, il ne cesse de proclamer sa foi avec courage. Finalement, il est conduit hors de la ville et le funeste cortège parvient jusqu'à une rivière. Mais le pont est saturé de monde et empêche le passage. À la stupeur de tous, la rivière s'assèche pour laisser passer Alban. Ce prodige convertit immédiatement le bourreau qui refuse de poursuivre son office. Il est alors lui aussi arrêté et condamné à suivre Alban dans la mort. Tous deux sont décapités, mêlant leur sang à celui du Christ. Le prêtre qu'Alban avait caché est lui aussi arrêté et assassiné à sa suite. Plus tard, leur ville changera de nom pour devenir Saint-Alban, en l'honneur de ce martyr. En juin 1980, le pape Jean-Paul II disait à Paris « Vous valez ce que vaut votre cœur. » Saint Alban en est un bon exemple. Demandons au Seigneur de transformer nos cœurs un peu plus chaque jour, nous faisant devenir des chrétiens missionnaires.
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François n'hésite pas à dire « La mondanité spirituelle, c'est de vivre pour s'apporter la gloire les uns aux autres. » La mondanité spirituelle, c'est une maladie spirituelle, de vouloir montrer aux autres plus que ce qu'on est intérieurement. C'est s'apporter la gloire, c'est s'auto-glorifier. Le seul qui peut nous glorifier, c'est-à-dire qui peut transformer notre vie, c'est celui qui a reçu tous les diplômes de Dieu, à savoir l'Esprit Saint, qui est esprit d'amour, qui est don de l'amour. Il nous donne la gloire de Dieu tout en s'effaçant lui-même. Il nous transmet une présence nouvelle et il nous renouvelle dans cette présence. Les titres, les diplômes, les qualifications professionnelles qui nous invitent à nous comparer socialement les uns aux autres sont vains au regard de Dieu. Seul Dieu donne Dieu. Seul Dieu donne la gloire de Dieu. La gloire de Dieu seule suffit à nous. Que nos activités, même dans nos grandes responsabilités, soient vécues en présence de Dieu et pour servir la gloire de Dieu. Et cette gloire de Dieu au plan social, c'est avant tout la promotion du bien commun. De promouvoir dans notre société un esprit de communion et de manière très concrète d'aider les personnes en présence de Dieu ou du meilleur d'eux-mêmes, de se rapprocher les unes des autres et d'être heureux d'être ensemble.

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1: Bonjour. En France, les femmes et les enfants sont davantage touchés par la pauvreté que le reste de la population. Plusieurs associations alertent sur la situation des mères célibataires, des salariés peu rémunérés ou encore des retraités isolés au moment où la situation des plus précaires s'aggrave en France. Le Secours catholique accueille et accompagne chaque année 1 million de personnes dans le pays. Parmi elles, les mères isolées représentent 25,7% et les femmes seules 20,9%. Les mères s'expriment fortement leur sens du sacrifice. Elles disent que même si elles ne mangent pas, elles doivent trouver quelque chose pour leurs enfants. Les familles monoparentales sont surtout des mères qui élèvent leurs enfants seules et représentent un quart des personnes. Les associations de distribution alimentaire sont contraintes de réduire le nombre de personnes accueillies depuis plusieurs mois. En cause, un public fragilisé sur le fil ou déjà précaire, dans des cas aggravés par l'inflation. De nombreuses femmes s'adressent aux associations après une séparation ou un divorce. Elles subissent davantage le poids des ruptures conjugales. Un récent rapport de la Fondation pour le logement souligne qu'une séparation représente un risque de choc financier pour les femmes ainsi qu'un déclassement résidentiel. Lors d'une séparation, les femmes perdent 15% de leur niveau de vie. Dans 43% des cas, c'est l'homme qui garde le domicile contre 32% pour les femmes. La dégradation est similaire lors du décès de leur conjoint. De nombreuses femmes voient leur niveau de vie chuter. Les femmes vieillissent plus pauvres et plus isolées que les hommes. Près de 12% des veuves sont pauvres. Beaucoup de personnes ne perçoivent pas de pension de réversion. Le Secours catholique souligne que la précarité féminine a régulièrement augmenté ces dernières décennies. Pourtant, la pauvreté touchait hommes et femmes de façon égale jusqu'au début des années 2000. Aujourd'hui, les femmes représentent 57,5% des personnes rencontrées par l'association. L'association distingue 4 principaux profils. Des jeunes femmes éloignées de l'emploi, souvent mères au foyer, des étrangères exclues du marché du travail en raison de leur situation irrégulière, des femmes isolées plus âgées, notamment retraitées, ainsi que des actives. Celles qui travaillent sont moins bien payées, plus souvent dans un temps partiel subi. Selon l'INSEE, les femmes gagnent en moyenne 24% de moins que les hommes dans le secteur privé, tout poste et temps de travail confondus.
0: Secours catholique, Caritas France, délégation Ariège-Garonne.
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4: On attaque cette dernière semaine de la saison 2025-2026. Tous les rendez-vous seront évidemment de retour en septembre. Et donc, pour commencer cette semaine, on part à Rodez pour ce tour des diocèses. Bonjour Aude.
5: Bonjour Jonathan.
4: Alors quels sont les événements que vous avez à nous rapporter alors pour les 15 prochains jours ou bien déjà pour peut-être juillet, août si vous le voulez?
5: Oh, et puis on va même aller jusqu'au mois de septembre,
4: ah,
5: Jonathan,
4: oui.
5: Parce que notre service diocésain des pèlerinages s'active et puis je crois qu'on s'active tous pour accueillir au mieux le pape Léon XIV à Lourdes le 27 septembre. Alors, des bus sont évidemment déjà réservés. Et alors, dès aujourd'hui, lundi, il est possible de s'inscrire uniquement par Internet, à partir de la page d'accueil de notre site Internet, pour participer à cette journée. Ce sera, On n'en connaît pas encore le programme, mais ce sera évidemment quand même une grosse journée. On prévoit un départ très tôt, un retour sans doute assez tard. Ça demandera quand même d'être en bonne condition physique hein, pour ceux qui vont s'inscrire, parce qu'il y aura aussi probablement un petit peu de marche à faire pendant la journée, et puis certainement aussi de longues stations debout, comme toujours un petit peu dans ce type d'événement assez incroyable que nous permet de vivre l'Église. Alors ça va être formidable, donc voilà, ben, n'hésitez pas à vous inscrire dès aujourd'hui pour cette grande journée à Lourdes et ce rendez-vous avec le pape Léon XIV.
4: Et oui, ça va arriver très vite et évidemment, Radio Présence y sera. Mais avant ça, alors je me permets, je suis sur le site du diocèse rodez.catholique.fr et on voit beaucoup de rendez-vous, des célébrations en juillet, le PLVTT qui d'ailleurs fête ses 25 ans cette année, la procession de la Sainte-Épine, ça sera là aussi en juillet, et puis les nominations dans le diocèse.
5: Oui, tout à fait. Alors, vous pouvez déjà les consulter effectivement sur Internet. Elles sont parues dans notre dernier numéro de Église en Rouergue, qui dorénavant, d'ailleurs, vous pouvez vous le procurer à la librairie de Notre-Dame de Seignac, ainsi qu'à la Maison du Livre à Rodez au numéro, sinon à l'accueil de l'évêché. Et puis, sinon, vous pouvez aussi, bien sûr, vous abonner à Église en Rouergue.
4: Et c'est gratuit, l'abonnement gratuit.
5: Ah non, Église en Rouergue, c'est pas gratuit.
4: Ah non, pas gratuit, la newsletter, pardon.
5: J'ai

0: la messe du pèlerinage de Saint-Main, à la chapelle de Saint-Main, dans la commune de Peu-Écou-Fouleuf. Alors, c'est un pèlerinage avec une messe dite en plein air depuis le 24 juin 1887. Tout ça parce que vers l'an 600, Saint-Main qui allait vers Rome, eh bien, au niveau de Peu-Écou-Fouleuf, a été interpellé par des personnes malades de la peste. Et il les a guéris avec de l'eau qui a jailli lorsqu'il a frappé le sol de son bâton. Et depuis, ben, la source est toujours présente et tous les ans, des centaines de personnes viennent chaque année pour ce pèlerinage et demander des guérisons. Donc ça, c'est le mercredi 24 juin. Et puis alors, en cette fin d'année pastorale, jeudi 25 juin, une grande journée de rencontres autour de nos prêtres jubilaires à la maison diocésaine Saint-Pierre. Et la messe sera à 11h. Alors ce sera vraiment une grande belle journée fraternelle avec tout le presbytérium, la fraternité diaconale, les laïcs en mission ecclésiale, les responsables des services diocésains, les membres de la curie diocésaine et puis évidemment l'équipe de la maison diocésaine Saint-Pierre.
1: Avec du monde donc.
0: Avec du monde. Le 28 juin, rendez-vous à Nantes pour la messe des 1100 ans de l'abbatiale Saint-Pierre. Alors, une abbatiale de toute beauté dans le sud d'Aveyron, pas très loin de Toulouse. C'est un vrai joyau du patrimoine roman des 11e, 12e siècles, donc, et qui témoigne vraiment du riche passé religieux de la région. Alors, je ne vais pas vous faire toute la visite de l'abbatiale, on peut noter.
1: Et il faut en garder un petit peu pour la visite.
0: Mais on peut quand même noter qu'il y a 23 chapiteaux sculptés, qui est assez exceptionnel. Et écoutez, j'ai découvert cela en préparant mon intervention là. La lumière qui passe à travers les vitraux est admirable. Et ces vitraux ont été conçus par Jean Hugo, qui est l'arrière-petit-fils de Victor Hugo.
1: D'accord. Ah, ça, c'est une info insolite pour ce lundi matin.
0: J'ai trouvé ça sympa. Voilà. Et donc, ce dimanche 26 juin, eh bien, si vous venez à Saint-Pierre, n'hésitez pas à continuer votre visite parce qu'il y a d'autres belles églises romanes dans la commune. Je pense à Saint-Martin-du-Vican, Saint-Michel-de-Rouviac, Saint-Étienne-de-Cantobre et puis Saint-Sauveur du Larzac, par exemple.
1: Eh bien, merci beaucoup, Aude. Est-ce que vous avez peut-être un dernier rendez-vous parce que le temps file déjà?
0: Ah oui. Alors, le dernier rendez-vous, je suis obligée de choisir, il y en a plein. Mais je ne peux pas terminer sans parler du 10 juillet, la date à écrire en gros gras grand sur vos frigos, qui est la date de clôture des festivités des 150 ans du couronnement de la statue de la Vierge de Seignac, avec ce jour-là le pèlerinage du vœu de Rodez à pied depuis la cathédrale. Là aussi, merci de vous inscrire, chers auditeurs, pour participer. Ça va être une très belle journée. Et puis en arrivant, eh bien, vous retrouverez les jeunes du PLVTT qui arriveront à Seignac en même temps que les marcheurs. Et tous ensemble, après le pique-nique, eh bien, on pourra regarder et découvrir le spectacle du Père Marie-Antoine de Lavaur sur la vie du Père Marie-Antoine de Lavaur avant une grande belle messe à 15h dans la basilique.
1: Eh bien, merci beaucoup d'avoir été avec nous, Aude, pour ce tour des diocèses et pour être venu sur l'antenne de Radio Présence. Et on a le plaisir donc de vous retrouver en septembre.
0: Oh, avec joie. Merci, Jonathan.
1: Bel été. Et non, d'ailleurs, pas en septembre, à vendredi, puisqu'on vous retrouvera avec Monseigneur Luc Meyer pour une carte blanche.
0: Mais oui, bien sûr.
1: J'ai failli oublier ce rendez-vous. Voilà. À vendredi, alors, Aude, avant de se quitter.
0: Avec joie, vendredi, alors. 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
1: 7h30, tout de suite, nous retrouvons l'actualité nationale.
2: Bonjour à tous. À la une de l'actualité, la vigilance rouge canicule concerne 49 départements aujourd'hui, touchant plus de 9 Français sur 10. Un épisode de chaleur exceptionnel. 845 écoles et collèges sur tout le pays sont fermés aujourd'hui. 1800 autres n'accueillent que les élèves ce matin. Et attention aux activités physiques et sportives. Les médecins mettent en garde contre les risques pour la santé. Lors d'un effort, le corps produit beaucoup de chaleur et peut avoir du mal à la réguler lorsque les températures grimpent. Il est déconseillé de faire du sport entre 9h et 19h. Alexis est coach sportif. Il donne quelques conseils pour continuer à bouger en toute sécurité.
3: Boire régulièrement pendant l'effort, continuer à boire après et bien boire en amont. Déjà, je pense que c'est le premier conseil à donner. On essaye de changer peut-être les horaires des entraînements, plutôt matinal et plutôt en fin d'après-midi où la chaleur est moins intense. Peut-être choisir des lieux qui sont ombragés et des activités qui sont moins intenses. On peut

0: faire du sport en intérieur, on peut faire du pilates, on peut faire du yoga, on peut faire des activités plus douces en intérieur, on peut aller à la piscine, on peut nager. Je trouve que la piscine, c'est une excellente alternative en cas de forte chaleur. Ça permet de maintenir une activité physique sans subir la chaleur.
1: Des propos recueillis par Mylène Débat qui est pour limiter les dangers. Il est recommandé de bien s'hydrater, de porter des vêtements légers et clairs, de se protéger du soleil et de faire des pauses régulières. En cas de soucis de santé, vous pouvez appeler le 15 ou le 112. La canicule a fait ses premières victimes en France. Trois personnes âgées de 80 à 95 ans sont décédées hier en Gironde à leur domicile dans l'agglomération bordelaise. Les secours attribuent ces décès aux fortes chaleurs. Dans la Vienne, un jeune de 16 ans est mort noyé dans une rivière. À l'étranger, le conflit au Moyen-Orient, les négociations de paix s'accélèrent en Suisse pour finaliser l'accord entre les États-Unis et l'Iran. Le vice-président américain Jim Evans a salué les discussions cruciales pour transformer durablement les relations avec Téhéran. Dans le même temps, Donald Trump, lui, menace de reprendre les hostilités si le Hezbollah au Liban continue de poser des problèmes. C'est ce qu'il a dit sur son réseau social hier. On termine par du sport, du football. La France joue son deuxième match de groupe ce soir à la Coupe du Monde. C'est face à l'Irak à 23h, heure française. L'Argentine affronte l'Autriche, coup d'envoi du match à 19h. Et parmi les résultats de cette nuit, l'Égypte a battu la Nouvelle-Zélande sur le score de 3-1. Et l'Uruguay a été tenu en échec par le Cap-Vert de partout. Voilà pour l'essentiel de l'actualité. Passez un très bon début de semaine.
2: Et juste après, l'actualité nationale, retour de l'information en région présentée par Lou Denneville.
3: Toutes et à tous, l'alerte canicule est toujours de mise ce lundi avec des températures avoisinant les 40 degrés. Le Gers, Tarn-et-Garonne, Lot, Haute-Garonne et Haute-Pyrénées ont été placés en vigilance rouge, l'Aveyron et l'Ariège en vigilance orange. Certaines préfectures ont déposé des arrêtés interdisant toutes les manifestations sportives de plein air, sauf dans des salles climatisées, ainsi que les activités nautiques et les piscines. Pensez à vérifier sur les sites départementaux. À Toulouse, les fortes températures ont causé une hausse de la pollution de l'air. Il est donc conseillé de réduire sa vitesse sur la route et de limiter les activités en extérieur. Les Hautes-Pyrénées ont également subi ce phénomène de poussière désertique. Selon l'agence de surveillance Atmo Occitanie, il devrait s'atténuer d'ici demain. Pensez à vérifier vos billets de train en avance au départ de Matabio. La SNCF a annoncé la suppression de 71 trains intercités jusqu'à demain. Sont concernés 31 trains de la ligne Paris-Orléans-Limoges-Toulouse et 21 de la ligne Bordeaux-Toulouse-Marseille. La mairie de Lectoure a décidé d'ouvrir gratuitement le musée archéologique aux aînés, personnes malades et fragiles. De la même manière, les salles de la mairie seront également accessibles à ces publics. Les élus seront présents et de l'eau sera mise à disposition. À noter que la cathédrale reste également un lieu de fraîcheur ouvert à tous. La préfecture du Gers appelle aussi à la vigilance quant aux incendies avec des règles simples. Ne jetez jamais de mégots au sol ou par la fenêtre de votre véhicule. Pas de barbecue, de feu à proximité d'espaces naturels ou de stationnement en zone sèche. Enfin, pas de stockage de produits inflammables près des habitations ou des zones boisées. En cas de départ de feu ou de fumée suspecte, appelez immédiatement les sapeurs-pompiers en composant le 18 ou le 112. Même consigne dans le Lot, après deux importants incendies de végétation survenus hier dans l'après-midi, à Marciac-sur-Célé, 25 pompiers ont été mobilisés pour maîtriser les flammes. Plus de 2 hectares ont été ravagés. Le site reste sous surveillance face au risque de reprise. La ville de Théroux a également été touchée par un incendie d'environ 3 hectares. 17 pompiers ont été mobilisés, sans blessés ni dégâts graves sur le bâtiment voisin. Dans ce cadre de vigilance incendie, le service départemental d'incendie et de secours de l'Aveyron a présenté hier à l'aéroport de Rodez son arsenal estival contre les feux de forêt. Cette année, les grands moyens sont de sortie avec l'installation d'une base temporaire pour ravitailler les avions bombardiers d'eau. Enfin, comme chaque année, qui dit arrivée de l'été dit nouveaux horaires pour les déchetteries et les collectes de bacs à ordures. À partir de demain, les équipes du SMECTOM de Plantorel, en charge de la collecte des déchets sur une partie du département de l'Ariège, allant de Lézat-sur-Lèze à Villeneuve-d'Olmes en passant parfois, passent aux horaires d'été. Concrètement, pour les particuliers, deux changements seront mis en place. Les horaires d'ouverture des déchetteries et l'heure de passage du service de récolte des ordures dans les bacs individuels. We'll be right back.
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1: Le célèbre guide Le Petit Futé fête son 50e anniversaire, l'occasion de connaître les raisons de son succès dans notre région, Isabelle Duché.
2: Oui, cela fait déjà 50 ans que Le Petit Futé déniche pour nous les meilleures adresses des tables de quartier aux pépites cachées de nos terroirs. Comment s'est-il adapté aux mutations sociologiques et économiques de notre région? Nous en parlons ce matin avec Stéphane Seremeza, en ligne avec nous. Bonjour monsieur.
3: Bonjour.
2: Vous êtes le directeur éditorial du guide Le Petit Futé. Merci d'avoir accepté notre invitation. On va revenir un petit peu aux origines rapidement. Donc, ce Petit Futé, il a été fondé en 1976 par Jean-Paul Labourdette et Dominique Ozias. Ils étaient tous deux étudiants en Nancy. Quelle était l'intuition de départ?
3: En fait, avant d'être étudiant en Nancy, parce que c'est la période où il crée Le Petit Futé, il faut savoir que Dominique Ozias est carcassonné. Jean-Paul Labourdette est à Genève et ils se sont rencontrés en classe prépa à Toulouse dans le bon vieux lycée Fermin. Donc voilà, Le Petit Futé déjà commence à avoir un peu de sang occitan et c'est plus tard lorsqu'ils sont à HEC à Nancy qu'ils ont l'idée de créer le Petit Futé. Mais bon, tous deux sont bien originaires de la région.
2: Oui, et alors, et justement, c'est peut-être aussi pour ça qu'on constate que Le Petit Futé s'est particulièrement développé dans la région toulousaine et dans le sud-ouest plus généralement.
3: Ça a été quelque chose de très important. Alors parce que bien sûr, ils ont l'idée du guide pour les bons plans, pour payer pas cher. Bon, c'était leur obsession, c'est sa mentalité étudiant, on n'a pas trop d'argent,
2: faut bien
3: qu'on se débrouille. Donc c'est ça, l'idée de base, c'est ça. Et ensuite, il y a la notion de, ça fonctionnait bien, et ils créent le premier réseau en France de guides de ville, de city guide, avec bien sûr le City Book Toulouse, mais très vite, vient l'idée qu'il faut faire du tourisme vert de proximité. Donc l'idée de vraiment d'ouvrir, et là tous les départements, hein, Ariège, Gers, Lot, Pyrénées, Aveyron, se font des guides également sur la région. Donc vraiment c'est quelque chose d'assez important. Et l'idée en fait c'était vraiment assez différent. Hein. À l'époque existaient beaucoup les annuaires. On est tous sur la table de chevet, la table du salon, un annuaire, et voilà, là c'était un guide commenté, une sélection des recommandations, donc c'était quelque chose de complètement nouveau.
2: Oui, c'était tout à fait innovant. Stéphane Seremeta, vous avez rejoint les équipes du Futé en 1996, votre arrivée a coïncidé peu ou prou avec l'essor du tout numérique, les algorithmes, la surinformation. Comment Le Petit Futé a gardé sa place de choix et s'est adapté justement à cette mutation?
3: Alors moi je suis arrivé à 96, c'était juste après, c'était quand même 5 ans après le début de la collection Monde, puisqu'en 91 ils commencent à dire on fait des bons plans sur la France, on peut le faire sur le monde.
2: Oui, c'est
3: 91 c'est le premier guide New York, avec la volonté de couvrir tous les pays du monde. Aujourd'hui d'ailleurs, il n'y a que 3 qui sont inscrits à l'ONU qui ne sont pas couverts. Oui, il n'y a pas moins de 15 guides sur l'Italie, c'est quelque chose d'intéressant. Et aujourd'hui le numérique, c'est quelque chose qui nous tient à cœur aussi. Moi, j'ai souvent l'habitude de dire aux rédacteurs qui travaillent avec nous, c'est pas très grave, qu'importe que les gens lisent nos bons plans sur du papier ou lisent les bons biens sur une tablette, sur leur smartphone. Donc voilà, nous, ce qui est intéressant, c'est le contenu. Le Petit Futé, ce sont des bons plans. Alors que vous soyez à le consommer sous la forme du bon vieux livre papier que nous aimons bien, parfait, mais que vous soyez en train de le consommer sur votre tablette, c'est parfait également. L'idée, c'est vraiment profiter de ces recommandations, qu'importe le support. Et on est vraiment à l'affût au niveau du Petit Futé. On essaie d'être assez d'anticiper cela, à l'affût de trouver les nouvelles techniques pour le rendre disponible.
2: Et alors, le contenu, parlons-en justement, parce que le Petit Futé a tout un système, un maillage territorial, si on pourrait l'appeler comme ça, un système de correspondants locaux. Comment vous les sélectionnez?
3: Alors, ça, c'est vraiment très important. À la grande différence d'autres éditeurs, on a le choix d'éditeurs locaux. Alors, ça semble assez évident quand on fait, par exemple, le guide sur le Gers. On va pas délocaliser un Parisien qui vient découvrir le Gers. Il faut que notre auteur arbitre sur place. C'est un peu moins évident quand on fait un guide, j'évoquais New York, ça peut être le Cambodge, ça peut être l'Ouganda, le Costa Rica. Et là aussi, on essaie de trouver le rédacteur francophone. Francophone, c'est important parce qu'on a quand même des références, c'est beaucoup plus simple, mais qui vit sur place, qui connaît, parce qu'il vit tous les jours, il n'a pas besoin d'aller tester spécifiquement un restaurant. S'il y a une nouveauté, il y est allé spontanément dans sa vie personnelle. C'est ça qui est, c'est un peu la clé. Alors, ça complique un peu les choses parce que du coup, on a tout un réseau de plus de 600 rédacteurs entre la France et le monde qui travaillent avec nous. Et pour la sélection, eh bien, c'est du bon sens. Nous, ce qui est important, c'est le bon rapport qualité-prix. On cherche pas forcément du pas cher. Le pas cher, alors c'est vrai que ça nous colle un peu parce que c'est l'image des débuts de la création du petit futé. Et par exemple, on a un très bon guide sur les Seychelles. Une des meilleures ventes que nous ayons est sur la Polynésie française. On peut pas dire que ce sont des destinations pas chères. Par contre, quand vous allez dans les adresses que l'on recommande, vous dites, ah, c'est bien, j'en ai eu pour mon argent. Le service était là, la qualité des produits était là, la sélection était là, donc c'est ça. Donc on a une petite bible pour nos rédacteurs qui sont bien briefés sur nos attendus en fait en termes de sélection. Et ce qui est important, c'est qu'on essaie également d'avoir une sélection un peu pour tous les niveaux de prix, je l'évoquais, mais pour tous les styles du voyageur. Parfois on va faire un voyage romantique, parfois ce sera plutôt en famille avec des enfants. C'est pas exactement la même adresse qui est bien, et nous l'idée c'est que le rédactionnel donne bien le bon plan, qu'on dise ah oui tiens là pour ce séjour là c'est cette bonne adresse qui va bien me correspondre.
2: Oui, c'est ça. Cette année donc marque le cinquantenaire du premier petit futé. Oui. Comment il s'est adapté à l'évolution des pratiques touristiques et de consommation, notamment dans notre région, Stéphane Serremeta?
3: Je pense que c'est assez global en fait. Le petit futé, on s'adapte du fait de ses rédacteurs locaux, ils sentent les gens. Nous, ce qu'on sent bien en tout cas sur l'évolution du tourisme en Méditerranée, c'est le retour en force du tourisme nature rural. Et c'est vrai que ça, c'est une tendance nationale. Bon, et la région profite de tous ces grands espaces, hein, entre Aiguillotte, on a les Pyrénées, bien sûr, on a un guide. On voit que les visiteurs cherchent au moins le grand spot unique que des séjours plus tranquilles, plus verts, villages, rivières, rando, des marchés locaux. Ça, c'est vraiment une tendance très nette cette année. D'ailleurs, on a vu que l'été dernier, en 2025, on n'a pas encore les chiffres cette année, bah, on a cette progression qui se fait dans les zones rurales, donc bien sûr dans les Pyrénées. On a aussi le développement, et c'est lié, du slow tourisme, de l'itinérance. On vient plus seulement voir quelque chose, on vient avoir une expérience où on prend du temps, où on va profiter en fait plus de vélo, plus de marche, on va être sur un tourisme plus doux, plus dissu. Et c'est vrai que ça correspond bien à la région, parce que le territoire est tellement immense, tellement varié. Le tourisme à vélo, ça progresse énormément en France, hein, avec toutes les véloroutes, les hébergements adaptés. Bon, c'est vrai que le territoire en fait partie.
2: Oui, et puis il a fait effectivement un grand effort pour accueillir et pour aménager son territoire pour ce slow tourisme, comme vous l'appelez.
3: Tout ça reste aussi une locomotive, hein, puisqu'il y a aussi du tourisme urbain, mais là c'est plutôt des courts séjours, ouais, et avec de la culture, de la gastronomie. C'est vrai que c'est quelque chose qui fonctionne vraiment très très bien. Hein. Toulouse aussi a cette image de destination de loisirs. Il y a plein à faire et il se passe beaucoup de choses. Et aussi ce qui est intéressant sur l'évolution du tourisme, c'est que on a la montagne pyrénéenne qui se réinvente en destination 4 saisons. On mise plus sur une seule saison. Non, ça peut être, on est vraiment sur à chaque période, une bonne raison de venir. Ça, c'est vraiment une bonne réponse qui est faite à la fragilité des saisons d'hiver, à des attentes aussi plus écologiques. Voilà, cette volonté de se reconnecter au territoire, c'est vraiment essentiel, c'est la tendance actuelle.
2: Oui. Pour terminer, Stéphane Serremeta, je voudrais vous poser cette question sur ces petits futés qui proposent aussi un guide de séjour spirituel. Alors, évidemment, nous, dans notre région, on a ce grand pôle spirituel, ce gros sanctuaire de Notre-Dame de Lourdes, mais on a aussi beaucoup de communautés religieuses. Qu'est-ce que vous constatez comme évolution des besoins dans ce domaine spirituel ?
3: Il y a clairement quelque chose qui se passe, parce qu'en fait, c'est que les gens sont un tout petit peu perdus par rapport à cette digitalisation, ce côté international. À un moment donné, les gens sont noyés, perdus, sans doute un peu anxieux par les tensions qui sont de part et d'autre du monde. On vit dans une période quand même particulièrement difficile. Dans ces périodes-là, eh bien, c'est vrai que les gens se retournent vers finalement les basiques, la base, le côté spirituel, se replonger. C'est lié aussi hein, sur le côté slow-tourisme, le côté...
2: une recherche de sens.
3: Ralenti, voilà, on est plus près de soi. Ces endroits-là, ben, ce sont des cadres. On ne sait plus le faire soi-même. On ne sait plus d'être primitif. On ne sait plus se poser. On a besoin d'aller. Allez, je fais un stage un peu dans le côté spirituel, entre guillemets. En tout cas, on va se retrouver à plusieurs, recommencer, réapprendre cette démarche de se poser. Bon, et c'est vrai que là aussi, il y a une carte à jouer, entre guillemets. C'est vraiment une tendance assez importante.
2: Et avec une expérience du silence qui est nécessaire dans notre monde. Je vous remercie beaucoup Stéphane Sermeta.
3: Merci à vous.
2: Je rappelle que vous êtes le directeur éditorial du Petit Futé et donc bon anniversaire pour ses 50 ans.
3: Merci pour l'anniversaire et sur Brésil d'être continué et de proposer encore nos bons plans sur toute la région.
2: Merci.
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1: Tout de suite, nous retrouvons la lecture et le commentaire de l'évangile du jour selon Saint Matthieu, chapitre 7, versets 1 à 5, par le père Jean-Baptiste Onéda, vicaire de l'ensemble paroissiaux de Carbonne et Caser.
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4: Évangile de Jésus-Christ selon Saint Matthieu. En ce temps-là, Jésus disait à ses disciples, « Ne jugez pas pour ne pas être jugés. » De la manière dont vous jugez, vous serez jugé. De la mesure dont vous mesurez, on vous mesurera. Quoi, tu regardes la paille dans l'œil de ton frère et la poutre qui est dans ton œil, tu ne la remarques pas? Ou encore, comment vas-tu dire à ton frère, laisse-moi enlever la paille de ton œil, alors qu'il y a une poutre dans ton œil à toi? Hypocrite! Enlève d'abord la poutre de ton œil, alors tu verras clair, pour enlever la paille qui est dans l'œil de ton frère. Acclamons la parole de Dieu. On voit la paille dans l'œil de son voisin, mais pas la poutre qui est dans son œil. Ce proverbe que nous avons tous déjà entendu, est bel et bien tiré de l'Évangile. Bien souvent, il est utilisé pour se défausser devant une situation ou des actes anormaux et illégitimes, mais admis socialement. Vous avez certainement déjà tous fait cette expérience en cherchant à faire progresser l'autre en vertu. Nous sommes bien souvent renvoyés à nos propres manquements et faiblesses. Alors, nous restons dans un statu quo. Je me garde bien de faire des remarques aux autres et je renvoie les autres à leurs propres limites. Lorsqu'ils osent m'en faire. Tout cela en faisant référence aux textes bibliques ou encore aux figures de l'Église. Ne jugez pas, vous ne serez pas jugés. Qui suis-je pour juger? Nous tombons alors en plein relativisme. Rien n'est vrai, rien n'est bon, tout est relatif. Nous sabrons l'objectivité de la foi, de la morale et de la vérité. Et nous oublions les autres passages de l'Écriture, où les apôtres eux-mêmes s'opposent à des situations injustes. Pierre avec Ananie et Saphir, dans les Actes des Apôtres, les reproches de saint Paul aux Corinthiens ou même aux Galates. Mais alors, nous pouvons nous poser cette question. Est-ce légitime de la part des apôtres de poser des jugements alors que Jésus leur a demandé de ne pas le faire? Comme bien souvent dans les évangiles, il faut regarder au-delà d'une citation isolée. Il faut entrer en profondeur dans l'enseignement du Christ. Que nous dit le Seigneur quelques chapitres plus loin dans le même évangile? Si ton frère a commis des péchés contre toi, va lui faire des reproches seul à seul. Voilà que Jésus lui-même se met à se contredire. On n'est pas sorti de l'auberge. Eh bien, ce n'est pas que le Seigneur se contredit, mais c'est plutôt qu'il précise l'attitude que nous devons avoir, les uns envers les autres. Jésus n'est pas un grand maître relativiste, bien au contraire, il est le chemin, la vérité et la vie. Ce que le Seigneur nous dit, lorsqu'il nous demande de ne pas juger, c'est de ne pas enfermer l'autre dans un acte ou un péché. C'est d'ailleurs aussi ce que disait le pape François avec le fameux « Qui suis-je pour juger ?» Nous devons retrouver la beauté de la correction fraternelle. Nous sommes appelés à nous encourager les uns les autres, à progresser dans l'exercice des vertus. Le chrétien ne peut pas être relativiste et cautionner l'erreur et le péché. Cela va à l'encontre de l'enseignement du Seigneur lui-même. En revanche, s'il doit reprendre son frère, il doit le faire avec beaucoup de respect et de douceur, et toujours animé par une grande charité. Cela suppose de préparer sa correction fraternelle. Si je dois faire une remarque à mon frère, alors il me faut présenter cette situation au Seigneur et demander son aide, demander à l'Esprit Saint de m'éclairer et de purifier mon intention. Et nous ne devons jamais oublier que nous aussi nous sommes faibles et pécheurs, que nous aussi nous avons besoin de l'aide de nos frères pour progresser en sainteté. Mettons de côté cette attitude mortifère de Caïn qui dit ne pas être le gardien de son frère. Et prenons l'attitude de saint Paul que je cite dans la lettre aux Colossiens. Que la parole du Christ habite en vous dans toute sa richesse. Instruisez-vous et reprenez-vous les uns les autres en toute sagesse. Par des psaumes, des hymnes et des chants inspirés. Chantez à Dieu dans vos cœurs votre reconnaissance. Rappelons-nous que l'Église est un corps et que nous en sommes les membres. Nous sommes responsables de notre sainteté et nous devons nous encourager les uns les autres à progresser sur le chemin de la vertu. Que le Seigneur nous donne la force de mieux l'aimer chaque jour, qu'il nous donne de témoigner sans cesse de son amour. Seigneur, fais-nous aimer les pécheurs et haïr le péché. Amen.

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1: Il est 8h, une nouvelle heure commence et tout de suite, nous retrouvons un nouveau point sur l'information nationale.
2: Bonjour à tous. À la une de l'actualité, vous le ressentez déjà au réveil. Il fait chaud. 27 degrés ont été relevés à Bordeaux au petit matin, 28 à Biarritz ou encore 24 à Nantes. La vigilance rouge canicule concerne 49 départements aujourd'hui, touchant plus de 9 Français sur 10. Un épisode de chaleur exceptionnel. Plus de 800 écoles et collèges dans le pays sont fermés aujourd'hui. 1800 autres n'accueillent les élèves que ce matin. Le grand oral du bac est reporté pour plusieurs milliers de candidats, notamment dans les académies de Bordeaux, Lyon ou encore Poitiers. Une nouvelle cellule interministérielle de crise sur la canicule est prévue aujourd'hui. Des fortes chaleurs qui ont perturbé le trafic des trains hier en déformant les rails par endroits. La circulation a été fortement impactée sur la LGV Atlantique avec des retards allant jusqu'à 2h20 entre Paris et Bordeaux. Dans l'Est, la ligne Metz-Thionville-Luxembourg est aussi touchée avec un retour à la normale prévu ce soir. Un rapport d'inspection est remis aujourd'hui au Premier ministre Sébastien Lecornu sur la mort de Liana, 11 ans, dans le Gers. Le document évoquerait des défaillances individuelles ayant retardé l'enquête. Ses conclusions pourraient déboucher sur des sanctions administratives. Des rassemblements sont prévus aujourd'hui devant plusieurs tribunaux en France. L'Iran et les États-Unis ont lancé ce matin en Suisse une première session de négociations. Les deux pays visent un accord définitif sous 60 jours pour mettre fin à la guerre au Moyen-Orient, avec notamment un accord iranien de ne pas développer d'armes nucléaires, de sécuriser le détroit d'Ormuz et permettre la reprise du trafic maritime. Les discussions portent également sur le Liban et la levée de plusieurs sanctions économiques. On passe au sport avec du football. La France joue son deuxième match dans le mondial, un match contre l'Irak ce soir dès 23h, heure française. Et la FIFA a désigné le Canadien Drew Fischer pour diriger la rencontre, Jacques Terrance.
3: Oui, à 45 ans, il va arbitrer pour la première fois un match de Coupe du Monde sur le terrain après avoir officié comme arbitre vidéo lors du Mondial 2022. Une désignation qui ne passe pas inaperçue. Drew Fischer est considéré comme un arbitre particulièrement strict. Cette saison en MLS, le championnat nord-américain, il a distribué 53 cartons jaunes en seulement 11 rencontres. Une moyenne élevé qui pourrait inciter les joueurs français à la prudence. La France qui est en confiance après sa victoire 3-1 contre le Sénégal lors de la première journée. Et à la clé en cas de victoire ce soir, un billet pour les huitièmes de finale.
2: Merci Jacques. Coup d'envoi de ce match ce soir à 23h heure française. C'est à voir sur M6. Belle journée à tous.
1: Et juste après, l'information nationale. Retour de l'actualité en région présentée par Lou Denneville.
4: Bonjour à toutes et à tous. L'alerte canicule est toujours de mise ce lundi avec des températures avoisinant les 40 degrés. Le Gers, Tarn-et-Garonne, Lot, Haute-Garonne et Haute-Pyrénées ont été placés en vigilance rouge, l'Aveyron et l'Ariège en vigilance orange. Certaines préfectures ont déposé des arrêtés interdisant toutes les manifestations sportives de plein air, sauf dans des salles climatisées, ainsi que les activités nautiques et les piscines. Pensez à vérifier sur les sites départementaux. À Toulouse, les fortes températures ont causé une hausse de la pollution de l'air. Il est donc conseillé de réduire sa vitesse sur la route et de limiter les activités en extérieur. Les Hautes-Pyrénées ont également subi ce phénomène de poussière désertique. Selon l'agence de surveillance Atmo Occitanie, il devrait s'atténuer d'ici demain. Pensez à vérifier vos billets de train en avance au départ de Matabiau. La SNCF a annoncé la suppression de 71 trains intercités jusqu'à demain. Sont concernés 31 trains de la ligne Paris-Orléans-Limoges-Toulouse et 21 de la ligne Bordeaux-Toulouse-Marseille. La mairie de Lectoure a décidé d'ouvrir gratuitement le musée archéologique aux aînés, personnes malades et fragiles. De la même manière, les salles de la mairie seront également accessibles à ces publics. Les élus seront présents et de l'eau sera mise à disposition. À noter que la cathédrale reste également un lieu de fraîcheur ouvert à tous. La préfecture du Gers appelle aussi à la vigilance quant aux incendies avec des règles simples. Ne jetez jamais de mégots au sol ou par la fenêtre de votre véhicule. Pas de barbecue, de feu à proximité d'espaces naturels ou de stationnement en zone sèche. Enfin, pas de stockage de produits inflammables près des habitations ou des zones boisées. En cas de départ de feu ou de fumée suspecte, appelez immédiatement les sapeurs-pompiers en composant le 18 ou le 112. Même consigne dans le Lot, après deux importants incendies de végétation survenus hier dans l'après-midi. À Marcillac-sur-Célé, 25 pompiers ont été mobilisés pour maîtriser les flammes. Plus de 2 hectares ont été ravagés. Le site reste sous surveillance face au risque de reprise. La ville de Théroux a également été touchée par un incendie d'environ 3 hectares. 17 pompiers ont été mobilisés, sans blessés ni dégâts graves sur les bâtiments voisins. Dans ce cadre de vigilance incendie, le service départemental d'incendie et de secours de l'Aveyron a présenté hier à l'aéroport de Rodez son arsenal estival contre les feux de forêt. Cette année, les grands moyens sont de sortie, avec l'installation d'une base temporaire pour ravitailler les avions bombardiers d'eau. Enfin, comme chaque année, qui dit arrivée de l'été dit nouveaux horaires pour les déchetteries et les collectes de bacs à ordures. À partir de demain, les équipes du Smectom de Plantourelle, en charge de la collecte des déchets sur une partie du département de l'Ariège, allant de Lézat-sur-Lèze à Villeneuve-d'Olmes en passant parfois, passent aux horaires d'été. Concrètement, pour les particuliers, deux changements seront mis en place. Les horaires d'ouverture des déchetteries et l'heure de passage du service de récolte des ordures dans les bacs individuels.
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1: La matinée débute sous un ciel parfaitement ensoleillé sur l'ensemble de la région. Quelques fins nuages d'altitude peuvent circuler par moment, mais ils resteront sans conséquence. Des températures qui sont déjà lourdes et peu d'air circule en ce moment. Il fait 18 à Figeac, 19 à Millau, 24 à Montauban, Onde et Toulouse, 22 degrés à Auch et Julos. L'après-midi restera largement ensoleillé et extrêmement chaude. La canicule qui s'intensifie. Entendu avec des alertes rouges canicule, des températures qui sont au-dessus des 40 degrés au pic de chaleur de la journée. Dans le détail, il fera 36 à Saint-Gaudens, 39 à Rodez, Cahors et Albi, 39 aussi à Pamiers et plus de 40 degrés attendus à Muret. À noter que les températures continueront de grimper et pourront généralement dépasser 40 degrés de moyenne. N'hésitez pas à rester au frais si vous le pouvez et à vous hydrater tout au long de la journée.
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On aurait pu faire une météo plus courte en disant il fait chaud, il fait beau, et passer à autre chose. En tout cas, pensez oui à bien vous hydrater, évidemment, partout que vous soyez, au travail, chez vous ou même dans la voiture. C'est très important, première grosse chaleur de l'année, il faut y penser. En tout cas, une chose est sûre, malgré la chaleur, malgré tout, il y aura Jean-Claude Jaffé ce matin qui sera de retour pour un coup de cœur littéraire. Et puis, le huitième jour, toujours sous canicule, avec Claire Bressolette qui sera avec nous pour nous donner un jour de plus pour espérer à partir de la création. Elle fera des liens entre la musique, la littérature, la peinture, la philosophie, et elle sera avec nous à 8h20. Et puis des cadeaux aussi à remporter une nouvelle fois cette semaine, c'est un nouveau livre, toujours de la collection Éloge spirituel 2 aujourd'hui, et tout au long de cette semaine c'est le livre de Cécilia Duterre aux éditions Artege, Éloge spirituel de l'abandon, c'est à gagner ce matin avant 8h55. Je vous pose la question juste après Brigitte sur Radio Présence, 8h08, très bon début de journée.

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1: Une suggestion de lecture de vacances. Dans ce monde violent, un peu de tendresse, une belle histoire d'amour. Pour connaître l'autrice, Yvan Jaffé-Prévost, je vous invite à visiter son blog. Un livre, en minuscule, et ça se tient, tiré du 6, un rêve, en minuscule, et ça se tient, .fr. Son premier roman s'intitule « Il et elle ». Je préfère vous l'épeler pour ne pas vous tromper si vous voulez commander l'ouvrage. « Il », I accent circonflexe, L-E, L-A-I-L-E. Si vous avez compris de prime abord « il », « il » et « L-E, deux L-E », vous n'êtes pas loin de la réalité de ce récit d'altérité qui se compose de rencontres et de correspondances. Il, c'est Esteban, parent d'élève. Elle, c'est Elia, professeur des écoles. Ils se rencontrent brièvement et correspondent assez longuement. Quand deux êtres correspondent, et c'est bien le cas ici, quand deux êtres correspondent, dans le sens littéral du terme. Des courriels, bien sûr, car le romantisme n'est pas suranné. Il sait s'adapter aux technologies modernes. Dans ces correspondances se révèle cette quête, timide d'abord, progressive, insistante ou hésitante, persévérante finalement, lancinante tout de même, tout en nuances, en finesse, en trait poétique. Cette quête fiévreuse permettra-t-elle de se rejoindre? C'est tout l'intérêt et le suspense de ce narratif romanesque qui met en valeur l'alchimie de deux âmes. Christian Bobin éclaire ce récit de sa poésie inspirante. Un grand livre commence longtemps avant le livre, nous dit-il en préambule. Aimer quelqu'un, c'est le lire, dit-il plus loin. Vous aimerez ce livre, car vous vous identifierez dans cette quête qui touche chaque être humain, dans cette espérance qui anime nos cœurs, dans ce cheminement vertigineux et abyssal de l'amour qui se construit pas à pas, frémissant et palpitant. Un vrai livre d'amour.

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2: Tout de suite, 8h15, il est l'heure de jouer.

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Bonne chance à toutes et à tous. Dans quelques minutes, on va retrouver Claire Bressolette pour le 8e jour, mais tout de suite, Time After Time de Cyndi Lauper. 8h17, très bon début de journée, on est ensemble jusqu'à 9h.

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1: Bonjour, je vous propose de partir dans le folklore traditionnel, mais d'une manière classique, c'est-à-dire avec Beethoven. Vous connaissez peut-être la Waldstein, magnifique sonate, grandiose sonate, sous-titrée très souvent l'Aurore. Pourquoi ? Alors je vais vous donner mon interprétation. Parce que je pense que c'est la naissance de la musique. On est au piano, c'est complexe, c'est plus facile de faire naître la musique avec la voix, avec un violon, un violoncelle. Mais au piano, c'est complexe, les notes sont en quelque sorte déjà là, il faut entrer dans le son. Et Beethoven va penser cela à partir de la fondamentale. Vous savez que dans tout son, il y a une fondamentale et puis des harmoniques. On a l'octave, la quinte, la tierce, etc. Et la Waldstein commence par les graves.

magnifique premier mouvement qui paraît un petit peu, comment vous dire, décousu. Je dis ça sans jugement. C'est objectif, il n'y a pas de thème. On a l'impression qu'il n'y a pas de thème qui émerge de ce magma sonore, cette fusion, cette richesse, cette promesse, j'allais dire. On est dans les graves du piano, on est dans un rythme, vous voyez, de double croche, assez fort, d'accord. L'interprétation que vous entendez de Claudio Arrao en 1977 à Bonn. Et je l'aime beaucoup parce que dans le deuxième mouvement, qui est très court, qui est simplement une page, Claudio Arrao fait entendre autre chose qui permet la naissance de la musique. Ce n'est pas le son, mais le silence. Alors Beethoven ne compose qu'une page pour cette partie centrale, qui dans d'autres sonates était un véritable adagio, splendide. Qu'une seule page qui peut être interprétée ou bien comme un deuxième mouvement traditionnel, ou bien comme une simple introduction au deuxième dès lors, ou au troisième mouvement, tout dépend de quel point de vue on se place. Si c'est une introduction au troisième mouvement, c'est une simple suspension avec des silences. Et si c'est un adagio, il est extrêmement lent et il met en valeur le silence. Écoutons.

remarquez comment c'est construit. On part d'en bas, toujours pareil, des graves, et puis l'intervalle va augmenter. Là, on n'a eu que le tout début. Hein. C'est un crime d'arrêter en plein milieu, mais c'est comme ça. Et puis ensuite, on va augmenter l'ambitus de l'accord. On le répète trois fois, quoi. Beethoven l'écrit pour le répéter trois fois, comme des petites germinations d'un thème à venir. Et on a une écriture de silence que vous avez entendue. Rao renforce cette écriture du silence en atténuant les aigus. Au lieu de les faire fort, il les fait plus piano. Et on a une impression de suspension qui est très intéressante. On trouve d'ailleurs cette écriture du silence dans une autre sonate qui s'appelle La Tempête. La Tempête, pour vous, c'est quoi? Est-ce que c'est un ouragan? Est-ce que c'est un anticyclone? Non, ce sont des bourrasques. C'est-à-dire quelque chose qui est très violent et qui subitement s'arrête, fait place au silence. Eh bien, vous remarquerez combien dans La Tempête, autre sonate de Beethoven, cet emploi du silence, de la rupture, de la note suspendue est éloquente pour exprimer, en l'occurrence, de manière très figurative, la tempête. Ici, c'est simplement une écriture musicale qui part une fois de plus des graves du piano pour introduire quoi? Eh bien, la lumière. Alors la lumière va apparaître sous forme d'un thème hyper populaire. Je suis sûre que si vous écoutez ça dans votre voiture, vous allez sortir en chantant le thème. Et c'est en ce sens que la chanson est la matrice classique, on va dire, d'une réflexion sur le huitième jour, sur la naissance de la musique. Qu'est-ce qu'une chanson? Une chanson, c'est une alternance entre couplet et refrain. Et c'est quelque chose qui est répétable très rapidement. On se l'approprie très rapidement. Dans ce troisième mouvement, ou deuxième mouvement, tout dépend comment on lit la sonate, mais justement,

lecture qui peut se lire comme une apologie de la musique enfin sortie de son magma harmonique, de son magma grave.

0: Et vous entendez ce joli petit pont qui nous mène vers la deuxième exposition du thème. Mais ce petit pont, je vais vous le laisser pour rêver. Écoutez chez vous cette magnifique sonate et surtout, dites-vous que le folklore traditionnel peut donner lieu donc à des grandes œuvres classiques qui se l'auraient approprié pour réfléchir sur le huitième jour comme lieu de recréation.
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3: 8h29, on s'intéresse à ce que l'on va écouter après la matinale au frais, Isabelle.
4: Oui, au frais, et ce sera bienvenue. C'est une troisième émission sur l'exégèse que je vous propose aujourd'hui. Elle sera consacrée à l'exégèse spirituelle. C'est vrai qu'on a, souvent reproché à l'exégèse d'être trop desséchante. Et justement, l'exégèse spirituelle vient pallier ce défaut en alliant l'étude scientifique de la Bible avec la dimension intérieure de la vie spirituelle. Alors, ça vous paraît peut-être un petit peu compliqué comme ça, mais vous verrez, avec le frère Baptiste de l'Assomption, Carme au couvent de Toulouse et docteur en théologie, ce sera beaucoup plus clair. Il est aussi directeur de cette nouvelle collection aux éditions du Carmel intitulée Bible et mystique qui répond justement à cet équilibre entre l'exégèse et la vie spirituelle.
3: C'est bien, on va chauffer les ménages à 9h03.
4: Ah oui.
3: Merci beaucoup Isabelle. À tout à l'heure.
4: À tout à l'heure.
3: Tout de suite, il est 8h30 et nous partons à Rome pour l'actualité internationale.
5: La rencontre personnelle avec Jésus, voilà la source profonde de toute mission chrétienne. C'est ce que le pape a expliqué hier dans son commentaire de l'évangile lors de la prière de l'Angélus. On y revient juste après les titres. Première session de négociation entre États-Unis et Iran. Dimanche en Suisse, les deux parties s'accordent pour gérer et pour créer une cellule de gestion des conflits au Liban. Mais encore beaucoup de tensions verbales entre les deux parties. Les bombardements ukrainiens sur les infrastructures en Crimée poussent les autorités russes à interdire la vente de carburant depuis ce matin dans la péninsule. Un succès pour Kiev, un cuisant revers pour la Russie. C'est le candidat d'extrême droite, l'avocat millionnaire pro-Trump, Abelardo de la Espriella, qui a été élu président de la Colombie hier à l'issue du second tour de la présidentielle. Victoire très courte face au candidat de gauche, Ivan Cepeda. Et puis visite ce matin du pape au programme alimentaire mondial. L'organisation onusienne est en pleine mutation. Nous verrons dans notre dossier si c'est là le signe de l'effritement du modèle alimentaire en place depuis 1945.
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5: Bonjour. Redécouvrir la source profonde de toute mission chrétienne, c'est-à-dire la rencontre personnelle avec Jésus. C'est l'invitation que le pape a lancée hier en commentant l'évangile du 12e dimanche du temps ordinaire lors de la prière de l'Angélus. Devant des milliers de fidèles rassemblés, place Saint-Pierre, Léon XIV a souligné que l'annonce de l'évangile puise sa force dans la prière, la contemplation et l'action de l'Esprit-Saint qui rendent les croyants capables de témoigner avec courage de leur foi. Le compte-rendu d'Augustin Asta.
7: Léon XIV s'est appuyé sur l'évangile selon saint Matthieu pour expliquer le lien essentiel que Jésus établit entre ce que nous entendons au creux de l'oreille, c'est-à-dire dans le secret du cœur, et ce que nous sommes appelés à proclamer à tous.
8: La force de l'apostolat,
7: au-delà des techniques et des outils, repose sur l'œuvre du Saint-Esprit présent en nous et sur l'authenticité de notre réponse, a souligné le pape. Aussi, l'évêque de Rome a fait remarquer que contempler n'est pas une expérience exclusive

0: réservée à quelques saints ou aux moines et aux ermites. C'est pourquoi il a encouragé chaque baptisé à trouver au milieu des obligations quotidiennes des moments de calme où il se met en silence devant Dieu pour écouter sa voix, lui confier ses joies et ses préoccupations, passer en revue sa vie avec lui. Cette démarche, a ajouté le pape, permet de devenir des personnes à la fois toujours plus solides et conscientes et par conséquent des apôtres crédibles et libres qui répondent à la haine par l'amour, à l'arrogance par la douceur, au découragement par la persévérance.
1: Rispondere all'odio con l'amore, alla prepotenza con amitezza, allo scoraggiamento con la perseveranza.
2: Augustine Ashtay, après la prière de l'Angélus, Léon XIV est revenu sur la 75e journée mondiale des réfugiés qui avait lieu samedi. Personne ne peut détourner le regard face à ceux qui cherchent protection et sécurité, a-t-il déclaré, dans un appel à réserver un accueil garant de paix, de dignité, de confiance en l'avenir. Le pape a souhaité également que l'esprit qui a guidé la rédaction de la Convention relative au statut du réfugié continue aujourd'hui encore à éclairer les consciences des dirigeants des nations. C'est juste au milieu de la nuit que les négociateurs américains et iraniens ont discuté en Suisse sous la médiation du Pakistan et du Qatar. Le ministre iranien des Affaires étrangères évoque des progrès majeurs sur plusieurs points. Dans un communiqué conjoint, les médiateurs parlent de progrès encourageants et annoncent la mise en place de plusieurs mécanismes pour faciliter les échanges entre les États-Unis et l'Iran. Les détails à New York de Gwenda Lavina.
3: Les deux pays se sont entendus sur une feuille de route pour conclure un accord définitif dans les 60 jours. Les discussions techniques vont donc se poursuivre cette semaine en Suisse à travers des groupes de travail, notamment sur le nucléaire, se félicitent le Pakistan et le Qatar. Sur le détroit d'Ormuz, une ligne de communication est créée entre Washington et Téhéran afin, je cite, d'éviter les incidents et assurer un passage sûr pour les navires commerciaux. Pas d'informations en revanche sur l'état actuel du détroit que l'Iran dit avoir refermé avant-hier. Autre point de tension, le cessez-le-feu fragile au Liban. Les deux pays mettent sur pied une cellule de gestion des conflits animée par les médiateurs à laquelle participera le Liban. Le ministre des Affaires étrangères iranien se félicite aussi du déblocage d'avoirs gelés et de la levée de restrictions sur le pétrole. Les avancées obtenues tranchent avec le climat des négociations. Seule une réunion directe entre les États-Unis et l'Iran a eu lieu hier. Les représentants iraniens refusant de poursuivre les discussions après de nouvelles menaces de Donald Trump de bombarder l'Iran. Gwendal Lavina, New York, Radio Vatican.
2: Un cargo en feu en mer Noire. Il a été attaqué par un drone russe, annonce ce matin du gouvernement ukrainien. Il y aurait à bord de ce navire battant pavillon panaméen au moins un mort, un cuisinier égyptien de 58 ans. Deux autres navires sous pavillon du Belize et de Palau ont également été attaqués cette nuit, sans compter cette fois de victimes. À Moscou, cette fois ce sont des drones ukrainiens qui ont poussé les autorités russes à fermer brièvement les quatre aéroports de la capitale. À la fin de la nuit, les autorités russes affirment avoir détruit 60 drones en une heure et demie. Et puis en Crimée, annexée depuis 2014, en revanche, les attaques de drones ukrainiens se multiplient sur des cibles diverses, allant de la logistique militaire, l'industrie pétrolière, à la défense antiaérienne. Conséquence de cette stratégie, depuis ce matin, la vente de carburant aux particuliers et aux entreprises dans les stations-service est interdite dans toute la péninsule. À Moscou, Jean-Didier Revoy.
4: La nuit dernière, des attaques de drones ukrainiens ont sérieusement touché les infrastructures de la Crimée, à tel point que les stations-service de la péninsule ne vendent plus de carburant aux particuliers ni aux entreprises. Seuls les véhicules des services assurant l'activité et la sécurité de la région auront accès aux pompes à essence, selon un communiqué du gouverneur Sergueï Aksionov. Par ailleurs, les frappes ont endommagé les réseaux électriques, au point que plusieurs régions de Crimée ont été privées de courant au nord-ouest, dans le centre et dans le sud. Enfin, les autorités locales ont dénombré 4 morts et 28 blessés, dont la moitié a dû être hospitalisée. Une situation qui marque le succès de la stratégie développée par l'armée ukrainienne. Depuis plusieurs semaines, elle cible des raffineries, des sites de stockage d'hydrocarbures et les axes logistiques reliant la péninsule au territoire russe pour l'asphyxier. Depuis plusieurs semaines, les ventes de carburant étaient limitées à 20 litres par semaine et cela a d'importantes répercussions sur l'économie de la région, largement dépendante du tourisme. Selon le quotidien russe Kommersant, les réservations hôtelières dans la péninsule se sont effondrées de 30 à 40% sur un an. Jean-Didier Revoin, Moscou pour Radio Vatican.
2: Les tensions économiques ne se sont pas atténuées entre la Chine et les États-Unis malgré la visite il y a un mois de Donald Trump à Pékin. Les autorités chinoises ont en effet annoncé ce matin sanctionner plusieurs dizaines d'entreprises américaines, notamment dans les secteurs de la défense et de l'aéronautique. Une réponse à une mesure similaire prise par Washington il y a 2 semaines. Le ministère américain de la Défense avait placé plusieurs dizaines d'entités considérées comme des compagnies militaires chinoises, parmi lesquelles Alibaba, Baidu ou BYD. Second tour de la présidentielle en Colombie hier et élection d'un président d'extrême droite. Au terme d'un scrutin très serré, Abelardo de la Espriella a remporté l'élection avec 49,7% des voix, soit à peine 1% de plus que son rival de gauche, Iván Cepeda. Présenté comme l'outsider, celui qui se fait appeler le tigre, a convaincu les Colombiens avec un discours d'ultra-fermeté sur la sécurité et la lutte contre le crime organisé. À Bogota, William Gazo.
5: Colombie, voici ton tigre, voici ton président. Dans la ville côtière de Barranquilla, Abelardo de la Espriella a fait son apparition dans une cage transparente blindée. Vêtu d'un maillot de l'équipe de foot colombienne, le président élu a célébré sa victoire entouré de sa femme et de ses 4 enfants. L'avocat d'extrême droite, encore inconnu il y a quelques mois, a promis une nouvelle ère pour la Colombie, assurant que le pays avait besoin d'être sauvé. Contrairement à sa campagne virulente envers ses opposants, le tigre a montré un visage plus rassembleur au soir de sa victoire, en assurant qu'il serait le président de tous les Colombiens. Élu sur un programme ultra-sécuritaire inspiré par le président salvadorien Nayib Bukele, Abelardo de la Espriella a promis une guerre totale aux groupes armés qui dominent toujours certaines régions périphériques. Une recrudescence de la violence qu'il attribue volontiers au mandat de l'actuel président de gauche Gustavo Petro et à son rival Iván Cepeda. Le perdant a quant à lui appelé à une reconnaissance prudente des résultats préliminaires du scrutin. Ils doivent encore être confirmés par un contrôle minutieux des votes dans les prochains jours, mais la différence entre les deux décomptes est historiquement infime. Le nouveau président prendra ensuite ses fonction le 7 août. En attendant, sa victoire a déjà été saluée par Donald Trump qui a félicité le nouveau président par téléphone. Bogota, William Gazo pour Radio Vatican.
2: Premiers affrontements hier en Bolivie après l'entrée en vigueur de l'état d'exception décrété pour mettre fin à des semaines de contestation. Policiers et paysans se sont opposés dans le département de Cochabamba. Cela fait 7 semaines que les manifestations et les blocages de routes se multiplient pour réclamer la démission du président Rodrigo Paz. Malgré ces heurts, plusieurs dizaines de barrages ont été levés à travers le pays. Les États-Unis poursuivent leur politique anti-drogue en mer des Caraïbes. Ils ont détruit hier un bateau de présumés trafiquants. 2 de ses occupants ont été tués, 6 autres sont naufragés. C'est ce qu'a indiqué l'armée américaine. Ce lundi, en fin de matinée, le pape Léon XIV rendra visite au siège du PAM, le programme alimentaire mondial situé à Rome, une visite coutumière pour les successeurs de Pierre. Mais celle-ci intervient à un moment où l'organisation onusienne traverse une crise sans précédent. À la multiplication des conflits et l'aggravation de la faim dans le monde s'ajoute l'effondrement des financements humanitaires. Après sa prise de fonction en janvier 2025, Donald Trump avait en effet provoqué un véritable séisme en coupant drastiquement les fonds alloués par les États-Unis, principal pays donateur du PAM, mais le gouvernement américain a récemment créé la surprise en annonçant une subvention de 680 millions d'euros. Léon XIV s'apprête donc à s'adresser à une organisation en pleine mutation, fragilisée financièrement et en crise de légitimité. Assiste-t-on à l'effritement du modèle humanitaire mis en place à la fin de la Seconde Guerre mondiale? Élément de réponse avec Lila Ricard, intervenante à l'école humanitaire Bioforce.
6: À bien des égards, oui. En tout cas, une reconfiguration profonde avec des crises qui témoignent en tout cas d'une certaine faillite de la part du secteur, d'une incapacité à faire face. Je pense bien entendu à Gaza et à d'autres crises où le secteur humanitaire ne sait plus comment se positionner. Donc il y a eu évidemment le coup de semonce de l'administration états-unienne au début de l'année 2025 qui a donc provoqué cette dissolution du SAID, 60% des financements. Et l'impact a été tellement immense qu'il n'a pas été senti tout de suite. Donc il y a eu ces 6 mois de reconfiguration, d'incertitude où chacun cherchait un peu la survie. Donc il y a eu des grosses coupes qui ont affecté avant tout des petites opérations. On a parlé de grosses fermetures au Zimbabwe, dans des pays facilement oubliables dans la géopolitique actuelle, et avec du personnel national en premier lieu qui a sauté. Et là, en 2026, le gouvernement états-unien annonce quand même donner d'importants financements sur son budget 2026. Donc, de nouveau, ça fait un espèce d'ascenseur émotionnel. Les structures ne savent plus trop où elles en sont. Il y a crise, il n'y a pas crise. Il faut reconfigurer, mais en même temps, il faut survivre. Et on est dans un espèce de flou, finalement, où pour moi, cette reconfiguration profonde qui est moralement, symboliquement actée, elle n'a pas encore pris racine.
7: En 2020, le PAM a reçu le prix Nobel de la paix. 6 ans plus tard, sa survie en tant que telle semble menacée. Pourquoi est-ce que le système humanitaire onusien est devenu si vulnérable ?
6: Beaucoup diraient qu'il y a eu une politisation assez profonde. Le principe humanitaire, c'était l'impartialité, la neutralité. Nous, on fait nos actions humanitaires, mais on ne veut pas rentrer dans la géopolitique. On identifie des besoins importants dans des populations et on y va. Mais mine de rien, c'était des mécanismes qui étaient financés par des gouvernements. Et le PAM, c'était à la base, dans sa construction, évidemment, une branche de l'ONU indépendante qui se consacre à la réponse en aide alimentaire d'urgence, mais qui a été toujours financée et chapeautée par les États-Unis. Donc c'était un accord un peu diplomatique. Voilà, les États-Unis nommaient tout le temps des directeurs exécutifs du PAM de leur pays. Et donc il y a eu cette ligne, pour moi, qui a été floutée et dont le floutage a été consacré avec la dissolution du SED, où les États-Unis, voilà, soit c'est dans notre intérêt, soit c'est America first, soit ça ne l'est pas. Comme une politisation qui a entraîné des formes de compromission. Le PAM a choisi de négocier à cet endroit-là, de dire, bah, nous, il faut qu'on soit en Palestine, mais en même temps qu'on préserve certaines relations. Donc quelle posture on prend, le temps qu'ils ont mis à déclarer leur soutien à un cessez-le-feu pour une organisation humanitaire, c'était pas possible en termes de crédibilité. C'est bien d'être politisé, mais si on se politise pour plaire à des bailleurs, et ben là on est en danger.
7: Qu'est-ce qui doit concrètement évoluer aujourd'hui selon vous ?
6: Moi, je reviens quand même souvent sur une dimension création d'un statut un peu privilégié, parce que quand on travaille à l'ONU, c'est des salaires qui sont quand même assez déconnectés du reste du monde humanitaire et de la réalité d'un pays. Donc on a ce statut de privilège un peu que les gens vont vouloir rentrer et rester, pas forcément pour des raisons de vocation, mais pour des raisons de carrière. Donc peut-être que déjà ce concept d'humanitaire, symboliquement, il faut qu'il soit détricoté. Et la machine bureaucratique qui a été créée parce que c'était nécessaire d'assurer de la transparence et de la capacité à pouvoir rendre compte aux bailleurs des financements, comment ils ont été implémentés de manière très très claire, en évitant des cas de corruption, etc. Mais la bête bureaucratique est devenue plus grande que la fonctionnalité même de la plupart des agences.
7: Et qu'est-ce qu'il faudrait au contraire conserver ?
6: Du savoir institutionnel très fort qui a été accumulé, des bonnes pratiques, une historicité sur « ah ben ça on sait comment on a fait par le passé face à tel cyclone, dans telle chose comme ça ». Il faut pour moi pouvoir faire émerger cette notion de bien commun digital, parce que c'est là où repose beaucoup du savoir institutionnel accumulé des Nations Unies, et matériel, des camions, des hélicoptères, des entrepôts, peu importe si on travaille pour MSF, pour UNICEF, l'objectif c'est de répondre à des besoins donnés dans ce pays-là. Donc comment on délogoïse ?
2: Interrogé par Alexandra Sirgan, Lila Ricard était ce matin l'invité de Radio Vatican.
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9: Et 8h45, tout de suite, nous retrouvons l'essentiel de l'actualité en région. C'est le rappel des titres présentés par Lou de Neuville.
10: L'alerte canicule est toujours de mise ce lundi avec des températures avoisinant les 40 degrés. Le Gers, Tarn-et-Garonne, Lot, Haute-Garonne et Haute-Pyrénées ont été placés en vigilance rouge. L'Aveyron et l'Ariège en vigilance orange. Pensez à vérifier vos billets de train en avant ce départ de Matabio. La SNCF a annoncé la suppression de 71 trains intercités jusqu'à demain. Sont concernés 31 trains de la ligne Paris-Orléans-Limoges-Toulouse et 21 de la ligne Bordeaux-Toulouse-Marseille. La mairie de Lectoure a décidé d'ouvrir gratuitement le musée archéologique aux aînés, personnes malades et fragiles. Une distribution d'eau est prévue sur place. La préfecture du Gers appelle aussi à la vigilance quant aux incendies. En cas de départ de feu ou de fumée suspecte, appelez immédiatement les sapeurs-pompiers en composant le 18 ou le 112. Même consigne dans le Lot. Après 2 importants incendies de végétation survenus hier dans l'après-midi dans les communes de Marciac-sur-Célé et du Thérou, dans ce cadre de vigilance, le service départemental d'incendie et de secours de l'Aveyron a présenté hier à l'aéroport de Rodez son arsenal estival contre les feux de forêt, avec l'installation d'une base temporaire pour ravitailler les avions bombardiers d'eau. Comme chaque année, qui dit arrivée de l'été, dit nouveaux horaires pour les déchetteries et les collectes de bacs à ordures. À partir de demain, une partie du département de l'Ariège, allant de Lézat-sur-Lèze à Villeneuve-d'Ols en passant par Foix, passe aux horaires d'été.
9: Et tout de suite, nous retrouvons le père Jean-Baptiste Onéda, vicaire des ensembles paroissiaux de Carbonne et Caserres, pour la lecture et le commentaire de l'évangile du jour, selon Saint Matthieu, chapitre 7, versets 1 à 5.
11: L'Évangile. Évangile de Jésus-Christ selon Saint Matthieu. En ce temps-là, Jésus disait à ses disciples : ne jugez pas pour ne pas être jugés. De la manière dont vous jugez, vous serez jugés. de la mesure dont vous mesurez, on vous mesurera. Quoi, tu regardes la paille dans l'œil de ton frère et la poutre qui est dans ton œil, tu ne la remarques pas ? Ou encore, comment vas-tu dire à ton frère, laisse-moi enlever la paille de ton œil, alors qu'il y a une poutre dans ton œil à toi ? Hypocrite, enlève d'abord la poutre de ton œil, alors tu verras clair, pour enlever la paille qui est dans l'œil de ton frère. Acclamons la parole de Dieu. On voit la paille dans l'œil de son voisin, mais pas la poutre qui est dans son œil. Ce proverbe que nous avons tous déjà entendu est bel et bien tiré de l'Évangile. Bien souvent, il est utilisé pour se défausser devant une situation ou des actes anormaux et illégitimes, mais admis socialement. Vous avez certainement déjà tous fait cette expérience en cherchant à faire progresser l'autre en vertu. Nous sommes bien souvent renvoyés à nos propres manquements et faiblesses. Alors, nous restons dans un statu quo. Je me garde bien de faire des remarques aux autres et je renvoie les autres à leurs propres limites lorsqu'ils osent m'en faire. Tout cela en faisant référence aux textes bibliques ou encore aux figures de l'Église. Ne jugez pas, vous ne serez pas jugés. Qui suis-je pour juger ? Nous tombons alors en plein relativisme. Rien n'est vrai, rien n'est bon, tout est relatif. Nous sabrons l'objectivité de la foi, de la morale et de la vérité. Et nous oublions les autres passages de l'Écriture, où les apôtres eux-mêmes s'opposent à des situations injustes. Pierre avec Ananie et Saphir, dans les Actes des apôtres, les reproches de saint Paul aux Corinthiens ou même aux Galates. Mais alors, nous pouvons nous poser cette question. Est-ce légitime de la part des apôtres de poser des jugements alors que Jésus leur a demandé de ne pas le faire ? Comme bien souvent dans les évangiles, il faut regarder au-delà d'une citation isolée. Il faut entrer en profondeur dans l'enseignement du Christ. Que nous dit le Seigneur quelques chapitres plus loin dans le même évangile ? Si ton frère a commis des péchés contre toi, va lui faire des reproches seul à seul. Voilà que Jésus lui-même se met à se contredire. On n'est pas sorti de l'auberge. Eh bien, ce n'est pas que le Seigneur se contredit, mais c'est plutôt qu'il précise l'attitude que nous devons avoir, les uns envers les autres. Jésus n'est pas un grand maître relativiste, bien au contraire, il est le chemin, la vérité et la vie. Ce que le Seigneur nous dit lorsqu'il nous demande de ne pas juger, c'est de ne pas enfermer l'autre dans un acte ou un péché. C'est d'ailleurs aussi ce que disait le pape François avec le fameux « Qui suis-je pour juger ?». Nous devons retrouver la beauté de la correction fraternelle. Nous sommes appelés à nous encourager les uns les autres, à progresser dans l'exercice des vertus. Le chrétien ne peut pas être relativiste et cautionner l'erreur et le péché. Cela va à l'encontre de l'enseignement du Seigneur lui-même. En revanche, s'il doit reprendre son frère, il doit le faire avec beaucoup de respect et de douceur, et toujours animé par une grande charité. Cela suppose de préparer sa correction fraternelle. Si je dois faire une remarque à mon frère, alors il me faut présenter cette situation au Seigneur et demander son aide, demander à l'Esprit-Saint de m'éclairer et de purifier mon intention. Et nous ne devons jamais oublier que nous aussi nous sommes faibles et pécheurs, que nous aussi nous avons besoin de l'aide de nos frères pour progresser en sainteté. Mettons de côté cette attitude mortifère de Caïn qui dit ne pas être le gardien de son frère. Et prenons l'attitude de saint Paul que je cite dans la lettre aux Colossiens. Que la parole du Christ habite en vous dans toute sa richesse. Instruisez-vous et reprenez-vous les uns les autres en toute sagesse. Par des psaumes, des hymnes et des chants inspirés. Chantez à Dieu dans vos cœurs, votre reconnaissance. Rappelons-nous que l'Église est un corps et que nous en sommes les membres. Nous sommes responsables de notre sainteté, et nous devons nous encourager les uns les autres à progresser sur le chemin de la vertu. Que le Seigneur nous donne la force de mieux l'aimer chaque jour. qu'il nous donne de témoigner sans cesse de son amour. Seigneur, fais-nous aimer les pécheurs et haïr le péché. Amen.

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0: 8h57, avant de se quitter, Isabelle Duché, vous nous rappelez le thème du grand entretien de ce lundi matin.
1: Oui, nous avons fêté un anniversaire puisque le guide Le Petit Futé a 50 ans. Il a été créé par deux jeunes de notre région en 1976 et il s'est depuis largement développé dans ses différents départements en proposant des bons plans de sortie. Nous étions en ligne avec le directeur éditorial du Petit Futé, Stéphane Seremeta, a fait part d'attentes plus fortes en termes de séjour spirituel notamment.
2: Il y a clairement quelque chose qui se passe parce qu'en fait, c'est que les gens sont un tout petit peu perdus par rapport à cette digitalisation, ce côté international. À un moment donné, les gens sont noyés, perdus, sans doute un peu anxieux par les tensions qui sont de part et d'autre de monde. On est dans une période quand même particulièrement difficile. Dans ces périodes-là, eh bien, c'est vrai que les gens se retournent vers finalement les basiques, la base, le côté spirituel, se replonger. C'est lié aussi sur le côté slow-tourisme, le côté...
1: une recherche de sens.
2: Ralenti, on est plus près de soi. Ces endroits-là, ce sont des cadres. On ne sait plus le faire soi-même. On ne sait plus de prier. On ne sait plus se poser. On a besoin d'aller... Allez, je fais un stage un peu dans le côté spirituel, entre guillemets. En tout cas, on va se retrouver à plusieurs, recommencer, réapprendre cette démarche de se poser.
1: C'était Stéphane Seremeta, le directeur éditorial du guide Le Petit Futé, a aussi présenté l'évolution des attentes des touristes. Ceux-ci recherchent davantage des expériences à vivre et en prenant le temps de vivre, tout simplement.
0: Et c'est en podcast, si jamais, sur le site internet de Radio Présence. Demain, nous n'allons pas encore fêter un anniversaire.
1: Non, quand même pas.
0: Non, pas tous les jours.
1: Oui. Enfin, il y en aurait certainement, mais bon. On va se tourner vers la commune de Castanet-au-Lauzon. Figurez-vous que son orgue a besoin d'une sérieuse rénovation. Nous en parlerons avec Stéphane Barcet, qui est organiste de l'église de Castanet, et Christine Berti, qui est élue au patrimoine.
0: Et ce sera donc demain à 7h40. Merci beaucoup, Isabelle.
1: Je vous en prie.
0: Dans 3 minutes, Vivante Église. Mais avant ça, on répond à la question du jour dans l'évangile d'aujourd'hui. Que reproche Jésus à celui qui veut enlever la paille de l'œil de son frère? Réponse A, il oublie de prier avant d'agir. Réponse B, il ne voit pas la poutre qui est dans son propre œil. Ou réponse C, il n'écoute pas les conseils des anciens. Écoutons la réponse d'aujourd'hui.
3: Bonjour, il s'agit de la réponse B. Cathy à Haute-Rive, bonne journée.
0: Félicitations Cathy d'Haute-Rive dans la Haute-Garonne. Le cadeau d'aujourd'hui part donc chez vous, Cathy. Félicitations. L'éloge spirituel de l'abandon aux éditions Artege qui part directement chez vous. Rendez-vous demain dès 7h pour tenter votre chance si jamais vous n'avez pas été tiré au sort aujourd'hui. Bonne journée à tous et à toutes. Bon courage avec la chaleur. Pensez à vous hydrater et à rester au frais. Et à demain.
4: Bonjour à tous. À la une de l'actualité, vous le ressentez déjà au réveil. Il fait chaud. 27 degrés ont été relevés à Bordeaux au petit matin, 28 à Biarritz ou encore 24 à Nantes. La vigilance rouge canicule concerne 49 départements aujourd'hui, touchant plus de 9 Français sur 10. Un épisode de chaleur exceptionnel. Plus de 800 écoles et collèges dans le pays sont fermés aujourd'hui. 1800 autres n'accueillent les élèves que ce matin. Le grand oral du bac est reporté pour plusieurs milliers de candidats, notamment dans les académies de Bordeaux, Lyon ou encore Poitiers. Une nouvelle cellule interministérielle de crise sur la canicule est prévue aujourd'hui. Des fortes chaleurs qui ont perturbé le trafic des trains hier en déformant les rails par endroits. La circulation a été fortement impactée sur la LGV Atlantique avec des retards allant jusqu'à 2h20 entre Paris et Bordeaux. Dans l'Est, la ligne Metz-Thionville-Luxembourg est aussi touchée avec un retour à la normale prévu ce soir. Un rapport d'inspection est remis aujourd'hui au Premier ministre Sébastien Lecornu sur la mort de Liana, 11 ans, dans le Gers. Le document évoquerait des défaillances individuelles ayant retardé l'enquête. Ses conclusions pourraient déboucher sur des sanctions administratives. Des rassemblements sont prévus aujourd'hui devant plusieurs tribunaux en France. L'Iran et les États-Unis ont lancé ce matin en Suisse une première session de négociation. Les deux pays visent un accord définitif sous 60 jours pour mettre fin à la guerre au Moyen-Orient, avec notamment un accord iranien de ne pas développer d'armes nucléaires, de sécuriser le détroit d'Ormuz et permettre la reprise du trafic maritime. Les discussions portent également sur le Liban et la levée de plusieurs sanctions économiques. On passe au sport avec du football. La France joue son deuxième match dans le mondial, un match contre l'Irak ce soir. soir dès 23h, heure française. Et la FIFA a désigné le Canadien Drew Fischer pour diriger la rencontre, Jacques Terrance.
5: Oui, à 45 ans, il va arbitrer pour la première fois un match de Coupe du Monde sur le terrain après avoir officié comme arbitre vidéo lors du Mondial 2022. Une désignation qui ne passe pas inaperçue. Drew Fischer est considéré comme un arbitre particulièrement strict. Cette saison en MLS, le championnat nord-américain, il a distribué 53 cartons jaunes en seulement 11 rencontres, une moyenne élevée qui pourrait inciter les joueurs français à la prudence. La France qui est en confiance après sa victoire 3-1 contre le Sénégal lors de la première journée et à la clé en cas de victoire ce soir un billet pour les huitièmes de finale.
4: Merci Jacques. Coup d'envoi de ce match ce soir à 23h heure française. C'est à voir sur M6. Belle journée à tous.
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1: L'exégèse que nous vous proposons aujourd'hui et nous allons découvrir avec l'invité de Radio Présence ce qu'est l'exégèse spirituelle. L'exégèse spirituelle avec frère Baptiste de l'Assomption. Bonjour frère.
7: Bonjour.
1: Vous êtes carme au couvent de Toulouse et docteur en théologie. Je signale votre dernier ouvrage, Faire oraison avec l'édition du Carmel et le char des chérubins aux éditions du Cerf.
7: Voilà.
1: Voilà. Vous avez lancé en mars dernier une nouvelle collection intitulée Bible et mystique aux éditions du Carmel. Et à travers ces nouveaux ouvrages, vous souhaitez voir réconcilier la dimension scientifique de l'exégèse avec la dimension intérieure de la vie spirituelle. Et c'est vrai qu'on reproche parfois à l'exégèse d'être trop desséchante ou trop désincarnée, si on peut dire. Si je comprends bien, à travers cette collection, il y a vraiment cette nécessité d'étudier la Bible dans le but de nourrir sa foi.
7: Oui, exactement, qui a toujours été le but, même quand on a eu des approches plus scientifiques, plus historiques, et qui sont d'ailleurs toujours valides parce qu'elles sont encouragées par le Magistère, le Concile Vatican II, les documents de la Commission Biblique Pontificale. Mais justement, tout ce travail immense de recherche a pour but finalement de mieux connaître les conditions de rédaction des textes bibliques et donc de mieux percevoir aussi la finesse de la parole que ces textes portent pour la foi des croyants, puisque ces textes, et c'est un peu l'intuition qui est à l'origine de cette collection, ces textes ont été écrits dans un milieu spirituel extrêmement fort. On peut penser justement à tout le judaïsme qui a entouré ce qu'on appelle la période du judaïsme du Second Temple, où on a une forme de judaïsme, enfin, ou plutôt des formes de judaïsme diverses, mais toutes unies par un désir intense de communion avec Dieu. Et donc, c'est dans ce contexte que les textes bibliques sont écrits. C'est dans ce contexte aussi qu'il faudrait les lire. Et toute cette science qui entoure l'exégèse a pour but, probablement, espérons-le, de nous replonger dans ce contexte. Et donc, de réentendre la parole de Dieu avec une nouvelle fraîcheur.
1: On est aussi dans la droite ligne de cette réconciliation entre la foi et la raison dont parlait Benoît XVI.
7: C'est exactement ça. Et en particulier dans son dernier document, après le synode des évêques sur la parole de Dieu, Verbum Domini, c'est ce qu'il appelait de ses voeux pour l'exégèse aussi. Il a été le contemporain, et c'est un des des constats qu'il a fait dans le testament qu'il a légué à son église, c'est-à-dire qu'il a été contemporain de nombreuses théories historiques qui se sont contredites les unes les autres, et c'est normal puisqu'il s'agit de théories scientifiques, donc il y a de nouvelles avancées, etc. Mais justement, il a remarqué que cette approche croyante des Écritures, elle, demeurait. Et donc, toute la démarche rationnelle animée par la foi et n'est pas en contradiction, justement, avec cette aspiration des croyants à prier avec les Écritures. On peut se souvenir aussi de son discours au Collège des Bernardins, qui illustre ça. Un monastère qui est comme à l'origine, ou qui est porteur d'une vie universitaire, et où la prière nourrit la recherche de l'intelligence, au service justement de cette écoute de la parole de Dieu qui est au cœur de notre vie chrétienne.
1: Est-ce que depuis ce texte de 2010, ça fait déjà maintenant 16 ans, est-ce que ça a encore évolué sur justement cette nécessité de que cette parole de Dieu, elle nourrisse la vie intérieure?
7: Mais je trouve qu'effectivement, il y a une sorte de... Alors, je ne sais pas si c'est le texte en tant que tel de Benoît XVI ou c'est l'avancée naturelle de ce que découvre l'exégèse, hein, mais on sent un mouvement de fond. C'est pour ça qu'on parlait de notre collection Bible et Mystique, mais elle n'est pas une originalité parmi d'autres. Elle est plutôt l'expression d'une aspiration que je remarque dans beaucoup de milieux. Ce qui est très intéressant, c'est que même souvent, par exemple, dans la recherche américaine protestante, on va être, ou anglo-saxonne, on va être attentif justement à cette période du Second Temple, ce qu'on appelle aussi les textes intertestamentaires, donc les écrits apocalyptiques. Juste un exemple pour ceux qui aiment lire les Écritures, et en particulier qui se souviennent de la petite épître de Jude. Il fait une citation du livre d'Enoch, par exemple. Livre d'Enoch qui est reconnu comme canonique dans l'église éthiopienne, mais que nous ne connaissons pas parce qu'il ne fait pas partie du canon de nos églises catholiques, etc. Et ce livre d'Enoch, donc, qui pour nous, chrétiens, catholiques, n'est pas reconnu comme inspiré, mais il faisait partie de la culture environnante. Et donc, il nous parle de cette élévation d'Enoch dans le ciel. Et il nous fait comprendre aussi que tout ce milieu que connaissait donc Jude, tout ce milieu était extrêmement spirituel, et c'est ça que les recherches de beaucoup d'endroits dans le monde mettent de mieux en mieux en lumière, si bien que le texte de Benoît XVI, on pourrait dire, arrive au bon moment. Toutes ces trouvailles vraiment passionnantes qui montrent à quel point ce texte biblique est pétri de spiritualité, et pas seulement, comme parfois on a pu le réduire, d'options idéologiques, politiques ou sociologiques, ce qui est vrai aussi. Mais on pourrait dire que ces options idéologiques ou politiques étaient portées par des courants extrêmement religieux. Et donc, toutes ces découvertes nous invitent à retrouver ce courant religieux pour mieux, et comme on le disait, aller dans cette direction indiquée par Benoît XVI, qui est la réconciliation entre la foi et la raison. Si bien que je pense qu'on peut le dire, même d'un point de vue académique et froid, on a probablement dépassé la période du positivisme ou du rationalisme, c'est-à-dire d'une réduction du texte biblique à ses seuls conditionnements historiques analysé avec la raison moderne, c'est-à-dire avec le prisme réducteur de la raison moderne. On est passé à autre chose.
1: On est passé à autre chose, et c'est donc justement cette exégèse spirituelle. Finalement, si vous deviez donner une définition de cette exégèse, comment vous pourriez la définir, la cadrer?
7: Oui, en fait, c'est le on pourrait dire que c'est même la forme d'exégèse la plus ancienne, puisqu'elle était celle des pères, et donc elle consiste à exploiter cette distinction entre la lettre et l'esprit que fait saint Paul, disant que justement la lettre des Écritures est porteuse d'un sens historique, parfois théologique, mais que l'esprit qui y est caché nous parle du Christ et de l'accomplissement du mystère des Écritures dans le Christ et dans l'Église, en vue de l'union des croyants avec Dieu. Vous voyez, donc cette dimension spirituelle de la lettre, c'est celle qui va donner toute sa saveur et tout son sens aux Écritures. Et des personnages comme Origène y étaient déjà très attentifs. Ils faisaient cette distinction qu'on fait encore entre le sens littéral et le sens spirituel. À l'époque aussi, il utilisait de tous les moyens disponibles de la science pour étudier le sens littéral. Il faisait appel aux rabbins et il est le premier à avoir inventé ce que l'on appelle aujourd'hui la critique textuelle, c'est-à-dire que il recueillait tous les manuscrits à sa disposition, les mettait dans 6 colonnes différentes, c'est ce qu'on appelle les exaples d'Origène, pour voir les variantes qu'il y avait entre les différents manuscrits. Et il fait exactement ce que font les savants aujourd'hui. Mais il ne se contentait pas de ce travail, on pourrait dire, de préparation. Il essayait toujours de trouver la trace du Christ dans les Écritures. Et il est considéré toujours, après un labeur colossal en fait.
1: Oui, un énorme travail.
7: Il est considéré toujours comme source de vie spirituelle et sa vie en a témoigné jusqu'à l'offrande de sa vie pour le Christ. Hein. Mm. Il a quand même subi la torture et donc il est un témoin de la foi, cet Origène. Quand bien même il ne serait pas canonisé, ça c'est une autre question.
1: Est-ce que vous auriez, frère Baptiste, un exemple justement d'un texte qu'Origène aurait étudié, si on peut dire ce mot, et qui montre vraiment que cette étude le conduit au Christ?
7: Il y en aurait énormément, et évidemment. Hein, mmh. Ce qui est intéressant, c'est que par exemple, ce qu'Origène va dire, c'est que les textes qui nous semblent les plus, osons le mot, barbants, sont souvent ceux qui sont peut-être les plus stimulants pour essayer d'y découvrir le Christ. Il parle de pierres d'achoppement, c'est-à-dire que la sagesse divine a mis des pierres d'achoppement dans le texte biblique pour nous obliger, parce que nous sommes dérangés dans notre intelligence qui aimerait bien avoir une réponse simple, et bien pour nous obliger à essayer de trouver cette dimension spirituelle, mais plus, vous voyez, parce qu'on pourrait se dire, la dimension spirituelle, c'est un tour de passe-passe pour éviter le scandale de tel ou tel texte biblique, vous voyez. Donc on pourrait l'interpréter de cette manière, alors que pas du tout. C'est plutôt entrer profondément dans l'épaisseur de la lettre pour y laisser jaillir l'esprit. Et alors, comme exemple, il y en a tellement, mais je ne résiste pas à la tentation peut-être de vous parler de Josué. Oui. Parce que c'est un peu justement un de nos premiers livres là, dans notre collection Bible et Mystique. Mmh. Commenté par Charles-Antoine Fogilman, qui connaît très bien Origène, et qui justement, le livre de Josué, pour le replacer, c'est le livre de la conquête de la terre, où Dieu demande même l'anathème des populations. Et donc, c'est le livre le plus choquant pour un lecteur moderne. Et il a raison. Et de toute façon, il me semble que quand même le livre est écrit de telle manière qu'on puisse être légitimement choqué, mais justement, ne pas se contenter de cette première réaction.
1: Oui, ne pas rester sur ce choc.
7: Exactement, pour aller beaucoup plus loin. Et ce que montre, par exemple, Charles-Antoine Fogilman, c'est que, en réalité, il ne s'agit pas, même dans l'esprit des auteurs anciens, d'un texte qui nous parle d'une guerre matérielle, d'une conquête de la terre, parce que de toute façon, les anciens eux-mêmes étaient conscients des incohérences, même archéologiques. Il y a des villes qui n'existent pas, d'autres qui n'étaient pas là au moment de la conquête, et des incohérences qui ne pouvaient pas échapper à l'esprit des rédacteurs. Et donc, il montre que même dans l'esprit, on pourrait dire, de cette rédaction finale, c'est-à-dire le moment où le livre parvient à sa maturité, il ne pouvait pas être conçu seulement comme un manuel guerrier. Si on voulait justifier la puissance des armées d'Israël pour parler de la conquête de Jéricho, on l'aurait fait autrement, on n'aurait pas utilisé une grande liturgie. Si on voulait glorifier Israël, ça aurait été plutôt justement montrer la prouesse guerrière, alors qu'en réalité non, les guerriers ne se battent pas, ils font juste le tour de la ville en sonnant du cor. Vous voyez, il y a quelque chose qui ne va pas. Et donc, on veut nous dire autre chose. Voilà. Et donc, c'est ce que montre Charles-Antoine Fogilman. Même dans le texte, même, il y a une incohérence qui montre qu'on parle d'autre chose qu'une guerre temporelle. Et c'est exactement la ligne dans laquelle va s'engouffrer Origène pour nous montrer qu'effectivement, il s'agit d'une conquête de l'âme. C'est-à-dire que les ennemis dont il est question sont les démons. Il reprend Saint Paul, l'épître aux Éphésiens. Et là aussi, on pourrait dire tour de passe-passe pour éviter le scandale d'une sorte de promotion de la guerre. Non, parce qu'en réalité, il est dans ce courant d'une lecture symbolique de la guerre qui montre qu'elle n'est portée à son terme que par une obéissance à la Torah, à la loi, une obéissance à la voix de Dieu, et une lutte contre les ennemis les plus intérieurs qui nous habitent. Et si bien que ce que dit Origène du livre de Josué est dans le droit prolongement de ce que le livre de Josué voulait dire lui-même. Vous voyez ? D'accord. Donc cette exégèse spirituelle, c'est pas tant les chrétiens qui surimposent un sens qui leur conviendrait mieux devant les scandales que pourrait conserver l'Ancien Testament. Non, c'est plutôt cette exégèse qui va au cœur du scandale pour y entendre la voix de Dieu.
1: Et est-ce que ça signifie pour nous chrétiens qui ne sommes pas forcément des grands spécialistes de la Bible, même si un certain nombre de nos auditeurs lisent la parole de Dieu tous les jours, est-ce que ça veut dire que quand on tombe sur un texte justement qui choque, comme dont, puisque vous parliez de ce texte de Josué, de ce livre de Josué, pardon, est-ce que ça veut dire qu'il ne faut pas s'arrêter à ce choc, mais avoir, et à côté de ça, ne pas mettre le texte de côté?
7: Oui, bien sûr. Et ce que je dirais bien volontiers, c'est qu'en réalité, même ce choc est légitime. Et c'est ça, la parole de Dieu est un glaive, et elle fait sortir les pensées du cœur. Et par exemple, si vous êtes un peu du tempérament d'un prophète qui s'appelle Habacuc, il ne comprend pas que Dieu puisse voir le mal. Et il lui dit, tes yeux sont trop purs pour voir le mal. Ça, c'est Habacuc. Et donc, Habacuc est un prophète choqué, et qui nous montre que nous, comme lecteurs, on a le droit d'être choqués, et que c'est justement en allant jusqu'au bout de ce que la parole produit en nous, et en le présentant devant Dieu, qu'une réponse qui ne sera pas, là pour le coup, un tour de passe-passe pourra nous être donnée. C'est-à-dire qu'Habacuc va finir par entendre une parole qui vient de Dieu et qui est justement celle dont il avait besoin. Pas la petite réponse de la petite théologie trop facile, mais justement celle exactement qui est proportionnée au choc qu'il a osé exprimer. Et c'est toute la pédagogie de Job aussi, c'est-à-dire que il souffre, on lui explique que c'est en raison de son péché, mais cette explication ne convainc pas Job. Et donc il va jusqu'au bout de sa question. Et c'est ça que les Écritures finalement permettent. Et c'est pour ça que le choc est plutôt un moyen de stimuler le lecteur. Comme Jésus d'ailleurs, dans ses paroles, elles sont souvent paradoxales. Est-ce qu'on va le suivre ou non ? Est-ce que après le discours du pain de vie dans Jean chapitre 6, est-ce qu'on va partir parce que ses paroles nous dérangent ? Ou est-ce qu'on va faire comme Pierre ? On ne sait pas trop pourquoi, mais on sent quand même si c'est incohérent selon nous, ce qu'il vient de dire, on sent quand même qu'il y a les paroles de la vie éternelle. Donc on ne le comprend pas, mais on va continuer. Et je pense qu'à chaque lecture des Écritures, il y a cette question qui se pose, c'est « Vas-tu continuer à me suivre ? Tu n'as pas compris ? Tu as été choqué ?» Mais alors, par exemple, un exemple qui me fait rire, mais qui est tellement notre expérience, c'est quand on lit les premiers livres de la Bible, c'est-à-dire la Genèse, ça va encore, il y a des petites histoires,
1: oui.
7: Mais quand vous arrivez avec l'Exode, avec les dimensions du temple, du sanctuaire, vous avez envie d'arrêter et vous vous ennuyez. Et c'est exactement l'impression du peuple d'Israël dans le désert qui s'ennuie, si bien que celle du lecteur, elle rejoint celle du peuple. Et peut-être que c'est bien, dans un premier temps, de lire et de s'ennuyer, parce qu'il y a un travail des profondeurs dont on n'est pas conscient, qui s'opère par cette simple lecture, et que la bonne réaction à avoir, c'est effectivement de s'ennuyer, mais pourquoi pas de persévérer ?
1: Oui, c'est ça. Mais à condition aussi de crier cette incompréhension ou ce choc dont vous parliez tout à l'heure, frère, oui. Baptiste, de crier vers Dieu en disant « éclaire-moi ».
7: Exactement. Oui, tout à fait. Et ce qui fait qu'ensuite, même cette réaction, elle est, et c'est ça aussi qui, à mon avis, engendre ce qu'on appelle par la recherche biblique, c'est-à-dire que on va essayer de trouver tous les moyens possibles pour essayer de trouver un sens à ce qui semble insensé. Et on pourrait dire que Dieu a pris le risque de dire une parole qui pourrait ne pas être comprise. Pour justement peut-être aussi stimuler notre désir de le chercher. Et donc, peu importe qu'on soit un lecteur du quotidien, un savant, qu'on soit dans une grande bibliothèque ou dans une cellule de monastère, ce qui importe, c'est plutôt de chercher avec les moyens du bord, et la lumière se fait.
1: Et d'avoir ce désir d'entrer dans la parole de Dieu.
7: Oui, tout à fait.
1: Et d'essayer de comprendre ce que Dieu veut nous dire.
7: Et c'est là que les par exemple certaines expressions comme tirées du livre des Proverbes qui nous dit que la sagesse est un trésor et qu'il faut creuser bien en profondeur pour pouvoir la trouver, en lisant ces formules, la première fois, on se dit oui, c'est bien beau, petite sagesse de l'Ancien Testament. Bon, merci. Mais en fait, quand on lit la Bible avec justement ce désir de comprendre, en réalité, on s'émerveille de voir que notre effort, nos souffrances pour saisir, ont déjà été anticipées dans le texte biblique lui-même. C'est ça aussi. C'est le texte qui même nous donne des clés pour comprendre à quel point parfois il est dur de le lire. Et donc, on est pris en charge par la Bible elle-même. C'est ça qui est magnifique.
1: Mmh. Ouais. Oui, c'est ça. Oui, en fait, le Seigneur a tout prévu.
7: Exactement. Exactement. Pourvu qu'on ose. Pourvu qu'on ose. Et c'est aussi, par exemple, cette grande parole de Pascal. C'est il y a suffisamment d'obscurité. Alors, pardon, Pascal, j'ai plus les termes exacts, mais il y a suffisamment d'obscurité dans les Écritures pour que, et justement, en vue de la liberté du lecteur ou des croyants, pour que celui qui ne veut pas s'arrête et que celui qui souhaite continuer à suivre le Christ le fasse librement.
1: Oui, voyez,
7: s'il avait été trop clair, on aurait été ébloui et notre liberté n'aurait pas été suffisamment sollicitée. S'il était trop obscur, on aurait été découragé. Mais là, il y a la pénombre juste nécessaire.
1: Oui, et c'est la délicatesse de Dieu.
7: Exactement.
1: Ouais, ouais. Ouais. Je vous propose, frère Baptiste de l'Assomption, de nous arrêter quelques instants. Nous écoutons le Gloria de Vivaldi et vous nous direz juste après, nous expliquer quelles sont les différentes méthodes justement pour entrer dans cette exégèse spirituelle.

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1: De retour avec le frère Baptiste de l'Assomption, carme du couvent de Toulouse et théologien, pour comprendre ce qu'est l'exégèse spirituelle. Frère Baptiste, vous nous disiez, dans cette première partie, vous nous parliez d'Origène et de tout son travail pour laisser le Christ habiter, l'étude de sa parole, l'étude de la Bible. Il y a aussi, il faut le mentionner, le cardinal Henri de Lubac au XXe siècle, qui lui s'est inscrit dans cette tradition menée par Origène.
2: Oui, c'est ça, qu'il a fait connaître à travers ses études, hein, Histoire et Esprit, donc c'est un grand livre d'Henri Lubac, et justement qui, par son approche savante, parce qu'il avait une connaissance des pères de l'Église inouïe, hein, justement a permis peut-être de lancer un défi aux exégètes, ce serait justement de retrouver à la fois cette exigence de scientificité ou de technique qui était celle d'Origène à son époque avec ses moyens, et aussi de spiritualité en raccordant les deux bouts, puisque justement Henri de Lubac était aussi contemporain de l'émergence de l'étude historique dans l'Église catholique, c'est-à-dire puisque le Concile Vatican II, mais même avant Pie XII, y avait encouragé, il voyait bien à quel point elle était importante, mais aussi à quel point elle

0: C'est une des figures les plus importantes. Donc dans le milieu des patrologues, c'est-à-dire ceux qui étudient les pères de l'Église, ces grands commentateurs des Écritures, évêques souvent du début de l'Église, il est la figure de référence. Justement dans le monde de l'exégèse, ça commence à venir. Ça commence à venir. Surtout d'ailleurs, et ça c'est intéressant, dans les courants américains qui raccordent les deux bouts. Il y a aussi le monde de l'orthodoxie qui essaye d'utiliser certains outils de l'exégèse moderne une approche sacramentelle du texte biblique. Il parle même non pas seulement d'une exégèse christologique, mais une exégèse christophanique.
1: Dans comme le sens, une révélation alors.
0: C'est ça. C'est-à-dire que une apparition, une manifestation, une épiphanie du Christ à travers le texte. Et pour eux, c'est la meilleure manière de rendre compte de ce que faisait Justin, pour qui Jésus lui-même était présent dans le buisson ardent, dans la parole des prophètes. Et donc, c'est lui qu'il faut rencontrer. Mais ça vient. Et je remarque la grande partie des exégètes que je connais a envie de faire ça. Donc il y a vraiment un, oui c'est ça, je pense que, comme on le disait tout à l'heure, une nouvelle phase qui n'est pas une révolution parce que c'est ce que tout le monde voulait, mais étant donné que les outils sont désormais bien intégrés, peut-être qu'on va les utiliser en les finalisant encore plus vers cette fin qui est la découverte du Christ dans les Écritures.
1: Oui, c'est ça. Jean-Paul II, dans son encyclique Fides et Ratio, publié en 1998, indiquait qu'on ne peut pas réduire la parole de Dieu à une seule approche. Ça signifie donc qu'il y a une pluralité de méthodes pour s'approcher de l'infini.
0: Oui, exactement.
1: Et quelles sont finalement ces différentes méthodes, frère Baptiste?
0: Oui, c'est ça. Alors, un grand texte de la Commission biblique pontificale à la fin du XXe siècle en a parlé, l'interprétation des Écritures dans l'Église aujourd'hui, et justement leur a donné toute leur place, mais avec cette caractéristique d'une méthode qui n'est qu'une méthode, c'est-à-dire une approche d'un texte qui contient une parole infiniment riche et donc qui ne peut pas être réduite, comme le disait Jean-Paul II, à cette approche-là. Et donc, il y en a beaucoup, et c'est la richesse de l'exégèse aujourd'hui, ce qui, justement, nous donne un aperçu encore plus, peut-être fin, plus riche sur le texte. Et on pourrait les dérouler. Il y a celle qui a été la méthode phare, en quelque sorte, du XXe siècle, qu'on sait déjà bien avant, qui est ce qu'on appelle parfois la recherche de l'histoire rédactionnelle, la méthode historico-critique, et qui donne cette conscience qu'un texte a été écrit aussi en tenant compte de l'histoire. Donc un texte a pu être écrit, réécrit, et même un livre biblique peut être l'assemblage de plusieurs traditions de textes. Et là aussi, on a pu en souffrir quand on en restait que là, alors qu'en réalité, cette approche est vraiment vivifiante pour notre foi, parce que déjà, d'une part, elle valorise toute la dimension humaine dans la rédaction du texte biblique. Donc c'est presque analysé d'une manière théologique, c'est une préparation du mystère de l'incarnation, c'est-à-dire que la parole est passée par plusieurs générations d'hommes avant de se faire chair pleinement dans le Christ Jésus. Et puis il y a une dimension aussi très ecclésiale dans cette pluralité de rédactions qui sont rassemblées dans un seul livre biblique, puisque elle vous fait comprendre, cette pluralité, que le mystère est tellement grand qu'on a voulu, qu'on a jugé bon de multiplier les points de vue pour essayer de rendre compte d'un événement de l'histoire du salut. Donc le récit de la création qui est dit raconté une fois en Genèse 1, une deuxième fois en Genèse 2, avec des modalités bien différentes, et parfois même des contradictions apparentes. Donc là, on retrouve les pierres d'achoppement dont nous parlait Origène. Oui. Eh bien, justement, ça nous dit que peut-être que la réalité la plus importante n'est pas le détail de la succession, est-ce que l'homme apparaît en premier ou les animaux, selon les versions, qui justement sont contradictoires sur ce point. Donc c'est le texte qui serait en train de nous dire, ne vous arrêtez pas à la recherche de ces détails, je les brouille volontairement, mais regardez comment ce mystère est tellement grand, celui de la création, que j'ai voulu vous en parler deux fois, pour vous faire comprendre que vous n'en ferez pas le tour. Vous voyez,
1: ah,
0: et donc vous voyez

0: un arbre dans la rue, bah, vous pouvez le contempler comme expression de la parole de Dieu, ça c'est Genèse 1, ou alors plutôt comme travail du jardinier qui est Dieu qui le fait croître à vos côtés, ça c'est plutôt Genèse 2. Que vous le regardez d'en haut ou d'en bas, en quelque sorte, cet arbre est sorti des mains de Dieu, et donc il est plus mystérieux que vous n'auriez pu le penser, vous voyez. Et donc l'histoire rédactionnelle nous aide à comprendre ça, vous voyez. Et donc c'est une des premières méthodes qui est une parmi d'autres. Il y en aurait tellement. Une autre qui est très intéressante aujourd'hui et qui nous fait sentir le texte aussi dans la multiplicité de ces versions, c'est ce qu'on appelle, et dont on parlait aussi avec Origène, la critique textuelle. Ah oui. Et c'est celle justement qui vous fait voir que, et là aussi ça différencie la Bible du Coran, c'est-à-dire que le texte biblique n'est pas sorti matériellement en fait, d'un coup, et donc il n'est pas même définitif dans sa lettre même, puisque pour une même Bible, vous avez au moins deux, et même il y en a plus évidemment, mais vous avez au moins deux grandes expressions qui sont celles de la Septante, donc la Bible grecque, et celle hébraïque, le texte massorétique, qui parfois divergent. Une même histoire vous est racontée de manière légèrement différente selon les versions, et justement qui enrichissent encore plus cette parole. Donc la parole de Dieu n'est pas enfermée dans le texte. Et même la dualité, on va dire, des versions qui nous rapportent un même épisode va comme l'enrichir. Là aussi, peut-être un simple exemple, mais le fameux épisode où Élie va dans sa grotte.
1: Ah oui.
0: Et qui va entendre cette voix de fin silence. Mmh. Eh bien, dans le texte grec, on va beaucoup plus insister sur un aspect qu'on entend moins dans nos textes liturgiques, c'est-à-dire que, en fait, Élie, quand il est appelé par Dieu pour sortir de sa grotte, il va sous la grotte. Donc il se cache. Et donc dans la version grecque, c'est Élie qui plutôt a envie de se cacher, vous voyez, qui a pas envie. Un peu comme Jonas.
1: Parce que quoi, il a peur de Dieu?
0: On sait pas, ouais, en tout cas, il refuse, il résiste, ouais. Donc probablement c'est un peut-être peur, peut-être c'est aussi sa résistance, peut-être qu'il est sûr d'avoir raison et que il veut faire valoir son bon droit. Donc il y a toute cette saveur aussi hein, de la psychologie humaine qui est prise en compte. Alors que dans le texte hébreu, et ça c'est ce qu'on entend le plus souvent et ce qu'on a retenu, c'est qu'on va valoriser beaucoup mieux l'expérience de la voix de fin silence. Donc approche beaucoup plus mystique. Vous voyez, dans un côté c'est plutôt le Élie récalcitrant et dans l'autre c'est l'Élie mystique. Laquelle est la bonne? Bah les deux. Les deux nous disent quelque chose de vrai sur Élie, sur Dieu. Et donc, il est bon d'avoir ces deux versions, vous voyez. Donc ça, c'est la critique textuelle.
1: Il y en aurait encore beaucoup.
0: L'analyse
1: linguistique aussi.
0: Oui, ce qu'on pourrait dire la philologie, c'est-à-dire la connaissance d'un terme hébreu. Alors c'est ce qu'on va faire aussi beaucoup avec les termes rares, ce qu'on appelle la pax legomenon, c'est-à-dire qu'un terme de la langue hébraïque biblique qui n'apparaît qu'une seule fois et qui souvent va être éclairé par les cultures environnantes.
1: Ah oui.
0: Par exemple, dans le texte que j'avais étudié, qui est Ézéchiel 1, il y a une expression...
1: Le char des chérubins.
0: Oui, c'est ça. Et c'est une expression qui est complètement mystérieuse, c'est le hachmal. Alors, on en rit beaucoup parce que il y a toute une tradition, même chez les Juifs, presque mystique, mystérieuse autour de ce terme. Celui qui le comprend prend un grand risque, vous voyez. Donc, et d'ailleurs, aujourd'hui, dans l'hébreu moderne, ça signifie l'électricité. Donc, vous voyez, il est redevenu très plat.
1: Ouais. Oui.
0: mais ce que justement l'approche linguistique, la comparaison avec les cultures environnantes permet de comprendre, c'est qu'il s'agit très probablement de l'aile méchou, et donc c'est de l'ambre dont on se servait pour les statues des dieux, pour leur donner un nouvel éclat. D'accord. Donc c'est presque même une manière dans le texte prophétique d'anticiper ce que sera un corps glorieux, vous voyez. Et donc toute cette approche philologique va faire sentir avec plus de finesse certaines expressions obscures. Oui, c'est ça. Donc il y aurait bien sûr la narratologie qui nous fait entendre le texte comme histoire et qui va...
1: Le récit.
0: Exactement. Mmh. Et qui a beaucoup revivifié l'exégèse ces derniers temps, à juste titre. Qu'est-ce qu'un personnage? Comment est-ce qu'il évolue? Comment le narrateur nous dit des choses de lui, mais ne nous dit pas aussi d'autres choses, vous voyez.
1: Oui.
0: Il y a cette fameuse réserve de la manière biblique de décrire les psychologies, tout en retenue, tout en délicatesse. Il y a aussi qui, même parfois avec de l'humour, vous voyez, c'est ça qui est impressionnant, c'est de voir à quel point ils étaient vraiment maîtres de leur art. Le grand père de la narratologie qui est moins connu, mais qui en fait est vraiment le savant qui l'a mis en œuvre avec une sorte de puissance impressionnante, c'est Meir Sternberg, un professeur de littérature comparée à Tel Aviv, et qui, après toutes ses études, a dit que même dans la littérature moderne, on pourrait dire avec les audaces qu'on lui connaît, il n'a jamais vu un tel foisonnement de trouvailles narratologiques pour essayer de rendre compte d'un texte et de sa profondeur. Vous voyez, il y a un usage de la chronologie d'une finesse inouïe, une approche des caractères dans leur épaisseur que même l'approche, les textes modernes les plus novateurs n'arrivent pas à retrouver. Donc il y a un génie du récit dans le texte biblique qui est inégalé selon lui, qui connaissait toute la littérature comparée de son époque. Donc,
1: oui, c'est
0: très intéressant.
1: Oui, c'est intéressant. Est-ce que, frère Baptiste, il y a des méthodes qui sont propres au Nouveau Testament et d'autres qui sont propres à l'Ancien Testament?
0: Je pense qu'elles sont, généralement et globalement les mêmes, mais elles s'adaptent à leur objet en fonction des circonstances. Dans tous les cas, par exemple, on fera de la littérature comparée, on essaiera de comprendre les littératures environnantes. Dans tous les cas, on essaiera de voir ce qu'est l'histoire rédactionnelle d'un texte. Mais c'est sûr que quand vous êtes à l'échelle de plusieurs siècles, c'est plutôt l'Ancien Testament, et à l'échelle plutôt d'un seul siècle, ça c'est le Nouveau Testament, vous avez des questions qui se posent d'une manière différente. Et peut-être aussi, du point de vue de l'approche croyante, l'articulation entre l'exégèse littérale et spirituelle va être différente, parce que dans l'approche de l'Ancien Testament, vous êtes proprement dans l'exégèse littérale, et le sens spirituel, c'est de découvrir le Christ dedans. Alors que dans le Nouveau Testament, le sens littéral nous parle du Christ, mais le sens spirituel va nous faire aller encore plus loin. Par exemple, vous pouvez lire Saint Marc et regarder Jésus comme tête de l'Église, c'est-à-dire avec l'arrière-fond de Saint Paul. Vous voyez donc, en fonction de la nature de ce qu'est l'Ancien Testament et de ce qu'est le Nouveau comme accomplissement de l'Ancien, les méthodes, on pourrait dire, s'adaptent.
1: Oui, c'est ça.
0: Il faut une certaine souplesse. Voilà.
1: Il faut une certaine souplesse. Pour terminer cette émission, frère Baptiste, peut-être un petit mot de conclusion justement sur cette exégèse spirituelle pour que le commun des mortels puisse entrer aussi dans cette intelligence des Écritures.
0: Oui.
1: Et s'en servir de support pour prier.
0: Oui, exactement.
1: De rencontre avec Dieu.
0: Ce qui la caractérise de la manière la plus nette, me semble-t-il, c'est que sa finalité, c'est justement de faire entrer le lecteur dans la transformation que les Écritures proposent. Donc, lire les Écritures, c'est toujours être bousculé. On a parlé même d'être choqué parfois. Mais en même temps, ces réactions qui sont produites par le texte biblique et donc par la parole qui est vivante, comme un glaive, elle a pour but justement d'exposer l'âme devant Dieu. C'est-à-dire qu'on comparaîtra tous devant lui. Notre âme sera à nu. Et c'est ce que la lecture du texte biblique, cette approche spirituelle permet, c'est-à-dire d'être, c'est presque finalement une sorte de comparution, de jugement, mais pour être sauvé évidemment, pour que tous les recoins de notre âme puissent être
1: soient visités
0: par la parole. Et donc cette approche spirituelle se nourrit de toutes ces méthodes dont on a parlé, non pas pour produire des savants plus érudits que nos prédécesseurs, mais justement pour que notre âme soit visitée avec une plus grande finesse encore. Vous voyez, ce qu'on a dit par exemple d'Élie, selon la version grecque ou hébraïque, justement nous montre des nuances qui sont exactement les nôtres quand on est face à Dieu. Effectivement, on expérimente cette voie de fin silence, et en même temps, on sent en nous aussi des résistances et une volonté de se cacher. Et cette approche spirituelle du texte biblique, justement, finalement, nous permet d'oser être tel que nous sommes face à Dieu pour pouvoir être sauvés.
1: Tout simplement. Voilà. Donc, ouvrons notre Bible. Merci beaucoup, frère Baptiste de l'Assomption. Vous avez présenté aujourd'hui l'exégèse spirituelle. Et donc, je rappelle cette nouvelle collection Bible et mystique aux éditions du Carmel avec deux premiers ouvrages. Donc, celui sur le livre de Josué et le deuxième.
0: Sur Qohélète.
1: Voilà. C'était Vivante Église, votre émission quotidienne de la vie chrétienne en Occitanie. Merci.
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Mes enfants, nous devons aimer, non pas avec des paroles et des discours, mais par des actes et en vérité. En agissant ainsi, nous reconnaîtrons que nous appartenons à la vérité et devant Dieu, nous aurons le cœur en paix. Notre cœur aurait beau nous accuser, Dieu est plus grand que notre cœur et il connaît toutes choses.

Notre Père, qui es aux cieux, que ton nom soit sanctifié, que ton règne vienne, que ta volonté soit faite sur la terre comme au ciel. Donne-nous aujourd'hui notre pain de ce jour. Pardonne-nous nos offenses, comme nous pardonnons aussi à ceux qui nous ont offensés. Et ne nous laisse pas entrer en tentation, mais délivre-nous du mal. Amen.

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0: Au nom du Père et du Fils et du Saint-Esprit. Amen. La grâce de Jésus, notre Seigneur, l'amour de Dieu le Père et la communion de l'Esprit-Saint soient toujours avec vous.
1: Et avec votre esprit.
0: Nous faisons mémoire aujourd'hui de John Fisher et Thomas More, exécutés par le roi d'Angleterre au début du XVIe siècle. Nous connaissons cette sombre période, l'histoire de cette sombre période de l'histoire d'Angleterre, où John Fisher, évêque de Rochester, et Thomas More, qui était le chancelier d'Angleterre, toujours fidèle à son roi, a préféré l'obéissance au pape que de consentir au désir du roi de répudier sa femme et de faire reconnaître cette répudiation par le pape sous prétexte qu'elle ne lui donnait pas d'enfant. Fidélité au pape, cela nous ramène aussi à notre histoire contemporaine, et nous prions pour l'unité de l'Église dont l'évêque de Rome est le gardien. Prions pour cette unité aujourd'hui, lorsqu'elle est mise en danger par les velléités de désobéissance. Préparons-nous à célébrer l'Eucharistie en reconnaissant que nous avons péché, en accueillant la miséricorde du Seigneur. Seigneur Jésus, envoyé par le Père, tu guéris, tu sauves, tu libères, béni sois-tu.
2: Amen.

0: Que Dieu Tout-Puissant nous fasse miséricorde, qu'il nous pardonne nos péchés et nous conduise à la vie éternelle.
1: Amen.
0: Prions le Seigneur. Seigneur Dieu, tu as voulu que la foi trouve dans le martyre son expression la plus parfaite. À la prière des saints John Fisher et Thomas More, accorde-nous dans ta bonté la force de confirmer par le témoignage de notre vie la foi que nos lèvres proclament. Par Jésus-Christ, ton Fils, notre Seigneur, qui vit et règne avec toi dans l'unité du Saint-Esprit, Dieu pour les siècles des siècles.
1: Amen.
2: Lecture du deuxième livre des rois. En ces jours-là, Salmanasar, roi d'Assou, lança les attaques à travers tout le pays d'Israël et monta contre Samarie, qu'il assiégea pendant 3 ans. La 9e année du règne d'Osée, il s'empara de Samarie et déporta les gens d'Israël au pays d'Assour. Cela arriva parce que les fils d'Israël avaient péché contre le Seigneur leur Dieu, lui qui les avait fait monter du pays d'Égypte et les avait arrachés au pouvoir de Pharaon, roi d'Égypte. Ils avaient adoré d'autres dieux et suivi les coutumes des nations que le Seigneur avait dépossédées devant eux. Voilà ce qu'arrive, ce qu'avaient fait les rois d'Israël. Or, le Seigneur avait donné cet avertissement à Israël et à Juda. Par l'intermédiaire de tous les prophètes et de tous les voyants, détournez-vous de votre conduite mauvaise. Observez mes commandements et mes décrets, selon toute la loi que j'ai prescrite à vos pères et que je leur ai fait parvenir par l'intermédiaire de mes serviteurs, les prophètes. Mais ils n'ont pas obéi et ils ont raidi leur nuque comme l'avait fait leur père, qui n'avait pas fait confiance au Seigneur leur Dieu. Ils ont méprisé ces lois ainsi que l'alliance qu'ils avaient conclue avec leur père et les avertissements qu'il leur avait donnés. Alors le Seigneur s'est mis dans une grande colère contre les tribus d'Israël et les a écartées loin de sa face. Il n'est resté que la seule tribu de Juda. Parole du Seigneur.
3: Rendons grâce à Dieu.

En ce temps-là, Jésus disait à ses disciples, « Ne jugez pas pour ne pas être jugés. De la manière dont vous jugez, vous serez jugés. De la mesure dont vous mesurez, on vous mesurera. Quoi ? Tu regardes la paille dans l'œil de ton frère et la poutre qui est dans ton œil, tu ne la remarques pas. Ou encore, comment vas-tu dire à ton frère, laisse-moi enlever la paille de ton œil, alors qu'il y a une poutre dans ton œil à toi. Hypocrite, enlève d'abord la poutre de ton œil, alors tu verras clair pour enlever la paille qui est dans l'œil de ton frère. »

petite remarque pour commencer qui n'a rien à voir avec l'Évangile. Si vous portez le chapeau aujourd'hui pendant cette messe, il n'y a pas péché vu les circonstances climatiques. Voilà. C'est presque une invitation. Mais vous faites ce que vous voulez. Voilà, cette histoire de la paille et de la poutre est probablement une des plus connues de l'Évangile. C'est une sagesse pour tous, pas besoin d'être chrétien pour l'entendre, pour le mettre en pratique d'ailleurs. Pas simplement pour les croyants, donc. Regarde la poutre qui est dans ton œil avant de regarder la paille de ton voisin. En fait, cette sentence vient récapituler tout ce que nous avons entendu ces jours derniers, alors que nous avons fait une lecture continue du discours sur la montagne dans l'Évangile selon saint Matthieu. Jésus commente la loi. Et vous savez, ça avait commencé avec cette histoire du meurtre et de l'adultère où Jésus avait commenté la loi, donc en disant, vous avez appris qu'il a été dit, tu ne commettras pas de meurtre. Eh bien, moi je vous dis, tout homme qui se met en colère contre son frère devra passer en jugement. Et puis par rapport à l'adultère, on vous a dit, tu ne commettras pas d'adultère. Eh bien, moi je vous dis, tu regardes une femme et tu la désires, tu as déjà commis l'adultère avec elle. On l'a compris, hein, avec Jésus, il n'y a plus ceux qui sont dans la loi et les hors la loi, il n'y a que des pécheurs, tous dans le même sac. Bien sûr que on peut faire cette critique à Jésus, c'est quand même pas la même chose de tuer quelqu'un ou de le critiquer, c'est évident. Voilà, il vaut mieux critiquer son voisin que de le tuer, on est d'accord. Voilà. Et la terrible actualité nous montre bien l'horreur de certains crimes et le délire des abus en tout genre. Il est évident que la justice des hommes doit faire son travail. Sans cela, sans cette morale, où irions-nous ? Nous sommes bien d'accord. Mais Jésus veut nous conduire au-delà des évidences. Et nous sommes là au cœur de la finesse de la morale évangélique. Ce qui est bien et ce qui est mal, on n'a pas besoin de Jésus pour le savoir. Lui, Jésus, il veut aller à la racine du mal et il veut nous libérer d'un péché terrible. C'est le jugement, l'accusation, la comparaison avec les pécheurs publics. Ne jugez pas et vous ne serez pas jugés. Vous savez, c'est la fameuse parabole du pharisien et du publicain. Je suis tellement heureux d'être en règle que je m'estime du bon côté de la barrière. Et alors du coup, j'accuse les autres et je dénonce. Vous avez remarqué d'ailleurs qu'on sait bien faire, aujourd'hui encore, hein, dénoncer. On ne fait plus que dénoncer d'ailleurs, et on lynche. Alors, autrefois, les foules regardaient passer avec délectation le cortège des condamnés à mort, mais n'y a-t-il pas une certaine complaisance dans le lynchage médiatique ? Il est tellement rassurant d'être du bon côté de la loi, du bon côté de la séparation franche entre les bons et les mauvais, entre les pécheurs et les vertueux. Alors lui, Jésus, il fait sauter la barrière en nous révélant que nous sommes tous pécheurs. Il nous invite à aller à la racine du mal, et cette racine se trouve en chacun de nous. Je ne sais pas si vous connaissez le journal de Eti Ilsoum, cette intellectuelle juive qui a été déportée, qui est morte en camp d'extermination. Je la cite très souvent parce que vraiment, ça vaut le coup. Il y a des pages tout à fait bouleversantes dans ses écrits, et notamment cette conversation qu'elle nous rapporte avec un de ses amis qui s'appelle Yann. Et l'ami se désole quand il voit le déclin du monde et la haine dans laquelle ils sont plongés. Et il dit à Eti, il se désole devant l'homme qui passe son temps à vouloir détruire ainsi ses semblables. Et Eti va lui faire cette réponse. Les hommes, n'oublie pas que tu en es un. Et la saloperie des autres est aussi en nous. Je la cite. Hein. Et je ne vois pas d'autre solution, vraiment aucune autre solution, que de rentrer en soi-même et d'extirper de son âme toute cette pourriture. Je ne crois pas que nous puissions corriger quoi que ce soit dans le monde extérieur que nous n'ayons d'abord corrigé en nous. Voilà, ces paroles sont celles d'une juive. Et pourtant, il n'y a pas plus évangélique que cela, pas plus consonant avec les paroles de Jésus. Je ne crois pas que nous puissions corriger quoi que ce soit dans le monde extérieur que nous n'ayons d'abord corrigé en nous.
On entend là évidemment l'écho de l'évangile, de la paille et de la poutre. Alors on aura compris que la morale de l'évangile est beaucoup plus exigeante que le simple constat moralisateur « ça c'est bien, ça c'est pas bien, ça c'est permis, ça c'est défendu ». La morale de l'évangile n'est pas une frontière qui sépare les bons et les méchants, elle fait toujours l'unité là où le diable divise. Vous savez, dès qu'on voit de la division, dès qu'on voit une frontière, c'est le diable, il divise. La morale de l'évangile, elle fait l'unité, y compris l'unité des pécheurs. D'ailleurs, vous avez remarqué, hein, le début de la messe, on ne dit pas « montrez vos cartes de vertu ». Pour entrer dans le mystère de l'Eucharistie, reconnaissons que nous avons péché. Rien n'est possible dans la célébration si on ne commence par se reconnaître pécheur. Et puis la morale de l'évangile, du coup, elle ne contraint pas, elle libère. Elle nous libère de la tentation d'accuser, comme si nous étions sans péché. Elle est, cette morale, comme une source en chacun que l'on atteint, cette source, qu'en acceptant de passer par la boue. Vous savez, le geste de Bernadette. Je vais chercher la source, mais il faut que je passe par la boue. Et cette boue, c'est la nôtre. C'est pas la boue des autres, c'est la nôtre. La boue de notre péché, de nos compromissions au mal. Cette boue qui a sali le visage de Bernadette parce qu'elle a fait ce geste pour nous, pauvres pécheurs. Alors comment ne pas entendre comme adressé à chacun de nous cet appel de l'Immaculée, allez boire à la fontaine et vous y lavez avec joie, puisez de l'eau vive à la source du salut. Amen.

0: Prions ensemble au moment d'offrir le sacrifice de toute l'Église.
1: Pour la gloire de Dieu.
0: Reçois, Père très saint, les offrandes que nous te présentons en faisant mémoire de tes saints martyrs. Accorde aux serviteurs que nous sommes d'être inébranlables dans la confession de ton nom, par le Christ notre Seigneur. Le Seigneur soit avec vous. Élevons notre cœur.
1: Nous le tournons vers le Seigneur.
0: Rendons grâce au Seigneur notre Dieu.
1: Cela est juste et bon.
0: Vraiment, il est juste et bon pour ta gloire et notre salut de t'offrir notre action de grâce, toujours et en tout lieu, Seigneur, Père très saint, Dieu éternel et tout-puissant. En louant tes saints martyrs, c'est toi que nous exaltons, et leur passion révèle l'œuvre admirable de ta puissance. Tu leur donnes, en ta bonté, de croire avec ardeur, de persévérer sans faiblir, et de vaincre dans le combat par le Christ notre Seigneur. C'est pourquoi le ciel et la terre t'adorent. Ils te chantent le cantique nouveau, et nous-mêmes, unissant notre voix à celle des anges, nous t'acclamons.

Toi qui es vraiment saint, toi qui es la source de toute sainteté, Seigneur, nous te prions. Sanctifie ces offrandes en répandant sur elles ton esprit, qu'elles deviennent pour nous le corps et le sang de Jésus, le Christ, notre Seigneur. Au moment d'être livré et d'entrer librement dans sa passion, il prit le pain, il rendit grâce, il le rompit et le donna à ses disciples en disant « Prenez et mangez-en tous, ceci est mon corps livré pour vous ».

De même, après le repas, il prit la coupe. De nouveau, il rendit grâce et la donna à ses disciples en disant « Prenez et buvez-en tous, car ceci est la coupe de mon sang, le sang de l'Alliance nouvelle et éternelle, qui sera versé pour vous et pour la multitude en rémission des péchés. Vous ferez cela en mémoire de moi. »

0: En faisant ainsi mémoire de la mort et de la résurrection de ton Fils, nous t'offrons, Seigneur, le pain de la vie et la coupe du salut, et nous te rendons grâce, car tu nous as estimés dignes de nous tenir devant toi pour te servir. Humblement, nous te demandons qu'en ayant part au corps et au sang du Christ, nous soyons rassemblés par l'Esprit Saint en un seul corps.
1: Souviens-toi, Seigneur, de ton Église répandue à travers le monde. Fais-la grandir dans ta charité.

apôtres de tous les saints, qui ont fait ta joie au long des âges, nous ayons par la vie éternelle, et que nous chantions ta louange et ta gloire, par ton Fils Jésus, le Christ.

0: Unis dans le même esprit, nous pouvons dire avec confiance la prière que nous avons reçue du Sauveur. Notre Père, qui es aux cieux, que ton nom soit sanctifié, que ton règne vienne, que ta volonté soit faite sur la terre comme au ciel. Donne-nous aujourd'hui notre pain de ce jour. Pardonne-nous nos offenses, comme nous pardonnons aussi à ceux qui nous ont offensés. Et ne nous laisse pas entrer en tentation, mais délivre-nous du mal. Délivre-nous de tout mal, Seigneur, et donne la paix à notre temps. Soutenus par ta miséricorde, nous serons libérés de tout péché, à l'abri en toute épreuve. Nous qui attendons que se réalise cette bienheureuse espérance, l'avènement de Jésus-Christ, notre Sauveur.
1: Car c'est à toi qu'appartiennent le règne, la puissance et la gloire pour les siècles des siècles.
0: Seigneur Jésus-Christ, tu as dit à tes apôtres, « Je vous laisse la paix, je vous donne ma paix. Ne regarde pas nos péchés, mais la foi de ton Église. Pour que ta volonté s'accomplisse, donne-lui toujours cette paix et conduis-la vers l'unité parfaite, toi qui vis et règnes pour les siècles des siècles. »
1: Amen.
0: Que la paix du Seigneur soit toujours avec vous.
1: Et avec votre esprit.
0: Dans la charité du Christ, donnez-vous la paix.
1: Amen.

Seigneur Jésus-Christ, Fils du Dieu vivant, selon la volonté du Père et avec la puissance du Saint-Esprit, tu as donné par ta mort la vie au monde. Que ton corps et ton sang très saint me délivrent de mes péchés et de tout mal. Fais que je demeure fidèle à tes commandements et que jamais je ne sois séparé de toi. Voici l'agneau de Dieu, voici celui qui enlève les péchés du monde. Heureux les invités au repas des noces de l'agneau. Seigneur, je ne suis pas digne.

0: Prions encore le Seigneur. Seigneur, Seigneur Dieu, en tes saints martyrs, tu as fait resplendir de manière admirable le mystère de la croix. Puisque nous sommes fortifiés par ce sacrifice, accorde-nous de rester fidèlement unis au Christ et de travailler dans l'Église au salut de tous, par le Christ notre Seigneur.
1: Amen. Chers pèlerins, vous pouvez poursuivre votre démarche de pèlerinage en participant cet après-midi au chemin de la grâce, dont le départ est fixé à 14h et le rendez-vous devant la Vierge couronnée. Également la présentation du message de Lourdes par un chapelain du sanctuaire à 16h15 au centre information, à 17h l'adoration eucharistique dans la basilique souterraine Saint-Pédis et enfin ce soir la procession mariale au flambeau sur l'esplanade du sanctuaire à 21h. Un très bon pèlerinage à chacun et chacune d'entre vous au sanctuaire Notre-Dame de Lourdes.
0: Merci Mathieu. Le Seigneur soit avec vous.
2: Et avec votre esprit.
0: Que Dieu Tout-Puissant vous bénisse, le Père et le Fils et le Saint-Esprit.
2: Amen.
0: Allez en paix, glorifiez le Seigneur par votre vie.
2: Nous rendons grâce à Dieu.

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1: Bonjour à tous, à la une de l'actualité, vous le ressentez déjà au réveil, il fait chaud, 27 degrés ont été relevés à Bordeaux au petit matin, 28 à Biarritz ou encore 24 à Nantes. La vigilance rouge canicule concerne 49 départements aujourd'hui, touchant plus de 9 Français sur 10. Un épisode de chaleur exceptionnel, plus de 800 écoles et collèges dans le pays sont fermés aujourd'hui, 1800 autres n'accueillent les élèves que ce matin. Le grand oral du bac est reporté pour plusieurs milliers de candidats, notamment dans les académies de Bordeaux, Lyon ou encore Poitiers. Une nouvelle cellule interministérielle de crise sur la canicule est prévue aujourd'hui. Des fortes chaleurs qui ont perturbé le trafic des trains hier en déformant les rails par endroits. La circulation a été fortement impactée sur la LGV Atlantique avec des retards allant jusqu'à 2h20 entre Paris et Bordeaux. Dans l'Est, la ligne Metz-Thionville-Luxembourg est aussi touchée avec un retour à la normale prévu ce soir. Un rapport d'inspection est remis aujourd'hui au Premier ministre Sébastien Lecornu sur la mort de Liana, 11 ans, dans le Gers. Le document évoquerait des défaillances individuelles ayant retardé l'enquête. Ses conclusions pourraient déboucher sur des sanctions administratives. Des rassemblements sont prévus aujourd'hui devant plusieurs tribunaux en France. L'Iran et les États-Unis ont lancé ce matin en Suisse une première session de négociation. Les deux pays visent un accord définitif sous 60 jours pour mettre fin à la guerre au Moyen-Orient, avec notamment un accord iranien de ne pas développer d'armes nucléaires, de sécuriser le détroit d'Ormuz et permettre la reprise du trafic maritime. Les discussions portent également sur le Liban et la levée de plusieurs sanctions économiques. On passe au sport avec du football. La France joue son deuxième match dans le mondial, un match contre l'Irak ce soir dès 23h heure française, et la FIFA a désigné le Canadien Drew Fischer pour diriger la rencontre. Jacques Terrance.
2: Oui, à 45 ans, il va arbitrer pour la première fois un match de Coupe du Monde sur le terrain après avoir officié comme arbitre vidéo lors du Mondial 2022. Une désignation qui ne passe pas inaperçue. Drew Fischer est considéré comme un arbitre particulièrement strict. Cette saison en MLS, le championnat nord-américain, il a distribué 53 cartons jaunes en seulement 11 rencontres, une moyenne élevé qui pourrait inciter les joueurs français à la prudence. La France qui est en confiance après sa victoire 3-1 contre le Sénégal lors de la première journée. Et à la clé en cas de victoire ce soir, un billet pour les huitièmes de finale.
1: Merci Jacques. Coup d'envoi de ce match ce soir à 23h heure française. C'est à voir sur M6. Belle journée à tous.

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1: Bonjour frère Edouard.
2: Bonjour frère Louis.
1: Et on continue avec le grand 3 du catéchisme de l'Église catholique au numéro 830 et 831. Et dans le numéro 830, on peut encore lire que Jésus a voulu que dans l'Église catholique soit la plénitude des moyens de salut. Et il est écrit que cette plénitude des moyens de salut, c'est la confession de foi droite et complète, la vie sacramentelle intégrale et le ministère ordonné dans la succession apostolique. Alors j'ai deux questions, ça veut dire qu'est-ce que Jésus a voulu, donc la vie sacramentelle, a voulu le ministère ordonné, la foi évidemment, mais... Et mon autre question, c'est qu'est-ce que c'est que cette succession apostolique ?
2: Alors, la succession apostolique, donc, c'est le fait que les apôtres ont ressenti qu'ils allaient disparaître parce que leur vie était déterminée par un temps précis. Ils ont compris que le Christ n'arriverait pas immédiatement dans ce qui était promis, ce qu'on appelle la fin des temps, la parousie. Et ils ont senti l'obligation de transmettre en quelque sorte leur autorité à ceux qui seraient les chefs constitués des églises particulières qu'ils avaient fondées. Et on le voit dans les lettres de saint Paul, il institue des frères dans la vie de l'église pour diriger les communautés. Et c'est ça qui constitue en quelque sorte la succession apostolique depuis les origines. Irénée en donne les listes très émouvantes pour le siège de Saint-Pierre. Dans la succession de Saint-Pierre, il donne la liste jusqu'à son temps, vers les années 200. Donc très vite, cette succession apostolique a permis de donner, je dirais, un squelette à l'Église. Mais le squelette ne suffit pas, il ne suffit pas de chef pour que les choses soient, il faut aussi un corps. Et donc, qu'est-ce qui fait le corps ? Ben, ce sont tous ces moyens de salut administrés à ceux qui se rapprochent de Jésus, une confession de foi droite et complète, une vie sacramentelle, et tous les ministres subordonnés aux successeurs des apôtres qui font le travail concret, parce que les sacrements, n'oublions jamais, ne sont pas donnés autrement qu'individuellement. On ne reçoit qu'un sacrement un à un et individuellement. Je ne peux pas me faire baptiser pour quelqu'un d'autre. Je ne peux pas recevoir la confirmation pour quelqu'un d'autre. C'est un tel qui le reçoit et il faut donc que ça passe de bouche à oreille au niveau de l'enseignement, au niveau des différents moyens qui sont donnés. Fides ex auditu, dit saint Paul, la foi vient de ce que l'on entend. La foi, alors on peut être évidemment plusieurs dans une salle entendre une prédication, être touché à plusieurs, mais après, au moment où on passe au sacrement, et non plus seulement à l'intentionnalité de la parole de Dieu, mais à la réalité des sacrements, il faut que ça se fasse un à un.
1: Et Jésus a voulu ça, alors, parce qu'on dit, alors souvent certaines personnes disent Jésus n'a pas voulu toute cette structure, tous ces sacrements, c'est l'Église qui a inventé tout ça. Mais là, il semble qu'au numéro 830, on rappelle que Jésus a voulu ça pour son Église.
2: Jésus a voulu ça certainement pour son Église, puisqu'il a nommé individuellement les 12 en les nommant avec un prénom précis. C'est-à-dire, c'était pas j'en nomme quelques-uns pour que ça se passe bien, mais il a nommé Pierre, Jacques, Jean, etc. Et il les a nommés pour que nous comprenions bien qu'il s'agissait d'une sorte de prolongement de son incarnation. L'Église, c'est Jésus prolongé, actualisé. Et du coup, il faut bien cela. Et le catéchisme cite très volontiers Lumen Gentium numéro 13. Tous les hommes sont appelés à faire partie du peuple de Dieu. C'est pourquoi ce peuple, demeurant un et unique, est destiné à se dilater aux dimensions de l'univers entier et à toute la suite des siècles pour que s'accomplisse ce que s'est proposé la volonté de Dieu, créant à l'origine la nature humaine dans l'unité et décidant de rassembler enfin dans l'unité ses fils dispersés. Ce caractère d'universalité qui brille sur le peuple de Dieu est un don du Seigneur lui-même, grâce auquel l'Église catholique efficacement et perpétuellement tend à récapituler l'humanité entière avec tout ce qu'elle comporte de bien sous le Christ chef dans l'unité de son esprit. C'est extrêmement bien, je dirais, exprimé pour comprendre tous ces liens qui sont sans cesse à refaire, parce que si c'est perpétuellement, c'est de génération en génération, et les générations passent, les anciens décèdent, les jeunes naissent, il faut tout le temps tout refaire. C'est pas comme si c'était un acquis charnel ethnique qui ferait que on était chrétien de génération en génération. On le devient parce qu'on reçoit le baptême, à condition que les parents veuillent transmettre ce trésor qui leur a été confié.
1: Et, mais qu'est-ce que ça veut dire Dieu veut rassembler dans l'unité tout le genre humain? C'est dans le sens, ce serait dans le sens où on n'est pas unis et qu'il voudrait faire en sorte qu'on ait une même communion tous.
2: Alors, les récits du début de la Genèse montrent bien que les hommes se sont rapidement désunis, comme le récit de la tour de Babel, ou d'autres récits qui montrent que l'homme, sous l'effet du péché des origines, avec sa transmission en forme de péché originel qui touche la nature humaine, qui la corrompt, fait que les hommes sont naturellement divisés, que naturellement ils ont tendance à s'opposer les uns aux autres, et donc l'unité, loin d'être un donné, je dirais, naturel, est une réalité sans cesse à rechercher, à recomposer. Et saint Ignace d'Antioche aimait dire à son ami évêque à Smyrne, saint Polycarpe, préoccupe-toi de l'unité, il n'y a rien de meilleur.
1: Oui. Et une fois que toute l'humanité sera rassemblée dans la charité, dans une communion avec Dieu, on pourra dire que ça, c'est l'Église catholique au complet, dans sa finalité.
2: Exactement. Au ciel, nous avons déjà cette finalité qui est atteinte, puisque tous ceux qui sont au ciel ont découvert cette plénitude, se sont rassemblés autour du Christ, tête de son Église, et assemblant dans son corps tous ceux qui entrent par cette porte étroite de la foi et de tout ce qui est nécessaire avec elle, l'espérance et la charité. À partir du moment où les hommes de bonne volonté se laissent convertir par le Saint-Esprit et renoncent à leurs péchés, ils peuvent passer la porte de la foi.
1: Oui. Et alors, Dieu semble vouloir que les chrétiens appellent des nouveaux à rentrer dans cette Église, partent en mission pour annoncer l'Évangile et pour encourager les gens à trouver la foi et surtout le chemin de l'Église catholique. Et pourquoi Dieu veut qu'on fasse, nous, ce travail de rassemblement, alors que lui-même pourrait le faire très facilement?
2: Alors, Jésus s'est montré comme exemple, et l'exemplarité joue un rôle considérable dans les œuvres de Dieu, parce que Dieu n'est pas seulement la cause efficiente et la cause finale, il est en même temps la détermination, et cette détermination passe par l'exemplarité. Or, le Christ, pour rassembler ceux qui étaient dispersés, a subi sa passion, a subi en même temps que sa mort et sa résurrection, le souci d'annoncer cette bonne nouvelle qui fait l'unité à tous les peuples. Jésus le dit dans la finale de saint Matthieu chapitre 28, « Allez, et de toutes les nations faites des disciples, baptisez-les au nom du Père, du Fils et du Saint-Esprit, leur apprenant tout ce que je vous ai prescrit. » Donc il y a un enseignement qui accompagne ce ritualisme des sacrements, en particulier du baptême, là, qui est explicitement donné dans cette annonce finale de saint Matthieu.
1: Donc on invite tous nos auditeurs à essayer d'être attentifs tendre la main le plus largement possible, à essayer de faire découvrir Jésus, faire découvrir l'Église catholique à ceux avec qui ils travaillent, avec leur famille, avec tous ceux qui sont autour d'eux.
2: Exactement. Et saint Dominique avait ce cri dans son cœur, que deviendront les pécheurs? C'est-à-dire, il faut avoir cette inquiétude, je dirais, du salut de tous, et avoir toujours la main sur le cœur pour témoigner de l'amour incommensurable de Dieu qui est amour. Saint Dominique avait toujours sur son cœur l'évangile de saint Matthieu et les lettres de saint Paul. Mais d'une certaine manière, ce serait pas mal que tout bon chrétien ait sur lui ce minimum pour pouvoir le distribuer à droite et à gauche. Il y a des petites éditions de poche qui sont faciles, ou des éditions catéchétiques, la Foi Express ou autres, qui permettent comme ça de distribuer facilement le contenu de la foi à ceux qui nous entourent.
1: Pour qu'ils puissent recevoir ces vérités et puis se greffer à cette communion avec Dieu.
2: Et y adhérer. Alors, rien ne se fait sans ces causes secondes, comme on les appelle, que nous acceptons d'être, comme des serviteurs inutiles. C'est-à-dire, nous savons bien que c'est Dieu qui fait tout, mais nous le faisons comme cause seconde, c'est-à-dire Dieu veut que nous passions notre vie à prier pour cet agrandissement du corps du Christ selon sa volonté, et cela se réalise dans la mesure où nous acceptons nous aussi d'être ses serviteurs inutiles au service de ce corps.
1: Et ce mouvement, il doit avoir lieu, on le lit au numéro 830, jusqu'à la parousie. Ça veut dire quoi, la parousie?
2: La parousie, eh bien, c'est la fin des temps, c'est quand le Christ reviendra dans la gloire, nous le disons dans le credo, et il reviendra dans la gloire. C'est-à-dire, nous annonçons clairement que le Christ est venu et qu'il viendra encore, non plus dans, je dirais, la faiblesse de la chair, mais dans la gloire du Christ ressuscité, où il dressera ce grand jugement final en mettant à sa droite tous les bénis du Père et à sa gauche ceux qui malheureusement n'auront pas écouté la voix de la conversion.
1: Merci Frère Edouard.
2: À bientôt.
1: À bientôt.

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3: Maud, nous allons avancer dans le combat spirituel en faisant une focale aujourd'hui sur le couple missionnaire. Lorsqu'un couple est engagé dans une mission d'église, lorsqu'il annonce ou témoigne de l'évangile, lorsqu'il sert ses frères par des œuvres de charité et de solidarité, il participe à sa place à l'avènement du royaume. Il vit une grâce singulière. Il a un rayonnement et un impact missionnaire particulier en raison même de son mariage. Nous avons pu constater que ceux que Dieu a unis par le sacrement nuptial, ceux qui sont à sa ressemblance, à la ressemblance de Dieu, ceux qui forment une seule chair dans le Christ, rayonnent d'eux-mêmes de manière singulière de la grâce et de la présence de Dieu. Logiquement, la grâce particulière correspond à un combat particulier auquel il est nécessaire d'apporter des réponses pertinentes. Un des sujets majeurs qui peut donner prise à de fortes tensions entre les époux est celui du déséquilibre qui peut survenir dans l'engagement missionnaire du couple. Beaucoup s'engagent avec générosité dans la mission, mais parfois avec excès, au risque de l'épuisement, de la dispersion, ou même de délaisser ce qui relève du devoir d'État, la famille, la santé, le travail, etc. Des exemples malheureux de couples qui se sont investis sans mesure et sans ménager leur équilibre conjugal et familial ne sont pas rares. Certains en sortent vidés, épuisés. D'autres se mettent en danger. Ils mettent en danger leur couple. Certains enfants sont dégoûtés de la foi ou de l'Église et ressentent une rancune tenace à l'égard de leurs parents.
4: Il est vrai que l'Église elle-même, bien souvent, ne sait pas très bien prendre soin de ses ministres, de ses missionnaires, de ceux qu'elle appelle ou envoie sur le front, qu'ils soient laïcs, religieux ou prêtres d'ailleurs. Trop souvent, un manque de sérieux et de disponibilité dans le suivi des personnes engagées n'a pas aidé à ajuster cet équilibre. On a cru que l'obéissance à l'Église, le don généreux de soi et une célébration d'envoi suffiraient, que la grâce de Dieu pallierait à ce qui manque au plan humain. Les nombreuses déficiences d'encadrement ecclésial sont aujourd'hui mises à jour, avec des situations parfois dramatiques. La prise de conscience de l'Église sur ces questions est assez récente et une gestion des personnes plus appropriées commence à se mettre en place. Nous n'en sommes qu'aux prémices, mais il nous faut admettre que les laïcs ne sont pas prioritaires, ce qui nous semble logique car beaucoup de clercs et de religieux sont en grande souffrance et ils sont souvent les plus exposés et isolés sur ce plan. Il n'en reste pas moins que le couple qui s'engage dans une mission a besoin d'un ajustement permanent avec sa vie de couple, de famille et de travail. Le discernement doit être récurrent, car les constantes évolutions de nos contraintes familiales nous obligent à remettre fréquemment l'ouvrage sur le métier. L'engagement ecclésial ne peut être une manière déguisée de fuir ses responsabilités conjugales. Et à contrario, nos exigences familiales ne peuvent être des excuses pour ne pas devenir de vrais disciples missionnaires. En dehors de l'appel en lui-même, il nous faut donc discerner le point d'équilibre, le bon ajustement de la forme et de la fréquence des missions. Même, et si bien souvent, là encore, les deux époux n'ont en général pas le même référentiel et la même approche de ce point d'équilibre. Nouvelle occasion de travailler, avec l'assistance de l'Esprit-Saint, à notre discernement commun.
3: Un autre sujet majeur pour le couple missionnaire est la persévérance malgré les épreuves. Puisqu'il y a un enjeu très fort dans l'annonce de l'Évangile, les embûches de l'adversaire cherchent à décourager les missionnaires. Nous avons déjà évoqué les ennuis matériels ainsi que les combats intérieurs qui nous déstabilisent, comme douter de l'utilité de ce que nous faisons, supporter les tensions avec les personnes qui sont dans nos équipes et celles qui naissent au sein de notre couple. Au final, certains jettent l'éponge en disant « à quoi bon ?» Tout ça pour récolter tant de difficultés, des soucis et de l'amertume. C'est peut-être là encore le signe d'un manque d'équilibre entre la prière et l'engagement. Sans doute manquons-nous de temps ou d'intimité avec le Seigneur pour savoir vraiment où nous allons et comment y parvenir malgré les obstacles. Si nous perdons notre regard de foi qui permet d'entrevoir ce que le Seigneur accomplit au travers de nos engagements, il n'y a plus alors qu'une réalité parfois âpre à regarder, pouvant générer à la longue aigreur et amertume. Si nous n'avons plus la vision de l'œuvre de Dieu qui s'accomplit, même dans de petites choses, nous baisserons tôt ou tard les bras. Nous évoquions combien un management sérieux des missionnaires est nécessaire, mais leur prise en charge spirituelle l'est tout autant. Lorsqu'on comprend que la mission chatouille, dérange et perturbe le travail de sape de l'humanité opéré par l'adversaire et ses sbires, il va de soi qu'un soutien spirituel est indispensable.
4: C'est pourquoi nous invitons particulièrement les couples engagés dans la mission à être accompagnés spirituellement, pour être guidés dans leur discernement, pour relire leurs aventures missionnaires et approfondir leur vie de prière. Ensuite, nous les invitons à ne pas omettre de prier pour demander la protection du Seigneur, afin qu'ils soient, avec leur famille, préservés des attaques de l'adversaire. Avoir recours à une prière de protection du couple, que ce soit pour sa propre vie ou pour la mission, est en ce sens une façon d'anticiper, d'éviter parfois, ou tout au moins d'apaiser les combats pour les vivre avec la foi et la force des enfants de Dieu, pour neutraliser autant que possible ce qui ne participe pas à ce labeur de conversion et de mission, mais le perturbe ou l'entrave.
3: Alors, il est bon de pouvoir identifier le levier de conversion du combat spirituel. Celui du couple est loin d'être systématiquement négatif, qu'il soit relatif à la mission, c'est-à-dire lorsqu'il vise à lui nuire, ou qu'il soit le signe, l'invitation à un nouveau palier de conversion pour le couple ou l'un des conjoints. Tout combat spirituel n'est donc pas à redouter ou contourner en tant que tel. Il faut souvent l'assumer, le regarder en face et décider de le traverser autant que possible dans la paix, la foi et la confiance en Dieu. Certes, il est nécessaire d'être lucide, car le combat spirituel secoue toujours. Celui qui touche la mission est souvent explicite, frontal, surgissant parfois de là où on ne l'attend pas. Celui mené en vue de notre conversion personnelle et conjugale est plus intime, sans doute plus coûteux, plus douloureux et fragilisant. Le combat spirituel peut aussi servir à convertir l'orgueil du missionnaire, toujours tapis dans l'ombre et prêt à montrer le bout de son nez dès qu'il y a un quelconque succès apostolique ou la manifestation de merveilles que Dieu accorde. L'épreuve, les difficultés, l'adversité sont de bons alliés pour nous aider à convertir notre cœur. Elles nous ramènent constamment à l'humilité, elles purifient notre zèle et elles fortifient notre courage. Jésus lui-même exhorte ses disciples à ne pas se décourager. Il leur disait une parabole sur ce qu'il leur fallait prier sans cesse et ne pas se décourager. Dans l'évangile de Luc au chapitre 18, saint Paul identifie les épreuves comme pouvant être de vraies corrections de la part de Dieu, utiles pour la croissance et l'édification des disciples, même si elles sont douloureuses. Plus encore, il met clairement en évidence que celles-ci sont nécessaires. Dans Hébreux chapitre 12, il dit « Mon fils, ne méprise pas la correction du Seigneur et ne te décourage pas quand il te reprend. Car celui qui aime le Seigneur, il le corrige, il châtie tout fils qu'il agrée. C'est pour votre correction que vous souffrez, c'est en fils que Dieu vous traite. Et quel est le fils que ne corrige son père ?» Sachons donc enfin relativiser en nous rappelant de la lucidité et de l'humour de Paul, toujours dans les

0: gardiens, nos guides. Ils nous assuraient que les archanges nous soutiennent dans la lutte contre le mal et nous guident sur les chemins de nos vies. Il invitait à croire que nous avons chacun un ange gardien, toujours à nos côtés, toujours avec nous, disait-il. Il soulignait l'importance de, dit-il, l'écouter parce qu'il nous donne des conseils. Pourtant, encore assez récemment, les anges étaient remisés dans le flot des superstitions, des croyances naïves ou obsolètes de l'Église, et même renvoyés aux sphères ésotériques ou aux manipulations de charlatans. Pourtant, toute la Bible est parsemée d'interventions et de présences angéliques. Il en est de même dans la vie de Jésus. L'Église considère que du début de l'existence jusqu'au décès, toute vie humaine est confiée à leur garde et à leur intercession. Chaque fidèle a à ses côtés un ange comme protecteur et pasteur pour le conduire à la vie. C'est dans le catéchisme de l'Église catholique au paragraphe 336. Les anges gardiens sont considérés par l'Église comme des messagers, des conseillers, des protecteurs personnels, envoyés par Dieu pour aider les croyants dans leur vie spirituelle, notamment dans leur sanctification et leur conversion, mais aussi dans leur discernement et leur combat. La mission des anges gardiens peut être regardée sous plusieurs angles. Tout d'abord, une protection spirituelle et matérielle, ce qui inclut la protection contre les tentations, les attaques spirituelles, comme les tentations du diable, et parfois même les dangers physiques. Voici ce qu'il est dit dans le psaume 91. Il donnera l'ordre à ses anges de te garder dans toutes tes voies.
1: Un autre angle, Maud, c'est de guider les baptisés dans leur cheminement spirituel.
0: Il les assiste dans le discernement de la volonté de Dieu pour vivre une vie conforme à la foi et à l'Évangile. Ils sont source d'inspiration et rappellent aux croyants la vérité de Dieu, en particulier lorsque nous traversons des périodes de doute ou d'incertitude. L'action des anges comme messagers de Dieu est souvent associée à celle de l'Esprit-Saint.
1: Un autre point, Maud, soutenir dans le combat spirituel.
0: Dans l'Écriture, ils combattent aux côtés des croyants contre les forces des ténèbres, comme dans le livre de Daniel, où un ange est envoyé pour le soutenir dans sa prière et dans sa lutte contre les puissances des ténèbres.
1: Notre angle, c'est découvrir sa propre vocation et son appel.
0: C'est comme dans le magnifique récit du combat de Jacob, où, victorieux contre l'ange, il recevra son nom nouveau et la bénédiction qui lui est associée. C'est en Genèse au chapitre 32.
1: Résister aux attaques du diable et de ses tentations également.
0: Oui, les anges aident les baptisés et l'Église à participer à cette bataille invisible entre le bien et le mal. Ils rappellent aux croyants que bien que l'ennemi soit puissant, Dieu et ses anges sont plus puissants encore et la victoire finale leur est acquise grâce au Christ, comme l'illustre clairement le texte de l'Apocalypse.
1: Enfin, un mot de dernier angle, offrir la consolation et le soutien dans l'épreuve.
0: Dans les moments de détresse, de souffrance ou de confusion, les anges apportent souvent réconfort et consolation, notamment pour les plus grandes épreuves, comme l'ange apparu à Jésus dans le jardin de Gethsémani pour le fortifier. C'est dans le récit de Luc, au chapitre 22, verset 43.
1: Dans la vie et le combat spirituel des époux, la présence et la sollicitation des anges est d'un grand secours. Bon nombre de conjoints et de couples témoignent que la proximité familière de leur ange gardien leur est d'une grande aide au quotidien. Que ce soit dans leur vie de tous les jours, dans leurs prières, dans les épreuves ou dans leurs grandes étapes de discernement. Certains même s'en amusent dans les familles où des enfants ou des parents organisent parfois avec humour et malice des concours d'anges pour savoir par exemple lequel sera le plus performant pour soit inspirer une bonne réponse à une question délicate, soit trouver même la place de parking la plus proche du lieu de destination. À prendre avec prudence et recul, bien entendu. Mais cela peut simplement nous inviter à entrer chacun dans cette proximité et cette familiarité avec le ciel, la prière, les anges et le Saint-Esprit. En préparation de rencontres à risque, type professionnel, de famille, voire de couple, prier dans la foi les anges gardiens de tous ceux qui vont se réunir est d'un grand secours. C'est une autre manière de prier Marie qui défait les nœuds. Nous-mêmes témoignons avoir plusieurs fois sollicité nos anges gardiens en vue de préparer le terrain d'une rencontre délicate, en les priant de

0: et réunir avant avec les anges de tous ceux que nous allions rencontrer en vue de préparer les cœurs, démêler les problèmes, voire démêler les choses trappes, et nous assister donc de leurs conseils pour nous permettre à tous de trouver le chemin de la paix en discernant avec sagesse les voies du Seigneur. Cela ne nous dénoie nullement de nos efforts, de notre charité, de notre conversion, mais les résultats sont souvent avérés, surprenants et inattendus. En ce qui concerne la vie spirituelle de nos couples, et pour soutenir les combats à mener, il est opportun de vivre ensemble une certaine familiarité avec nos anges gardiens. Nous observons que pour certains, l'ange gardien est un recours familier, mais qui dit ange gardien induit qu'il nous est assigné par Dieu. Son seul job est de veiller sur nous. Il nous connaît par cœur, il est toujours là, il nous est proche. Moins intimidant, il est le messager de Dieu et ne peut agir qu'en fonction du dessein et de l'amour particulier que Dieu a pour notre couple.
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4: Dimanche 28 juin, accueil des reliques de Sainte Rafka, cette religieuse maronite libanaise du 19e siècle, canonisée par Saint Jean-Paul II, connue pour son humilité et son offrande de la souffrance. L'accueil se fera à 18h15 à l'église du Christ-Roi à Toulouse, suivi à 18h30 d'une messe en rite maronite et en français, célébrée par Monseigneur Guy de Kerimel. Jeudi 25 juin, barbecue de fin d'année des jeunes professionnels de Toulouse. Rendez-vous à 19h avec une messe à la chapelle Sainte-Anne, juste derrière la cathédrale, avant de poursuivre par des grillades dans la cour de la chapelle. L'inscription est obligatoire sur jeunes-pro@diocese-toulouse.org. Du 1er au 3 juillet, 18e édition de l'Université chrétienne d'été de Castanet. Le thème retenu, la paix aura ton visage. Un sujet qui sera décliné sur tous les angles, théologique, historique ou encore sociologique. Parmi les intervenants, le dominicain Édouard d'Ivry abordera la notion de guerre juste et l'historien diacre Philippe Foro retracera le parcours d'Aldo Moro, figure italienne de la paix. Rendez-vous à la maison de la fraternité au 10 avenue de Toulouse à Castanet-Tolosan. L'événement est gratuit et ouvert à tous en présentiel ou en vidéo. Les inscriptions sont à faire par mail à ucecastanet@gmail.com et plus de renseignements sur toulouse.catholique.fr. Édition de la Nuit des Églises du 26 juin au 6 juillet avec le thème « La lumière et la paix au cœur du patrimoine ». L'église Saint-Pierre de Gramat dans le Lot vous propose un rendez-vous le dimanche 5 juillet à partir de 20h. Au programme, une méditation spirituelle et visuelle à travers la parole de Dieu appuyée par les 30 magnifiques vitraux de l'abside qui retracent la vie de Saint-Pierre. Toutes les informations sont à retrouver sur le site cahors.catholique.fr. Retraite de discernement pour les 18-30 ans du 30 juin au 5 juillet à Lourdes. Quel saint seras-tu? C'est la question posée aux jeunes par le diocèse d'Auch. Les prédications sont assurées par Monseigneur David Macaire et par le Père Roland Gosselin. Vous pouvez vous inscrire sur le site auch.catholique.fr. Et enfin, un stage national de musique liturgique du 27 juillet au 2 août, également à Lourdes. Organisé par les provinces de Toulouse et de Montpellier, ce stage de chant et de liturgie est ouvert à tous dès 15 ans, même aux grands débutants. Animation, direction de chœur, grégorien ou pratique instrumentale. Inscription par mail à session31@orange.fr.
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6: Bonjour à tous et à toutes, bienvenue dans cette nouvelle série des clés pour vivre. Cette semaine, nous prenons le chemin, la route avec François d'Assise et en particulier avec Suzanne Giuseppi Testu, auteure d'un dernier livre paru aux éditions de Nouvelle Cité, L'audace de la rencontre. Avec elle, nous allons essayer de découvrir pourquoi la relation est peut-être aujourd'hui l'un des peut-être plus grand défi spirituel et humain. Bonjour Madame Suzanne Giuseppi Testu.
7: Bonjour.
6: Ravie de vous accueillir aujourd'hui et puis vous allez nous accompagner avec le bon François, le frère François. J'ai presque envie de reprendre avec vous aujourd'hui dans ces premières minutes, frère François.
7: Il est le frère de chacun de nous.
6: Il est votre frère et
7: il
6: votre
7: n'est pas
6: ami.
7: Seulement mon frère, il est bien sûr en tant que franciscaine, mais il est le frère de chacun de nous, c'est le frère universel.
6: Alors dans cet ouvrage intitulé « L'audace de la rencontre à l'école de François d'Assise », quand vous écrivez que nous sommes tous créés en vue de la relation, qu'est-ce que cela change dans notre manière de regarder la vie et de regarder l'autre ?
7: Je crois qu'il est très important de comprendre cette chose-là dans notre monde actuel, qui est un monde qui est peut-être se laisse emporter un petit peu plus par l'égoïsme, par le pouvoir, par toutes les tentations de ce monde. C'est un monde qui va très vite. Il nous suffit de croiser les gens dans la rue, on les voit tous avec leurs écouteurs sur les oreilles. On se croise, ils nous bousculent, ils ne nous regardent pas. On part en montagne, même en randonnée en haute montagne, on rencontre des gens avec leur portable ou avec leurs écouteurs. On ne sait plus regarder une fleur comme François. On ne sait plus regarder un animal qui va bondir dans la montagne. Alors en ville, c'est encore pire. Donc je crois que être en relation, c'est déjà apprendre à se regarder soi-même. Déjà, savoir que j'existe, savoir que je suis une personne créée, une personne humaine, et que je suis là, pas seulement pour moi, mais aussi pour les autres, que j'ai un rôle à remplir vis-à-vis des autres. Et je crois que ce qui est très important, et ce que nous apprend François, c'est qu'il a le souci, il a le souci de l'autre. Et il a le souci de la personne dans son histoire, dans ses conditionnements. Parce que la plupart du temps, on se croise, peut-être que la personne qui nous fait face va nous raconter peut-être quelque chose qu'elle vit à l'heure actuelle et qui est douloureux, mais est-ce que je vais vraiment avoir le souci ? Je vais l'écouter rapidement et puis on va se quitter comme ça et ça va m'échapper. Oh François, il se pose toujours une question, il se dit mais qu'est-ce que mon frère me demande vraiment ? Qu'est-ce qu'il est en train de me dire là ? Donc est-ce qu'il me demande un geste social ? Ou ce plus dont tout homme a besoin pour vivre. Si je ne me pose pas cette question, je passe à côté de la relation. Nous avons besoin d'exister pour quelqu'un. Nous avons besoin de ne pas être coupés du monde des vivants. Nous avons besoin d'être regardés comme un homme, comme une femme. Et tout simplement, nous avons besoin d'être regardés comme une personne créée à l'image de Dieu. Donc si je ne regarde pas l'autre, avec cette intensité de regard, avec ce souci de la personne, est-ce que je lui montre que je suis image de Dieu ? Est-ce que je lui montre qu'il est image de Dieu, qu'il m'intéresse, que j'ai le souci de lui ? Donc ce que François d'Assise nous apprend dans sa relation aux autres, c'est la reconnaissance réciproque qui instaure la relation. S'il n'y a pas cette reconnaissance, s'il n'y a pas ce regard, si mon regard ne s'appuie pas sur la personne, eh bien ça ne va pas libérer la parole. Ça ne va pas ouvrir l'autre à l'espérance. Mais si je sais le regarder avec cette profondeur du regard, si je sais que moi-même je suis une personne créée qui a besoin du regard de l'autre, qui a besoin de cette reconnaissance, qui a besoin d'une écoute profonde, eh bien à ce moment-là, je ne vais pas véritablement le rencontrer. Il ne peut pas y avoir relation. Voilà. L'acte opposé va rester lourd. S'il n'y a pas cette reconnaissance, l'acte sera lourd. Aussi charitable soit-il, je vais peut-être le faire par charité, par charité, hein, mais il va lui manquer la légèreté de l'amour. Je serai très fière de moi parce que j'aurais été charitable, j'aurais écouté, j'aurais l'impression d'avoir écouté la personne. Mais il va lui manquer la légèreté de l'amour. Et je vais partir comme ça. Et la personne peut-être ne ressentira pas ce lien d'amour que je pouvais lui donner, que j'avais la capacité de lui donner. C'est ce que François fait en rencontrant chaque personne sur son chemin.
6: Alors, peut-être que nous pouvons, dans les rues des grandes villes, métro, transports en commun, quitter nos portables, nos écrans, et puis oui. garder ce regard au fond vivant.
7: Oui, vivant pour regard, l'autre. Ce regard vivant pour l'autre. Lui renvoyer une, en quelque sorte cette flamme qui est en moi et lui renvoyer aussi peut-être ce que j'ai reçu d'un autre et qui m'a été très utile à un moment de ma vie. Ne pas oublier ces moments où moi-même j'ai reçu ce regard, j'ai reçu cet amour, j'ai reçu cette aide. Ne jamais l'oublier. Et alors nous avons à faire un chemin de simplicité. Hein, parce que comment accueillir cet enseignement de la part de François, comment l'accueillir? Parce que les sciences humaines nous parlent beaucoup de l'écoute attentive, mais il manque peut-être l'amour. Certes, c'est utile, mais il manque la légèreté de l'amour. Je crois que nous manquons de simplicité, nous manquons de curiosité, nous ne savons pas nous émerveiller de l'autre. Voilà, nous manquons, oui, d'humilité, nous manquons de foi, nous ne savons pas écouter avec attention. Nous ne savons pas nous laisser interroger par ce que nous dit l'autre. Nous ne savons pas, peut-être, nous n'osons pas prononcer le mot qui va toucher son cœur. Parce que parfois nous avons peur. Nous n'osons pas, nous sommes frileux. Alors, nous manquons de foi.
6: Alors que François, lui, frère François, a cette audace.
7: François a cette audace. Oui. François, il n'a pas peur. Il n'a pas peur.
6: Il est libre. Mais,
7: Il est libre. Oui, pourquoi il est libre? Parce que justement, il suit le Christ. Il est conscient qu'il suit le Christ. Il a choisi de suivre le Christ. Il est porteur de la parole. Il est habité par le Christ. Donc François parle en tant qu'homme, il parle avec son expérience humaine, bien sûr, parce que nous avons besoin de cette expérience, elle est riche, mais les mots vont jaillir avec beaucoup plus de simplicité. Ça ne va pas être un beau discours qui va dire tu devrais, il faudrait, mais ne t'inquiète pas. C'est la parole qui va jaillir, c'est la douceur de la parole, c'est la tendresse du Christ qui va jaillir. Et ça change tout. C'est la relation, alors, c'est la rencontre.
6: Aujourd'hui, beaucoup de personnes, permettez-moi, Suzanne Joseph-Testu, ont peur, puisqu'on parle de peur, hein, peur de la relation, peur d'être blessée, peur parfois d'être rejetée et peur parfois d'être déçue. Que peut nous apprendre frère François sur cette au fond fragilité, cette peur de la rencontre de l'autre ou de se laisser rencontrer?
7: Oui, nous avons tous des peurs. Nous avons tous des peurs. On a peur d'être jugé, on a peur d'être condamné, on a peur d'être incompris, on a peur d'avoir peur. François aussi a eu toutes ces peurs. Mais quand on est habité par l'audace et par l'amour du Christ et qu'on accepte l'imprévu de Dieu, qu'on accepte le regard de l'autre, peut-être déprobatif, peut-être l'autre ne va pas nous comprendre, il va nous juger. Si j'accepte l'imprévu de Dieu, et si j'ai le désir de témoigner de l'amour que je contiens, de l'amour qui m'habite, et de témoigner de la parole, je n'ai plus peur. Je prends le risque de l'incompréhension. Je prends ce risque, je prends le risque du jugement, peu importe, je n'ai rien à perdre, parce que cet amour est en moi, il reste en moi, il m'habite, il demeure, et peu importe, et je vais dire à ce moment-là, ben l'autre m'a jugé, l'autre n'a pas compris, je l'ai vu, à toi Seigneur, cela ne m'appartient plus, j'ai donné le meilleur de moi-même, j'ai donné l'amour que tu as inscrit en moi, l'autre n'a pas su, n'a pas compris, ne peut peut-être pas. À toi, Seigneur, toi tu peux. Toi tu peux, ça ne m'appartient plus. Mais j'ai posé les paroles que je pensais devoir poser pour aider mon frère en humanité. À toi, Seigneur, maintenant. Moi, je n'ai pas pu. Mais toi, tu peux peut-être. Et peut-être que ces paroles vont... Il n'a pas compris sur l'instant, mais peut-être ça va le travailler. Et toi, tu vas l'aider à comprendre. Humilité. Humilité et simplicité, on n'a pas à vouloir convaincre. On n'a pas voulu convaincre. On a donné des mots d'amour, tout simplement. Ne pas convaincre.
6: Alors, au fond, si on devait retenir dans ces 10 minutes de rencontre avec vous, Suzanne José Pitestu, auteur de ce dernier ouvrage, L'audace de la rencontre à l'école de François d'Assise, on peut retenir, donc aux éditions Nouvelle Cité, on peut retenir cette clé aussi de l'humilité.
7: Oui. Hein? Sans de l'humilité, il ne peut pas y avoir rencontre.
6: Alors, gardons cette clé pour entrer peut-être et ne pas avoir peur de, oui, de la rencontre.
7: Devenir un pauvre.
6: Alors, on se rencontre, si vous le voulez bien, dès demain, à la même heure, pour un deuxième rendez-vous. Merci, à demain.
7: Merci.

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2: Aujourd'hui, je vous parle d'un livre qui pose une question vieille comme la philosophie, mais toujours actuelle. Faut-il choisir entre le cœur et la raison ? Le livre s'intitule « Aimer par le cœur et la raison » du père Pierre Descouvement, publié récemment aux éditions Salvator. Et derrière ce titre assez simple, « Aimer par le cœur et la raison », se cache une réflexion profonde sur la foi, l'intelligence, les émotions et notre manière d'aimer. Le père Descouvement part d'un constat très contemporain. D'un côté, certains réduisent la foi à une expérience émotionnelle. Il faut ressentir Dieu, vivre quelque chose de fort intérieurement. De l'autre, certains abordent la religion presque uniquement par les idées, les doctrines, les raisonnements. Lui refuse cette opposition. Selon lui, le cœur et la raison ne sont pas des ennemis, ils sont faits pour travailler ensemble. Et c'est là tout l'enjeu du livre, montrer qu'une foi authentique ne peut pas être seulement intellectuelle ni seulement affective. Elle doit être à la fois réflexion et relation, compréhension et expérience vécue. Le père Descouvement s'inscrit d'ailleurs dans la lignée de Blaise Pascal, ce philosophe chrétien qui écrivait déjà « Le cœur a ses raisons que la raison ne connaît point ». Mais ici, il ne s'agit pas d'opposer les deux, il s'agit plutôt de les réconcilier. Ce qui rend ce livre particulièrement accessible, c'est qu'il ne reste jamais dans l'abstraction. L'auteur multiplie les exemples, les témoignages, les références spirituelles. Il évoque aussi bien saint Augustin que sainte Thérèse de Lisieux, André Frossard ou de simples paroles d'enfants. On sent un auteur qui a passé sa vie à accompagner des personnes dans leur cheminement intérieur et qui cherche ici à transmettre quelque chose d'essentiel avec beaucoup de simplicité. Le ton est calme, pédagogique, presque paternel. Le père Descouvement ne cherche pas à impressionner. Il écrit comme quelqu'un qui dialogue avec le lecteur. Et cela donne un livre avec une atmosphère très apaisante. On n'a pas l'impression de lire un traité compliqué de théologie, mais plutôt une conversation profonde sur ce qui fait vivre la foi et plus largement sur ce qui nourrit une existence humaine équilibrée. Ce qui est intéressant aussi dans ce livre, c'est que il touche à une question qui dépasse largement le cadre religieux. Dans nos sociétés très polarisées, on oppose souvent émotion et réflexion. Soit il faudrait suivre son cœur, soit il faudrait tout rationaliser. Aimer par le cœur et la raison propose une autre voie, reconnaître que l'être humain a besoin des deux, de l'intelligence, mais aussi de la sensibilité, de pensée, mais aussi de relation. Et puis, il y a une dimension particulière autour de ce livre. Il s'agit du dernier ouvrage inédit du père Descouvement, un auteur majeur de la spiritualité chrétienne contemporaine. Plusieurs présentations le décrivent même comme le livre qui lui tenait le plus à cœur. Cela donne à ses pages une tonalité presque testamentaire, comme si l'auteur voulait transmettre une dernière fois ce qu'il considère comme essentiel. Alors bien sûr, le livre s'adresse d'abord à des lecteurs intéressés par la spiritualité chrétienne, mais même en dehors de ce cadre, il peut parler à tous ceux qui cherchent un équilibre intérieur dans un monde souvent excessif et fragmenté. Aimer par le cœur et la raison est donc un livre de réconciliation, réconciliation entre la pensée et l'émotion, entre l'intelligence et la foi, entre ce que nous comprenons et ce que nous vivons. Et finalement, peut-être que grandir humainement consiste précisément à apprendre à faire dialoguer les deux. Aimer par le cœur et la raison du père Pierre Descouvement est un livre aux éditions Salvator. Il est au prix de 19,90 €. Et puis je vous encourage à découvrir ce livre et bien d'autres chez vos libraires plutôt que sur les plateformes ennemies du livre et de la pluralité des idées. Merci pour votre écoute et à la semaine prochaine.
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0: être l'incarnation de ton Fils bien-aimé. Conduis-nous par sa passion et par sa croix jusqu'à la gloire de la résurrection. Par le Christ, notre Seigneur. Amen.
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2: Et c'est avec une température de 37 degrés que nous allons entamer cette émission. J'espère que si vous êtes fragile pour la chaleur, restez bien au frais. Et n'oubliez pas, si vous avez un malaise ou si vous sentez que ça ne va pas, n'oubliez pas d'appeler absolument les voisins ou le 15 pour qu'on vous prenne en charge. Et n'oubliez pas de boire. C'est vrai que les personnes âgées n'ont pas cette sensation. Voilà, après ces quelques conseils pour éviter la chaleur. Bonjour David.
3: Bonjour Philippe, bonjour à tous.
2: Et la chaleur, il va en être question dans votre chronique aujourd'hui.
3: Eh bien oui, évidemment. Il fait très très chaud dans le sanctuaire de Lourdes et donc depuis hier dimanche, il faut réorganiser les célébrations, se mettre à l'abri. Mais par chance, on a plein d'abris et on a l'eau qui coule à flot dans le sanctuaire de Lourdes.
2: Ah, vous nous direz tout ça. Puis vous êtes accompagné aujourd'hui. Hein.
3: Ah oui, j'ai une grande chance. Je suis avec des stagiaires. Ils sont formidables, nos stagiaires de 3e. Il y a Stella. Bonjour Stella. Qui a bien parlé dans le micro, oui. Stella. On a Martin.
4: Bonjour.
3: Et voilà. Et puis on a Colline.
5: Bonjour.
2: Et je crois qu'ils sont en seconde, pas en troisième.
3: Ils sont en seconde, on peut pas se tromper. Et ils ont du talent. Vous verrez tout à l'heure, ils sont allés à la rencontre des pèlerins pour recueillir des réactions avec cette canicule. On va les entendre tout à l'heure.
2: Tout à fait. Et puis après, on va parler aussi du pèlerinage des motards qui est parti. Mais il y a d'autres motards qui s'appellent Une Rose, un Espoir, qui chaque année vont vendre des roses aux sorties des supermarchés et des marchés, ils ont remis un joli chèque de plus de 14 000 euros à la Ligue contre le cancer. On aura son président. Et puis, on parlera aussi de deux livres qui ont été écrits pour les catéchumènes. Ce sera l'invité de Mathias Terrier dans le magazine de Passage à Lourdes. Voilà pour l'essentiel du sommaire de ce magazine. Moi, ce que je vous propose tout de suite, c'est retrouver les titres de l'actualité. Et à mon avis, on va parler, bien sûr, de la chaleur.
6: L'alerte canicule est toujours de mise ce lundi avec des températures avoisinant les 40 degrés. Le Gers, Tarn-et-Garonne, Lot, Haute-Garonne et Hautes-Pyrénées ont été placés en vigilance rouge, l'Aveyron et l'Ariège en vigilance orange. Pensez à vérifier vos billets de train en avance au départ de Matabiau. La SNCF a annoncé la suppression de 71 trains intercités jusqu'à demain. Sont concernés 31 trains de la ligne Paris-Orléans-Limoges-Toulouse et 21 de la ligne Bordeaux-Toulouse-Marseille. La mairie de Lectoure a décidé d'ouvrir gratuitement le musée archéologique aux aînés, personnes malades et fragiles. Une distribution d'eau est prévue sur place. La préfecture du Gers appelle aussi à la vigilance quant aux incendies. En cas de départ de feu ou de fumée suspecte, appelez immédiatement les sapeurs-pompiers en composant le 18 ou le 112. Même consigne dans le Lot. Après deux importants incendies de végétation survenus hier dans l'après-midi dans les communes de Marciac-sur-Célé et du Thérou, dans ce cadre de vigilance, le service départemental d'incendie et de secours de l'Aveyron a présenté hier à l'aéroport de Rodez son arsenal estival contre les feux de forêt avec l'installation d'une base temporaire pour ravitailler les avions bombardiers d'eau. Comme chaque année, qui dit arrivée de l'été dit nouveaux horaires pour les déchetteries et les collectes de bacs à ordures, à partir de demain, une partie du département de l'Ariège allant de Lézat-sur-Lèze à Villeneuve-d'Ols en passant parfois, passe aux horaires d'été.
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2: Un grand merci à Clémence Roux, qui est étudiante à l'école du journalisme de Toulouse, qui nous présente l'actualité. On la retrouvera tout à l'heure à 12h30 pour le journal de la mi-journée. Avec vous, David Torchala, on vous retrouve pour l'actualité du sanctuaire Notre-Dame de Lourdes. Et on l'a entendu dans l'actualité, il fait chaud, il fait même très chaud.
3: Oui, c'est vrai qu'il fait très chaud, je vous le disais avant les titres. Évidemment, il faut que le sanctuaire se réorganise, s'adapte, parce que il y a de fait du monde. Effectivement, il y avait plus de 1000 motards ce week-end pour le pèlerinage annuel des motards à Lourdes. Alors, il y avait du bruit, mais il y avait pour le coup un peu de sueur pendant ce pèlerinage. Et puis, ça continue avec notamment, nous avons la présence du principal des groupes de pèlerinage, c'est le pèlerinage de Lille. Ils sont plus de 4000 pèlerins, dont plus de 600 personnes malades. Et on peut le dire, c'est quand même rude, le pèlerinage sur cette période. Mais ils sont vraiment, toutes ces personnes malades, fragiles, sont accompagnées par des hospitaliers, par du personnel soignant. Donc pour être là à leur côté, prendre soin, pouvoir s'hydrater, se mettre à l'abri, etc. Et pouvoir regagner aussi les les établissements médicalisés du sanctuaire et de Lourdes. Et donc, tout se passe plutôt bien, mais il faut évidemment réorganiser les choses. Alors, le pèlerinage de Lille, pour prendre cet exemple-là, mais ils sont d'autres bien plus nombreux, eh bien, ils ont choisi de prendre pour refuge la basilique souterraine Saint-Pédis. C'est incroyable d'avoir cette chance d'avoir une des plus grandes basiliques du monde, la basilique souterraine Saint-Pédis, qui fait 200 mètres de large, où on peut rentrer à plus de 20 000 personnes à l'intérieur, ben, a été conçue hein, dans cet esprit déjà à l'époque, comme refuge des pèlerins. Alors je pense qu'à l'époque, on pensait beaucoup des intempéries. Alors évidemment, il pleut aussi à Lourdes, enfin là, pas trop ces derniers temps, mais la canicule, évidemment, est aussi un moyen, en tout cas, à la basilique souterraine de pouvoir en être épargné. Il y a évidemment ces pèlerins qui sont là de manière organisée, puis on va les entendre, hein, parce qu'on a nos stagiaires avec nous qui sont allés à la rencontre des pèlerins de Lille, mais il y a aussi tous les autres, tous ceux qui viennent et qui poussent la porte du sanctuaire, et donc pour lequel il faut aussi s'adapter. Vous voyez, par exemple, comme mesure, les chapelets de l'après-midi, ceux que vous aimez entendre en français à 15h30 chaque jour sur Radio Présence, mais qui sont dits également en anglais, en espagnol, en italien, eux sont toujours prononcés à la grotte, avec juste le chapelain et quelques répondants, et puis pour le public qui le souhaite, nous avons ouvert l'hémicycle du sanctuaire pour pouvoir être resté au frais, de pouvoir prier tous ensemble le chapelet. Et puis il y a aussi évidemment ces visites que nous organisons chaque après-midi, les pas de Bernadette, pour le coup on les a annulés, et donc il ne sera pas possible, en tout cas depuis hier, aujourd'hui et encore les jours de canicule, de pouvoir être accompagné sur les lieux de vie de Bernadette, même si il demeure ouvert, mais les équipes du centre d'information proposent la diffusion gratuite d'un film documentaire sur Lourdes, sur la naissance du sanctuaire, toute l'histoire de la construction du sanctuaire. Ça dure 40 minutes au frais, dans des salles de projection, gratuites, et voilà. Je ne peux pas être plus invitant que ça pour venir à Lourdes cette fois, parce qu'effectivement, il faut venir jusqu'ici, et c'est peut-être pas très raisonnable de sortir de chez soi, mais en tout cas, pour ceux qui sont, qui avaient prévu d'être là, ils sont choyés, ils sont soignés. Je voudrais qu'on ait quand même une pensée particulière pour les feutiers. Ce sont nos collègues qui travaillent et qui recueillent les cierges qui sont déposés par les pèlerins. Ils souffrent de la chaleur, nos chers feutiers. Ils ont un petit cabanon tout près des chapelles de lumière climatisées. Et donc on a vraiment cette extrême vigilance. Pour tout le personnel qui est en extérieur, et la vigilance aussi des gardes du sanctuaire, oui, qui donnent aussi évidemment les conseils de se couvrir la tête, et en tout cas d'aller dans les points frais. Il y en a, hein, il y a plein de lieux climatisés, vous savez, naturellement à Lourdes, avec 3 basiliques, 25 chapelles et puis une source qui coule évidemment abondamment. Donc on peut malgré tout se rafraîchir.
2: Alors David, vous avez confié une petite tâche à nos stagiaires, et ils sont partis braver la chaleur ce matin pour faire un micro-trottoir.
3: Exactement, hein, c'était aux heures les plus fraîches de la journée. Bah oui, parce qu'on s'était engagé la semaine dernière, on avait dit bah tiens, avec nos stagiaires, on va les faire travailler. Et donc ils sont allés à la rencontre des pèlerins de Lille, voilà, tout près de la basilique souterraine, pour le coup Saint-Pédis. Et ils sont au micro de Stella et de Martin. Vous avez rencontré Stella et Martin, Emma, c'est ça, 22 ans, c'est Stella.
4: Oui, c'est ça.
3: Tu fais le lancement, tu proposes qu'on l'écoute. Eh ben alors on y va.
2: On écoute. Et Emma, c'est un joli prénom pour Lourdes. Hein.
3: Ah oui, c'est vrai.
4: Bonjour, je m'appelle Emma Jarry, j'ai 22 ans et je viens de Lille. Pourquoi êtes-vous venue à Lourdes ? Pour offrir mes services, aider les gens qui en ont besoin. Et qu'est-ce que vous aimez ici au sanctuaire ?
5: La fraternité, la bienveillance des gens, le fait que tout le monde est disponible pour aider et s'entraide à n'importe quel moment, quoi.
4: Est-ce que c'est votre premier pèlerinage à Lourdes, ou est-ce que vous êtes déjà venu ici ?
5: Je suis déjà venue ici une fois avec le diocèse, avec le train jaune, et une fois avec les scouts.
4: Et qu'est-ce qui vous a le plus marqué ?
5: Ce qui m'a le plus marqué, c'est quand je suis venue avec les scouts et que j'étais responsable d'une malade avec une de mes coéquipières, et qu'on l'a emmenée au-dessus de la basilique, et elle a pleuré tellement, c'était beau. Donc voilà, c'est ça et ça m'a marqué.
4: Et qu'est-ce qui vous a donné envie de venir pour accompagner des malades ?
5: Bah, de donner de mon temps et de voir leur sourire, enfin leur quotidien pas forcément simplifié, mais aider à le simplifier, à le rendre meilleur, et de mettre un peu de joie dans leur vie qui n'est pas forcément facile de temps en temps, quoi.
3: Emma, 22 ans de Lille, ben voilà, elle nous dit que la chaleur, elle est bien là, mais elle ne prend pas le dessus sur l'essentiel. Alors, Martin, il y a eu une autre rencontre, de qui s'agit-il ?
7: L'autre rencontre, c'est de Jeanne.
3: C'est Jeanne. Jeanne, elle a 23 ans, elle est aussi pèlerine de Lille.
7: Oui.
3: Et on l'écoute ?
7: Ben oui.
3: Allez, on y va.
8: Moi, je m'appelle Jeanne, j'ai 23 ans. Bah, je suis à Lourdes pour le PL du diocèse de Lille.
9: Et qu'est-ce que vous aimez à Lourdes ?
8: À Lourdes, déjà, il fait toujours hyper beau par rapport au nord de la France. Donc ça, c'est top, surtout même très, très chaud. Et moi, j'aime bien parce que c'est vraiment une espèce de micro-ville où t'oublies tout, où t'arrives pour aider les autres, pour mettre toute ta vie de côté et pour vraiment... te concentrer sur juste ce qui se passe à Lourdes et c'est fatigant mais en même temps tellement reposant de ta vie de tous les jours à côté.
9: Est-ce que c'est votre premier pèlerinage à Lourdes ou est-ce que vous êtes déjà venu ?
8: Non, c'est mon cinquième. Donc je viens tous les ans et j'essaye de jamais rater ça parce que, depuis 5 ans. Parce que c'est vraiment, ça m'apporte trop. J'ai toujours mes petits rendez-vous.
9: Et qu'est-ce qui vous a le plus marqué ?
8: Je pense que c'est pas, il y a pas de moment. Il y a eu des drames, il y a eu des trucs qui ont marqué forcément tous les esprits. Mais je pense que c'est surtout toutes les personnes qui sont hyper présentes et dès qu'il y a un petit problème, parce qu'il y a des problèmes partout, mais comme dans la vie, il y a toujours 4-5 personnes qui accourent pour venir t'aider, pour venir te soutenir, même si les gens ils connaissent que ton prénom, pas du tout ta vie de tous les jours. Et ici, on a le droit de pleurer pour tel ou tel problème sans forcément avoir besoin d'en parler et avoir quand même 4 épaules sur lesquelles se reposer, quoi. Donc, c'est ça qui est top.
3: C'est ça qui est top, nous dit Jeanne de Lille. C'est vrai que c'est beau, vous travaillez bien là, les stagiaires, elles sont bien les questions. Stella, on écoute le dernier interview de qui allons-nous entendre ?
10: Il s'agit de Françoise, c'est une personne âgée qui est aidée par les hospitaliers et elle vient de Bailleul. Et c'est une habituelle, c'est son 37e pèlerinage ici à Lourdes.
3: Allez, on l'écoute.
11: Françoise Lazor,
12: Bailleul.
9: Et vous venez d'où ?
12: Bailleul, Nord.
9: Et pourquoi êtes-vous venu ici à Lourdes ?
12: Ah, c'est une ressource pour nous. Venir à Lourdes tous les ans, c'est recharger nos batteries parce qu'on a obtenu tellement de grâce du Seigneur et de la Vierge qu'on tient tant qu'on peut. Et grâce à l'aide des brancardiers et des hospitalières qui nous aident, on tient à venir remercier le Seigneur et la Vierge.
9: Et vous venez depuis combien de temps à Lourdes ?
12: C'est mon 37e pèlerinage avec le train rose. Sinon, j'étais venu 2 fois avant.
9: Et qu'est-ce qui vous a le plus marqué ici ?
12: C'est tout. C'est les jeunes. C'est tellement beau. Moi, je les appelle notre bouquet de fleurs. C'est tellement beau. Et ils l'oublieront jamais, jamais. Ils reviendront peut-être qu'à Lourdes dans 10 ans, dans 15 ans, c'est rien. Mais un jour, ils reviendront. Mais chez eux, toute leur vie, ça leur restera.
3: Les jeunes, le bouquet de fleurs de Françoise. C'est beau.
2: Est-ce que ça vous a fait du bien, David, d'écouter les gens du Nord ?
3: Mais oui, ben vous savez, ils se moquent tous ici à l'antenne avec mon accent. Mais vous savez, je suis originaire du Nord. Quand je vais dans le Nord, on me dit que j'ai l'accent du Sud, vous savez. Et inversement, quand je suis ici,
2: c'était pas une moquerie. Hein.
3: Non, au contraire. Non, c'est beau. 3 témoignages, 3 voix. Et c'est vrai, après tout, une même réalité.
2: Donc, et pour ces jeunes, qu'est-ce que ça vous fait d'avoir été faire un micro-trottoir, avoir rencontré les gens et puis, là, entendre les interviews que vous avez réalisées qui passent à la radio et que tout le monde les entende.
3: Martin ?
7: Si, c'était très, très émouvant d'entendre ces personnes parler et de les voir faire leur pèlerinage.
3: C'est beau. Et pour toi, Stella ?
10: C'était une très belle expérience d'entendre leurs témoignages.
3: Moi, j'ai envie de dire qu'on en veut plus hein, de témoignages parce qu'en fait, on a Colline qui vient de rejoindre cette dernière semaine de stage. Hein, Colline ?
13: Oui.
3: Est-ce que ça t'a donné envie d'aller toi aussi à la rencontre des pèlerins ?
13: Ah oui, ça a l'air d'être une chouette expérience à vivre et ça me donne envie pour cette semaine.
3: Eh ben, très bien. Donc, le rendez-vous est pris. Lundi prochain, on recommence.
2: On aura d'autres.
3: Peut-être plus des Lillois pour le coup parce qu'eux seront repartis. Mais en tout cas, voilà. Mais, on le voit bien à Lourdes, la canicule, ça impose des adaptations. De la prudence, de la vigilance, mais voilà, ça ne retire en rien à l'essentiel du pèlerinage.
2: Voilà pour l'actualité du sanctuaire Notre-Dame de Lourdes. Vous l'avez rappelé, David, effectivement, on est peut-être en vigilance rouge, mais il y a des lieux de fraîcheur au sanctuaire naturel, comme vous l'avez dit, les églises, les basiliques. Donc, si vous êtes dans le secteur, venez aussi un moment de ressourcement, de prière et offrez.
3: Et puis, ce soir, comme tous les soirs, 21h, procession mariale au flambeau. Il fait vraiment meilleur à cette heure-ci. Donc, voilà une belle occasion de venir à Lourdes en soirée.
2: Voilà. Alors, le pèlerinage de motards était là ce week-end. Eh bien, moi, je vous propose d'autres motards. Il s'appelle Une Rose, un Espoir. C'est une grande chaîne nationale. Il y a des associations un peu partout en France. Et chaque année, au mois d'avril, ils vont vendre des roses. Voilà, pour un prix symbolique. Et puis, ils font les marchés, ils font les supermarchés et les gens achètent. Et cette année, pour le comité des Hautes-Pyrénées, c'est un chèque de plus de 14 000 euros qui a été remis à la Ligue contre le cancer. Voilà, c'est une belle opération quand les motards, avec tous les bénévoles, eh bien, font cette partie. Et il y avait la remise du chèque, donc officiel, avec à la commune de Bénac. Et nous y étions. Radio Présence était là pour cette remise de chèque. Et on a le président au micro. Voilà, pour Une Rose, un Espoir, ça fait du bien aussi d'avoir des choses positives.
3: Ah oui, ça c'est vrai. Ils sont beaux, ils ont grand cœur ces motards.
2: Voilà, tout à fait. Et on pense bien sûr au pèlerinage qui vient de se conclure au sanctuaire Notre-Dame de Lourdes. Et puis toujours cette belle image de la moto qui amène le cierge à la grotte.
3: Ah oui, ça fait partie des grands temps de ce pèlerinage. Tous ces motards qui viennent confier tous ceux qui sont morts sur la route toute l'année. Et d'amener exactement ce grand cierge à la grotte. Et puis chaque équipage est béni aux portes du sanctuaire avec de l'abondance. Hein. Il en faut de l'eau là, hein, sur les casques et les visières. Voilà, de très belles images que vous pourrez retrouver sur le site internet du sanctuaire de Lourdes.
2: Et bravo aux organisateurs de ce pèlerinage qui sont lourdais.
3: Exactement, et je suis sûr qu'ils seront aussi là l'année prochaine, parce qu'ils ont une grande fidélité.
2: Allez, à la semaine prochaine, David Torchala, et puis à très vite, donc, nos stagiaires qui sont là et qui nous écoutent. Merci pour le travail accompli. Allez, moi, je vous emmène du côté de Bénac.
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2: Monsieur le Président, c'est toujours un plaisir de venir à votre invitation pour la remise du chèque officiel donc à la Ligue contre le cancer. Une partie des dons qui ont été donc collectés pendant cette grande campagne de vente de roses dans tout le département des Hautes-Pyrénées, enfin une partie tout du moins. Le chèque est de plus en plus gros chaque année.
15: Oui, encore une fois, il a augmenté par rapport à l'année dernière. Donc ça veut dire que les gens... Ils nous attendent de plus en plus et font des dons qui sont conséquents. Malgré les difficultés que tout le monde rencontre actuellement, c'est vrai qu'on était assez surpris et agréablement surpris de ces dons qui étaient toujours présents.
2: Mmh. Alors, peut-être un rappel, Une Rose, un Espoir, c'est quoi ?
15: Une Rose, un Espoir, c'est une association de motards donc qui a été créée dans l'Est de la France il y a 25 ou 27, 28 ans maintenant. Qui avait pour but de récolter de l'argent pour la Ligue contre le cancer. Donc la Ligue contre le cancer. Donc cette association elle fait des petits un peu partout et en 2015, Bernard Coudert et quelques amis motards à lui ont décidé de créer l'association des Hautes-Pyrénées. Donc depuis 2015, donc une rose un espoir existe dans les Hautes-Pyrénées. Voilà.
2: Vous êtes une antenne de ce qui se fait au niveau national, quoi.
15: C'est ça. On est une association indépendante, mais on répond à la charte de Une Rose, un Espoir, etc. Et le chèque de toutes les associations locales est comptabilisé pour faire un chèque officiel remis à la Ligue contre le cancer au niveau national. Donc l'an dernier, il y avait eu un montant de plus de 2 600 000 euros. On verra si cette année on va réussir à le battre encore.
2: Alors le concept c'est tout simplement vendre des roses.
15: Proposer des roses aux gens quand un don minimum de 2 euros.
2: De 2 euros.
15: De 2 euros,
2: voilà. Voilà. Alors avant tout cela, d'abord il faut arriver à avoir les bénévoles, c'est-à-dire les motards, oui. Mais également donc s'approvisionner en roses. Oui. Et puis une fois que vous avez les roses qui arrivent par camion, le travail ne s'arrête pas là.
15: Ah non, parce que les roses, pour pouvoir leur permettre de rester belles pendant quelques jours, donc quand on reçoit les roses, donc généralement on les reçoit le mercredi ou le jeudi avant l'événement. Donc la première opération qui est faite par les bénévoles motards et pas motards, parce qu'il y a beaucoup de bénévoles qui ne sont pas motards, c'est de couper les côtes des roses et de changer l'eau des bacs. Donc on renouvelle l'eau et on change. Après, le vendredi, eh ben, toutes les roses sont mises individuellement dans des cravates avec le logo d'une rose un espoir, de façon à avoir une présentation plus pop, et pour éviter que lorsqu'on propose la rose au donateur, les gens se piquent les mains ou n'importe quoi. Donc la cravate valorise l'association et protège la rose encore.
2: Voilà. Voilà.
15: Et après, le samedi et le dimanche, mais généralement, là, depuis quelque temps, on arrive à écouler toutes les roses que le dans le samedi. Donc le samedi, tous les bénévoles partent de Bénac et on se répartit sur 9 secteurs maintenant, un peu partout dans la Haute-Pyrénées.
2: Donc, à peu près, il y a Lourdes.
15: C'est le marché de Lourdes. Non, c'est le Leclerc de Lourdes, du Méridien, dans l'Aix. C'est le marché de Bagnères, c'est le marché de Vic. C'est l'Intermarché de Julian. C'est l'Intermarché Route de Bordeaux. Intermarché à Orient. C'est marché Brevent le samedi matin. Et après, c'est le Leclerc de l'Ormeau le samedi après-midi. Et je pense que... Et cette année, il y avait aussi le secteur Kaut, les Landes qui étaient à bout.
2: D'accord. Et donc, bien sûr, c'est les gens répondent présents et ils achètent votre rose et parce qu'ils savent que c'est pour le cancer, quoi.
15: Oui. Nous, tout notre événement est associé à la Ligue. Donc, on a toujours... Soit les deux logos sont toujours très proches l'un de l'autre. Voilà.
2: C'est peut-être aussi une fierté pour vous. Vous êtes Annette Cuc, la présidente de la Ligue contre le cancer pour les Hautes-Pyrénées, l'a dit tout à l'heure. Vous êtes le deuxième plus gros chèque que la Ligue départementale reçoit.
15: Oui, on en est très heureux. Mais c'est grâce à tous les bénévoles et tous les donateurs qu'on a. C'est pas nous qui faisons ça. C'est les gens qui nous donnent les dons, qui permettent d'être le deuxième donateur de la Ligue, et on en est fiers. Mais on va essayer d'être le premier un jour. Je sais pas.
2: Non. Vous avez rendu hommage à deux personnes aujourd'hui, avant cette remise de chèque, que vous orchestrez toujours de façon de main de maître. Voilà. La première, c'est une chanson qui est née et qui n'a pas été chantée, mais que vous avez passée. Et cette chanson, racontez-nous un peu l'histoire.
15: Et cette chanson, c'était deux personnes qui ont une entreprise d'événementiel et de création de chansons, etc., qui sont basées à Lourdes, qui un jour nous ont contactés en nous proposant de faire une chanson pour l'opération Une Rose, un Espoir. On leur a dit oui. on était très, très heureux de cette proposition. Et lorsqu'ils nous ont envoyé le premier rush, ou je sais pas comment on dit, le premier essai de la chanson, c'est vrai qu'on était tous très, très, très émus parce que ce que raconte la chanson, c'est exactement ce qu'on vit nous tout le temps, quoi. Lorsqu'on part le matin, même s'il fait froid, même s'il pleut, eh ben c'est dans l'espoir de récupérer des dons pour la Ligue.
2: Voilà, donc le beau temps est au rendez-vous ce week-end. Il a fait le week-end des roses.
15: Ouais, il a pas fait mauvais. Il n'a pas fait trop chaud, mais c'était très bien. Pour une fois, on n'a pas eu de pluie. Donc,
2: par contre, les remises de chèques, il fait toujours très chaud. Hein.
15: Ça, c'est
2: plutôt la même chose. Et puis le deuxième, on va terminer par ça, c'est bien sûr Bernard Couder, que vous avez rendu hommage, qui ne peut pas être là à cause de la chaleur.
15: Bernard Couder, donc, qui est à l'origine de l'association, parce que c'est lui qui a connu Une Rose, un Espoir. Donc, et Bernard, c'était un motard qui avait la moto dans le corps et qui a associé à quelques amis motards, a décidé de se lancer, en partant de rien, de se lancer dans la Rose d'un Espoir au Pyrénées. Et ils ont commencé ça en 2015. Donc, au début, c'était un peu dur, mais maintenant, je pense qu'on commence à être, grâce à tout le travail qui a été fait par tous les bénévoles, donc on commence à être connu un peu et les gens commencent à nous attendre le dernier week-end du mois d'avril, généralement.
2: Voilà. Et puis, on termine. Si des gens veulent gonfler le rang des bénévoles, comment on peut faire pour venir vous rejoindre?
15: Donc, faut pas hésiter. On a une page Facebook, donc Une Rose, un Espoir, Haute-Pyrénées 65, ou Une Rose, un Espoir 65. Demandez, c'est une page fermée, mais faut demander à rentrer dessus et on accepte tous les gens. Et après, pour venir nous aider, faut simplement être là, être présent. Nous, l'objectif, c'est pas d'être hyper performant, c'est passer un bon temps, un bon moment. Et c'est vrai que À chaque fois, à chaque opération, donc on prend en charge les repas des bénévoles, on fait les cafés, et il y a le samedi soir, il y a toujours le grand repas qui a lieu généralement à la salle des fêtes de Bénac, et qui est accompagné d'un groupe musical. Cette année, on avait un groupe de musique celtique qui nous a fait qui nous a animé une superbe soirée. Voilà. Donc n'hésitez pas. Il faut que la bonne volonté. Et voilà. Puis la bonne humeur.
2: Et la bonne
15: humeur. C'est les seules conditions qu'on peut demander aux gens pour venir nous aider.
2: Merci beaucoup, Monsieur le Président.

0: Aujourd'hui de Clémence Roux de l'école du journalisme. Bonjour Clémence, et je pense qu'on parle de la canicule.
1: Bonjour à toutes et à tous, l'alerte canicule est toujours de mise ce lundi avec des températures avoisinant les 40 degrés. Le Gers, Tarn-et-Garonne, Lot, Haute-Garonne et Haute-Pyrénées ont été placés en vigilance rouge, l'Aveyron et l'Ariège en vigilance orange. Certaines préfectures ont déposé des arrêtés interdisant toutes les manifestations sportives de plein air, sauf dans des salles climatisées, ainsi que les activités nautiques et les piscines. Pensez à vérifier sur les sites départementaux. À Toulouse, les fortes températures ont causé une hausse de la pollution de l'air. Il est donc conseillé de réduire sa vitesse sur la route et de limiter les activités en extérieur. Les Hautes-Pyrénées ont également subi ce phénomène de poussière désertique. Selon l'agence de surveillance Atmo Occitanie, il devrait s'atténuer d'ici demain. Pensez à vérifier vos billets de train en avance au départ de Matabio. La SNCF a annoncé la suppression de 71 trains intercités jusqu'à demain. Sont concernés 31 trains de la ligne Paris-Orléans-Limoges-Toulouse et 21 de la ligne Bordeaux-Toulouse-Marseille. La mairie de Lectoure a décidé d'ouvrir gratuitement le musée archéologique aux aînés, personnes malades et fragiles. De la même manière, les salles de la mairie seront également accessibles à ces publics. Les élus seront présents et de l'eau sera mise à disposition. À noter que la cathédrale reste également un lieu de fraîcheur ouvert à tous. La préfecture du Gers appelle aussi à la vigilance quant aux incendies avec des règles simples. Ne jetez jamais de mégots au sol ou par la fenêtre de votre véhicule. Pas de barbecue, de feu à proximité d'espaces naturels ou de stationnement en zone sèche. Enfin, pas de stockage de produits inflammables près des habitations ou des zones boisées. En cas de départ de feu ou de fumée suspecte, appelez immédiatement les sapeurs-pompiers en composant le 18 ou le 112. Même consigne dans le Lot, après deux importants incendies de végétation survenus hier dans l'après-midi, à Marcillac-sur-Célé, 25 pompiers ont été mobilisés pour maîtriser les flammes. Plus de 2 hectares ont été ravagés. Le site reste sous surveillance face au risque de reprise. La ville de Théroux a également été touchée par un incendie d'environ 3 hectares. 17 pompiers ont été mobilisés, sans blessés ni dégâts graves sur les bâtiments voisins. Dans ce cadre de vigilance incendie, le service départemental d'incendie et de secours de l'Aveyron a présenté hier à l'aéroport de Rodez son arsenal estival contre les feux de forêt. Cette année, les grands moyens sont de sortie, avec l'installation d'une base temporaire pour ravitailler les avions bombardiers d'eau. Enfin, comme chaque année, qui dit arrivée de l'été dit nouveaux horaires pour les déchetteries et les collectes de bacs à ordures. À partir de demain, les équipes du SMECTOM de Plantorel, en charge de la collecte des déchets sur une partie du département de l'Ariège, allant de Lézat-sur-Lèze à Villeneuve-d'Olmes en passant parfois, passent aux horaires d'été. Concrètement, pour les particuliers, deux changements seront mis en place, les horaires d'ouverture des déchetteries et l'heure de passage du service de récolte des ordures dans les bacs individuels.
0: Merci beaucoup à Clémence Roux qui fait donc ses études dans l'école de journalisme de Toulouse, qui est en notre compagnie pour ce journal de la mi-journée. Puis le retour de l'actualité, vous le savez, ce sera 13h avec toute la rédaction française de Radio Vatican. On va parler de catéchuménat aujourd'hui. L'invité de Mathias Terrier aujourd'hui est Guillaume-François Salin. Il nous parle tout simplement de deux livres qu'il a écrits pour les catéchumènes avant de se faire baptiser et après s'être fait baptiser. On écoute De Passage à Lourdes.
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3: Bonjour à toutes et à tous. Aujourd'hui, nous allons aborder modestement la question assez fondamentale qui traverse l'Église, ce grand mouvement de catéchuménat, de demande de baptême dans l'Église de la part des adultes. Et nous sommes en compagnie de Guillaume-François Salin.
4: Bonjour.
3: On vous doit deux ouvrages aux éditions de l'Emmanuel, pour toi qui demande le baptême et pour toi qui a reçu le baptême. Nous parlerons largement de ces ouvrages dans la deuxième partie de cette émission parce que vous nous permettez de toucher du doigt ce que j'ai appelé un mouvement de fond qui bouscule positivement l'Église catholique, toutes ces demandes de baptême. Mais auparavant, j'aimerais que nous parlions de votre histoire. Guillaume-François Salin, au fond, les titres de ces ouvrages pourrait parler directement de vous. Pour vous, Guillaume-François Salin, qui avez demandé le baptême, et pour vous, qui avez reçu le baptême. Parce que vous avez vécu, à l'âge de 18 ans, une conversion à Lourdes. Et alors, cette histoire-là, évidemment, on a envie de l'entendre de votre bouche. Vous venez régulièrement, dorénavant, dans ce grand lieu de pèlerinage. Vous nous parlerez de vos missions actuelles. Vous êtes formateur, vous êtes formé en théologie, vous avez aussi une formation en psychologie. Vous avez un cabinet
4: Tout à fait.
3: Dans lequel vous

0: recevez des personnes pour les conseiller, les accompagner sur le terrain de la psychologie. Et puis, vous vous occupez de jeunesse. Vous êtes adjoint en pastoral dans un établissement, dans un lycée. À 18 ans, pourquoi, Guillaume-François Salin, venez-vous à Lourdes alors même que vous n'êtes pas baptisé ?
1: Je pense que j'avais déjà une recherche spirituelle au sens très large du terme, c'est-à-dire que je regardais un peu tous les courants, toutes les différentes religions, aussi les courants un peu philosophiques, spirituels, et j'ai fini par lire l'Évangile, et c'est le seul ouvrage avec lequel j'ai vécu une expérience spirituelle forte en lisant Matthieu, là où Jésus dit dans la continuité de son discours sur la montagne, là où est ton trésor, là aussi est ton cœur. Et donc j'ai senti la présence vraiment vivante et réelle du Christ. C'est vraiment pas des concepts, j'ai vraiment senti présent là où je lisais des grandes figures comme le Bouddha ou autre. Et c'était beau, c'était inspirant, mais voilà, j'avais pas vécu cette présence vivante et agissante encore aujourd'hui. Et donc j'ai continué à poursuivre et j'étais vraiment passionné par la question du Christ, parce que moi j'étais un peu neutre, hein. J'ai pas vraiment été éduqué dans la foi chrétienne. Moi, la question de Dieu jusqu'à mes 15-16 ans, elle était absente en fait, hein. Et j'en parlais tellement à travers les associations que je faisais que je rencontrais beaucoup de catholiques engagés dans des associations qui ne parlaient pas forcément de Dieu, mais quand moi je parlais de Dieu, bah finalement, ils en parlaient avec moi. Et au bout d'un moment, j'étais tellement, je pense, fatigant, on va dire, qu'on m'a conseillé d'aller voir un prêtre, très gentiment, voilà, pour échanger sur toutes mes questions. Le prêtre, lui aussi, sentant qu'il n'arriverait pas à s'en défaire, il m'a dit « Tu devrais aller à Lourdes t'occuper de personnes handicapées. Y a un pèlerinage chaque année. » À l'époque, c'était avec l'hospitalité landaise. J'étais vraiment curieux et en même temps étonné de me dire, bah tiens, les catholiques, ils font des choses, quoi.
0: Ce prêtre, il ne répond pas à vos questions, il vous dit, va voir ce qui se passe là ou là.
1: Alors, il a essayé au début de répondre à quelques questions, puis je pense qu'il a vu qu'il y avait pas une fermeture, mais qu'il y aurait pas de, que ça permettrait pas d'aller plus loin, quoi. Et donc, en effet, là, il se dit, bah, je pense, hein, il faut qu'il vive une expérience de foi à Lourdes, et donc j'y vais, et voilà, j'ai vécu quelque chose de vraiment très fort là-bas.
0: Et donc, ce que vous vivez à Lourdes, vous pourriez nous le décrire? Vous avez 18 ans, toutes ces questions en tête, plutôt intellectuel, on l'a
1: voilà,
0: compris.
1: Voilà, c'est ça, tout à fait.
0: Bon, vous venez de faire paraître deux ouvrages successivement, un troisième étant en préparation, bon, vous êtes un homme de la réflexion. Mais là, ce qu'on vous dit, c'est va voir, mets les pieds dans la glèbe. Parce qu'à Lourdes, il y a une espèce de belle glèbe de chrétiens qui mettent la charité en acte.
1: Exactement. Je pense que au début, les premières expériences, j'y allais curieux et en même temps assez réfractaire, assez rebelle comme un adolescent, jeune adulte peut l'être. Et aussi, je repérais un peu toutes les failles assez rapidement. Je voyais un peu le manque de conviction, de connaissances des autres jeunes de mon âge. Mais finalement, petit à petit, avec l'ambiance du sanctuaire, le contact avec les malades, cette foi simple, vécue, concrète, incarnée avec des gestes, je me suis laissé un peu emporter. Et mon cœur s'est de plus en plus ouvert. Et je pense que c'est vraiment le contact avec une personne handicapée qui était retardée mentale qui m'a aidé à basculer, voilà, qui a fait vraiment la bascule en me demandant de l'accompagner dans les eaux de Lourdes. Donc je peux vous raconter si vous voulez.
0: Ah oui, racontez-nous. Oui.
1: Voilà le moment. Alors bon, déjà il faut savoir que moi, ne lisant que la Bible, j'avais un a priori sans le savoir protestant plutôt. Donc j'avais plutôt un rejet de la Vierge Marie dans le sens de la prier. Donc ça, j'étais un peu fermé dans le sanctuaire, je comprenais pas la piété mariale, ouais, j'étais un peu en distance, moi c'était vraiment que Jésus, et donc il se trouve que les eaux de Lourdes, c'est quand même lié à l'apparition de la Vierge Marie, hein, j'avais compris, donc je voulais pas trop aller me baigner dans les eaux. À l'époque, c'était des immersions complètes encore. Donc j'étais un peu distant, et cette personne avec qui je m'entendais bien me dit qu'il voulait que je l'accompagne dans les eaux de Lourdes. Je lui réponds très gentiment non. Il insiste, on s'entendait bien, hein, et il insiste, je me dis bon, je serais quand même horrible de pas l'accompagner. Donc je l'accompagne. Et en fait, ce qui est marrant, c'est qu'il m'a tiré progressivement. Pour ceux qui voient, devant les piscines, il y a des espèces de bancs où on attend et où on prie le chapelet souvent. Et en fait, sur ce banc-là, je lui disais, bah, je t'attends là. Et puis après, il me dit, bah, est-ce que tu peux m'accompagner à l'intérieur? J'ai un peu peur. Et du coup, après, j'ai encore avancé juste avant les rideaux, la piscine. Je l'ai accompagné là et je lui dis, je t'attends à l'extérieur de la piscine. Et il insiste encore. Il me dit, non, mais juste devant les bains, est-ce que tu peux m'accompagner? Parce que lui, ça m'a marqué. Hein, il vivait ça intensément, quoi. Il y avait une forme de gravité, de peur et en même temps de joie. C'était très impressionnant. Et du coup, je lui dis, bon, ok, je t'accompagne devant, je serai avec toi, mais je ne me baigne pas. Et après, on est devant et vous savez, on commence à se préparer. Hein, pour ceux qui savent, hein, on y va nu hein, quand même. Hein, on met une serviette, hein, mais voilà, il y a ce moment-là très solennel. Et cette personne me dit au dernier moment, tu vas te baigner quand même avec un regard. Et là, je me dis non, mais
0: je peux pas reculer.
1: Oui, voilà, c'est ça. Il faut que j'y aille parce que là, il m'a vraiment. Puis c'était pas une obligation. C'était tu vas te baigner quand même. Et là, je me dis, bon, j'y vais. Et l'expérience que j'ai vécue, elle m'a marqué parce que, les plongeons totales, en fait, ça dure qu'une seconde. Pour ceux qui ne savent pas, en fait, c'est vraiment. Ça dure à peine une seconde. Donc, rationnellement, on n'a pas le temps d'imaginer quelque chose. Enfin, vraiment, on se baigne, on est ressorti, quoi. Et là, à ce moment-là, je suis comme sorti de mon corps. J'étais comme dans un environnement où il faisait tout noir. C'est pas de l'obscurité, mais c'est pas comme si je voyais ça avec mes yeux. Mais j'étais dans un lieu un peu hors du temps. Et il y avait au-dessus de moi la Vierge Marie et Jésus. Et ce qui est étonnant, c'est que je savais où j'étais. J'étais pas au paradis, mais je disais à l'époque, j'étais comme au paradis. Comme. Vous voyez, donc j'avais bien une notion que c'était pas le paradis non plus. Et puis j'étais face à Jésus et je me rappelle la première chose que je lui dis, c'est trop triste, c'est trop moche ici-bas, emporte-moi. Comme si en fait je savais où j'étais, face à qui j'étais, et je lui disais emporte-moi, j'ai pas envie de revenir. Et du coup la réponse, il m'a pas répondu avec des mots, mais c'est comme ça m'a répondu intérieurement, c'était non. Et j'ai pas été triste, je l'ai accepté calmement. Et puis après spontanément je lui dis je te donnerai toute ma vie, voilà, je te donnerai vraiment toute ma vie. Et je suis resté là-dessus, et puis je suis revenu dans mon corps complètement hagard. Ce qui était assez étonnant, c'est que tout le reste du pèlerinage, j'étais un peu souriant bébête. Vous voyez, un sourire un peu bébête qui ne me ressemble pas. Hein. Voilà, j'étais un peu plus sur la réserve. Et là, j'étais tout souriant, un peu, excusez-moi du terme, shooté, enfin, dans un peu sur une autre planète, quoi. Et malheureusement, ça c'était pendant le pèlerinage, parce que je m'en rappellerai, hein, quand on prend les bus pour sortir et qu'on sort de Lourdes, je ressens l'angoisse revenir. L'angoisse de me dire, je vais revenir dans mon quotidien, qu'est-ce que je vais faire de cette expérience? Parce que moi, j'ai pas d'entourage chrétien en fait, hein, donc j'ai personne à qui parler de la foi. Il y avait mon père qui était ouvert, hein, qui va se faire baptiser après moi. Il était ouvert, on pouvait changer, mais il n'était pas pratiquant, il était lui-même pas baptisé, donc c'était, on a des belles discussions, mais ça allait pas plus loin que ça pour une pratique, une vie religieuse, donc voilà. Et je pense que j'ai eu un début de guérison à Lourdes parce que j'avais une vie difficile, et c'est pour ça que je lui avais dit que je voulais pas revenir. Voilà, moi je me rendais compte de la méchanceté des hommes, des femmes, de la propre méchanceté dans mon cœur, des limites du monde, et le parallèle avec Lourdes où tous les gens sont. C'est assez exceptionnel, quoi, cette gentillesse, cette ouverture. Puis le monde de tous les jours où les gens peuvent être durs, hein, même les jeunes de mon âge. Donc voilà un peu cette expérience. Puis après, je suis revenu, je pense, tous les ans. Là, cette année, je suis venu, pour vous dire, 4 fois à Lourdes.
0: Donc, vous aviez 18 ans. Depuis 12 ans, vous ne cessez de revenir à Lourdes. Vous avez beaucoup avancé, puisque vous avez reçu le baptême, vous avez écrit ces ouvrages pour vous adresser à ceux-là même qui le demandent aujourd'hui.
1: Exactement.
0: Donc, pour toi qui demande le baptême, et puis pour toi qui a reçu le baptême, c'est-à-dire comment ne pas rentrer dans ce trou d'air, hein, qui peut faire qu'on s'éloigne de nouveau de la vie spirituelle et de la vie de l'Église. Pour rester sur l'expérience de Lourdes, vous parliez de l'eau de Lourdes, donc, qui a été découverte à l'indication de la Vierge Marie, hein, au creux de la grotte. Qui a dit à Bernadette, allez boire à la source et vous y lavez, c'est ce que vous avez fait.
1: Finalement, oui, tout à fait.
0: Qu'est-ce que vous diriez de ce Lourdes que vous nous décrivez? Au fond, il peut s'adresser à tout un chacun, quelqu'un qui n'a aucun prérequis, qui arrive tel qu'il est. Il n'entre pas dans un univers d'initié. Il va être touché, il peut être touché par ce qu'on appelle parfois la grâce de Lourdes.
1: Je pense qu'à Lourdes, il y a plusieurs entrées. Ceux qui sont à la recherche ou curieux du côté spectaculaire vont y trouver leur compte. Ceux qui sont à la recherche vraiment d'une dimension fraternelle, de partage, vont aussi être touchés. Ceux qui sont touchés par les gestes, les bougies, l'eau, les processions, les gestes, le corps qui bouge beaucoup aussi. Je trouve qu'à Lourdes, finalement, c'est la personne entière qui est mobilisée. Ça peut être autant intellectuel parce qu'il y a des enseignements, ça peut être psychologique, émotionnel à travers le partage et le corps. Parce qu'à Lourdes, on peut bien marcher, le sanctuaire est assez grand, il y a des processions, il y a des gestes à faire. Donc je trouve que ces trois dimensions sont invoquées et donc peuvent permettre de rejoindre beaucoup de personnes, qu'elles soient dans une démarche intellectuelle ou pas, qu'elles soient dans un milieu populaire ou pas. Voilà, c'est un lieu, je pense, qui peut toucher beaucoup de personnes.
0: Y compris les jeunes.
1: Et y compris les jeunes, tout à fait.
0: Que vous amenez régulièrement à Lourdes.
1: Voilà, c'est ça. Et généralement, je ne fais pas que des retraites, des accompagnements qu'à Lourdes, mais je remarque qu'à Lourdes, c'est là où ils sont le plus touchés, de mon expérience.
0: Nous allons nous arrêter quelques instants, si vous le voulez bien, Guillaume-François Salin. Juste après la pause, nous reparlons là spécifiquement de ces deux ouvrages qui, je le disais en commençant, sont un peu votre expérience, mais pas que, s'adressent plus largement à tous ceux qui demandent le baptême, à aussi l'Église, les croyants. Que font-ils de ces demandes? Comment accompagnent-ils aujourd'hui? Et puis, pour ceux qui ont reçu le baptême et qui peuvent aussi avoir du mal à continuer et dans une certaine constance et une durée sur ce qu'ils ont vécu de façon très intense par le baptême. Ces deux ouvrages sont parus aux éditions de l'Emmanuel. Nous en reparlons juste après ceci.
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0: Nous recevons aujourd'hui l'auteur de ces deux ouvrages. Je vous les montre. Alors, l'un concerne ceux qui demandent le baptême et puis ceux qui ont reçu le baptême, comment continuer dans la foi du baptême. Merci Guillaume-François Salin d'être avec nous. Vous qui accompagnez de la jeunesse au sein d'un lycée, puisque vous êtes adjoint pastoral, dans le sud-ouest, du côté de Bordeaux.
1: C'est ça, tout à fait.
0: Voilà. Vous êtes aussi, vous avez aussi un cabinet où vous recevez des personnes pour les accompagner sur le plan psychologique, puisque vous êtes formé dans ce domaine. Et vous avez une formation en théologie. Votre histoire personnelle, c'est une conversion, j'ai envie de dire fulgurante, à Lourdes.
1: Oui.
0: Même si vous faisiez du chemin avant sur les questions spirituelles, et à 18 ans, quelque chose de bascule ici à Lourdes, en vous plongeant dans l'eau de la source, dans le bain aux piscines de Lourdes. Et 12 ans après, vous vous servez de Lourdes, j'emploie volontiers ce mot, comme vraiment un lieu qui peut annoncer la foi de façon simple, populaire, large.
1: C'est ça, tout à fait.
0: Et vous vous êtes aussi mis à écrire un peu l'expérience du baptême et puis l'expérience de l'après-baptême. Diriez-vous qu'aujourd'hui, alors même qu'il y a 20 000 baptêmes d'adultes chaque année en France, l'Église catholique fait ce qu'il faut, est suffisamment réceptive, les catholiques ne sont-ils pas trop jargonnants, compliqués entre eux, triste parfois, alors même que leur foi devrait les conduire à être joyeux. Qu'est-ce qui se passe? Est-ce qu'on est insuffisamment réceptif à ce mouvement de fond des demandes de baptême?
1: Oui, je distinguerai le fait d'être réceptif et est-ce qu'on fait ce qu'il faut. De mon avis, on ne fait pas ce qu'il faut. On en est très loin. Et je suis heureux de tout ce qui se passe, de ce qui est mis en œuvre. Je vois qu'il y a une vraie volonté, donc une vraie réceptivité du phénomène. Mais c'est la raison pour laquelle j'ai écrit ces deux ouvrages. Hein. Je pense qu'il y a beaucoup à faire et que l'on n'est pas au rendez-vous de tout ce que l'on devrait faire. Alors ce sera jamais parfait, tout le monde a des limites, les paroisses font ce qu'elles peuvent. Il y a plein de gens engagés qui donnent toute leur vie, qui donnent beaucoup. Mais voilà, je pense qu'on a vraiment encore beaucoup de travail et qu'il faut surtout pas se dire, et c'est ce que je dis partout où je témoigne, que c'est gagné, que c'est bon, qu'on fait ce qu'il faut. Je pense qu'on en est encore loin. Beaucoup de catéchumènes et de néophytes, du coup, donc ceux qui ont reçu le baptême, ne persévèrent pas dans la foi. C'est un constat largement partagé. Peut-être pas partout, mais en tout cas, c'est celui que j'entends le plus souvent. Et malheureusement, c'est un nombre assez conséquent. Donc voilà, il y a encore beaucoup de choses à faire, il faut se réjouir. Mais il ne faut pas se dire que c'est gagné, que tout est fait. On a encore beaucoup de travail au niveau pastoral, paroissial, diocésain et de l'Église en France en général. parce que c'est un phénomène, je précise, c'est un phénomène plutôt français, américains et anglais. Les Espagnols, Italiens sont moins concernés parce qu'il y a encore beaucoup de baptêmes d'enfants. Donc c'est un phénomène, voilà, en Occident, dans une part de l'Occident et particulièrement en France.
0: Qu'est-ce que vous diriez de ce paradoxe d'une église catholique minoritaire, voire ultra-minoritaire, hein, en France, aujourd'hui ?
1: Minoritaire, oui.
0: Moins de 10% de pratiquants. Et puis ces demandes de baptême, très conséquentes. Et puis, on ajouterait un contexte qui, pour une bonne partie, n'est pas très favorable à l'Église catholique, dû à ses égarements, ses erreurs, ses fautes aussi. Tout cela est là, et pourtant, les gens frappent à la porte. Comment vous voyez-vous ça ? Est-ce que ça vous paraît de l'ordre du mystère, ou bien vous dites, bah, moi, je l'ai vécu
1: Alors pour moi, ce n'est pas que de l'ordre du mystère. Bien sûr, il y a toujours l'action de Dieu qui nous dépasse. Mais je pense qu'il y a des choses très concrètes. La première chose, c'est que par rapport à l'époque où moi, je me suis fait baptiser, où il n'y avait pas encore beaucoup de catéchumènes, je crois que de mémoire, il y en avait quelque chose comme 2000, 3000 à l'époque où je me suis fait baptiser. C'est monté à plus de 10 000 en termes d'adultes, 21 000 en tout cette année, en 2026. C'est qu'en fait, moi, à l'époque, j'entendais jamais parler du christianisme, sauf pour le critiquer. Sauf pour dire que c'est la pire horreur de l'histoire de l'humanité, vraiment, hein, je n'exagère pas. Moi, j'avais un a priori très négatif envers les catholiques, et pourtant, ils ne m'ont jamais rien fait. Jamais un catholique m'a fait du mal. Jamais un catholique s'est mal comporté avec moi. Mais de manière très subtile, à travers les médias, les séries, les films, vous voyez, de manière très, très subtile, en fait, hein, il y a un anticatholicisme, et j'insiste, anticatholicisme, très prégnant, qui fait qu'en fait ça va chez beaucoup créer un anti-catholicisme un peu primaire, un peu inconscient, qui est souvent pas conscientisé, hein. Et donc plus ce que vous avez dit, hein, des erreurs, hein, des manquements, hein, dans l'histoire de l'Église, hein, qui ont pu arriver, hein. Et alors qu'est-ce qui s'est passé entre temps? Moi, ce que j'ai remarqué, après je suis devenu accompagnateur de catéchumènes, j'ai vu la première vague, et en fait ce qui s'est passé, c'est déjà l'après-Covid. Là, il y a eu une espèce de réaction d'après-Covid. La deuxième chose, c'est que par le biais des réseaux sociaux, des médias, on a entendu de plus en plus parler d'un catholicisme plus ouvert, plus direct, plus assumé. Moi, ça n'existait pas à l'époque. À l'époque, quand je cherchais une vidéo qui parlait du catholicisme et qui était grand public, qui n'était pas juste des catéchèses, c'était plutôt difficile, hein. Donc j'en trouvais pas beaucoup. Et là maintenant, à travers les médias, etc., ben, en fait on en entend parler et on entend un autre discours. Alors ce n'est pas les réseaux sociaux qui convertissent, c'est plutôt les réseaux sociaux permettent aux personnes d'entendre parler du christianisme sous un autre jour. Et après, c'est une expérience spirituelle qui va être en posant une bougie à l'église, en priant, en lisant le Nouveau Testament. Et donc, je pense qu'aujourd'hui, voilà, on parle beaucoup plus du catholicisme, pas que en bien, mais on en parle aussi en bien plus qu'avant.
0: Ce livre, Pour toi qui demande le baptême, il s'adresse évidemment à des personnes qui sont dans cette recherche et cette demande, mais également à tous les catholiques.
1: Tout à fait.
0: Que ne font-ils pas qu'il faudrait qu'ils fassent ? Alors, sans être grand donneur de leçons, c'est pas
1: non,
0: ça le sujet.
1: De toute façon, je ne compte pas.
0: Mais tout de même. Qu'est-ce qu'on fait de pas très bien, de pas très ajusté ?
1: Alors, je m'inclus dedans et j'en parle dans l'ouvrage parce que maintenant, je me considère pleinement catholique. Ça fait plus de 10 ans. Et donc, ce que je décris dedans, en fait, je vais aussi me viser aussi parce que j'ai vu certains de mes comportements à moi. Et donc, moi, je décris ce qui me semble trois maladies spirituelles dans l'Église d'Occident qui sont dues à la fois à l'histoire. Il y a une histoire difficile. Voilà, la Révolution, voilà, il y a un contexte historique difficile pour le catholicisme, des choses aussi dont elle est responsable, et donc voilà, les catholiques font ce qu'ils peuvent.
0: Mais ils sont héritiers de ça.
1: Et ils sont héritiers de ça, tout à fait. Et donc les trois maladies spirituelles que je repère, qui vont beaucoup freiner les catholiques et sur lesquelles nous devons, par un souci de conversion, de travailler dessus. Le premier, ce serait la tiédeur, ce que j'appelle la tiédeur. Donc la tiédeur, c'est une maladie spirituelle qui est le manque de zèle, de motivation à faire le bien que l'on pourrait faire. Donc le bien, ce n'est pas que un acte de charité, aider les pauvres, etc., mais c'est aussi annoncer l'évangile, assumer sa foi, s'engager dans sa paroisse, voyez, des choses concrètes comme ça. Donc on sent en France, mais c'est pas que d'aujourd'hui, hein, c'est un vieux, ça fait déjà pas mal de temps que c'est inscrit, hein, une certaine mollesse, une certaine tiédeur. Mais parce que le catholicisme est tellement attaqué, il y a tellement de critiques, c'est tellement éprouvant d'être pleinement catholique.
0: Qu'on est en mode protection un peu.
1: Exactement. Protection, repli, retrait. Voilà, les personnes, voilà, au bout d'un moment, des fois, peuvent se protéger, en effet. Il peut y avoir aussi un manque de zèle, une certaine mollesse du fait du contexte. Donc ça, ce serait vraiment la première maladie que j'entends le plus des catéchumènes, où ils disent les catholiques sont mous. Il faut dire ce qui est en France, c'est assez mou en fait, hein, par rapport à d'autres pays. Alors les autres pays n'ont pas la même histoire. Vous voyez, c'est sûr que le catholicisme en Amérique latine n'a pas la même histoire que nous. Donc voilà. La deuxième, ce serait la mondanité. Parce que par mondanité, je vais plus loin qu'une classe sociale, même si aujourd'hui, le catholicisme, malheureusement, s'est beaucoup éloigné des classes populaires depuis les années d'après-guerre. Hein, il y a eu un éloignement progressif des classes populaires pour plein de raisons que j'aurais pas le temps d'aborder là. Je parlerai par mondanité plus largement d'un entre-soi, d'un enfermement. En fait, les catholiques, par protection, liés à cette tiédeur sûrement, restent entre soi, se protègent, ont les mêmes codes, les mêmes façons de parler, et sans s'en rendre compte, en fait. Et quand il y a quelqu'un qui vient de l'extérieur, en fait, si on n'adhère pas à ça ou qu'on est différent, et ben, très discrètement, pas de manière frontale souvent, on va être mis de côté. Et ça, beaucoup de catholiques, enfin de catéchumènes me le témoignent trop souvent, qui sont mis de côté de manière
0: subrepticeuse. Et la dernière maladie
1: L'angélisme. C'est un discours déconnecté, non incarné. Alors, à Lourdes, je trouve que ce discours-là n'est pas présent. Hein. Je trouve pas ça angélique à Lourdes, c'est le contraire. Mais en tout cas, l'angélisme, ce serait une manière déconnectée de parler de la foi, non concrète. On dit pas les choses concrètement, on est sur des discours un peu perchés, un peu déconnectés. Et ça n'a rien à voir avec la profondeur. Les pères de l'Église peuvent être très profonds et en même temps très concrets. Quand on lit Augustin, ça peut être très profond, mais on comprend en fait, on sait de quoi il parle. Aujourd'hui, voilà, et je pense que ces discours un peu déconnectés peuvent être parce qu'il y a une peur de dire les choses concrètement, directement. Je donne un exemple. Un catéchumène, ça arrive souvent, hein, c'est pour ça que je donne cet exemple. Un catéchumène va demander de l'aide sur telle situation, et puis directement, on va dire, bah, il faut que tu discernes, prie l'Esprit Saint, il va t'aider. Alors oui, il faut discerner. Oui, l'Esprit Saint va m'aider.
0: Il demande de l'aide.
1: Donc... Mais là, je demande une réponse concrète à une situation concrète. Ouais, donc, est-ce qu'on peut avoir un discours, voilà, mobilisateur, qui parle, quoi, qui soit concret?
0: Bon, merci pour votre franchise, Guillaume-François Salin. Et puis, une fois qu'on a reçu le baptême, parfois, on se décourage. On pense que la grâce du baptême va nous faire traverser toutes les difficultés. Et non. Pas facile. Ça aussi, vous le décrivez à travers ce deuxième ouvrage, pour toi qui as reçu le baptême.
1: Tout à fait.
0: Il faut accepter qu'il y ait des parties de ce qu'on appelle du désert, où on voit pas trop où est l'horizon, enfin, c'est compliqué.
1: En soi, dans le baptême, on reçoit toutes les grâces nécessaires à notre salut. Mais il y a ce qu'on appelle les dispositions, c'est-à-dire est-ce que nous-mêmes, nous allons accueillir pleinement cette grâce, c'est-à-dire ce cadeau, cette énergie, cette force de Dieu. Et donc, il peut y avoir dans les moments de bas, dans les moments d'épreuve, nos dispositions, c'est-à-dire notre souhait de nous convertir davantage, qui va être freiné, qui va être remis en question. Et donc, en effet, il peut y avoir, et il y a très fréquemment, des moments de désert, des moments un peu de vide. Et puis surtout, on passe d'un accompagnement, d'un parcours où on est très accompagné, chouchouté, je dis le terme coucouné, hein, à en fait, maintenant, tu dois pleinement avoir une vie catholique, un peu ordinaire, plus ordinaire. Aussi, on a encore à beaucoup travailler sur l'après-catéchuménat. Voilà, il y a encore beaucoup de carences, hein, dans les paroisses sur l'après-catéchuménat. Donc, ce qu'on pourrait appeler le néophyta, c'est-à-dire l'accompagnement de ceux qui ont été baptisés. Je sais qu'il y a des paroisses qui mettent en place des choses intéressantes, mais voilà, il y a encore beaucoup de travail. Donc, et du fait du contexte ambiant où il est difficile d'être catholique, d'être pleinement catholique, tout ça va jouer.
0: C'est frustrant, mais nous ne pourrons pas aller beaucoup au-delà, parce qu'il faut aller lire l'ouvrage, l'un qui est la démarche de la demande de baptême, et puis l'autre qui est, une fois qu'on a reçu le baptême, eh bien, comment tenir et durer dans la foi. C'est très accessible, et c'est même sur un mode épistolaire.
1: Tout à fait.
0: Vous vous adressez directement à tout un chacun, cher ami, cher néophyte, cher catéchumène. Par une série de lettres, vous nous faites avancer vers toutes ces difficultés, ces joies, ces peines, ces errements. Merci beaucoup, Guillaume François Salin. Ces deux ouvrages, Pour toi qui demande le baptême, paru aux éditions de l'Emmanuel, Pour toi qui a reçu le baptême, même éditeur. On vous souhaite bon vent, bon retour chez vous, puis vous revenez vite à Lourdes, parce que je pense que c'est aussi un port d'attache pour vous.
1: Oui.
0: Oui. Merci, au revoir, à bientôt.
1: Merci, au revoir.
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4: Le pape en visite au siège du PAM, le programme alimentaire mondial. Les mots 14 s'est élevé contre la marchandisation des besoins humains fondamentaux. C'est ce que nous verrons en détail juste après les titres. Autre audience du pape ce matin au Vatican, celle avec les membres de la fondation Jérôme Lejeune à l'occasion des 100 ans de la naissance de ce médecin et généticien. Léon XIV a mis en garde contre les risques de déviance à cause de la technique utilisée en médecine. C'est ce que nous verrons avec la postulatrice de la cause en béatification du professeur Lejeune. Keir Starmer démissionne, le premier ministre britannique impopulaire confronté à l'affront des députés travaillistes quitte la tête du gouvernement. C'est le maire du Grand Manchester qui devrait le remplacer.
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4: Bonjour. Le pape s'élève donc contre la marchandisation des besoins humains fondamentaux. Léon XIV s'est rendu ce matin au siège du PAM, le programme alimentaire mondial situé à Rome. Devant l'institution onusienne, il a rappelé combien Olivier Bonnel, son engagement, rejoignait la mission de l'Église.
5: Oui, Xavier. Ensemble, nous partageons la tâche urgente de lutter contre la faim et la malnutrition tout en nous attaquant aux causes structurelles sous-jacentes qui les alimentent, a dit le pape tout à l'heure devant les cadres du PAM, qui a qualifié les crises actuelles de réalités persistantes marquées par des conflits prolongés, une insécurité alimentaire chronique, une instabilité économique et des vulnérabilités climatiques croissantes. Citant son encyclique Magnificat Humanitas, Léon XIV a déploré l'absence d'un horizon éthique partagé qui a créé un multipolarisme désordonné et conflictuel où règne un climat de méfiance. Le pape qui a regretté aussi ce qu'il appelle une bureaucratisation progressive de la solidarité parallèlement à la marchandisation silencieuse de la vie humaine qu'il exhorte donc à corriger. On alimente plus facilement les conflits que l'on arrive à nourrir les personnes, a encore déploré le souverain pontife. La faim, a-t-il rappelé, érode la cohésion sociale, accroît le risque de conflit et alimente les migrations forcées.
4: Et Léon XIV a également lancé un appel, Olivier, aux dirigeants pour agir contre la faim.
5: Oui, face à ces défis, le multilatéralisme si malmené aujourd'hui est essentiel et le rôle d'une institution comme le PAM reste crucial. Il est l'expression concrète de la solidarité internationale, a-t-il précisé. Je souhaite donc lancer un appel au gouvernement, au peuple du monde entier afin qu'ils renouvellent et renforcent leur engagement, qu'ils augmentent les ressources consacrées à la lutte contre la faim et ses causes profondes, a lancé Léon XIV. L'alimentation, l'eau et les soins de santé ne peuvent être subordonnés à des considérations de marché ou à des intérêts géopolitiques. Sont en jeu, Xavier, la reconnaissance que chaque personne humaine possède une dignité inhérente et inaliénable, mais aussi la crédibilité de la coopération internationale.
4: Olivier Bonnel, auparavant au Vatican, le pape a reçu en audience privée la fondation Jérôme Lejeune à l'occasion des 100 ans de la naissance du médecin et chercheur en génétique. Celui qui se consacra à l'étude de la trisomie 21 a été déclaré vénérable par le pape François en janvier 2021. Dans son discours, Léon XIV a rendu hommage au travail du médecin et son investissement dans le respect de la vie. Soyez comme lui des témoins engagés dans la société au service de la recherche constante du bien commun, a-t-il exhorté. Dans son discours également, le pape a fait référence au rôle de la technique dans la médecine et des risques de déviance. C'est ce que nous raconte Aude Dugas, postulatrice de la cause en béatification du professeur Lejeune.
6: On sentait évidemment que l'encyclique sur l'intelligence artificielle n'était pas loin. Notamment, il dit si la technique peut aider la médecine, elle ne saurait en revanche la remplacer et qu'elle ne peut être utilisée contre la médecine. Et jamais, je cite là le Saint-Père, jamais un médecin ne devrait se permettre, sur la base d'algorithmes, de laboratoires, de décider de la vie de tel embryon ou de telle personne âgée. Jamais la médecine ne pourra se faire la servante de la mort programmée. Alors on sent bien sûr son inquiétude pour l'usage hors d'un champ qui serait harmonisé par la sagesse, donc d'un usage immodéré de l'intelligence artificielle. On sent aussi son inquiétude pour évidemment la loi sur l'euthanasie en France. Quand il parle de la mort programmée de telle personne âgée, évidemment, on parle de l'euthanasie. Donc là, le Saint-Père, vraiment, dans son discours, nous invite à continuer ce travail au service, il a cette belle formule aussi, au service du bien commun. Voilà. Servir la vie, servir les patients, c'est vraiment servir le bien commun dans la tradition constante de l'Église, hein, de l'enseignement social et de l'attention aux plus pauvres.
4: Aude Dugas, postulatrice de la cause en béatification du professeur Lejeune. Elle était au micro de Cécile Mérieux. Et concernant la protection de la vie en France, les évêques ont invité les fidèles depuis hier à prier neuvaine, alors que les députés doivent se prononcer définitivement sur la proposition de loi relative aux soins de vie. Le vote aura lieu lundi prochain, le 30 juin. En cas de vote positif, l'euthanasie et le suicide assisté seraient autorisés en France. Que le Saint-Esprit, à l'aube de nouveau débat, éclaire les consciences et nous renouvelle dans l'espérance afin que la dignité de toute vie humaine soit reconnue, protégée, respectée, soulignent les évêques français. Fin du suspense au Royaume-Uni. Keir Starmer a annoncé ce matin sa démission du poste de Premier ministre près de 2 ans après la victoire écrasante du Parti travailliste aux élections législatives. Andy Burnham, le maire du Grand Manchester qui fera son retour au Parlement cet après-midi, est le mieux placé pour lui succéder. De plus en plus de députés travaillistes s'inquiètent en fait d'une possible victoire du parti d'extrême droite Reform UK, dirigé par Nigel Farage aux prochaines législatives en 2029, après de très mauvais résultats aux dernières municipales en mai et à cause surtout de l'impopularité de Keir Starmer. À Londres, Jean Jaffray.
3: Vendredi encore, Sir Keir Starmer confirmait sa détermination à se présenter à sa propre succession au cas où un scrutin pour désigner un nouveau chef du Parti travailliste serait organisé. Mais face à la pression de nombreux députés et après la démission d'une demi-douzaine de ministres, Keir Starmer annonçait qu'il ferait tout son possible pour assurer une passation de pouvoir en bon ordre. Il a assuré que son successeur hériterait d'un Royaume-Uni mieux équipé pour faire face aux défis à venir, notamment sur le plan économique, dans un contexte international instable, et mieux placé afin d'assurer une victoire du Labour pour un second mandat en 2029 face à la crainte d'une victoire du parti d'extrême droite Reform UK. Jamais un Premier ministre britannique n'avait été aussi impopulaire dans les sondages. Il lui est reproché des reniements, revirements et de temporiser. Il lui a été notamment reproché d'avoir accepté la suppression d'une allocation de chauffage en hiver pour les retraités et d'avoir résisté à l'augmentation des allocations familiales pour les foyers à partir d'un troisième enfant. Mais ce sont les révélations sur comment la décision de nommer Peter Mandelson, l'un des artisans de la victoire du New Labour en 1998 comme ambassadeur à Washington pour amadouer Donald Trump, qui lui a été fatal. Avec le prochain Premier ministre, Andy Burnham, étant le favori, le Royaume-Uni en aura eu 7 en 10 ans. Long Jean Jaffray, Radio Vatican.
4: Et Nigel Farage, chef de file de Reform UK, a appelé dans la foulée à la convocation d'élections législatives anticipées. Si Français et Allemands ne se sont pas entendus sur la construction du futur avion de chasse européen, ils poursuivent malgré tout leur collaboration pour fabriquer cette fois le char du futur. Un accord a été conclu aujourd'hui sur la stratégie et la gouvernance paritaire du groupe franco-allemand KNDS, un acteur clé de l'industrie européenne de défense terrestre. Après les négociations ce week-end en Suisse, place aux discussions techniques entre Américains et Iraniens pour mettre en œuvre les progrès encourageants constatés la nuit dernière, selon le communiqué conjoint, toujours sous la médiation du Pakistan et du Qatar. Les deux délégations vont plancher notamment sur la cellule de gestion des conflits au Liban, sur la ligne de communication entre Washington et Téhéran concernant le détroit d'Ormuz, sur le déblocage des avoirs gelés et sur la levée des restrictions sur le pétrole. Peut-être un nouveau massacre au Soudan dans le cadre de la guerre civile qui déchire ce pays. Ce week-end, le Conseil de sécurité de l'ONU a alerté sur le risque d'un nouveau massacre à El Obeid, le chef-lieu de l'État du Kordofan du Nord, encerclé par les paramilitaires depuis plusieurs mois. Les explications d'Augustine Passilly.
7: Tous les regards devraient se tourner vers El Obeid au Soudan, où le Conseil de sécurité de l'ONU s'est inquiété samedi d'un risque imminent d'atrocité de masse. Cette déclaration intervient dans un contexte d'intensification des combats ces dernières semaines. Toujours selon l'ONU, cette escalade pourrait aggraver une situation humanitaire déjà catastrophique. Plus de 4 Soudanais sur 10 sont en effet confrontés à une grave insécurité alimentaire aiguë, tandis que la famine menace 14 zones du pays. Le Conseil de sécurité de l'ONU a en outre condamné les frappes de drones menées à El Obeid par les forces de soutien rapide, ces paramilitaires en guerre contre l'armée soudanaise depuis plus de 3 ans. Jeudi dernier, le secrétaire général de l'ONU, Antonio Guterres, a appelé à ne pas répéter à El Obeid les horreurs commises à El Fasher. Fin octobre 2025, les FSR ont tué plus de 6000 civils en 3 jours lors de la capture d'El Fasher, la capitale du Darfour du Nord. Augustine Passy pour Radio Vatican.
4: Voilà, c'est ainsi que prend fin cette édition. Prochain retour de l'actualité en langue française, ce sera à 18h, heure de Rome. Et d'ici là, vous pouvez nous retrouver sur notre site internet www.vaticannews.va ou notre page Facebook. Excellente journée à toutes et à tous.
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Bonjour à toutes et à tous. L'alerte canicule est toujours de mise ce lundi avec des températures avoisinant les 40 degrés. Le Gers, Tarn-et-Garonne, Lot, Haute-Garonne et Hautes-Pyrénées ont été placés en vigilance rouge, l'Aveyron et l'Ariège en vigilance orange. Certaines préfectures ont déposé des arrêtés interdisant toutes les manifestations sportives de plein air, sauf dans des salles climatisées, ainsi que les activités nautiques et les piscines. Pensez à vérifier sur les sites départementaux. À Toulouse, les fortes températures ont causé une hausse de la pollution de l'air. Il est donc conseillé de réduire sa vitesse sur la route et de limiter les activités en extérieur. Les Hautes-Pyrénées ont également subi ce phénomène de poussière désertique. Selon l'agence de surveillance Atmo Occitanie, il devrait s'atténuer d'ici demain. Pensez à vérifier vos billets de train en avance au départ de Matabiau. La SNCF a annoncé la suppression de 71 trains intercités jusqu'à demain. Sont concernés 31 trains de la ligne Paris-Orléans-Limoges-Toulouse et 21 de la ligne Bordeaux-Toulouse-Marseille. La mairie de Lectoure a décidé d'ouvrir gratuitement le musée archéologique aux aînés, personnes malades et fragiles. De la même manière, les salles de la mairie seront également accessibles à ces publics. Les élus seront présents et de l'eau sera mise à disposition. À noter que la cathédrale reste également un lieu de fraîcheur ouvert à tous. La préfecture du Gers appelle aussi à la vigilance quant aux incendies avec des règles simples. Ne jetez jamais de mégots au sol ou par la fenêtre de votre véhicule. Pas de barbecue, de feu à proximité d'espaces naturels ou de stationnement en zone sèche. Enfin, pas de stockage de produits inflammables près des habitations ou des zones boisées. En cas de départ de feu ou de fumée suspecte, appelez immédiatement les sapeurs-pompiers en composant le 18 ou le 112. Même consigne dans le Lot, après deux importants incendies de végétation survenus hier dans l'après-midi, à Marcillac-sur-Célé, 25 pompiers ont été mobilisés pour maîtriser les flammes. Plus de 2 hectares ont été ravagés. Le site reste sous surveillance face au risque de reprise. La ville de Théroux a également été touchée par un incendie d'environ 3 hectares. 17 pompiers ont été mobilisés, sans blessés ni dégâts graves sur les bâtiments voisins. Dans ce cadre de vigilance incendie, le service départemental d'incendie et de secours de l'Aveyron a présenté hier à l'aéroport de Rodez son arsenal estival contre les feux de forêt. Cette année, les grands moyens sont de sortie, avec l'installation d'une base temporaire pour ravitailler les avions bombardiers d'eau. Enfin, comme chaque année, qui dit arrivée de l'été dit nouveaux horaires pour les déchetteries et les collectes de bacs à ordures, à partir de demain, les équipes du SMECTOM de Plantourelle, en charge de la collecte des déchets sur une partie du département de l'Ariège, allant de Lézat-sur-Lèze à Villeneuve-d'Olmes en passant parfois, passent aux horaires d'été. Concrètement, pour les particuliers, deux changements seront mis en place, les horaires d'ouverture des déchetteries et l'heure de passage du service de récolte des ordures dans les bacs individuels.

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1: Bonjour sœur Daniela.
2: Bonjour Laurence.
1: Alors sœur Daniela, je suis ravie d'être avec vous pour parler du pèlerinage pour les étudiants et les jeunes pros. Pèlerinage cet été du 26 juillet au 1er août. Lisieux, le Mont-Saint-Michel, racontez-nous un petit peu tout ce que vous allez faire sœur Daniela.
2: Alors nous allons partir dans cette belle aventure avec une cinquantaine de jeunes. Donc nous allons découvrir Alençon. Tout d'abord, le lieu où Sainte Thérèse est née, a été baptisée avec sa famille. Et après, nous continuerons vers Lisieux, où elle a vécu, elle est entrée au Carmel, et elle a passé le reste de sa vie jusqu'à sa mort. Et pour poursuivre vers le Mont-Saint-Michel, on va découvrir ce lieu magnifique, ces joyaux spirituels de la France, où il y a la présence de Saint-Michel, l'archange, qui nous attend. Et voilà, donc on va confier, nous allons nous confier à leur intercession.
1: Alors, avec nous, trois jeunes, Arthur, Jeanne et Calixte. Bonjour Arthur.
3: Bonjour.
1: Bonjour Jeanne.
4: Bonjour.
1: Et bonjour Calixte.
5: Bonjour.
1: Trois jeunes qui vont participer à ce beau pèlerinage. Alors, pourquoi quand on est jeune comme ça, on a envie d'aller à la rencontre de Sainte Thérèse, de Saint-Michel, Arthur?
3: Déjà pour être en communauté, donc avec tous les jeunes de l'aumônerie et les jeunes du diocèse plus en général. Et ensuite, plus personnellement, pour essayer de faire un peu comme une retraite et de, moi personnellement, de me poser des questions sur la vocation. Où est ma place? Est-ce que c'est être prête? Est-ce que c'est être marié? Donc, c'est des questions en ce moment qui trottent beaucoup dans ma tête.
1: Voilà, et je pense que Lisieux et Saint-Michel, c'est des beaux endroits pour se poser ce genre de questions. Jeanne, vous aussi, vous êtes étudiante et vous allez participer, donc pourquoi?
4: Moi, je pense que, comme Arthur, c'était une idée aussi de retraite, de moments spirituels qu'on ne peut pas vivre vraiment le reste de l'année, qui sont vraiment très particuliers. Et je pense aussi qu'un peu inconsciemment, il y avait une très grande envie de revivre ces moments de partage qu'on avait pu vivre au Jubilé à Rome l'été dernier. Et on ne nous appelle pas le diocèse de l'ambiance pour rien, donc aussi c'est participer à des moments de partage très important, je pense.
1: Merci Jeanne. Calixte.
5: Alors moi, je dirais que c'est pour les moments fraternels et particulièrement pour les moments de joie, que ce soit dans le bus ou les moments de louange, etc. Je trouve que c'est toujours des moments qui sont très porteurs et il y a souvent des souvenirs qui marquent et on en a besoin aujourd'hui dans nos vies d'étudiants où on a tendance à un peu laisser l'église de côté. C'est important de se recentrer sur sa foi entre jeunes pour montrer que l'Église est toujours vivante.
1: Voilà, donc vous êtes une cinquantaine de jeunes qui seront avec vous, sœur Daniela, père David-Marie aussi. Et alors, vous proposez quelque chose de particulier lorsque vous arriverez à Lisieux.
2: Oui, en fait, nous proposons à tous les diocèses de venir avec nous, déjà dans notre prière. Mais voilà, nous proposons cette démarche d'écrire une lettre à Sainte Thérèse pour lui confier tous nos projets, nos peines, nos souffrances, ce que nous portons dans notre cœur, et les déposer comme ça sur la tombe de Sainte Thérèse à Lisieux, et de prier pour les intentions de tous les diocésains de notre diocèse, de toutes les personnes de bonne volonté qui veulent vraiment se confier à Dieu et voilà, qui ont besoin d'un, on va dire, de s'ouvrir, voilà, de demander des grâces importantes pour leur vie. Et donc, nous proposons cette démarche et de nous confier ces lettres à la cathédrale. Il y a une boîte qui est réservée pour cette fin à la chapelle du Saint-Sacrement. Donc, pour tous ceux qui veulent, en quelque chose d'important à demander au Seigneur, pourquoi pas ne pas le faire grâce à Sainte Thérèse, qui a été définie comme la plus grande sainte de l'époque moderne par le pape Saint Pie X.
1: Alors ça peut être quel genre d'intention, par exemple, qu'on demande à Sainte Thérèse?
2: Il n'y a pas de limite, je veux dire, pour la santé, pour la vocation, pour la famille, pour trouver la bonne personne, je pense aussi, pour les études, pour le travail, pour prier pour le monde, pour la paix, pour notre diocèse, pour notre paroisse, voilà, pour le monde entier. Et voilà. Il n'y a pas de, des prières qui n'est pas ajustée.
1: Et puis Sainte Thérèse étant une grande sainte, une docteure de l'Église, c'est vrai que c'est l'occasion donc d'aller déposer ses lettres à la chapelle du Saint-Sacrement dans la cathédrale. Elles partiront donc à Lisieux le 26 juillet. Alors, Sœur Daniela, si des auditeurs nous écoutent et souhaiteraient partir avec vous concrètement cette fois-ci, est-ce qu'il reste des places ?
2: Oui, il reste juste quelques places, donc il faut se précipiter à nous contacter. Oui. Absolument.
1: Alors concrètement, pour vous contacter,
2: sur le clocher, il y a les liens pour s'inscrire, exactement.
1: Qu'il reste quelques places pour ce pèlerinage donc des étudiants jeunes pros, 26 juillet, 1er août, donc Lisieux, le Mont-Saint-Michel, Alençon. Et tout ça peut être bien sûr aussi consulté sur le site de la paroisse. Merci beaucoup, Sœur Daniela. Merci Arthur, merci Jeanne et merci Calixte. On vous souhaite un bon pèlerinage et on propose donc à toutes les personnes qui souhaitent encore se joindre à vous de s'inscrire pour partir à Lisieux, Alençon et le Mont-Saint-Michel. Merci.
2: Merci Laurence.
6: Merci.
4: Merci.
5: Bonne soirée.
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1: Monsieur le Président, c'est toujours un plaisir de venir à votre invitation pour la remise du chèque officiel donc à la Ligue contre le cancer, une partie des dons qui ont été donc collectés pendant cette grande campagne de vente de roses dans tout le département des Hautes-Pyrénées, enfin une partie tout loin. Le chèque est de plus en plus gros chaque année.
2: Oui, encore une fois, il a été augmenté par rapport à l'année dernière. Donc ça veut dire que les gens... Ils nous attendent de plus en plus et font des dons qui sont conséquents. Malgré les difficultés que tout le monde rencontre actuellement, c'est vrai qu'on était assez surpris et agréablement surpris de ces dons qui étaient toujours présents.
1: Mmh. Alors, peut-être un rappel, une Rose, un Espoir, c'est quoi ?
2: Une Rose, un Espoir, c'est une association de motards donc qui a été créée dans l'Est de la France il y a 25 ou 27, 28 ans maintenant. Qui avait pour but de récolter de l'argent pour la Ligue contre le cancer. Donc la Ligue contre le cancer. Donc cette association elle fait des plis un peu partout et en 2015, Bernard Coudert et quelques amis motards à lui ont décidé de créer l'association des Hautes-Pyrénées. Donc depuis 2015, donc une Rose, un Espoir existe dans les Hautes-Pyrénées. Voilà.
1: Vous êtes une antenne de ce qui se fait au niveau national, quoi.
2: C'est ça. On est une association indépendante, mais on répond à la charte de une Rose, un Espoir, etc. Et le chèque de toutes les associations locales est comptabilisé pour faire un chèque officiel remis à la Ligue contre le cancer au niveau national. Donc l'an dernier, il y avait eu un montant de plus de 2 600 000 euros. Donc on verra si cette année on va réussir à le battre encore.
1: Alors le concept c'est tout simplement vendre des roses.
2: Proposer des roses aux gens contre un don minimum de 2 euros.
1: De 2 euros, voilà. Voilà. Alors avant tout cela, d'abord, il faut arriver à avoir les bénévoles, c'est-à-dire les motards, oui. Mais également donc s'approvisionner en roses. Oui. Et puis, une fois que vous avez les roses qui arrivent par camion, le travail ne s'arrête pas là.
2: Ah non, parce que les roses, pour pouvoir leur permettre de rester belles pendant quelques jours, donc quand on reçoit les roses, donc généralement on les reçoit le mercredi ou le jeudi avant l'événement, donc la première opération qui est faite par les bénévoles motards et pas motards, parce qu'il y a beaucoup de bénévoles qui ne sont pas motards, c'est de couper les queues des roses et de changer l'eau des bacs. Donc on renouvelle l'eau et on change. Après, le vendredi, toutes les roses sont mises individuellement dans des cravates avec le logo d'une Rose, un Espoir, de façon à avoir une présentation plus pop et pour éviter que lorsqu'on propose la rose aux donateurs, les gens se piquent les mains ou n'importe quoi. Donc la cravate valorise l'association et protège la rose encore. Voilà. Voilà. Et après le samedi et le dimanche, mais généralement là depuis quelque temps, on arrive à écouler toutes les roses que le dans le samedi. Donc le samedi, tous les bénévoles partent de Bénac et on se répartit sur 9 secteurs maintenant, un peu partout dans les Hautes-Pyrénées.
1: Donc à peu près, il y a Lourdes.
2: C'est le marché de Lourdes. Non, c'est le Leclerc.

0: De la Ligue contre le cancer pour les Hautes-Pyrénées, l'a dit tout à l'heure, vous êtes le deuxième plus gros chèque que la Ligue départementale reçoit.
1: Oui, on en est très heureux, mais c'est grâce à tous les bénévoles et tous les donateurs qu'on a. C'est pas nous qui faisons ça, c'est les gens qui nous proposent, qui nous donnent les dons, qui permettent d'être le deuxième donateur de la Ligue, et on en est fiers. Mais on va essayer d'être le premier un jour. Enfin, non.
0: Vous avez rendu hommage à deux personnes aujourd'hui, avant cette remise de chèque, que vous orchestrez toujours de façon de main de maître. Voilà. La première, c'est une chanson qui est née et qui n'a pas été chantée, mais que vous avez passée. Et cette chanson, racontez-nous un peu l'histoire.
1: Et cette chanson, c'était deux personnes qui ont une entreprise d'événementiel et de création de chansons, etc., qui sont basées à Lourdes, qui un jour nous ont contactés en nous proposant de faire une chanson pour l'opération Une Rose, un Espoir. On leur a dit oui. on était très, très heureux de cette proposition. Et lorsqu'on a reçu, lorsqu'ils nous ont envoyé le premier rush, ou je sais pas comment on dit, le premier essai de la chanson, c'est vrai qu'on était tous très, très, très émus parce que ce que raconte la chanson, c'est exactement ce qu'on vit nous tout le temps, quoi. Lorsqu'on part le matin, même s'il fait froid, même s'il pleut, c'est dans l'espoir de récupérer des dons pour la Ligue.
0: Voilà. Donc le beau temps est au rendez-vous ce week-end. Il a fait le week-end des roses.
1: Ouais, il a pas fait mauvais. Il n'a pas fait trop chaud, mais c'était très bien. C'était... Pour une fois, on n'a pas eu de pluie. Donc,
0: par contre, les remises de chèques, il fait toujours très chaud. Hein.
1: Ça, c'est
0: plutôt la même chose. Et puis le deuxième, on va terminer par ça, c'est bien sûr Bernard Couder, que vous avez rendu hommage, qui ne peut pas être là à cause de la chaleur.
1: Bernard Couder, donc, qui est à l'origine de l'association, parce que c'est lui qui a connu Une Rose, un Espoir. Donc, et Bernard, c'était un motard... Qui avait la moto dans le corps et qui a associé à quelques années plus tard a décidé de se lancer en partant de rien, de se lancer dans la Rose d'un Espoir Pyrénées. Et ils ont commencé ça en 2015. Donc au début c'était un peu dur, mais maintenant je pense que on commence à être, grâce à tout le travail qui a été fait par tous les bénévoles, donc on commence à être connu un peu et les gens commencent à nous attendre le dernier week-end du mois d'avril, généralement.
0: Voilà. Et puis, on termine, si des gens veulent gonfler le rang des bénévoles, comment on peut faire pour venir vous rejoindre?
1: Donc, il ne faut pas hésiter, on a une page Facebook, donc Une Rose, un Espoir, Haute-Pyrénées 65, ou Une Rose, un Espoir 65. Demandez, c'est une page fermée, mais il faut demander à rentrer dessus et on accepte tous les gens. Et après, pour venir nous aider, faut simplement être là, être présent. Nous, l'objectif, c'est pas d'être hyper performant, c'est passer un bon temps, un bon moment. Et c'est vrai que à chaque fois, à chaque opération, donc on prend en charge les repas des bénévoles, on fait les cafés et il y a le samedi soir, il y a toujours le grand repas qui a lieu généralement à la salle des fêtes de Bénac. Et qui est accompagné d'un groupe musical. Cette année, on avait un groupe de musique celtique qui nous a fait qui nous a animé une superbe soirée. Voilà. Donc, n'hésitez pas. Il faut que la bonne volonté et voilà. Puis la bonne humeur.
0: Et la bonne.
1: C'est les seules conditions qu'on peut demander aux gens pour venir nous aider.
0: Merci beaucoup, Monsieur le Président.

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1: Avec vous, David Torchala, eh bien, on vous retrouve pour l'actualité du sanctuaire Notre-Dame de Lourdes. Et on l'a entendu dans l'actualité, il fait chaud, il fait même très chaud.
2: Oui, c'est vrai qu'il fait très chaud, je vous le disais avant les titres. Évidemment, il faut que le sanctuaire se réorganise, s'adapte, parce qu'il y a de fait du monde. Effectivement, il y avait plus de 1000 motards ce week-end pour le pèlerinage annuel des motards à Lourdes. Alors, il y avait du bruit, mais il y avait pour le coup un peu de sueur pendant ce pèlerinage. Et puis, ça continue avec notamment, nous avons la présence du principal des groupes. De pèlerinage, c'est le pèlerinage de Lille. Ils sont plus de 4000 pèlerins, dont plus de 600 personnes malades. Et on peut le dire, c'est quand même rude, hein, le pèlerinage sur cette période. Mais ils sont vraiment, toutes ces personnes malades, fragiles, sont accompagnées par des hospitaliers, par du personnel soignant, donc pour être là à leur côté, prendre soin, pouvoir s'hydrater, se mettre à l'abri, etc. Et pouvoir regagner aussi les établissements médicalisés du sanctuaire et de Lourdes. Et donc, tout se passe plutôt bien, mais il faut évidemment réorganiser les choses. Alors, le pèlerinage de Lille, pour prendre cet exemple-là, mais ils sont d'autres bien plus nombreux, eh bien, ils ont choisi de prendre pour refuge la basilique souterraine Saint-Pédis. C'est incroyable d'avoir cette chance d'avoir une des plus grandes basiliques du monde, la basilique souterraine Saint-Pédis, qui fait 200 mètres de large, et on peut rentrer à plus de 20 000 personnes à l'intérieur, ben, a été conçue dans cet esprit déjà à l'époque, comme refuge des pèlerins. Alors je pense qu'à l'époque on pensait beaucoup des intempéries. Alors évidemment il pleut aussi à Lourdes, enfin là pas trop ces derniers temps, mais la canicule évidemment est aussi un moyen, en tout cas à la basilique souterraine, de pouvoir en être épargné. Il y a évidemment ces pèlerins qui sont là de manière organisée, puis on va les entendre, hein, parce qu'on a nos stagiaires avec nous qui sont allés à la rencontre des pèlerins de Lille, mais il y a aussi tous les autres, tous ceux qui viennent et qui poussent la porte du sanctuaire, et donc pour lequel il faut aussi s'adapter. Vous voyez, par exemple, comme mesure, les chapelets de l'après-midi, ceux que vous aimez entendre en français à 15h30 chaque jour sur Radio Présence, mais qui sont dits également en anglais, en espagnol, en italien, eux sont toujours prononcés à la grotte, avec juste le chapelain et quelques répondants. Et puis, pour le public qui le souhaite, nous avons ouvert l'hémicycle du sanctuaire pour pouvoir rester au frais, de pouvoir prier tous ensemble le chapelet. Et puis, il y a aussi, évidemment, ces visites que nous organisons chaque après-midi. Les pas de Bernadette, pour le coup, on les a annulés. Et donc, il ne sera pas possible, en tout cas depuis hier, aujourd'hui et encore les jours de canicule, de pouvoir être accompagné sur les lieux de vie de Bernadette, même s'ils demeurent ouverts. Mais les équipes du centre d'information proposent la diffusion gratuite d'un film documentaire sur Lourdes, sur la naissance du sanctuaire, toute l'histoire de la construction du sanctuaire. Ça dure 40 minutes au frais, dans des salles de projection, gratuites. Et voilà. Je ne peux pas être plus invitant que ça pour venir à Lourdes cette fois, parce qu'effectivement il faut venir jusqu'ici et c'est peut-être pas très raisonnable de sortir de chez soi, mais en tout cas pour ceux qui avaient prévu d'être là, ils sont choyés, ils sont soignés. Je voudrais qu'on ait quand même une pensée particulière pour les feutiers. Ce sont nos collègues qui travaillent et qui recueillent les cierges qui sont déposés par les pèlerins. Ils souffrent de la chaleur, nos chers feutiers. Donc, ils ont un petit cabanon tout près des chapelles de lumière climatisées. Et donc on a vraiment cette extrême vigilance pour tout le personnel qui est en extérieur, et la vigilance aussi des gardes du sanctuaire, oui, qui donnent aussi évidemment les conseils de se couvrir la tête et en tout cas d'aller dans les points frais. Il y en a, hein, il y a plein de lieux climatisés, vous savez, naturellement à Lourdes, avec 3 basiliques, 25 chapelles et puis une source qui coule évidemment abondamment.
1: Donc abondamment.
2: On peut malgré tout se rafraîchir.
1: Alors David, vous avez confié une petite tâche à nos stagiaires et ils sont partis braver la chaleur ce matin pour faire un micro-trottoir.
2: Exactement, hein, c'était aux heures les plus fraîches de la journée. Bah oui, parce qu'on s'était engagé. La semaine dernière, on avait dit, bah, tiens, avec nos stagiaires, on va les faire travailler. Et donc, ils sont allés à la rencontre des pèlerins de Lille, voilà, tout près de la basilique souterraine, pour le coup, Saint-Pédis. Et ils sont au micro de Stella et de Martin. Vous avez rencontré Stella et Martin. Emma, c'est ça, 22 ans, Stella?
3: Oui, c'est ça.
2: Tu fais le lancement, tu proposes qu'on l'écoute? Eh ben alors on y va.
1: On y va et on écoute. Emma, c'est un joli prénom pour Lourdes. Hein.
2: Ah oui, c'est vrai.
3: Bonjour, je m'appelle Emma Jarry, j'ai 22 ans et je viens de Lille.
4: Pourquoi êtes-vous venue à Lourdes ?
3: Pour offrir mes services, aider les gens qui en ont besoin.
4: Et qu'est-ce que vous aimez ici au Sanctuaire ?
3: La fraternité, la bienveillance des gens, le fait que tout le monde est disponible pour aider et s'entraide à n'importe quel moment. Quoi.
4: Est-ce que c'est votre premier pèlerinage à Lourdes ou est-ce que vous êtes déjà venu ici ?
3: Je suis déjà venue ici une fois avec le diocèse, avec le train jaune et une fois avec les scouts.
4: Et qu'est-ce qui vous a le plus marqué ?
3: Ce qui m'a le plus marqué, c'est quand je suis venue avec les scouts et que j'étais responsable d'une malade avec une de mes coéquipières et qu'on l'a emmenée au-dessus de la basilique et elle a pleuré tellement, c'était beau. Donc voilà, c'est ça et ça m'a marqué.
4: Et qu'est-ce qui vous a donné envie de venir pour accompagner des malades ?
3: De donner mon temps et de voir leur sourire, enfin leur quotidien pas forcément simplifié, mais aider à le simplifier, à le rendre meilleur et de mettre un peu de joie dans leur vie qui est pas forcément facile de temps en temps, quoi.
2: Emma, 22 ans de Lille, elle nous dit que la chaleur, elle est bien là, mais elle ne prend pas le dessus sur l'essentiel. Alors, Martin, il y a eu une autre rencontre, de qui s'agit-il ?
5: L'autre rencontre, c'est de Jeanne.
2: C'est Jeanne. Jeanne, elle a 23 ans, elle est aussi pèlerine de Lille.
5: Oui.
2: Et on l'écoute ?
5: Ben oui.
2: Allez, on y va.
6: Moi, je m'appelle Jeanne, j'ai 23 ans. Je suis à Lourdes pour le PLE du diocèse de Lille.
4: Et qu'est-ce que vous aimez à Lourdes ?
6: À Lourdes, déjà, il fait toujours hyper beau par rapport au nord de la France. Donc ça, c'est top. Surtout même très, très chaud. Et moi, j'aime bien parce que c'est vraiment une espèce de micro-ville où t'oublies tout, où t'arrives pour aider les autres, pour mettre toute ta vie de côté et pour vraiment te concentrer sur juste ce qui se passe à Lourdes. Et c'est fatigant, mais en même temps tellement reposant de ta vie de tous les jours à côté.
4: Est-ce que c'est votre premier pèlerinage à Lourdes ou est-ce que vous êtes déjà venu ?
6: Non, c'est mon cinquième. Donc je viens tous les ans et j'essaye de jamais rater ça, depuis 5 ans. Parce que c'est vraiment, ça m'apporte trop. J'ai toujours mes petits rendez-vous.
4: Et qu'est-ce qui vous a le plus marqué ?
6: Je pense que c'est pas, il y a pas de moment. Il y a eu des drames, il y a eu des trucs qui ont marqué forcément toutes les esprits. Mais je pense que c'est surtout toutes les personnes qui sont hyper présentes et dès qu'il y a un petit problème, parce qu'il y a des problèmes partout, mais comme dans la vie, il y a toujours 4-5 personnes qui accourent pour venir t'aider, pour venir te soutenir, même si les gens ils connaissent que ton prénom, pas du tout ta vie de tous les jours. Et ici on a le droit de pleurer pour tel ou tel problème sans forcément avoir besoin d'en parler et avoir quand même 4 épaules sur lesquelles se reposer, quoi. Donc c'est ça qui est top.
2: C'est ça qui est top, nous dit Jeanne de Lille. C'est vrai que c'est beau, vous travaillez bien là, les stagiaires, elles sont bien les questions. Stella, on écoute le dernier interview de qui allons-nous entendre ?
7: Il s'agit de Françoise, c'est une personne âgée qui est aidée par les hospitaliers et elle vient de Bailleul. Et c'est une habituée, c'est son 37e pèlerinage ici à Lourdes.
2: Allez, on l'écoute.
8: Françoise Lazor,
9: Bailleul.
4: Et vous venez d'où ?
9: Bailleul, Nord.
4: Et pourquoi êtes-vous venu ici à Lourdes ?
9: Ah, c'est une ressource pour nous. Venir à Lourdes tous les ans, c'est recharger nos batteries parce qu'on a obtenu tellement de grâce du Seigneur et de la Vierge qu'on tient tant qu'on peut. Et grâce à l'aide des brancardiers et des hospitalières qui nous aident, on tient à venir remercier le Seigneur et la Vierge.
4: Et vous venez depuis combien de temps à Lourdes ?
9: C'est mon 37e pèlerinage avec le train rose. Sinon, j'étais venu 2 fois avant.
4: Et qu'est-ce qui vous a le plus marqué ici ?
9: C'est tout. C'est les jeunes, les jeunes. C'est tellement beau. Moi, je les appelle notre bouquet de fleurs. C'est tellement beau. Et ils l'oublieront jamais, jamais. Ils reviendront peut-être qu'à Lourdes dans 10 ans, dans 15 ans. C'est rien. Mais un jour, ils reviendront. Mais chez eux, toute leur vie, ça leur restera.
2: les jeunes, le bouquet de fleurs de Françoise. C'est beau.
1: Est-ce
2: ce
1: que ça vous a fait du bien, David, d'écouter les gens du Nord?
2: Mais oui, ben vous savez, ils se moquent tous ici à l'antenne avec mon accent. Mais vous savez, je suis originaire du Nord. Mais quand je vais dans le Nord, on me dit que j'ai l'accent du Sud, vous savez. Et inversement, quand je suis ici,
1: c'était pas une moquerie. Hein. Non, au contraire.
2: Non, c'est beau. Trois témoignages, trois voix. Et c'est vrai, après tout, une même réalité.
1: Donc, et pour ces jeunes, qu'est-ce que ça vous fait d'avoir été faire un micro-trottoir, avoir rencontré les gens? Et puis, là, entendre les interviews que vous avez réalisées qui passent à la radio et que tout le monde les entende.
2: Martin.
5: Si, c'était très, très émouvant d'entendre ces personnes parler et de les voir faire leur pèlerinage.
2: C'est beau. Et pour toi, Stella?
7: C'était une très belle expérience d'entendre leurs témoignages.
2: Moi, j'ai envie de dire qu'on en veut un peu plus hein, de témoignages, parce que en fait, on a Colline qui vient de rejoindre cette dernière semaine de stage. Hein, Colline,
7: Oui. Est-ce
2: que ça t'a donné envie d'aller toi aussi à la rencontre des pèlerins?
10: Ah oui, ça a l'air d'être une chouette expérience à vivre et ça me donne envie pour cette semaine.
2: Eh ben très bien, donc le rendez-vous est pris. Lundi prochain, on recommence.
1: Demain, on aura d'autres.
2: Peut-être plus des Lillois pour le coup, parce que eux seront repartis. Mais en tout cas, voilà. Mais on le voit bien à l'heure de la canicule, ça impose des adaptations, de la prudence, de la vigilance. Mais voilà, ça ne retire en rien à l'essentiel du pèlerinage.
1: Voilà pour l'actualité du sanctuaire Notre-Dame de Lourdes. Vous l'avez rappelé, David, effectivement, on est peut-être en vigilance rouge, mais il y a des lieux de fraîcheur au sanctuaire naturel, comme vous l'avez dit, les églises, les basiliques. Donc, si vous êtes dans le secteur, ben, venez aussi un moment de ressourcement, de prière et offrez.
2: Et puis, ce soir, comme tous les soirs, 21h, procession mariale au flambeau. Il fait vraiment meilleur à cette heure-ci. Donc, voilà une belle occasion de venir à Lourdes en soirée.
1: Allez, à la semaine prochaine, David Torchala. Et puis, à très vite, donc, nos stagiaires qui sont là et qui nous écoutent. Merci pour le travail accompli.

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0: Bonjour à tous, c'est l'essentiel de l'actualité. Le Premier ministre britannique Keir Starmer a annoncé sa démission après 2 ans à la tête du gouvernement et du Parti travailliste. Fragilisé politiquement et contesté au sein même de son parti, il reconnaît perdre le soutien nécessaire pour continuer à diriger le mouvement. Dans la foulée, Nigel Farage réclame déjà de nouvelles élections législatives. Alors que des températures proches des 40 degrés sont attendues en France en ce début de semaine, le système scolaire s'adapte en urgence. L'éducation nationale annonce fermeture, horaires aménagés et report d'examen pour faire face à cette vague de chaleur. Environ 845 écoles et collèges sont fermés ce lundi et près de 1800 établissements adaptent leurs horaires. Au Qatar, une explosion a fait plus de 70 victimes blessées et disparues hier dans la zone industrielle de Ras Laffan, l'un des plus grands sites mondiaux de gaz naturel liquéfié. L'incident s'est produit lors d'une phase de redémarrage des installations, provoquant un incendie dans un complexe énergétique stratégique du pays. Et puis, le deuxième match des Bleus au Mondial, l'équipe de France affronte l'Irak ce soir. Coup d'envoi de la rencontre à 23h. On le rappelle, en cas de victoire, les Bleus seraient assurés de voir les 16e de finale. Dans l'autre match du groupe, la Norvège est opposée au Sénégal juste après, à 2h du matin.
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2: 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Anne Dallaire.
3: Bonjour à tous. Je voudrais revenir encore cette semaine sur le voyage du pape Léon XIV en Espagne qui a engendré une très grande ferveur populaire. Dans un stade Bernabeu déchaîné, Léon XIV a demandé aux catholiques de Madrid de penser l'accueil des catéchumènes non pas comme une exception mais comme la règle de la mission, plaidant aussi pour une pastorale plus empreinte de synodalité, une dimension participative de l'Église. Il a enjoint les fidèles tous rassemblés à être comme une Bible ouverte afin que l'on puisse rencontrer la parole de Dieu sur vos visages et dans votre vie. L'amour, en effet, est la langue qui fait que chacun se sente chez soi. Votre joie sera contagieuse si d'une émotion passagère, elle devient un état d'esprit durable, un sentiment profond qui renouvelle les individus, les groupes et la communauté diocésaine. Devant le regain des conversions d'adultes en Europe et notamment en Espagne, il a insisté sur le fait qu'il est possible de revenir à la foi ou de la découvrir pour la première fois à l'âge adulte. Le baptême change vraiment la vie et vient se mettre au service du bien commun, mais sans que cela n'entraîne jamais l'uniformité. Le pape a aussi encouragé les prêtres à voir dans le discernement communautaire une opportunité qui enrichira et consolera leur ministère. C'est l'esprit, en effet, qui nous manque lorsque nous réduisons la vie ecclésiale à une routine où chacun reste enfermé dans ses habitudes et son rôle. C'est pourquoi il est si important de ne pas nous enfermer chacun dans le groupe ou dans le milieu où on se sent déjà en sécurité parmi des gens qui chantent toujours la même mélodie. Il a au contraire plaidé pour des échanges entre des personnes en chair et en os dans les relations de travail et de proximité. Dépression, abus, féminicide, devant la jeunesse catalane, Léon XIV a affronté les nuits de la société occidentale lors d'une impressionnante veillée de prière organisée dans le stade olympique à Barcelone. L'idolâtrie du profit et de la performance, ainsi que le culte de l'image de soi, ne sont que des anesthésiants. Pour résister à ces anesthésiants destinés à endormir notre conscience et à l'adapter à une certaine idée de la société, il a exhorté les jeunes convertis à cultiver l'inquiétude sans rejeter la réalité qui les entoure, parce que c'est là que le Saint-Esprit agit et œuvre silencieusement. Il les a aussi encouragés à descendre intérieurement en eux dans la prière et le dialogue avec Dieu. Suite à un témoignage d'une jeune catalane qui a souffert d'une grave dépression, il s'est inquiété de la manière dont la santé mentale est de plus en plus menacée dans le contexte de société qui se considère comme avancée. Pour le pontife, la faute en revient à une certaine conception de la croissance et à des modèles culturels dénigrant la limite, la fragilité et la douleur. Il a aussi demandé aux chrétiens de ne pas spiritualiser la douleur en la ramenant de manière superficielle à la volonté de Dieu. Il a aussi encouragé à considérer le pardon comme un remède puissant contre les blessures intérieures. Il l'a décrit comme un long chemin face auquel il ne faut pas se décourager. Puis, dans une brève méditation très poétique, le pape ensuite décrit les hommes comme des pèlerins dans la nuit et des mendiants d'amour appelés à dialoguer avec la pénombre de leur propre condition humaine. Le pape a reconnu que malgré la voie lumineuse de la foi, le croyant fait souvent l'expérience de la nuit de la foi, de la fatigue de croire, de la lassitude de l'esprit, du sentiment de disproportion face à l'appel de l'Évangile. Mais néanmoins, ces nuits spirituelles de doute et de faiblesse sont un lieu de bénédiction, un espace de renaissance, parce qu'elles ramènent à l'essentiel et font tomber les masques humains et religieux. Nous nous retrouvons demain. À bientôt.

0: Bonsoir et bienvenue sur KTO. Ce soir, nous avons la joie de recevoir un des écrivains jeunesse les plus lus et les plus traduits. Il est l'auteur de Toby Loneless, de Van Gogh, de la trilogie Alma. J'ai nommé Timothée de Fombelle. Bienvenue.
1: Merci.
0: Timothée de Fombelle, on est très heureux de vous recevoir sur KTO.
1: Ben, je suis ravi aussi, très très heureux, sur ce plateau entouré de lumière.
0: On est très heureux, puisque je pense que pour beaucoup de téléspectateurs, vos ouvrages nous ont portés, fait rêver, parce que vous écrivez pour la jeunesse, mais finalement de 7 à 77 ans.
1: Oui, c'est les livres les plus volés qui existent, volés par les parents, je veux dire, volés par
0: oui,
1: les parents
0: vrai.
1: À leurs enfants, par les grands-parents, abandonnés après l'été dans la maison de campagne, piqués par les grands-parents qui, eux, restent un peu plus. Et ça, c'est le plus touchant. Et c'est la plus belle surprise de cette aventure d'écrire pour la jeunesse, parce que tout à coup, on parle à tout le monde.
0: Et ça, vous ne vous en doutiez pas?
1: Non, je pensais vraiment... Je ne pensais même pas que les livres avaient une histoire après qui naissent. Pour moi, je pensais que j'allais travailler toute ma vie dans une boîte et puis envoyer des bouteilles à la mer. Et en fait, ça circule, il y a quelque chose de viral, d'un petit organisme vivant comme ça qui est autonome. Je venais du spectacle vivant qui, lui, demande qu'on soit là sur scène tous les soirs. Et là, ça m'échappe.
0: Mais justement, c'était ça que j'avais envie de vous demander d'entrée de jeu. Vous avez commencé avec cette troupe des bords de Seine. Vous étiez très jeune, vous aviez 17 ans.
1: Oui, c'est ça. Vraiment, de continuité de ce que je faisais depuis mes 7 ans plutôt, c'est-à-dire la convocation des frères et sœurs, cousins, pendant l'été pour monter des pièces. Le rôle qui m'était donné très vite d'être celui qui les écrivait. Et puis ensuite une troupe au collège. Et puis ensuite, voilà. Et puis à un moment, j'ai vraiment un peu plus pris les choses au sérieux. On était trois au tout départ. Et on a créé cette troupe des bords de Seine. On a commencé par jouer du répertoire, Ionesco, Anouilh, et puis
0: très vite. Là, vous étiez où ?
1: Là, on était à Paris, parisien, à ce moment-là. Autant j'ai eu des échappées tout au long de ma vie de 1 ou 2 ans à l'étranger assez régulièrement. Mais je suis né à Paris, et ça se passait à Paris. Je me suis dit, tiens, mais moi, à côté, j'écris, pourquoi pas leur proposer les pièces que j'écris ? Et donc, on a monté cette troupe, et on a commencé à jouer. Les textes. Et ça a été mon école, vraiment, mon école d'écriture, cette compagnie, devoir écrire pour avoir un spectacle, mais ne pas avoir la pression de l'objet fini, parce que l'objet fini, ça allait se faire sur scène. Donc, autant le roman me paralyse un peu à ce moment-là, autant parce que j'admire trop certains auteurs, autant le théâtre, il y a quelque chose d'inachevé, qu'on peut continuer avec des bouts de ficelle, avec
0: un
1: beau décor.
0: Est-ce qu'on peut modifier le texte, par exemple ?
1: Voilà, on peut l'améliorer. On peut l'améliorer, on peut le faire jouer par des acteurs qui vont l'éclabousser de leur talent et qui vont le rendre meilleur qu'il n'est. Et surtout, voilà, c'est une brochure agrafée, c'est pas le livre, objet fini, intouchable.
0: Intimidant.
1: Et un peu intimidant,
0: Donc il y a la pièce Le Phare.
1: Oui, ça c'est une pièce, mais ça me fait plaisir que vous en parliez, parce qu'elle est complètement inédite, cette pièce. Enfin, inédite, on l'a jamais été imprimée, j'ai toujours refusé, j'ai quelques propositions pour en faire quelque chose. Pour l'instant, je le garde, parce que c'est vraiment... Je l'avais écrit pour mon petit frère au début, qui est une année où lui aussi avait sa troupe. On avait trois troupes dans la famille, suivant les âges, et une année, il a pas pu monter la pièce avec ses amis. Je me demande si c'était pas grave une année avec... Une petite pression scolaire un peu forte de la part de mes parents cette année-là, parce que je sais qu'il n'y en avait pas beaucoup de pression scolaire dans la famille, mais là il fallait sauver le soldat Jérémy, et donc pas de troupe une année, et en cachette il me demande de lui écrire un texte pour lui, et je lui écris ce monologue qui s'appelle Le Phare, qu'il a joué à 15 ans je pense, ou 14.
0: C'est lui
1: qui l'a joué dans la crypte de Saint-Sulpice, là on a monté ça, et ça a été très très fort comme moment, et puis ensuite ça a été repris 5 ou 10 ans après, mais c'était la vraie création officielle, par l'acteur Clément Siboni, qui l'a joué au Théâtre du Marais pendant un automne, et ça a été magnifique. Les deux étaient très, très différentes. Et puis ensuite, j'ai éteint le phare, vraiment, je le garde. Voilà, je voulais plus parce que, alors pourtant, il témoigne de quelque chose de ma vie, d'un moment très important, ne serait-ce que ce lien avec mon frère, de cette commande vraiment qu'il m'avait faite comme Louis XIV commandait à Molière. Il témoigne de ça, et témoigne d'un moment de ma vie. Il y a quelque chose sur la relation justement fraternelle, il y a quelque chose, il y a plein de sujets dans ce texte, mais il était fait pour être entendu. Et donc, je n'ai pas envie de passer par l'objet papier. Et donc, pour l'instant, voilà, on verra si j'en fais quelque chose un jour.
0: Mmh. Et alors, à quel moment le roman cesse de vous intimider ?
1: Et à un moment où une histoire ne tient plus dans un théâtre. À un moment où je cale, j'ai une histoire d'une petite humanité qui vit dans un arbre. Et que je sens qu'il me faudrait des acteurs d'un millimètre et demi, ce qui n'est pas trouvable. Je sens qu'il faudrait créer un arbre sur scène, ce qui est très compliqué. Et je pense donc à une autre forme de boîte théâtrale, qui est la boîte du livre lui-même.
0: Vous aviez besoin de plus d'espace, en fait,
1: ouais, toutes les libertés. Mmh. Toutes les pouvoir avoir 100, je crois qu'il y a 120 ou 150 personnages dans Toby Lowndes. Voilà,
0: ouais.
1: C'est ce roman-là. Et là, et aussi, tout à coup, je refais tomber la pression. Je vais juste raconter une histoire. Je vais pas penser littérature. J'ai conjuré justement ces admirations qui nous bloquent,
0: ouais,
1: parfois, qui nous empêchent de créer, et je vais me laisser raconter comme à la veillée une histoire. Toby mesurait 1,5 mm, ce qui n'était pas grand pour son âge. C'est la première phrase. Et ensuite, je me laisse dévaler cette histoire pendant 6 mois exactement. Je sais, parce que j'ai terminé le jour de la naissance de ma fille. J'avais déjà 30 ans, donc j'étais un vieil auteur. J'avais franchement l'impression d'avoir du métier, mais je racontais simplement. Je pensais pas, es-tu à la hauteur de Giono ou de Flaubert? Je pensais, raconte simplement.
0: Et là, vous choisissez la jeunesse.
1: Je choisis la jeunesse, mais elle me choisit un peu plus tôt, puisque j'envoie le manuscrit, donc je le termine à la fin de l'année, j'envoie à Gallimard, mais des deux côtés, côté jeunesse et côté adulte. Il y a une rue, la rue de l'université, qui traverse deux bâtiments, là, dans cette maison d'édition Gallimard, et j'envoie des deux côtés, et j'attends de voir qui bouge. Et c'est Gallimard Jeunesse qui m'appelle un mois après, en me disant, on a lu, et on veut se livrer, on veut le tome 2 aussi.
0: Donc vous n'aviez pas un petit public dans votre virtuel, vous ne voyiez pas des petits-enfants, vous parliez
1: je parlais déjà à tout le monde,
0: oui.
1: Large, j'avais quand même une intuition que ce monde de l'imaginaire qui était présent, qui n'est pas dans tous mes livres, mais qui quand même, on frôle souvent,
0: oui,
1: le monde
0: Van
1: de l'imaginaire, même,
0: oui.
1: Van Gogh, exactement. Je sentais que il y avait quelque chose, qu'il y a un endroit dans la littérature, en France en tout cas, où on peut raconter des histoires vastes, des histoires, des sagas sur plusieurs générations, sur qui se passe avec des milliers de décors différents. Et c'est quand même la littérature jeunesse. La littérature contemporaine française est plus resserrée, est plus, un petit peu plus auto-fictionnelle, un petit peu. Et puis donc, c'est moins vrai dans la littérature anglo-saxonne, mais dans la littérature française, il y a ça. Et donc, j'avais une intuition, j'étais allé voir quand même les tables jeunesse. Je n'étais pas, par exemple, un gros lecteur de Harry Potter ou de. Qui a à ce moment-là, cartonnait, hein, j'avais pas, voilà, il y a Narnia, Eragon, tout ça. J'avais été voir, j'avais vu que ça existait, mais je ne savais pas très bien à qui, d'un point de vue technique, à qui j'allais m'adresser, parce qu'il faut trouver quand même la boîte, quitte à déborder de la boîte après, déborder de la case dans laquelle j'allais me mettre. Et c'est mon éditeur qui l'a choisi. Par contre, là où tout a changé, c'est pour le deuxième livre. C'est-à-dire, à partir du deuxième livre, j'avais fait entre-temps la rencontre des jeunes lecteurs, grâce à Toby. Et là, je les ai re-choisis. Je les ai choisis. C'est-à-dire, là, je me suis dit, c'est eux qui sont qui d'abord libère mon écriture, qui me permet de ne pas poser trop de questions, de faire de la littérature sans m'en rendre compte. C'est eux qui lisent et relisent et re-relisent. C'est eux qui sont changés par ce qu'ils lisent, qui sont construits par ce qu'ils lisent. Et en plus, je ne me prive pas des parents, parce que les parents les lisent aussi. Donc,
0: ça et en même temps, c'est un public exigeant et on le sent. Quand on vous lit, parce que vous devez ne jamais les lâcher, alors que l'auteur adulte est un peu snob, il y a un auteur, il y a un nom. L'auteur enfant, il s'en fiche du nom. Il veut juste être pris. Il faut qu'il lâche jamais l'histoire. Et on le sent, ça, quand on vous lit, que vous faites en sorte que l'enfant ne lâche jamais le suspense.
1: Ah, ça,
0: passe d'un tableau à un autre.
1: Mais c'est pour moi une sorte de c'est la base de la politesse de l'auteur, quoi, pour moi, de pas le croire acquis, mais de le regagner à chaque phrase, à partir du moment où on ne lui sert pas la soupe qui l'attend. Enfin, ne pas, c'est-à-dire, on l'emmène ailleurs ensuite, mais il y a ce pacte quand même de l'embarquer, de lui dire t'inquiète pas. Et c'est drôle parce qu'au bout d'un moment, ça fonctionne d'un livre à l'autre. Je pense à mon dernier roman où tout à coup j'ai commencé ce roman par un monde apaisé avec une vallée. Normalement, tous mes livres ils commencent par le milieu avec une sorte de tension. Ça peut être sur le parvis de Notre-Dame pour Van Gogh avec des séminaristes allongés sur le sol. Ça peut être dans un trou d'écorce pour Toby, poursuivi par son peuple. Mais là, il y avait un monde apaisé, mais je me suis dit, allez, je vais compter sur la confiance du lecteur qui, ayant lu les autres livres, se dit, il ne va pas nous laisser dans cette vallée, simplement à faire la sieste à l'ombre d'un zèbre sans rayures, qui est en fait un cheval, qui bouge au fur et à mesure que le soleil bouge, pour faire de l'ombre sur les deux enfants qui sont dans l'herbe. Et je me suis dit, voilà, on va commencer, on va écrire pour une fois de manière chronologique.
0: Oui.
1: Voilà, mais c'est aussi pour changer mes règles du jeu et aller un peu plus vers l'inconnu.
0: La vie entière change les règles du jeu, parce que là, on n'a plus le pub. C'est vraiment pour les adultes, cette fois.
1: Ouais.
0: Et ça, vous l'avez fait exprès. Donc, tout à coup, vous vous levez, vous dites, maintenant, je change de public.
1: Oui, ou plutôt, je me dis, comme je m'étais dit, d'ailleurs, il y a quelques années, j'avais écrit un petit livre qui s'appelait Neverland sur l'enfance, une sorte de quête de l'enfance, et j'ai senti que je ne vais pas parler de l'enfance aux enfants, donc c'était pour les adultes. Oui. C'était un petit texte qui était paru d'abord chez l'Iconoclaste, mais qui est maintenant en folio, aussi chez Gallimard. Et donc je cherche un peu les angles morts de cette littérature jeunesse. C'est-à-dire, là, qu'est-ce que quand même, j'ai beau dire que mes livres sont pour tout le monde et que rien ne m'est interdit, quand on écrit pour la jeunesse, on peut écrire sur tout, il y a quand même quelques angles morts. Et là, c'était plus d'un point de vue formel, un texte un petit peu plus fragmentaire, où je m'autorise à faire baisser un peu la pression cette main au collet que je mets au jeune lecteur pour le garder. Je me permets d'avoir quelque chose de plus elliptique. J'avais probablement quand même un petit manque pour un temps, parce que je vais revenir en jeunesse très vite, mais pour ce texte-là, il me fallait l'autorisation que le lecteur adulte mette le livre de côté s'il lui plaît pas, mais c'est pas un drame. Alors que le jeune lecteur, s'il le met de côté, c'est peut-être un lecteur perdu pour la littérature. Et ça, moi, je suis comme le chasseur de baleines, le jeune lecteur. Je ne veux pas le perdre. Je n'ai pas le droit de le perdre.
0: Et donc on suit Claire, on n'en dira pas trop parce qu'il ne faut pas déflorer le sujet, mais on suit Claire qui est quand même engagée dans cette résistance française.
1: Ouais.
0: Et on est dans cette atmosphère qui, même si c'est très tendu quand même, est très contemplative. C'est ça qui dénote par rapport au reste de votre...
1: C'est vrai qu'on est... J'enlève les petits moteurs que je mets dans mes textes, la fuite, la quête, ce qui fait courir mes personnages. Et ça se passe dans une pièce, mais l'échappée, l'évasion, elle est par l'imaginaire de Claire. Elle est là, elle tape à la machine, et en une nuit... Elle écrit une vie, alors qu'elle n'a que 19 ans, mais une vie entière qui va jusqu'au grand âge heureux, désirable d'ailleurs, qui était aussi des choses qui m'animaient de parler de tous les âges de la vie. Et donc il y a sa vie et il y a, étant donné qu'il y a une sorte de sursis aussi de cette nuit, on ne sait pas ce qui va se passer à l'aube. Elle attend quelqu'un qui n'est pas venu, elle devrait partir, mais elle reste là. Et donc en partie, elle, comme acte de résistance, elle invente la vie qu'elle n'aura pas. Voilà, mais c'est un peu un texte dans lequel je mets l'urgence dont j'ai besoin, parce que j'ai quand même ce petit problème psychanalytique de pas vouloir que la salle se vide autour de moi, pour un souvenir de théâtre, probablement. Donc il y a cette tension, malgré tout, d'un polar poétique en modèle réduit, des fragments de vie, c'est pas squelettique comme texte, c'est un texte vraiment charnel.
0: Merci beaucoup Timothée de Fombelle. On va passer à la deuxième partie de cette émission et continuer à vous écouter avec les mots. À tout de suite.
1: À tout de suite.
0: Nous sommes toujours sur KTO dans Lumière intérieure avec vous, Timothée de Fombelle. Et le premier mot que j'ai choisi en pensant à vous, c'est enfance.
1: Alors, c'est le mot-clé parce que c'est la source, c'est le réservoir dans lequel tous les matins je vais me baigner quand je me mets à écrire. Et puis c'est aussi, par hasard, la cible de ce que j'écris. C'est ça qui est incroyable, c'est que là, c'est de là d'où ça vient et là où ça retourne. Alors pourquoi, ça je sais pas. D'abord je sais une chose, c'est que si ce lien est si fort, c'est que en écrivant pour la jeunesse, j'ai maintenu en vie le lien avec l'enfance. Je pense que de me réveiller le matin pour écrire des histoires pour les enfants ou les adolescents, c'est une sorte d'hygiène de ce canal-là qui le maintient en vie. Et en étant à hauteur d'enfant, quand mes héros ont 12 ou 13 ans, en les faisant vivre, je garde vivant cet enfant en moi. Ouais, c'est vraiment quelque chose qui me touche. J'ai donc un livre que j'ai écrit pour vraiment ouvrir le capot de l'enfance, là, essayer vraiment de comprendre ce qu'est l'enfance pour moi, dans ma vie, et plus largement, c'est de dire l'esprit d'enfance. Et ce livre s'appelle Neverland, c'est le pays du jamais, le pays perdu, le pays de l'imaginaire dans Peter Pan, de J.M. Barrie. Et dans ce texte, que je croyais vraiment être comme une sorte de petite récréation, j'ai fait une remontée assez douloureuse, alors que j'allais vers une enfance heureuse, parce que j'ai vraiment eu une enfance heureuse, mais ce mouvement inverse là, de retourner vers l'enfance, comme un saumon qui remonte la rivière vers la source, les saumons ils arrivent épuisés tout en haut, ils arrivent très amaigris, et moi ça a été un peu ma crise du milieu de la vie là, l'écriture de ce petit texte tout simple qui sont pas des mémoires, mais qui essaient de capter l'esprit d'enfance.
0: Et c'est douloureux parce que c'était un paradis joyeux et que ce paradis vous semble perdu ?
1: Non, c'est même pas... Alors peut-être qu'il y a de ça, là aussi, c'est un fauteuil et pas un divan, donc je ne vais pas aller trop loin, mais quand même, il y a peut-être quelque chose de ça, qui est quand même de l'ordre de la nostalgie dont je me défends pourtant, mais elle est là en fait, elle est là. Alors, tout simplement, parler de la poésie de l'enfance, c'est déjà être un peu nostalgique. Non, je pense, si c'est quand même le temps qui passe, c'est les êtres perdus aussi sur le chemin. J'ai la chance d'avoir gardé un lien avec à peu près tous les lieux de l'enfance et de pouvoir retourner dans les lieux, les maisons dans lesquelles il y a... Voilà, c'est resté. Il n'y a pas d'endroit que j'ai abandonné à jamais pour l'instant. Ça arrivera probablement. Mais il y a toujours un lien avec ces lieux. Donc ça, c'est déjà une forme de continuité. Il y a quand même, voilà, j'ai perdu mon père quand j'avais 21 ans ou 22 ans. Et donc, il y a ce rideau de fer. Qui est quand même une séparation. Dans Neverland, à un moment, je dis, en fait, qu'on fait semblant d'être grand, mais j'ajoute tout de suite, et dans le meilleur des cas, on fera semblant toute sa vie. Et je pense que c'est un peu ça. Et l'écriture, c'est la continuation de l'enfance par d'autres moyens. C'est vraiment ça pour moi. C'est et avec d'autres outils un peu qui permettent, et ça paraît fou et paradoxal, qui permettent presque de perfectionner l'enfance. C'est-à-dire que quand même on a grandi, et donc c'est ça qui est incroyable, c'est que pour moi ça n'est pas une petite réserve naturelle, l'enfance, c'est quelque chose qui vit et c'est quelque chose qui déborde dans la vie et dans la vie des adultes, et voilà, donc mais c'est très beau, ce mot il est affiché devant moi, et je l'ai jamais regardé de si près comme ça. Et c'est magnifique, et je regrette presque de ne pas l'avoir utilisé, même s'il a déjà été utilisé par quelques auteurs, de ne pas avoir mis en titre de ce livre Neverland.
0: Au fond, vous dites que c'est une source qu'on a encore au-dedans de soi.
1: Oui.
0: Qui est encore accessible, une source, vous diriez, qui a une forme de pureté, d'innocence, de curiosité, de joie de l'enfance.
1: Oui, c'est oui, il y a ça, mais il y a tout. Hein. Il y a aussi quelque chose qu'on garde à d'autres moments de la vie, mais qui a l'impression d'être à l'étroit dans son corps. Moi, je me rappelle des moments où j'étais, mais où la mue demandait de se faire, où ma peau était trop serrée sur moi. Je me rappelle ça, où je voulais être grand. C'est un moment de il y a des très grandes douleurs, c'est ça aussi dans l'enfance, dans le fait, et là encore, même dans une enfance heureuse, je dis bien que je sais que pour beaucoup, moi qui m'interroge toujours sur à quel moment je suis sorti de l'enfance, je sais que c'est un luxe immense de pouvoir se poser cette question, de savoir est-ce que c'est quand je tombe amoureux à 13 ans, est-ce que c'est la mort de ma tante Bernadette, est-ce que c'est il y a plein de passages, mais c'est extraordinaire de pouvoir me poser cette question alors que bien d'autres enfants se souviennent à la seconde près. Cette bombe qui tombe dans leur vie quand cette sortie d'enfance est douloureuse. Donc je profite de ce privilège, de ce flou du moment de la sortie de l'enfance, qui peut même aller bien, bien tard, hein, au moment où je m'installe dans ma petite chambre à Montmartre pour la première fois, en me demandant comment je vais payer mon loyer, parce qu'on m'avait bien fait comprendre que c'est moi qui me chargeais de ça. Et cette nuit de sueur, là, dans un endroit paradisiaque, minuscule, mais paradisiaque, c'est peut-être la sortie de l'enfance, et j'ai 20 ans bien passés.
0: Il y a cette parole de Jésus, si vous ne redevenez pas comme des petits-enfants, vous n'entrerez pas dans le royaume, comment vous la comprenez ?
1: Alors, j'adhère. J'adhère.
0: Elle vous parle, cette parole ?
1: Elle me parle parce que si j'ai écrit mon livre Neverland aux adultes pour l'enfance, c'est qu'ils oublient ce qu'est l'enfance et qu'on bousille pas mal l'enfance autour de nous quand même aujourd'hui, et que c'est voilà, en piquant le temps des enfants, c'est en leur mettant dans les mains des choses pour les occuper, pour les connecter, ou pour ça, moi j'ai vraiment l'impression que c'est une forme de maltraitance, et en faisant du bruit autour d'eux, c'est en ayant un monde tellement bruyant. Et donc l'enfance, franchement, je sais qu'on n'arrête pas de dire que l'enfance est beaucoup plus cruelle qu'on croit, que l'enfance est plus malheureuse qu'on croit, que là, n'empêche que regarder un nourrisson, j'en ai vu un d'un mois hier encore, que j'ai regardé très longuement, la petite Madeleine. Et je peux vous dire que c'est en effet comme ça qu'il faut rentrer au royaume des cieux, au royaume de Dieu.
0: Merci Timothée de Fombelle. Le deuxième mot, il est peut-être un peu plus grave, mais on le trouve aussi comme thème dans vos écrits, c'est exil.
1: Alors, je pense que je vais reparler de mes privilèges de n'avoir été exilé que...

0: Je me définis par les racines que j'ai en terre, et que donc quand on me parle de déracinement, je suis plein de compassion, mais de compassion dans le meilleur sens du terme, du partage vraiment, d'essayer de comprendre ce qui est vécu. Oui, c'est un sujet très très central. Je pense vraiment, quand je regarde mes livres, Toby Lolness, il vit dans les hauteurs de l'arbre avec son peuple, avec sa famille, et il est tout à coup exilé dans les basses branches. Plus tard, mon roman Van Gogh, même chose. Il grandit dans les îles de Sicile et tout à coup quitte les îles et se retrouve dans le vaste monde, à travers les continents. Alma, une vallée protégée en Afrique. On est en 1786. Son petit frère disparaît, quitte la vallée, et elle part à sa recherche et se retrouve pendant 1500 pages, trois volumes, à travers l'Atlantique du XVIIIe siècle, toujours l'exil et sans espoir de retour. Quand je parle d'Alma, c'est vraiment le thème non seulement de l'exil, mais de l'esclavage. 15 millions de personnes ou 13 millions de personnes qui, pendant quelques siècles, ont été arrachées au continent africain, emmenées vers les Caraïbes et toute l'Amérique. Et je pense que le nombre de retours de cet exil vers l'Afrique, et c'est quelques dizaines, quelques centaines de personnes sur 15 millions en tout et pour tout, c'est quelque chose qui m'a bouleversé justement pendant mes années d'adolescent en Afrique. Je me rappelle un voyage sur la côte du Ghana, mais avoir vu les lieux de départ de l'exil, sur les forteresses anglaises, hollandaises, espagnoles, portugaises, françaises, qui sont tout le long de l'ancienne côte de l'Or, et où passaient les esclaves. J'avais 13 ans. J'ai découvert ces lieux qui étaient complètement à l'abandon, et j'ai vu les fers auxquels étaient attachés ces jeunes ou femmes, jeunes hommes, enfants, vieillards même, ou en tout cas personnes déjà âgées qui n'allaient probablement pas faire le voyage en entier. Et je pense que c'est de là quand même que date mon émotion quand je pense au thème de l'exil.
1: Van Gogh, vous dites qu'il commence en Sicile, mais en fait, il est lui-même un peu un exilé. Et du coup, j'avais envie de vous demander, mais pour savoir écrire tout ça, est-ce que vous vous sentez vous-même en exil ? D'ailleurs, vous l'avez dit un peu au début, la vie est un exil pour vous ?
0: Oui, sûrement. Oui, il y a quelque chose. En effet, vous voyez, c'est un acte manqué quand je dis que Van Gogh grandit en Sicile. Il arrive à l'âge de 3 ans, en fait. Oui. Déjà, à l'âge de 3 ans, c'est une fausse naissance. Il est avec une nourrice qui se souvient de rien, qui dit qu'elle ne se souvient de rien. Et ils sont jetés sur une plage de Sicile. Il a 3 ans. Lui est né en 1915, comme trois de mes grands-parents, d'ailleurs. Et en effet, j'en parle comme de sa naissance, mais il a 3 ans. Et je pense qu'il y a... Oui, il y a quelque chose de l'exil qui est aussi dont on peut sortir des belles choses, hein, aussi. C'est-à-dire quand je pense à des... j'entendais un auteur parler de son arrivée du Maroc à l'âge de 7 ou 8 ans. Et il voit d'un côté ses frères pour qui ça a été très très très douloureux, et un déracinement pour le coup total, et lui il a considéré ça comme la chance de sa vie, et il a, comme s'il avait compris les règles du jeu, et que tout à coup c'était un accélérateur de particules pour lui, pour vivre plus intensément. Donc c'est très étonnant de savoir, peut-être parce que ses frères étaient arrivés vers 13 ou 14 ans, et que à l'école ils se sont sentis perdus, alors que lui est arrivé, il s'est plongé dans les livres. Donc c'est très très différent, mais c'est vrai que la condition humaine, pour moi le mot exil dit assez bien la condition humaine. Et là encore, le mot affiché devant moi...

0: ce X là au centre, ce on ne sait pas si c'est le point de départ ou l'interdit. C'est beau les mots.
1: Ça pose peut-être la question. En tout cas, moi, je trouve que vos livres les posent en filigrane. Qu'est-ce que c'est la véritable patrie de l'être humain?
0: Oui.
1: Au fond, vers quoi vous marchez? Vers quelle patrie?
0: Oui, c'est vrai. C'est vrai qu'il y a, ça qui est une interrogation de... Bon, d'abord, dans mon cas, je suis né dans une foi chrétienne que j'ai toujours contre laquelle c'est peut-être grave, mais je ne me suis jamais
1: révolté.
0: Oui. Alors un peu parce que je dois le reconnaître, un peu parce qu'elle m'allait très très bien, c'est-à-dire que par chance j'adhère à tout, c'est-à-dire dans le message du Christ, je suis d'accord avec tout. Absolument tout. Donc, j'ai pas beaucoup de mérite. Je pense que je serais né dans une religion bâtie sur des interdits étranges.
1: Alors que là, vous vous sentez libre dans cette religion-là?
0: Ah ben, je me sens libre. Non, alors libre. Attention, elle a des exigences bien au-dessus de moi, hein, bien au-dessus de moi. Mais elle est le cap idéal, quoi. Vraiment, elle est le cap idéal, et je la suis de manière extrêmement imparfaite, mais elle appelle le meilleur en moi. J'en suis conscient, et j'y arrive pas, hein, mais au moins elle me laisse pas avec moi-même à juste me débattre. Elle m'entraîne, elle m'aspire. Ouais.
1: Donc la patrie, ce serait ça. La patrie, c'est cet horizon de foi,
0: oui,
1: du visage de Dieu, vous diriez.
0: Oui, je pense que c'est très très très délicat. J'arrive pas. Vous voyez, mais c'est marrant, comme justement, c'est un peu dans en vivant dans cette sorte de foi apaisée, je formule assez rarement, finalement, hein, le d'ailleurs j'en parle très très très rarement, parce que c'est, et donc je l'interroge pas, mais je reviendrai pour en réfléchissant à cette question.
1: Merci de nous partager tout ça. Alors le mot suivant, il m'est inspiré par votre tout récent livre et le personnage de Claire, et le mot suivant, c'est vieillir. Parce que vieillir, dans votre livre, ce que j'ai trouvé vraiment original et beau, c'est que vieillir est très positif. Elle rêve de vieillir.
0: Ouais, ça c'est un... D'ailleurs, je commence à avoir quelques paroles de lecteurs ou de lectrices très, très troublantes pour moi, d'émotions de lecteurs âgés. Par exemple, moi qui m'adresse beaucoup aux enfants dans certains de mes livres, là, et qui sont touchés par ça, par le fait que une jeune femme de 19 ans, qui ne passera probablement pas la nuit et qui écrit la vie qu'elle n'aura pas, pour elle, la vieillesse, même un peu blessée, même un peu claudiquante, même un peu fragile, et l'horizon le plus désirable qui soit, le plus merveilleux qui soit. Et ça, et donc cette Claire, elle écrit, mais elle écrit justement, elle écrit les maladies passagères, elle écrit comme quelque chose de merveilleux. Elle écrit le moment où elle enterre celui qu'elle aura aimé, et on la redépose chez elle. Elle se met dans l'entrée. On lui a demandé, mais tu es sûr que tu veux pas qu'on reste avec toi? Et elle a dit non, et elle est restée là. Elle sent l'odeur de chien disparu depuis longtemps qu'il y a dans cette entrée. Elle voit les bottes bien rangées, les boutons de porte qui brillent. Elle est encore un peu dans le noir. Et tout à coup, même ce deuil-là devient quelque chose Enfin, voilà, une forme, il y a une forme de douceur, et parce que c'est toujours la vie. Et là, c'est ce mot-là, il y a le mot vie au début de vieillir. Mmh. Il y a le mot vie qui.
1: Et c'est ce qu'on sent dans votre ouvrage. Est-ce que c'est comme ça que vous regardez la vie?
0: Oui, je tente de la regarder comme ça. Peut-être que je l'écris pour la regarder comme ça. C'est peut-être dans ce sens-là plutôt que je la regarde comme ça et donc je l'écris comme ça. C'est peut-être et puis je la vois. Voilà, ma mère, je ne vais pas dire son âge, mais commence à avoir un certain. J'étais avec elle il y a une heure. Avoir un, paraît-il, un certain âge, même si elle jure qu'elle a 7 ans. Mais je vois qu'il est possible de vivre des joies à tout moment. Voilà, elle a perdu l'homme qu'elle aimait il y a 30 ans. Je peux vous dire que dans le genre joyeux, on n'en trouve pas deux comme ça en Europe, on va dire.
1: Donc Claire est un peu un hommage à votre maman.
0: Oui, je pense qu'il y a, de ça. Il y a, en tout cas, oui, je pense, mais c'est aussi un hommage à mon père. C'est aussi un hommage à ses vies abrégées, beaucoup à ses vies abrégées, en fait, beaucoup qui sont des vies complètes, pourtant. Des vies, elles sont courtes. Mais elles sont complètes. Je regarde la vie de mon père qui est mort à 53 ans, à mon âge exactement. Et je regarde sa vie, elle est, voilà, quel que soit le manque qu'on a de sa présence, c'est une vie entière. Moi, elle m'anime, c'est une vie entière. Et je peux aller bien avant à des vies extraordinairement courtes et tragiquement courtes, et elles ont, je pense à Ethil Soum, que j'ai mis en tête, dans une petite phrase d'Ethil Soum, en tête de ce livre, La vie entière, elle meurt avant 30 ans. Mais alors là, dans le genre vie entière, c'est une vie entière et brève.
1: Le dernier mot, Timothée de Fombelle, c'est « prière ».
0: Alors, c'est un mot. Je parlais du temps tout à l'heure, du temps qu'on arrête. La lecture fait partie de ces temps qui sont assez proches d'une forme de prière ou de méditation. Même les petits capteurs qu'on met sur le cerveau des lecteurs pour regarder qu'est-ce qui se passe. On voit que à côté le yoga ou la méditation, c'est encore en dessous dans l'ordre des bienfaits que donne la lecture. Donc bon, déjà la prière pour moi c'est l'arrêt, le fait de s'arrêter même extraordinairement brièvement, même au milieu d'un trottoir, ça peut être de la contemplation. Je pense que la prière, alors d'abord elle vient quand même plus naturellement dans les ténèbres. Ça c'est un problème parce que faut prier quand tout va bien. Alors que vraiment.
1: Vous voulez dire qu'on peut crier vers Dieu?
0: Voilà, on peut crier
1: là, on
0: vers
1: crie.
0: Dieu. Voilà, là on crie. Et puis la prière, il y a, je pense moi, à des prières extrêmement minimales. D'abord des prières, par exemple, la prière. Du pèlerin russe, Seigneur Jésus, Fils du Dieu vivant, aie pitié de moi, pécheur. C'est une sorte de cri comme ça, pas très loin de celui du Christ sur la croix d'ailleurs. Il y a quelque chose, de l'appel. Et du réconfort qui vient quand même assez vite, même d'ailleurs dans la prière très très répétitive, Voilà, mais il y a quand même un grand, grand mystère de personne ne parle, personne ne dit comment il prie. C'est ça qui est... J'ai jamais vu quelqu'un qui m'a décrit précisément comment il priait. Et puis je pense qu'il y a il y a beaucoup à apprendre de chaque pratique et de chaque religion, Et je pense qu'on devrait faire une sorte de conservatoire commun de la prière et de regarder comment on peut piquer des modes de prière, par exemple.
1: Un grand atelier de prière.
0: Voilà, je pense.
1: On va proposer ça.
0: Je pense comment l'islam, par exemple, se sert du corps pour prier ou.
1: Les moines
0: aussi. Il y a des choses à mettre en commun.
1: Moi, j'avais envie de vous demander, vous dites que dans la foi catholique, tout vous plaît, et j'avais envie de vous demander si une parole de l'Évangile vous touchait particulièrement, vous nourrissait particulièrement.
0: Alors, si je pense qu'il y a un texte qui me touche beaucoup, en tant que raconteur d'histoire, j'aime les paraboles qui sont vraiment de la littérature dans les Écritures. Et je pense au Fils prodigue. C'est vraiment la posture du père attendant son fils à la porte, guettant l'horizon pour le voir revenir alors qu'il a tout trahi, tout gâché, tout. Mais le regardant et le voyant, commençant à voir poindre sa silhouette très loin. Et le voyant tout à coup venir à lui étant le premier à courir vers lui, ça vraiment c'est quelque chose d'extraordinaire. C'est là ça définit pour moi le Dieu des chrétiens. Voilà, c'est cette position d'attente. Et
1: d'amour inconditionnel.
0: Oui, et d'amour inconditionnel. Et oui, puis voilà. Et étant père moi-même, ça a éclairé justement pour moi de le devenir. Ça a éclairé ce mystère.
1: Et c'est vrai que vous nous y faites penser. Jésus est un grand raconteur d'histoire. Vous avez ça en commun, lui et vous.
0: Oui, effectivement, je veux bien ce genre de point commun. C'est vrai que mais il y a quelque chose de l'oralité aussi qui est dans certains de mes livres, qui est en lien aussi avec le théâtre, voilà, sur quand il s'adresse à la foule, je ne sais pas d'ailleurs avec quelle technique de porte-voix il le fait,
1: oui.
0: mais c'est quelque chose du conteur, ouais, du voilà. Mais je suis vraiment quand même, même d'ailleurs dans le travail de la phrase, je suis extrêmement marqué par en particulier les évangiles. Je de temps en temps je me marre en écrivant en reconnaissant des formes un peu syntaxiques qui sont dans ce substrat là qui est en moi, parce que quand même quand on a grandi dans une foi et dans des écritures, on est complètement fabriqué de ça.
1: Merci beaucoup Timothée de Fombelle, on vous retrouve tout de suite pour la dernière partie de cette émission. À tout de suite. Nous sommes toujours sur KTO dans Lumière Intérieure avec vous, Timothée de Fombelle. Est-ce que vous avez aimé cette expérience démo ?
0: J'aime beaucoup. Et j'aime. Alors, je suis très heureux que vous soyez revenu, mais.
1: Vous étiez bien tout seul.
0: Non, j'aime bien ce moment, en effet, où on est face à face avec les mots, ce qui est mon quotidien d'auteur aussi. Le face-à-face parfois douloureux et âpre.
1: Ouais. Oui. Alors je vous demandais, tout à l'heure, j'avais remarqué que Van Gogh ne priait pas. et votre personnage ne prie pas, et je vous demandais en off, mais du coup ce n'est pas vous, parce que vous, vous priez dans l'angoisse, parce que Van Gogh, si les téléspectateurs n'ont pas lu, a beaucoup d'épreuves, et dans l'épreuve il ne prie pas, ce qui avait un peu intrigué le lecteur que je suis. Tandis que vous, dans l'épreuve, vous priez.
0: Oui, je sais. En effet, c'est la mise à distance aussi probablement des personnages. Il y a donc c'est un personnage qui au tout début, quand on l'attrape à la première page, il veut devenir prêtre. Il va être ordonné, donc il aurait toutes les raisons
1: de prier,
0: même s'il va être dévié de ce chemin-là. Et en effet, c'est vrai qu'il y a des moments où, alors peut-être que la prière est un ressort qui, moi, qui suis un raconteur d'histoire, comme je l'ai dit, mais qui doit trouver des solutions techniques de fuite, d'évasion, ouais. La prière, il y a quelque chose de statique peut-être qui doit techniquement, parce que souvent, je suis aussi un cuisinier des histoires et je fais ce qui m'arrange, fais ce qui m'arrange, et donc mais de toute façon on frôle ce thème de la transcendance qui dans tous mes livres, on le frôle, je ne l'ai jamais attaqué par la face nord.
1: Et du coup, j'avais envie de vous demander, est-ce qu'il y a des personnages qui vous ressemblent dans vos ouvrages?
0: Alors, je m'attache en tout cas plutôt aux personnages secondaires, aux personnages qui
1: plus discrets,
0: je pense à un personnage, Léo Blou dans Toby Lolness, qui est un personnage vraiment qui est à la fois le meilleur ami de Toby, qui va devenir son pire ennemi, qui va être une incarnation séduisante de l'ennemi, du méchant, comme on dit aux enfants, il y a un affreux Jomitch qui sointe la méchanceté, et de l'autre côté il y a Léo Blou, beaucoup plus attachant, avec des fragilités, et voilà, et ça, c'est le genre de personnage auquel je m'identifie davantage. Et puis de temps en temps je me mets presque dans un personnage. Dans Van Gogh, il y a le père Zéphiro, qui est un moine.
1: Et celui-là, il vous ressemble ?
0: Un peu, dans le sens où c'est celui qui, alors que... Donc,
1: il est prêt à tuer quelqu'un, quand même. Moi, je vais peut-être
0: Mais plutôt, il est dans ce monastère que j'ai appelé le monastère invisible, dans les îles éoliennes, et il voit ce garçon qui décide, qui, souvent qu'il a grandi là, veut tout à coup devenir moine. Et il lui dit, mais non...
1: Oui, il veut sa liberté.
0: Si t'avais grandi dans un clapier, tu voudrais être lapin. Et il l'envoie à travers le monde. Et ça, c'est mon rôle d'auteur. C'est vraiment ce que je fais. Moi, je suis Zéphiro, il faut l'envoyer. Et puis, dès qu'il est en contact avec le monde, il se retrouve poursuivi par des forces, on ne sait pas exactement quoi, liées à son passé. Et donc, de temps en temps, je suis, par exemple, à la fin de Toby Lones, il y a deux tomes, au tout dernier chapitre, arrive un homme, un vieillard qui a réussi à s'échapper de l'arbre, et il annonce une nouvelle immense qui va relancer l'aventure. Et bien, ce type-là, qui s'appelle Paul Colline, c'est moi aussi. J'apparais un peu comme Hitchcock dans ces films.
1: Un personnage secondaire, mais magnifique. Zéphiro, c'est un grand personnage. Est-ce qu'on a le droit de vous demander, est-ce que vous vous souvenez de la prière du petit Timothée enfant? Est-ce que vous avez un souvenir? Il priait pour quoi, le petit Timothée?
0: Quand même pas mal pour mes proches, je me rappelle. C'était dans les 30 glorieuses et les années de paix. Et donc, il y avait quelque chose, il y avait moins d'inquiétude. Pour le monde, même s'il y avait quand même la faim, quelques grandes sécheresses et de grandes famines. Je me rappelle pas exactement le contenu de la prière, mais je me rappelle le temps de prière, et je me rappelle l'impression de réconfort,
1: de la
0: sensation,
1: de Dieu.
0: De la consolation.
1: Et si le ciel devait être quelque chose pour vous de joyeux, il serait quoi? Qu'est-ce que vous en attendez de cette patrie?
0: Je pense, il y a le mot qui définit cet horizon pour moi, c'est quand même les retrouvailles. C'est donc les retrouvailles, la douceur. Mais de manière, mais quelque chose de pas du tout sérieux, pas du tout, pas du tout, enfin quelque chose
1: de joyeux comme l'enfance,
0: de joyeux, oui, voilà, de joyeux, joyeux comme ce qui fait rêver l'enfance, ouais. De quand même quand je regarde les bonheurs les plus fous de ma vie. Il n'y a pas grand-chose comme la nuit de Noël, par exemple. Il n'y a pas grand-chose comme la voiture qui part sur le chemin des vacances et l'horizon de l'été sans fin. On a l'impression que ça ne s'arrêtera jamais. Un été, quand on a 6 ans, c'est sans fin. C'est sans fin. Il y a quelque chose de cette joie-là. De cette joie-là qui n'a aucune limite.
1: Merci Timothée de Fonvelle, et on a envie d'y aller là.
0: Merci beaucoup à vous.
1: Vous pouvez retrouver cette émission sur kto.tv.com. Je rappelle votre actualité, La vie entière, qui vaut vraiment la peine d'être lue et qui fait savourer les joies de l'existence.
0: Merci.
1: Merci Timothée de Fonvelle.

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6: Voici l'homélie d'aujourd'hui, enregistrée ce matin à la grotte de Lourdes.

En ce temps-là, Jésus disait à ses disciples, « Ne jugez pas pour ne pas être jugés. De la manière dont vous jugez, vous serez jugés. De la mesure dont vous mesurez, on vous mesurera. Quoi ? Tu regardes la paille dans l'œil de ton frère et la poutre qui est dans ton œil, tu ne la remarques pas. Ou encore, comment vas-tu dire à ton frère, laisse-moi enlever la paille de ton œil, alors qu'il y a une poutre dans ton œil à toi. Hypocrite, enlève d'abord la poutre de ton œil, alors tu verras clair pour enlever la paille qui est dans l'œil de ton frère. »

petite remarque pour commencer qui n'a rien à voir avec l'Évangile. Si vous portez le chapeau aujourd'hui pendant cette messe, il n'y a pas péché vu les circonstances climatiques. Voilà. C'est presque une invitation. Mais vous faites ce que vous voulez. Voilà, cette histoire de la paille et de la poutre est probablement une des plus connues de l'Évangile. C'est une sagesse pour tous, pas besoin d'être chrétien pour l'entendre, pour le mettre en pratique d'ailleurs. Pas simplement pour les croyants, donc. Regarde la poutre qui est dans ton œil avant de regarder la paille de ton voisin. En fait, cette sentence vient récapituler tout ce que nous avons entendu ces jours derniers, alors que nous avons fait une lecture continue du discours sur la montagne dans l'Évangile selon saint Matthieu. Jésus commente la loi. Et vous savez, ça avait commencé avec cette histoire du meurtre et de l'adultère où Jésus avait commenté la loi, donc en disant, vous avez appris qu'il a été dit, tu ne commettras pas de meurtre. Eh bien, moi je vous dis, tout homme qui se met en colère contre son frère devra passer en jugement. Et puis par rapport à l'adultère, on vous a dit, tu ne commettras pas d'adultère. Eh bien, moi, je vous dis, tu regardes une femme et tu la désires, tu as déjà commis l'adultère avec elle. On l'a compris, hein, avec Jésus, il n'y a plus ceux qui sont dans la loi et les hors la loi. Il n'y a que des pécheurs, tous dans le même sac. Bien sûr que, on peut faire cette critique à Jésus. C'est quand même pas la même chose de tuer quelqu'un ou de le critiquer, c'est évident. Voilà, il vaut mieux critiquer son voisin que de le tuer. On est d'accord. Voilà. Et la terrible actualité nous montre bien l'horreur de certains crimes et le délire des abus en tout genre. Il est évident que la justice des hommes doit faire son travail. Sans cela, sans cette morale, où irions-nous ? Nous sommes bien d'accord. Mais Jésus veut nous conduire au-delà des évidences. Et nous sommes là au cœur de la finesse de la morale évangélique. Ce qui est bien et ce qui est mal, on n'a pas besoin de Jésus pour le savoir. Lui, Jésus, il veut aller à la racine du mal et il veut nous libérer d'un péché terrible. C'est le jugement, l'accusation, la comparaison avec les pécheurs publics. Ne jugez pas et vous ne serez pas jugés. Vous savez, c'est la fameuse parabole du pharisien et du publicain. Je suis tellement heureux d'être en règle que je m'estime du bon côté de la barrière. Et alors du coup, j'accuse les autres et je dénonce. Vous avez remarqué d'ailleurs qu'on sait bien faire, aujourd'hui encore, hein, dénoncer. On ne fait plus que dénoncer d'ailleurs et on lynche. Autrefois, les foules regardaient passer avec délectation le cortège des condamnés à mort. Mais n'y a-t-il pas une certaine complaisance dans le lynchage médiatique ? Il est tellement rassurant d'être du bon côté de la loi, du bon côté de la séparation franche entre les bons et les mauvais, entre les pécheurs et les vertueux. Alors lui, Jésus, il fait sauter la barrière en nous révélant que nous sommes tous pécheurs. Il nous invite à aller à la racine du mal, et cette racine se trouve en chacun de nous. Je ne sais pas si vous connaissez le journal de Eti Ilsoum, cette intellectuelle juive qui a été déportée et qui est morte en camp d'extermination. Je la cite très souvent parce que vraiment, ça vaut le coup. Il y a des pages tout à fait bouleversantes dans ses écrits, et notamment cette conversation qu'elle nous rapporte avec un de ses amis qui s'appelle Yann. Et l'ami se désole quand il voit le déclin du monde et la haine dans laquelle ils sont plongés. Et il dit à Eti, il se désole devant l'homme qui veut passer son temps à vouloir détruire ainsi ses semblables. Et Eti va lui faire cette réponse. Les hommes, n'oublie pas que tu en es un. Et la saloperie des autres est aussi en nous. Je la cite. Hein. Et je ne vois pas d'autre solution, vraiment aucune autre solution, que de rentrer en soi-même et d'extirper de son âme toute cette pourriture. Je ne crois pas que nous puissions corriger quoi que ce soit dans le monde extérieur que nous n'ayons d'abord corrigé en nous. Voilà, ces paroles sont celles d'une juive. Et pourtant, il n'y a pas plus évangélique que cela, pas plus consonant avec les paroles de Jésus. Je ne crois pas que nous puissions corriger quoi que ce soit dans le monde extérieur que nous n'ayons d'abord corrigé en nous.
On entend là évidemment l'écho de l'évangile, de la paille et de la poutre. Alors on aura compris que la morale de l'évangile est beaucoup plus exigeante que le simple constat moralisateur « ça c'est bien, ça c'est pas bien, ça c'est permis, ça c'est défendu ». La morale de l'évangile n'est pas une frontière qui sépare les bons et les méchants, elle fait toujours l'unité là où le diable divise. Vous savez, dès qu'on voit de la division, dès qu'on voit une frontière, c'est le diable, il divise. La morale de l'évangile, elle fait l'unité, y compris l'unité des pécheurs. D'ailleurs, vous avez remarqué, hein, le début de la messe, on ne dit pas « montrez vos cartes de vertu ». Pour entrer dans le mystère de l'Eucharistie, reconnaissons que nous avons péché. Rien n'est possible dans la célébration si on ne commence par se reconnaître pécheur. Et puis la morale de l'évangile, du coup, elle ne contraint pas, elle libère. Elle nous libère de la tentation d'accuser comme si nous étions sans péché. Elle est, cette morale, comme une source en chacun que l'on atteint, cette source, qu'en acceptant de passer par la boue. Vous savez, le geste de Bernadette. Je vais chercher la source, mais il faut que je passe par la boue. Et cette boue, c'est la nôtre. C'est pas la boue des autres, c'est la nôtre. La boue de notre péché, de nos compromissions au mal. Cette boue qui a sali le visage de Bernadette parce qu'elle a fait ce geste pour nous, pauvres pécheurs. Alors comment ne pas entendre comme adressé à chacun de nous cet appel de l'Immaculée, allez boire à la fontaine et vous y lavez avec joie, puisez de l'eau vive à la source du salut. Amen.

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3: Chers amis de Radio Présence, nous voici de nouveau ensemble pour l'heure mariale. Et puisque nous sommes au mois de juin, je vous propose de vous parler du Sacré-Cœur de Jésus et de celui de Marie pour cette petite émission. Pour vous parler de ces deux cœurs, tout d'abord du cœur de Sainte Jeanne d'Arc. Voilà ce qui lui arriva à ce cœur de Sainte Jeanne d'Arc. Et je cite le cardinal Xavier-Marie Touchet, qui écrivit ce livre-là, La Sainte de la Patrie, que je cite à la page 360. « Le brotier Rache avait amené son tombereau et il y jetait à large pelle charbon encore fumant, cendres chaudes, os calcinées. Lorsque quelque chose frappa ses yeux, il regarda de près. C'était bien les entrailles et le cœur de la grande victime. » Le cœur n'avait pas été mordu par la flamme, il demeurait plein de sang. La consigne étant que Jeanne fût arse, c'est-à-dire qu'elle soit complètement réduite en cendres, Thirache conclut qu'il devait brûler ses restes sacrés. Il versa dessus de l'huile, du soufre, des charbons, rien n'y fit. Ce cœur qui n'avait aimé que son père, sa pauvre mère, son roi, la France, ses voix, la Vierge, Messire Jésus, était devenu de diamant. Thirache en tira la conséquence. Ce fut un miracle évident, dit-il. Alors il se décida brutalement, en bourreau. D'un coup de pelle, il jeta le plus vénérable, le plus dur, le plus sacré des débris dans le tombereau. Un quart d'heure plus tard, du haut du pont Mathilde, tout allait au fleuve. Fermez les guillemets. L'indestructibilité du cœur de Jeanne illustre cette promesse de saint Paul et révèle que le cœur de la sainte s'était joyeusement effacé dans un autre cœur, un cœur brûlant mais ne se consumant pas. L'indestructibilité du cœur de Jeanne montre tout cela, que le cœur de Jeanne et le Sacré-Cœur n'étaient plus qu'une seule chair. Fêter le cœur de Jésus, comme il se doit au mois de juin, c'est y coller son propre cœur pour qu'il y prenne feu pour toujours. Voilà ce que Jésus nous demande avant toute autre chose. Comprenons que son « Je vous donnerai un cœur nouveau » qu'il dit par la bouche du prophète Ézéchiel est un cri, un désir. Sainte Jeanne d'Arc ainsi que Saint Jean ont bien voulu de cette transplantation. Souvenez-vous de ce qui est dit de celui-ci, de Saint Jean, comme il y avait à table tout contre Jésus, celui que Jésus aimait. Cette transplantation se fait tout simplement par une intimité de table, par un épanchement très simple de notre cœur sur le cœur de Jésus. Et bien évidemment que la Vierge Marie, elle aussi, a bien voulu de cette transplantation, elle a bien voulu pratiquer cette proximité, elle l'a fait plus que volontiers, cette proximité d'avec son Fils. Elle est bien sûr le modèle de cette union des cœurs. Qui plus qu'elle colla son cœur au cœur de Jésus? À partir du 18e, 19e siècle, on représente souvent son cœur collé à celui de Jésus. Le cœur de Jésus est entouré d'épines, surmonté d'une croix. Le sien est transpercé d'un glaive. L'union est si forte que les souffrances sont partagées. Entrons, chers amis, dans cette union des cœurs.
0: Dans quelques instants, suivez la prière du chapelet en direct de la grotte de Lourdes.

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1: Moi, j'ai une intention de prière pour ma petite fille qui a 10 ans. Elle a une baisse de plaquettes. Et je vous remercie si vous faites la prière pour elle. Je vous remercie. Moi, elle s'appelle Maïli.
2: Oui, bonjour, ma bonne Vierge Marie. Je demande par l'intercession de ton fils de aider Cécile et Christian dans leur situation. Merci pour ce chapelet. Merci, bonne Vierge Marie.
3: En mémoire d'Agnès Prépa qui nous a quittés le lundi de Pâques 2026, nous confions à la Sainte Vierge les malades du cancer du pancréas et leurs familles et aidants qui trouvent réconfort et soutien. Merci.
4: Au nom du Père et du Fils et du Saint-Esprit. Amen. Dans l'évangile de Saint Jean, Jésus dit « Moi je suis venu pour que les brebis aient la vie en abondance ». Moi, je suis le bon pasteur, le vrai berger, qui donne sa vie pour ses brebis. Chers frères et sœurs, la venue du Fils de Dieu parmi nous est le signe et la réalité que Dieu

0: Dans la joie de cette espérance qui ne déçoit pas, professons notre confiance en Dieu par le symbole des apôtres. Je crois en Dieu, le Père Tout-Puissant, Créateur du ciel et de la terre, et en Jésus-Christ, son Fils unique, notre Seigneur, qui a été conçu du Saint-Esprit, est né de la Vierge Marie, a souffert sous Ponce Pilate, a été crucifié, est mort, et a été enseveli, et descendu aux enfers. Le troisième jour est ressuscité des morts, est monté aux cieux, est assis à la droite de Dieu le Père Tout-Puissant, d'où il viendra juger les vivants et les morts. Je crois en l'Esprit Saint, à la Sainte Église catholique,
1: à la communion des saints,
0: à la rémission des péchés,
1: à la résurrection de la chair,
0: à la vie éternelle. Amen. Notre Père qui es aux cieux, que ton nom soit sanctifié, que ton règne vienne, que ta volonté soit faite sur la terre comme au ciel.
2: Donne-nous aujourd'hui notre pain de ce jour. Pardonne-nous nos offenses, comme nous pardonnons aussi à ceux qui nous ont offensés. Et ne nous laisse pas entrer en tentation, mais délivre-nous du mal.
0: Je vous salue Marie, pleine de grâce, le Seigneur est avec vous. Vous êtes bénie entre toutes les femmes, et Jésus, le fruit de vos entrailles, est béni.
2: Sainte Marie, Mère de Dieu, priez pour nous pauvres pécheurs, maintenant et à l'heure de notre mort. Amen.
0: Je vous salue Marie, pleine de grâce, le Seigneur est avec vous. Vous êtes bénie entre toutes les femmes, et Jésus, le fruit de vos entrailles, est béni.
2: Sainte Marie, Mère de Dieu,
0: je vous salue Marie, pleine de grâce, le Seigneur est avec vous. Vous êtes bénie entre toutes les femmes, et Jésus, le fruit de vos entrailles, est béni.
2: Sainte Marie, Mère de Dieu, priez pour nous pauvres pécheurs, maintenant et à l'heure de notre mort. Amen.
0: Gloire au Père et au Fils et au Saint-Esprit, comme il était au commencement, maintenant et toujours, et dans les siècles des siècles. Amen. Le premier mystère, joyeux l'Annonciation. Marie dit à l'ange, « Voici la servante du Seigneur. » Sainte Gertrude dit concernant ce mystère, « Si aujourd'hui nous entendons la voix du Seigneur, n'endurcissons pas nos cœurs, ne différons pas d'un moment à donner plein pouvoir à la grâce. » Notre Père qui es aux cieux, que ton nom soit sanctifié, que ton règne vienne, que ta volonté soit faite sur la terre comme au ciel.
2: Donne-nous aujourd'hui notre pain de ce jour. Pardonne-nous nos offenses, comme nous pardonnons aussi à ceux qui nous ont offensés. Et ne nous laisse pas entrer en tentation, mais délivre-nous du mal.
0: Je vous salue Marie, pleine de grâce. Le Seigneur est avec vous. Vous êtes bénie entre toutes les femmes, et Jésus, le fruit de vos entrailles, est béni.
2: Sainte Marie, Mère de Dieu, priez pour nous pauvres pécheurs, maintenant et à l'heure de notre mort. Amen.
0: Je vous salue Marie, pleine de grâce. Le Seigneur est avec vous. Vous êtes bénie entre toutes les femmes, et Jésus, le fruit de vos entrailles, est béni.
2: Sainte Marie, Mère de Dieu,
0: je vous salue Marie, pleine de grâce. Le Seigneur est avec vous. Vous êtes bénie entre toutes les femmes, et Jésus, le fruit de vos entrailles, est béni.
2: Sainte Marie, Mère de Dieu, priez pour nous pauvres pécheurs, maintenant et à l'heure de notre mort. Amen.
0: Je vous salue Marie, pleine de grâce. Le Seigneur est avec vous. Vous êtes bénie entre toutes les femmes, et Jésus, le fruit de vos entrailles, est béni.
2: Sainte Marie, Mère de Dieu, priez pour nous pauvres pécheurs, maintenant et à l'heure de notre mort. Amen.
0: Je vous salue Marie, pleine de grâce. Le Seigneur est avec vous. Vous êtes bénie entre toutes les femmes, et Jésus, le fruit de vos entrailles, est béni.
2: Sainte Marie, Mère de Dieu, priez pour nous pauvres pécheurs, maintenant et à l'heure de notre mort. Amen.
3: Je vous salue Marie, pleine de grâce. Le Seigneur est avec vous et vous êtes bénie entre toutes les femmes. Et Jésus, le fruit de vos entrailles, est béni.
2: Sainte Marie, Mère de Dieu, priez pour nous pauvres pécheurs,

0: Je vous salue, Marie, pleine de grâce. Le Seigneur est avec vous. Vous êtes bénie entre toutes les femmes. Et Jésus, le fruit de vos entrailles, est béni.
1: Sainte Marie, Mère de Dieu, priez pour nous pauvres pécheurs. Maintenant et à l'heure de notre mort. Amen.
0: Je vous salue, Marie, pleine de grâce. Le Seigneur est avec vous. Vous êtes bénie entre toutes les femmes. Et Jésus, le fruit de vos entrailles, est béni.
1: Sainte Marie, Mère de Dieu, priez pour nous pauvres pécheurs. Maintenant et à l'heure de notre mort. Amen.
0: Je vous salue, Marie, pleine de grâce. Le Seigneur est avec vous. Vous êtes bénie entre toutes les femmes, et Jésus, le fruit de vos entrailles, est béni.
1: Sainte Marie, Mère de Dieu, priez pour nous pauvres pécheurs, maintenant et à l'heure de notre mort. Amen.
0: Je vous salue, Marie, pleine de grâce. Le Seigneur est avec vous. Vous êtes bénie entre toutes les femmes, et Jésus, le fruit de vos entrailles, est béni.
1: Sainte Marie, Mère de Dieu, priez pour nous pauvres pécheurs,
2: maintenant et à l'heure de notre mort. Amen.

0: Deuxième mystère joyeux, la visitation. Élisabeth dit à Marie, « Bénie es-tu entre les femmes et béni le fruit de ton sein. » Saint Jean-Paul II a dit ces mots. « Prions Marie pour que nous soyons toujours plus proches du cœur de son Fils, pour que nous soyons aidés à nous mettre à son école, à celle de ses vertus. Notre Père qui es aux cieux, que ton nom soit sanctifié, que ton règne vienne, que ta volonté soit faite sur la terre comme au ciel.
1: Donne-nous aujourd'hui notre pain de ce jour. Pardonne-nous nos offenses, comme nous pardonnons aussi à ceux qui nous ont offensés. Et ne nous laisse pas entrer en tentation, mais délivre-nous du mal.
2: Je vous salue, Marie, pleine de grâce. Le Seigneur est avec vous. Vous êtes bénie entre toutes les femmes. Et Jésus, le fruit de vos entrailles, est béni.
1: Sainte Marie, Mère de Dieu, priez pour nous pauvres pécheurs, maintenant et à l'heure de notre mort. Amen.
2: Je vous salue, Marie. Pleine de grâce, le Seigneur est avec vous. Vous êtes bénie entre toutes les femmes. Et Jésus, le fruit de vos entrailles, est béni.
1: Sainte Marie, Mère de Dieu, priez pour nous pauvres pécheurs, maintenant et à l'heure de notre mort. Amen.
2: Je vous salue, Marie, pleine de grâce. Le Seigneur est avec vous. Vous êtes bénie entre toutes les femmes. Et Jésus, le fruit de vos entrailles, est béni.
1: Sainte Marie, Mère de Dieu, priez pour nous pauvres pécheurs, maintenant et à l'heure de notre mort. Amen.
2: Je vous salue, Marie, pleine de grâce. Le Seigneur est avec vous. Vous êtes bénie entre toutes les femmes. Et Jésus, le fruit de vos entrailles, est béni.
1: Sainte Marie, Mère de Dieu, priez pour nous pauvres pécheurs, maintenant et à l'heure de notre mort. Amen.
2: Je vous salue, Marie, pleine de grâce. Le Seigneur est avec vous. Vous êtes bénie entre toutes les femmes. Et Jésus, le fruit de vos entrailles, est béni.
1: Sainte Marie, Mère de Dieu, priez pour nous pauvres pécheurs, maintenant et à l'heure de notre mort. Amen.
2: Je vous salue, Marie, pleine de grâce. Le Seigneur est avec vous. Vous êtes bénie entre toutes les femmes. Et Jésus, le fruit de vos entrailles, est béni.
1: Sainte Marie, Mère de Dieu, priez pour nous pauvres pécheurs, maintenant et à l'heure de notre mort. Amen.
2: Je vous salue, Marie, pleine de grâce. Le Seigneur est avec vous. Vous êtes bénie entre toutes les femmes. Et Jésus, le fruit de vos entrailles, est béni.
1: Sainte Marie, Mère de Dieu, priez pour nous pauvres pécheurs, maintenant et à l'heure de notre mort. Amen.
2: Je vous salue, Marie, pleine de grâce. Le Seigneur est avec vous. Vous êtes bénie entre toutes les femmes. Et Jésus, le fruit de vos entrailles, est béni.
1: Sainte Marie, Mère de Dieu, priez pour nous pauvres pécheurs, maintenant et à l'heure de notre mort. Amen.
2: Je vous salue, Marie, pleine de grâce. Le Seigneur est avec vous. Vous êtes bénie entre toutes les femmes. Et Jésus, le fruit de vos entrailles, est béni.
1: Sainte Marie, Mère de Dieu, priez pour nous pauvres pécheurs, maintenant et à l'heure de notre mort. Amen.
2: Je vous salue, Marie, pleine de grâce. Le Seigneur est avec vous. Vous êtes bénie entre toutes les femmes. Et Jésus, le fruit de vos entrailles, est béni.
1: Sainte Marie, Mère de Dieu, priez pour nous pauvres pécheurs,
0: maintenant et à l'heure de notre mort. Amen.

0: Amen. Troisième mystère joyeux, la nativité. De l'Évangile selon saint Luc. Un sauveur vous est né, vous trouverez un nouveau-né couché dans une crèche. Réflexion de sainte Marguerite Marie Alacoque. Je veux vivre comme un enfant sans souci dans le cœur sacré de mon Père. Me laisser conduire en tout avec la simplicité d'un enfant. Notre Père qui es aux cieux, que ton nom soit sanctifié, que ton règne vienne, que ta volonté soit faite sur la terre comme au ciel.
1: Donne-nous aujourd'hui notre pain de ce jour. Pardonne-nous nos offenses, comme nous pardonnons aussi à ceux qui nous ont offensés. Et ne nous laisse pas entrer en tentation, mais délivre-nous du mal. Amen.
2: Je vous salue, Marie, pleine de grâce. Le Seigneur est avec vous. Vous êtes bénie entre toutes les femmes. Et Jésus, le fruit de vos entrailles, est béni.
3: Sainte Marie, Mère de Dieu, priez pour nous pauvres pécheurs.
2: Je vous salue, Marie, pleine de grâce. Le Seigneur est avec vous. Vous êtes bénie entre toutes les femmes. Et Jésus, le fruit de vos entrailles, est béni.
3: Sainte Marie, Mère de Dieu, priez pour nous pauvres pécheurs, maintenant et à l'heure de notre mort. Amen.
2: Je vous salue, Marie, pleine de grâce. Le Seigneur est avec vous. Vous êtes bénie entre toutes les femmes. Et Jésus, le fruit de vos entrailles est béni.
3: Sainte Marie, Mère de Dieu, priez pour nous pauvres pécheurs, maintenant et à l'heure de notre mort. Amen.
2: Je vous salue, Marie, pleine de grâce. Le Seigneur est avec vous. Vous êtes bénie entre toutes les femmes. Et Jésus, le fruit de vos entrailles est béni.
3: Sainte Marie, Mère de Dieu, priez pour nous pauvres pécheurs, maintenant et à l'heure de notre mort.
2: Je vous salue, Marie, pleine de grâce. Le Seigneur est avec vous. Vous êtes bénie entre toutes les femmes. Et Jésus, le fruit de vos entrailles, est béni.
3: Sainte Marie, Mère de Dieu, priez pour nous pauvres pécheurs, maintenant et à l'heure de notre mort. Amen.
2: Je vous salue, Marie, pleine de grâce. Le Seigneur est avec vous. Vous êtes bénie entre toutes les femmes. Et Jésus, le fruit de vos entrailles est béni.
3: Sainte Marie, Mère de Dieu, priez pour nous pauvres pécheurs, maintenant et à l'heure de notre mort. Amen.
2: Je vous salue, Marie, pleine de grâce. Le Seigneur est avec vous. Vous êtes bénie entre toutes les femmes. Et Jésus, le fruit de vos entrailles est béni.
3: Sainte Marie, Mère de Dieu, priez pour nous pauvres pécheurs, maintenant et à l'heure de notre mort. Amen.
2: Je vous salue, Marie, pleine de grâce. Le Seigneur est avec vous. Vous êtes bénie entre toutes les femmes. Et Jésus, le fruit de vos entrailles, est béni.
3: Sainte Marie, Mère de Dieu, priez pour nous pauvres pécheurs, maintenant et à l'heure de notre mort. Amen.
2: Je vous salue, Marie, pleine de grâce. Le Seigneur est avec vous. Vous êtes bénie entre toutes les femmes. Et Jésus, le fruit de vos entrailles est béni.
3: Sainte Marie, Mère de Dieu, priez pour nous pauvres pécheurs, maintenant et à l'heure de notre mort. Amen.
2: Je vous salue, Marie, pleine de grâce. Le Seigneur est avec vous. Vous êtes bénie entre toutes les femmes. Et Jésus, le fruit de vos entrailles est béni.
3: Sainte Marie, Mère de Dieu, priez pour nous pauvres pécheurs, maintenant et à l'heure de notre mort.
0: Amen. Good.

0: Sainte, ô Marie conçue sans péché,
1: priez pour nous qui avons recours à vous.
0: Quatrième mystère joyeux, la présentation de Jésus au temple, de l'Évangile selon saint Luc. Joseph et Marie portèrent l'enfant à Jérusalem pour le présenter au Seigneur dans le temple. Réflexion de sainte Gertrude. Je prendrai plaisir à me servir de ton cœur, Seigneur. Il sera le canal qui, de la source jaillissante de ton cœur sacré, répandra des torrents de consolation divine sur tous ceux qui s'adressent à toi avec confiance et humilité. Notre Père qui es aux cieux, que ton nom soit sanctifié, que ton règne vienne, que ta volonté soit faite sur la terre comme au ciel.
1: Donne-nous aujourd'hui notre pain de ce jour. Pardonne-nous nos offenses, comme nous pardonnons aussi à ceux qui nous ont offensés. Et ne nous laisse pas entrer en tentation, mais délivre-nous du mal. Amen.
2: Je vous salue, Marie, pleine de grâce. Le Seigneur est avec vous. Vous êtes bénie entre toutes les femmes, et Jésus, le fruit de vos entrailles, est béni.
1: Sainte Marie, Mère de Dieu, priez pour nous pauvres pécheurs, maintenant et à l'heure de notre mort. Amen.
2: Je vous salue, Marie, pleine de grâce. Le Seigneur est avec vous. Vous êtes bénie entre toutes les femmes, et Jésus, le fruit de vos entrailles, est béni.
1: Sainte Marie, Mère de Dieu, priez pour nous pauvres pécheurs, maintenant et à l'heure de notre mort.
2: Je vous salue, Marie, pleine de grâce. Le Seigneur est avec vous. Vous êtes bénie entre toutes les femmes, et Jésus, le fruit de vos entrailles, est béni.
1: Sainte Marie, Mère de Dieu, priez pour nous pauvres pécheurs, maintenant et à l'heure de notre mort. Amen.
2: Je vous salue, Marie, pleine de grâce. Le Seigneur est avec vous. Vous êtes bénie entre toutes les femmes, et Jésus, le fruit de vos entrailles, est béni.
1: Sainte Marie, Mère de Dieu, priez pour nous pauvres pécheurs, maintenant et à l'heure de notre mort. Amen.
2: Je vous salue, Marie, pleine de grâce. Le Seigneur est avec vous. Vous êtes bénie entre toutes les femmes, et Jésus, le fruit de vos entrailles, est béni.
1: Sainte Marie, Mère de Dieu, priez pour nous pauvres pécheurs, maintenant et à l'heure de notre mort. Amen.
2: Je vous salue, Marie, pleine de grâce. Le Seigneur est avec vous. Vous êtes bénie entre toutes les femmes, et Jésus, le fruit de vos entrailles, est béni.
1: Sainte Marie, Mère de Dieu, priez pour nous pauvres pécheurs, maintenant et à l'heure de notre mort. Amen.
2: Je vous salue, Marie, pleine de grâce. Le Seigneur est avec vous. Vous êtes bénie entre toutes les femmes, et Jésus, le fruit de vos entrailles, est béni.
1: Sainte Marie, Mère de Dieu, priez pour nous pauvres pécheurs, maintenant et à l'heure de notre mort. Amen.
2: Je vous salue, Marie, pleine de grâce. Le Seigneur est avec vous. Vous êtes bénie entre toutes les femmes, et Jésus, le fruit de vos entrailles, est béni.
1: Sainte Marie, Mère de Dieu, priez pour nous pauvres pécheurs, maintenant et à l'heure de notre mort. Amen.
2: Je vous salue, Marie, pleine de grâce. Le Seigneur est avec vous. Vous êtes bénie entre toutes les femmes, et Jésus, le fruit de vos entrailles, est béni.
1: Sainte Marie, Mère de Dieu, priez pour nous pauvres pécheurs,
2: je vous salue, Marie, pleine de grâce. Le Seigneur est avec vous. Vous êtes bénie entre toutes les femmes, et Jésus, le fruit de vos entrailles, est béni.
1: Sainte Marie, Mère de Dieu, priez pour nous pauvres pécheurs, maintenant et à l'heure de notre mort.
0: Amen. Gloire.

0: Cinquième mystère joyeux, le recouvrement de Jésus au temple. De l'évangile selon saint Luc, Jésus dit à Marie et Joseph qu'ils l'ont retrouvé dans le temple après 3 jours de recherche. « Ne saviez-vous pas que je dois être dans la maison de mon Père ?» Réflexion de saint Jean-Paul II. Le cœur de Jésus est vraiment le cœur humain de Dieu Fils. Il est donc plein d'un amour filial. Tout ce qu'il a fait et dit sur la terre rend précieusement témoignage à cet amour filial. Notre Père qui es aux cieux, que ton nom soit sanctifié, que ton règne vienne, que ta volonté soit faite sur la terre comme au ciel. Donne-nous aujourd'hui notre pain de ce jour. Pardonne-nous nos offenses, comme nous pardonnons aussi à ceux qui nous ont offensés. Et ne nous laisse pas entrer en tentation, mais délivre-nous du mal. Je vous salue, Marie, pleine de grâce. Le Seigneur est avec vous. Vous êtes bénie entre toutes les femmes, et Jésus, le fruit de vos entrailles, est béni.
1: Sainte Marie, Mère de Dieu, priez pour nous pauvres pécheurs, maintenant et à l'heure de notre mort.
0: Je vous salue, Marie, pleine de grâce. Le Seigneur est avec vous. Vous êtes bénie entre toutes les femmes, et Jésus, le fruit de vos entrailles, est béni.
1: Sainte Marie, Mère de Dieu, priez pour nous pauvres pécheurs, maintenant et à l'heure de notre mort. Amen.
0: Je vous salue, Marie, pleine de grâce. Le Seigneur est avec vous. Vous êtes bénie entre toutes les femmes, et Jésus, le fruit de vos entrailles, est béni.
1: Sainte Marie, Mère de Dieu, priez pour nous pauvres pécheurs, maintenant et à l'heure de notre mort. Amen.
0: Je vous salue, Marie, pleine de grâce. Le Seigneur est avec vous. Vous êtes bénie entre toutes les femmes, et Jésus, le fruit de vos entrailles, est béni.
1: Sainte Marie, Mère de Dieu, priez pour nous pauvres pécheurs, maintenant et à l'heure de notre mort. Amen.
0: Je vous salue, Marie, pleine de grâce. Le Seigneur est avec vous. Vous êtes bénie entre toutes les femmes, et Jésus, le fruit de vos entrailles, est béni.
1: Sainte Marie, Mère de Dieu, priez pour nous pauvres pécheurs, maintenant et à l'heure de notre mort. Amen.
0: Je vous salue, Marie, pleine de grâce. Le Seigneur est avec vous. Vous êtes bénie entre toutes les femmes, et Jésus, le fruit de vos entrailles, est béni.
1: Sainte Marie, Mère de Dieu, priez pour nous pauvres pécheurs, maintenant et à l'heure de notre mort. Amen.
0: Je vous salue, Marie, pleine de grâce. Le Seigneur est avec vous. Vous êtes bénie entre toutes les femmes, et Jésus, le fruit de vos entrailles, est béni.
1: Sainte Marie, Mère de Dieu, priez pour nous pauvres pécheurs, maintenant et à l'heure de notre mort. Amen.
0: Je vous salue, Marie, pleine de grâce. Le Seigneur est avec vous. Vous êtes bénie entre toutes les femmes, et Jésus, le fruit de vos entrailles, est béni.
1: Sainte Marie, Mère de Dieu, priez pour nous pauvres pécheurs, maintenant et à l'heure de notre mort. Amen.
0: Je vous salue, Marie, pleine de grâce. Le Seigneur est avec vous. Vous êtes bénie entre toutes les femmes, et Jésus, le fruit de vos entrailles, est béni.
1: Sainte Marie, Mère de Dieu, priez pour nous pauvres pécheurs,
0: je vous salue, Marie, pleine de grâce. Le Seigneur est avec vous. Vous êtes bénie entre toutes les femmes, et Jésus, le fruit de vos entrailles, est béni.
1: Sainte Marie, Mère de Dieu, priez pour nous pauvres pécheurs, maintenant et à l'heure de notre mort.

0: Vierge Marie obtient au monde la grâce de la paix, montre au peuple la voie de la fraternité, règne de la paix, prie pour nous. Prions le Seigneur. Dieu qui nous donne de vénérer en la Vierge Marie la Mère de l'Espérance, accorde-nous par sa prière et son aide de mettre toujours notre espérance dans les biens du ciel, tandis que nous accomplissons nos tâches temporelles, et d'obtenir un jour ce que nous attendons avec foi. Par le Christ, ton Fils, notre Seigneur, qui vit et règne avec toi dans l'unité du Saint-Esprit, Dieu, pour les siècles des siècles.
1: Amen.
0: Le Seigneur soit avec vous.
1: Et avec votre esprit.
0: Et que Dieu Tout-Puissant vous bénisse, le Père, le Fils et le Saint-Esprit.
1: Amen.
0: Notre-Dame de Lourdes,
1: priez pour nous.
0: Sainte Bernadette,
1: priez pour nous.
0: Saint-Joseph,
1: priez pour nous.

0: Vie de famille. Bonjour et bienvenue à tous. L'émission Vie de famille d'aujourd'hui vous est présentée par Stéphanie Léger et nous allons nous interroger sur comment aider les personnes de la rue à se réinsérer dans la société. Aujourd'hui, de nombreuses personnes se retrouvent dans la rue après des déboires professionnels et personnels parfois. Une enquête de l'INSEE datant de 2013 dénombre 141 500 personnes sans domicile fixe en France. Parmi ces personnes, 38% sont des femmes et une femme sur trois est accompagnée d'enfants. Ces chiffres montrent que l'on côtoie tous au quotidien des personnes et des familles qui vivent dans la rue, à qui il nous arrive de donner une pièce ou deux. Est-ce la solution ? Comment peut-on aider ces personnes ? Quelqu'un s'est indigné devant cet état de fait et est passé à l'action en imaginant, puis en co-créant une association qui s'appelle Toi à moi, Toi TOIT, en 2007, il y a donc plus de 10 ans, aujourd'hui. C'est vous, Denis Castin, bonjour.
1: Bonjour.
0: Vous avez 45 ans, vous êtes né à Toulouse, vous vivez à Nantes depuis 2002, vous avez deux enfants et vous êtes ingénieur de formation. Nous sommes également en compagnie de Michel Rétière. Bonjour Michel et merci d'être avec nous.
2: Bonjour.
0: Vous avez 54 ans, vous êtes ancien cadre dans une entreprise et vous avez été accueilli par l'association Toi à moi en novembre 2016 à Nantes.
2: Oui.
0: Alors je précise que c'est une association qui est née à Nantes et qui maintenant a des antennes dans d'autres villes en France. Denis Castin, en quoi consiste Toi à moi exactement ? Comment cela fonctionne ?
1: Mais Toi à moi, en fait, c'est un dispositif assez simple hein, pour aider des personnes sans abri, des personnes en situation de grande exclusion. En gros, pour les aider, pour aider des personnes sans abri, on va commencer par les loger. Ça paraît assez simple.
0: D'où le titre « Toi à moi ».
1: D'où le titre « Toi à moi ». Alors évidemment, il y a un jeu de mots, il y a plusieurs sens hein, autour de ça. Mais oui, on commence par le « Toi ». Mais je dirais que surtout « Toi à moi », c'est un dispositif global qui va bien au-delà du logement, parce qu'on commence par loger les personnes, puis après on va les accompagner, une fois qu'elles sont logées, pour essayer de les aider à aller mieux, tout simplement. Parce que si des personnes sont à la rue, c'est qu'il y a eu des causes, c'est qu'elles avaient des problèmes avant, elles en ont eu, et ces problèmes ont pu s'amplifier par la rue aussi. Donc on va essayer de les aider comme on peut à résoudre ces problèmes. Donc c'est un accompagnement très personnalisé. Et puis on va recréer du lien autour de ces personnes-là.
0: Et comment ça fonctionne en fait, le mécanisme, c'est-à-dire vous achetez des appartements avec quel argent déjà à la base ?
1: Et alors le principe est assez simple, c'est-à-dire que un jour j'étais à Nantes justement et puis une personne est venue me demander une pièce. Et ce jour-là, je me suis dit, en donnant cette pièce, mais en fait, il y a quelque chose d'aberrant. On supporte là, de donner des pièces, et alors que si on était plusieurs à donner une pièce régulièrement, si ces pièces se cumulaient tous les mois, en fait, la personne à qui je la donnais, là, ça me paraissait évident qu'on pouvait la loger.
0: Ça veut dire mutualiser les dons, finalement.
1: Mutualiser des dons mensuels. Voilà. Et en gros, ça nous permet, cette mutualisation des dons mensuels, de rembourser un emprunt qui nous permet d'acheter un appartement. Donc en gros, très concrètement, il faut 100 personnes qui vont faire un don moyen de 20 euros par mois. Mais comme il y a 75% de réduction d'impôt, ces 20 euros par mois reviennent à 5 euros par mois. Et 5 euros par mois, on n'est pas loin d'un euro par semaine, vous voyez. Mais 100 personnes suffisent pour acheter un appartement. Des exemples tout simples. Devant un supermarché, vous savez, la personne qui fait la manche devant un supermarché. Vous croyez pas qu'il y ait 100 clients de supermarché qui pourraient mutualiser leurs dons pour loger cette personne-là ? Donc, on a eu, autour de cette idée, j'en ai parlé autour de moi en 2007, et puis un collègue de travail m'a dit, écoute, moi je veux te rejoindre autour de ce projet. Il s'appelle Gwenaël Morvan.
0: Et c'est votre associé.
1: Voilà, c'est le cofondateur de Toi à moi. Et puis on s'est dit, voilà, on va essayer. Donc on a essayé de trouver des personnes qui s'engageaient comme ça sur faire un petit don mensuel. Ça a été, on a ramé au début. Hein. Et au bout d'un an et demi, on a réussi à acheter un premier appartement.
0: À Nantes, donc.
1: Hein, à Nantes.
0: Vous avez commencé à Nantes. Michel Rétière, vous êtes bénéficiaire de cette association, Toi à moi. Comment est-ce que vous êtes arrivé en contact ? Comment vous les avez connus ?
2: Alors que j'étais dans la rue. Une personne s'est arrêtée près de moi un jour et m'a dit est-ce que vous connaissez toi à moi? Donc effectivement, j'avais entendu parler de toi à moi, mais ce qu'il me faisait, c'est une vraie proposition de mise en relation avec, avec l'association, puisque lui-même était, est toujours mécène de toi à moi. Donc en fait, je me suis retrouvé face à Denis 2 jours après cette rencontre. Et dans la journée qui a suivi, j'étais dans un appartement du...
0: Incroyable, de la rapidité. Mais il a fallu cet intermédiaire, en fait, entre vous deux, finalement.
1: Disons que dans le cas de Michel, en fait, nous, il se trouve qu'on n'avait jamais vu Michel à la rue. Et du coup, effectivement, s'il n'y avait pas eu cet intermédiaire, Michel n'aurait jamais été à toi, à moi, parce qu'on n'aurait pas eu connaissance... de la situation de Michel. En général, ce sont d'autres associations qui œuvrent auprès des personnes en difficulté dans la rue qui nous orientent des personnes. Et, mais là, c'était un cas un peu particulier puisqu'effectivement, c'est un chef d'entreprise qui a pris cette initiative de nous contacter. On était en contact et en tout cas de faire le lien entre Michel qui voyait dans la rue et toi, moi, dont il avait entendu parler.
0: Alors Michel, ça fait 1 an et demi que vous avez retrouvé un logement et que vous êtes accueilli, accompagné grâce à l'association Toi à Moi. Alors on n'a qu'une envie, c'est de vous demander quel est le résultat aujourd'hui.
2: J'ai toujours des difficultés à mesurer le travail qui est accompli pendant tout ce temps. Ben, il y a un an et demi, après avoir passé 1 an et demi dans la rue, j'avais perdu un certain nombre de repères et de gestes de la vie quotidienne. Donc toi, moi, m'a aidé à me reconstruire sur ce plan. Toi, moi, m'a invité à m'installer dans les soins, ce qui était nécessaire il y a quelques mois encore. Et aujourd'hui, je me sens bien, je fais des projections de réinsertion professionnelle, entre autres, on a de construction d'activités avec toi, moi. Enfin, je ne suis plus le même homme qu'il y a 1 an et demi, c'est évident.
0: Vous avez passé 1 an et demi dans la rue, vous dites. Est-ce que vous pouvez nous dire brièvement ce qui s'est passé, en fait, cette descente?
2: Oui, j'ai vécu 2 événements, un burn-out professionnel et puis une rupture de couple qui m'ont conduit directement à la rue à un moment donné. Le jour au lendemain, je me suis retrouvé sans m'y être préparé, sans toi.
0: Vous, Denis, vous voyez l'évolution de Michel par rapport à il y a 1 an et demi?
1: Évidemment, oui. Je vois d'un côté je vois l'évolution et puis c'est tellement
0: parce que même moi, c'est spectaculaire, ça, 1 an et demi,
1: oui,
0: c'est quand même pas beaucoup.
1: Moi ça me marque, hein, mais au-delà de Michel, d'autres personnes dans d'autres situations, parce que toutes les personnes qu'on accueille à toi à moi sont différentes, hein. On a des personnes, Michel a expliqué pourquoi il s'était retrouvé à la rue. Il y a des personnes, c'est plus des personnes type migrants qui vont se retrouver, donc c'est pas du tout la même histoire. On a.
0: J'imagine qu'il y a des familles aussi.
1: On a des petites familles et chaque cas est vraiment différent. Et c'est vrai que même aujourd'hui, je m'étonne presque tous les jours de progrès, de. C'est tellement... Souvent, on se dit, les personnes à la rue, bon, ben... moi, j'ai entendu ça avant d'avoir créé Toi à Moi, et même une fois que j'ai essayé de convaincre autour des personnes de rejoindre Toi à Moi, des personnes qui me disaient, mais non, elles ont choisi les personnes à la rue, ou...
0: Oui, c'est une question que je voulais vous poser, d'ailleurs.
1: Il n'y a rien à faire, ils sont perdus, c'est trop tard...
0: C'est vrai qu'on entend ça.
1: Et en fait, c'est tellement simple. C'est forcément compliqué. C'est à la fois simple et compliqué, mais c'est aussi simple, c'est ça que je veux dire. C'est-à-dire que, je le disais encore hier, auprès de certaines personnes, j'ai l'impression que toi, moi, c'est presque une baguette magique. J'ai du mal à y croire moi-même. Et après, à côté de ça, c'est quand même des petits pas tous les jours. Hein, et c'est surtout pas une progression constante. Hein, c'est pas une ligne simple. Hein, voilà, Michel, il y a eu des moments difficiles, il y a eu des moments plus faciles. Et une des particularités de toi, moi, il y a plusieurs particularités à toi, moi, mais une des particularités, c'est qu'on n'a pas de durée, a priori, d'accueil des personnes, donc de logement et d'accompagnement. C'est-à-dire que la durée va dépendre de chaque personne, de
0: chaque
1: parcours.
0: Par exemple, Michel, il est accueilli dans l'appartement depuis un an et demi, ouais. Et vous ne lui dites pas, bon, dans un mois, c'est terminé, parce qu'on en a besoin pour quelqu'un d'autre ou...
1: Non, voilà, on ne lui dit pas ça, mais... voilà, on ne sait pas si dans un an, Michel aura toujours besoin d'être à toi, moi. Hein, ou Michel n'aura plus besoin d'être à toi, moi. On travaille à ce qu'il ne soit plus à toi, moi. Voilà, on est dans cette direction-là. Mais ni lui, ni nous, on sait si ça va prendre 6 mois, un an ou 3 mois, en fait. Et du coup, ça enlève une certaine pression, on pense, auprès de la personne. Je ne sais pas ce que tu en penses.
0: Michel,
2: ah
0: voulez...
2: oui, tout à fait. Bah, c'est ce qui permet de s'installer dans ce va-et-vient, cette notion où le temps n'est plus un ennemi.
0: Et vous n'avez pas de stress.
2: Voilà, pas de stress, et ça permet d'essayer de dans cette bulle, en sachant que s'il y a un échec, ça ne sera pas un échec total, puisque on pourra revenir à toi, moi, enfin, dans le travail qu'on se propose de réaliser ensemble.
0: Alors, on va voir justement dans la seconde partie, là, on va se poser pour faire la pause musicale, et on va voir dans la seconde partie justement ce que peuvent devenir des anciens qui ont bénéficié de toi à moi, si vous gardez des liens avec eux, etc. En attendant, on va écouter un morceau que vous avez choisi, Denis Castin, qui est le concerto en la mineur pour violon de Bach. Alors, vous êtes violoniste, donc c'est un morceau qui vous tient à cœur. On écoute et on se retrouve juste après.

0: Merci de nous rejoindre à l'écoute de Vie de Famille. Nous parlons de comment réinsérer les personnes de la rue dans la société avec Denis Castin, cofondateur de l'association Toi à Moi, Toi TOIT, je précise, et Michel Rétière, bénéficiaire de cette association qui a été logée et accompagnée. Denis Castin, on a parlé du logement qui était effectivement la base pour la personne qui se trouve à la rue, mais il y a aussi bien sûr l'accompagnement, donc on en a un petit peu parlé, mais pas beaucoup dans la première partie. Qui sont les personnes qui accompagnent les bénéficiaires et comment le font-elles ?
1: Ben, en fait, l'accompagnement à toi, moi, il est indissociable du logement déjà. Quand on accueille une personne, la personne sait qu'elle ne va pas juste bénéficier d'un logement, mais qu'elle va bénéficier d'un accompagnement qui a pour but de l'aider à résoudre ses problèmes et de stimuler des changements de vie. Parce qu'en gros, c'est ça, il faut qu'on soit stimulant pour essayer d'aider la personne à sortir de la trajectoire dans laquelle qui l'a amenée à la rue. Je dis souvent, notre métier, c'est de créer des étincelles autour des personnes. On en crée plein, hein. Ça peut être autour du corps, des soins corporels, ça peut être de l'art-thérapie, ça peut être, je sais pas Michel, des exemples d'activités
2: Oui, des activités de relaxation, yoga, tai chi chuan, d'expression, écrite, orale, artistique.
0: Qu'est-ce qui vous a le plus plu, vous, dans ces activités ?
2: Dans ces activités, alors, j'ai pu retrouver le tai chi chuan que je pratiquais auparavant comme un élément qui permet de se relaxer. Les activités d'expression corporelle, à travers des ateliers organisés par le CNNN de Nantes, le Centre de chorégraphie nationale de Nantes, d'expression écrite par le dessin aussi, et d'autres, ils sont nombreuses.
1: Et à côté de toutes ces activités, on a aussi donc un accompagnement plus social. La personne va avoir des problèmes, je sais pas, ça peut être des problèmes d'ordre juridique, des problèmes d'ordre bancaire, des problèmes d'hygiène, des problèmes de, et évidemment professionnels, une fois que la personne va mieux. Et donc, on prend tous ces problèmes à bras le corps avec la personne. Et puis, on essaye de les résoudre, de mettre en relation avec des avocats, avec des thérapeutes, etc.
0: Alors, qui fait ça chez vous dans l'association?
1: Donc ici, on a des travailleurs sociaux.
0: Et alors, qui sont employés
1: par toi, moi. Et la particularité, c'est le degré de cet accompagnement. C'est-à-dire qu'on a un travailleur social pour 5 personnes logées. Mm-hmm. Donc vous prenez sur un temps plein, vous divisez par 5, ça donne le temps d'accompagnement pour chaque personne à toi, moi. Et ce qu'il faut savoir, c'est que c'est une moyenne, donc ce 1 pour 5, mais il y a certaines personnes à certains moments qui vont, entre guillemets, avoir besoin de
0: davantage.
1: Presque un temps plein de présence, toi, moi, sur plusieurs personnes. Hein, c'est la particularité de toi, moi. Et quand on parlait tout à l'heure de baguette magique, en fait, c'est pas magique, quoi. C'est-à-dire que...
0: Il y a un gros travail derrière.
1: C'est cet accompagnement qui, d'une part, nous permet de loger dans des appartements des personnes qui peuvent être en grande difficulté au moment où on va les accueillir. Et puis, c'est parce qu'il y a cet accompagnement qu'il y a une progression, parce qu'il est très personnalisé, cet accompagnement. Comment on va aider Michel va être très différent de comment on va aider une autre personne qui n'aura pas les mêmes problématiques que Michel. Et puis il évolue dans le temps. Voilà, ce qu'on fait avec Michel aujourd'hui n'a rien à voir avec ce qu'on faisait avec Michel quand on l'a accueilli. C'est totalement différent.
0: Et est-ce que, j'ai entendu parler de bénévoles aussi au sein de l'association. Qu'est-ce qu'ils font, ces bénévoles? Est-ce que Michel, vous en avez rencontré, vous?
2: Ah oui, bien sûr. Les bénévoles...
0: Ils partagent des moments avec vous, non?
2: Oui, bien sûr, et rien de ce qu'on partage n'est anodin. Ce qui a été discuté avec les accompagnants a été retransmis aux bénévoles, et des outils sont mis en place pour que les bénévoles et les accompagner sachent ce qu'ils peuvent attendre l'un de l'autre ou faire réaliser ensemble comme activité. Donc là, en l'occurrence, un bénévole bénévole vient m'a proposé de faire de la décoration dans mon appartement. Un autre m'a aidé à refaire mon permis de conduire sur un site internet. Ils sont très très très présents et dans un rapport assez d'échange spontané.
0: Denis, vous voulez rajouter ?
1: Ouais, en fait, l'idée de toi à moi, donc vous l'aviez compris au départ, il y avait des personnes qui donnent une petite pièce, elles se cumulent et ça nous permet d'acheter des appartements pour loger les personnes. Et puis, il y avait une autre idée, en fait, c'était qu'il y en a d'autres, ils ne donnent pas une petite pièce, mais ils donnent un peu de leur temps, pareil, régulièrement. Et l'idée, c'était de créer du lien entre des personnes en situation d'exclusion et des personnes qui ne sont pas exclues. Parce que pour que les personnes en situation d'exclusion, à un moment donné, elles se sentent capables, elles aient envie, elles se sentent accueillies par la société dont, à un moment donné, elles ont été exclues. Mais il faut bien qu'il y ait des liens qui se créent. Et c'est essentiel, en fait, le fait qu'à un moment donné, la personne, elle est en mieux-être avec des personnes non exclues. Ça y est, là, on a commencé à tirer le bon fil. Parce qu'en fait, les personnes exclues, c'est un peu comme les chefs d'entreprise. Hein. On parlait tout à l'heure de chefs d'entreprise. Mais elles se retrouvent à un moment donné, quand on est en situation de galère, c'est qui qu'on côtoie ? C'est que des gens en situation de galère. Et si artificiellement, on ne va pas créer des liens avec des personnes qui ne sont pas en situation de galère, ben, y a peu de chances qu'ils se fassent. Donc on a eu cette volonté d'affirmer ça dans le modèle Toi à moi.
0: Alors parlons un petit peu finance, parce que c'est quand même le nerf de la guerre, toujours. Qui est-ce qui vous aide à rémunérer vos travailleurs sociaux, vos salariés, vous-même, puisque vous êtes, c'est votre job maintenant, avec votre cofondateur. Comment ça se passe donc, sur toi, le plan financier?
1: Toi, moi, aujourd'hui, c'est 10 salariés, pour donner un ordre d'échelle, c'est 10 salariés, plus 2 personnes qu'on accueille et qu'on accompagne, qu'on a embauché aussi comme salarié. Donc au total, il y a 12 salariés. Les particuliers, ils financent que les appartements et les logements au travers de leurs dons.
0: Et ils s'appellent des parrains et des marraines.
1: Et ils s'appellent des parrains et des marraines à partir du moment où c'est des dons réguliers.
0: D'accord.
1: Au-delà de ça, l'accompagnement est financé par des entreprises, des territoires où on est implanté, puisque maintenant on est implanté sur 4 territoires aujourd'hui.
0: Vous êtes dans toute la France maintenant?
1: Alors
0: presque.
1: On a cette volonté, en tout cas, d'essaimer toi, moi, sur l'ensemble du territoire. Pour l'instant, on est à Nantes, on est à Angers, on est en région parisienne et on est à Toulouse. Et on a un projet en Vendée à court terme. L'accompagnement, il est financé par des entreprises de ces territoires-là, qu'on est allé voir, on leur a expliqué le projet, on leur a dit, vous en tant qu'entreprise qui crée de la richesse sur le territoire, vous savez bien que votre entreprise, elle est performante, mais qu'en fait, elle génère aussi de l'exclusion. Et dans le cadre d'une démarche de responsabilité sociale, est-ce que ça vous intéresse d'aider toi, moi, qui soutient les plus exclus du territoire et qui les aide à rebondir? Et donc, on a réussi à convaincre un premier mécène, puis un deuxième, puis un troisième. Et aujourd'hui, on a une 60aine d'entreprises qui soutiennent toi, moi, régulièrement. En général, c'est sur des conventions sur 3 ans. Et c'est ce soutien-là qui nous permet de financer les accompagnateurs avec ce degré d'accompagnement important.
0: Et vous avez aussi des banques, bien sûr, qui vous suivent et qui vous ont aidé dès le début, qui vous ont fait confiance, ce qui n'était pas évident au départ, hein, parce que le premier appartement, moi j'avoue, d'être passé de rien à acheter un appartement avec les dons de peut-être quelques copains au départ, c'était certainement pas évident et bravo pour ça. On est obligé de conclure, malheureusement, toujours trop rapidement. Ce qui est important pour vous, bien sûr, c'est de trouver ces mécènes, ces entreprises, mais aussi tous ces parrains, marraines, donateurs qui peuvent être vous, moi, tout le monde, et sachant que vous avez bien compris comment ça se passe et c'est bien sûr ça votre besoin, hein, Denis, on est d'accord.
1: Complètement, parce que en fait c'est très concret. Si on n'a pas de donateur, ben on peut pas acheter l'appartement pour loger les personnes.
0: Combien vous avez de donateurs aujourd'hui en tant que parrain?
1: Alors vous m'auriez posé la question et à un mois, je vous aurais dit, on en avait 800. Aujourd'hui, on en a 1500. Vous voyez, parce qu'on a eu une exposition médiatique un petit peu importante ces derniers temps, qui nous a permis donc de presque doubler notre nombre de parrains et marraines en un mois. Ça correspond à quoi? Ben, ça va nous permettre, ces 500 parrains, d'acheter 5 appartements supplémentaires dans les prochains mois. très concrètement.
0: On va faire pareil, nous, on va faire une bonne exposition médiatique. On va aller aussi sur les réseaux sociaux et vous allez voir, ça va augmenter. Merci beaucoup, merci Michel d'être venu. Hein, votre témoignage était très très intéressant. Merci Denis de nous avoir fait découvrir cette association et participer. Vous pouvez retrouver les coordonnées de l'association Toi à Moi. Hein, Toi, TOIT, sur Internet. Donc, je rappelle, c'est une association qui est faite pour loger et accompagner les personnes de la rue. Et Denis Castin, vous en êtes le cofondateur. Si vous le souhaitez, bien sûr, vous pouvez devenir parrain ou marraine en donnant une somme mensuelle qui sera déductible des impôts à hauteur de...
1: Denis, 75%.
0: Il s'agit d'une action solidaire simple, d'une chaîne. Chacun donne un peu pour réaliser de grandes choses et permettre, comme pour Michel, de retrouver une dignité, d'être humain et les moyens de repartir dans la vie avec un logement et puis peut-être un travail bientôt, Michel, j'espère pour vous. Merci également à nos auditeurs fidèles pour votre écoute active et vous pouvez bien sûr nous réécouter en podcast sur notre site. Nous vous retrouvons dans Vie de Famille la semaine prochaine avec de nouveaux invités et un nouveau thème. Au revoir et à bientôt. Au revoir Denis, au revoir Michel, merci.
2: Au revoir.
1: Merci beaucoup. Au revoir.

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10: Bonjour les amis, nous voilà à l'Arche en pays toulousain. Et aujourd'hui, je suis en présence de mon ami Romain. Bonjour Romain.
11: Bonjour.
10: Et de Jérémy qui est là, qui nous soutient. Hein, Jérémy, tu nous soutiens ?
11: Oui.
10: Voilà, Jérémy est présent et sa présence nous fait du bien. Alors Romain, ça fait
11: je
10: un
11: confirme.
10: Moment. Tu confirmes ?
11: Oui.
10: Oh, c'est trop sympa. Ici, on est toujours fraternellement soutenants les uns pour les autres. Romain, je suis bien heureuse de t'avoir croisé au hasard des chemins.
11: Moi aussi.
10: Parce que ça faisait longtemps.
11: Je crois que ça fait plus d'un an.
10: Peut-être plus d'un an. Alors, on s'était vu, mais notre dernière interview remonte à loin. On avait fait une interview sur la limonade, la création de limonade, et on a fait une interview sur ta passion des échecs.
11: C'est pour ça, oui.
10: Alors, quelle merveille. Aujourd'hui, quel est ton sujet ? Qu'est-ce que tu as envie de partager tous les deux, là, l'un avec l'autre, dans notre discussion, et avec les auditeurs qui auront la joie de t'entendre ?
11: Eh ben, ceci est ma grande passion, c'est les échecs.
10: Mais oui.
11: Oui, et ça y est, je m'ai décidé à faire le pas et faire un tournoi.
10: Ah, ça y est, ouais. Ça y est, tu as décidé de faire un tournoi.
11: Ouais.
10: Et oui, ça c'est un pas, parce que c'est un peu de trac,
11: ouais, ouais.
10: Un peu de pression.
11: Oui.
10: Mais ça y est, tu te dis, je suis prêt, j'ai envie, j'y vais.
11: Ouais.
10: Bravo, mais quel courage.
11: Là, pendant, là, ça y est, c'est terminé.
10: Ça y est, tu l'as fait le tournoi, il est passé.
11: Oui.
10: Donc t'es plus en train de le préparer, t'es en train de le digérer. Mais
11: c'est
10: alors,
11: ça,
10: merveilleux, raconte-nous.
11: C'est masti en septembre l'année dernière.
10: Fabuleux.
11: Ouais, et j'en ai canné que deux.
10: Mais c'est bien, mais Romain, c'est ouais. Génial.
11: Oui, mais dites-toi, la logique, et pour vous aussi les personnes, la logique c'est, pour être classé, il faut gagner 5 parties.
10: Bon, alors attends,
11: différentes.
10: T'as du temps. Ouais, d'accord. Il faut gagner 5 fois dans un tournoi
11: ouais.
10: Pour être classé.
11: Oui.
10: Donc, tu y étais presque ?
11: Bah, sur la dernière partie, c'était... Comment ça s'appelle, cette ville ? Tournefeuille.
10: Ouais, près de Toulouse.
11: Oui. Et bah, on avait 3 matchs. Se gagne, se perd les 2 parties. Et la troisième fait... s'affronte à 1399 elo. Et j'avais les blancs. Je joue comme d'habitude D4. Il me fait D4 E6. Et on transpose sur une française d'avance que je connais. Et du coup, c'est regarder la position. C'est regarder le 6e, 7e coup pour moi. Et c'est oublié à temps pour jouer cavalier à 3 pour cavalier. C'est 2 pour qu'elle tienne la barrette et j'ai perdu.
10: Oh, mais Romain, ce qui est tellement extraordinaire, c'est que tu aies participé à ce tournoi, c'est que tu aies joué, c'est que tu as eu l'audace d'y aller et de pratiquer ta passion avec d'autres en face, en vis-à-vis. Mais c'est ça qui est fabuleux, c'est ça la victoire. C'est ça la plus belle des victoires, tu trouves pas ? On s'en fiche après de perdre ou gagner. Non, il faut bien qu'il y ait un vainqueur et un perdant. Mais dans tous les cas, tu apprends, tu joues, tu avances, tu progresses, tu découvres. C'est ça qui est riche.
11: En plus,
10: tu
11: avais donné une pièce en un et je ne l'ai pas vue.
10: Eh ben oui, mais ça met du trac aussi de jouer comme ça en live, en face à face. Ça met une pression et un

0: l'année prochaine, Jérôme, le... un coach arbitre, il va s'arranger avec Léon Placy pour qu'il me prend et j'ai pas envie d'être avec lui. Il est plus haut que moi, il est classé 1600, 1700 sur l'eau. Et du coup.
1: Ça te fout un peu le stress.
0: Ouais, hein. Déjà, il est plus haut. Les 1700, 1800, j'ai du mal à les battre. Le premier. La première route que j'ai fait là-bas, et ben, c'est donner une pièce en un, donc un cavalier mortel, et je pouvais pas la reprendre.
1: Tu m'épates, c'est incroyable, parce que moi je sais pas jouer aux échecs, donc je peux te dire, Romain, quand je t'écoute, je suis sidérée, je suis admirative, je suis en contemplation devant toi, parce que c'est quand même incroyable, c'est la stratégie du jeu, c'est...
2: Moi je sais pas jouer aux échecs.
1: Tu sais pas jouer, Jérémy, non plus, bah, tu vois, toi et moi,
0: ça
1: on sait pas jouer.
0: Aussi. Ça se regarde aussi des tournois
1: ouais.
0: Avec Julien Sang, maître international d'échecs sur YouTube aussi.
1: Tu regardes du coup, toi, Romain, ouais. Des matchs et tu apprends en regardant, en observant
0: Je regarde beaucoup ces parties par rapport au comédien. C'est assez facile, mais après, il y a des moments techniques sur les choses. Moi, je suis pas tellement sur les choses. Je ferme un peu la position en deux.
1: Tu m'impressionnes, c'est quand même incroyable de jouer comme ça. Tu joues combien d'heures par semaine? Tu saurais dire quel temps tu passes à jouer?
0: Ça dépend. Là,
1: ça dépend.
0: Là on est mercredi.
1: Oui.
0: 10. Et aujourd'hui, c'est mon club.
1: Ah, c'est le jour de ton club. Tu y vas tout à l'heure en sortant de l'arche?
0: Ouais.
1: Oui.
0: Ouf. Enfin,
1: tu es
0: oui,
1: prêt,
0: non.
1: Là
0: oui, non, en fait, c'est le Marseille et après, je vais au club. Et ah. Ça commence à 17h30.
1: Ce mercredi, tu pars au club?
0: Ce mercredi et aussi vendredi. Une vendredi, c'est le temps de rentrer chez moi et partir. Et le club, c'est à 18h le vendredi.
1: Donc au club, où tu vas deux fois par semaine, tu retrouves des coéquipiers, qu'on n'appelle pas adversaires, plutôt coéquipiers d'échecs, avec lesquels tu t'entraînes, tu joues, tu développes ta stratégie.
0: On fait des exercices tactiques, de placement de pièces.
1: Incroyable, c'est fou cette passion. Je suis en admiration. Ces temps de patience, de réflexion, d'envie, de fair play, de contact avec l'autre aussi, de l'intelligence de comprendre comment l'autre joue, parce que tu dépiotes un peu la stratégie de ton coéquipier, j'imagine,
0: ouais,
1: de ton adversaire.
0: Mon collègue, je l'aime pas trop. Quand il a les murs, je l'aime pas trop. Il me joue l'anglaise, il me joue C4, il fait pourri, il faut que je croie sur ça.
1: Ah, c'est un filou.
0: Je sais que...
1: C'est un filou.
0: Je passe, moi, sur E4, je réponds D5, qui est la défense scandinave.
1: Mais quand tu joues avec quelqu'un comme ça, qui est un filou, ça met du piment dans la passion.
0: Ouais.
1: Ça met du piment dans la passion.
0: Totalement.
1: Ouais. Donc tu aimes, c'est tout, tu aimes, tu es bien. Quand tu joues, tu vibres.
0: Ouais, ça dépend sur la ligne que je travaille maintenant sur, avec les Noirs. Je joue beaucoup la Scandinave. La Zimitri E4-5, c'est pas tellement fort.
1: La Scandinave, c'est une méthode, c'est une manière de jouer.
0: Ouais, c'est genre briser le quatrième mur comme ça pour dire j'ai pas envie que tu me fasses tous tes coups. Genre, si on joue E4-5, on peut transposer sur une Italienne et une Espagnole. Une 4-4 cavalier, tous les variantes possibles et réalisables.
1: Tu m'embouches un coin parce que, alors, moi, l'espagnol, l'italienne, je les connais pas.
0: Et l'écossaise aussi. L'écossaise,
1: je la connais pas non plus.
0: La Ponzani.
1: J'aimerais bien te regarder jouer un jour avec une petite souris qui passe au club comme ça, incognito, qui vient observer ta manière de jouer avec patience, stratégie, réflexion, maturation du jeu. Ça fait des années que tu joues.
0: Oui, mais je joue plus souvent sur Tenscom. Ça fait déjà, je crois, ça fait 5-6 ans que je joue sur Tenscom. Et en club, ça fait 3 ans.
1: C'est génial.
0: Très bientôt 4, je ne code pas là en septembre.
1: Est-ce que tu parlerais de partage quand tu vas au club et que tu joues avec d'autres passionnés d'échecs? Tu parlerais de partage, partage du jeu, partage relationnel? Partage de techniques, de stratégies.
0: En club, on ne partage pas les stratégies.

0: chacun la sienne.
1: Oui.
0: Chacun pour soi, pour être le stratège du jeu. Non, on partage pas les stratégies.
1: Non.
0: On partage du temps à jouer.
1: Oui.
0: C'est ça
1: à
0: qu'on
1: part,
0: partage.
1: À part le coach, lui, nous partage ses parties aussi. Et le coach, dis-toi, Roméo, est classé 2004 Elo.
0: Eh ben, merveilleux. Oh, alors, plus on est en numéro classé, plus on est loin dans le nombre, meilleur on est, ou ça remonte?
1: Non,
0: comment
1: ça
0: se passe?
1: Bah, là, par défaut, je suis à 1399. Et après, il y a plus haut, il y a 1400, 1700, 1800, 1900. Et pour être maître, c'est à peu près 2000. Je crois que c'est 2000. Je crois que c'est 2100 maintenant.
0: Donc, ce sont des nombres dès le lot, c'est
1: ouais.
0: ça? Qui disent un niveau, c'est comme des oui, c'est un classement. Et donc, tu es maître à partir de 2000 et quelques.
1: 2000.
0: Et lot.
1: Autrefois, c'était 2000 tout Rome. Je crois que c'est 2005 qu'a formé. Et il y a encore en dessus 2500 et plus pour être grand maître.
0: Eh ben, mon grand maître. Ben, moi, je dis que tu es déjà un grand maître.
1: Les grands maîtres, c'est genre Kasparov, Magnus, quoique Kasparov fait une job plus, mais c'est à peu près 2800 et 10 poussières.
0: Oh là là, extraordinaire. Mort, Romain, c'est génial. Moi, je dis que tu es mon grand maître. Moi, je ne sais pas jouer.
1: Je ne suis pas encore...
0: Mais tu es mon grand maître de la passion. Parce qu'on sent tellement d'ardeur dans ta passion, tellement de goût au jeu, tellement de joie d'en parler... que ça, c'est royal. C'est tellement génial de
1: Est-ce
0: parler de ça
1: là,
0: avec toi.
1: Les personnes savent à partir de combien le plus gros Elo a dépassé, non?
0: À mon avis, personne ne le sait. Jérémy, tu le sais, toi?
1: Peut-être non, les personnes, là, ici, nous écoutent.
0: Ah.
1: Peut-être, c'est...
0: Peut-être.
1: Je ne sais pas.
0: Peut-être. Ça peut être une devinette radioprésence. Qui sait? Peut-être qu'on peut poser la question. On verra s'il y a une réponse.
1: Ouais.
0: Romain, on finit notre émission là-dessus en sachant qu'on recommencera parce qu'il y a tellement à dire.
1: Ouais.
0: Hein, la passion, ça ne s'éteint jamais. Donc, on
1: non.
0: recommencera. Prochaine flamme, prochaine interview. Pour remettre du feu dans le micro et de la joie de partager cette passion du jeu. C'est incroyable. Tu es le champion. Ben, je te dis bravo. Et un immense merci de nous communiquer cette ferveur. C'est tellement important, tellement essentiel, tellement beau. Merci, Rome.
1: Oui.
0: À très vite hein,
1: à
0: pour
1: très
0: une prochaine.
1: Vite.
0: Merci
1: oui.
0: à toi.
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13: Maud, nous allons avancer dans le combat spirituel en faisant une focale aujourd'hui sur le couple missionnaire. Lorsqu'un couple est engagé dans une mission d'église, lorsqu'il annonce ou témoigne de l'évangile, lorsqu'il sert ses frères par des œuvres de charité et de solidarité, il participe à sa place à l'avènement du royaume. Il vit une grâce singulière, il a un rayonnement et un impact missionnaire particulier en raison même de son mariage. Nous avons pu constater que ceux que Dieu a unis par le sacrement nuptial, ceux qui sont à sa ressemblance, à la ressemblance de Dieu, ceux qui forment une seule chair dans le Christ, rayonnent d'eux-mêmes de manière singulière de la grâce et de la présence de Dieu. Logiquement, à grâce particulière correspond un combat particulier auquel il est nécessaire d'apporter des réponses pertinentes. Un des sujets majeurs qui peut donner prise à de fortes tensions entre les époux est celui du déséquilibre qui peut survenir dans l'engagement missionnaire du couple Beaucoup s'engagent avec générosité dans la mission, mais parfois avec excès, au risque de l'épuisement, de la dispersion, ou même de délaisser ce qui relève du devoir d'État, la famille, la santé, le travail, etc. Des exemples malheureux de couples qui se sont investis sans mesure et sans ménager leur équilibre conjugal et familial ne sont pas rares. Certains en sortent vidés, épuisés. D'autres se mettent en danger. Ils mettent en danger leur couple. Certains enfants sont dégoûtés de la foi ou de l'Église et ressentent une rancune tenace à l'égard de leurs parents.
6: Il est vrai que l'Église elle-même, bien souvent, ne sait pas très bien prendre soin de ses ministres, de ses missionnaires, de ceux qu'elle appelle ou envoie sur le front, qu'ils soient laïcs, religieux ou prêtres d'ailleurs. Trop souvent, un manque de sérieux et de disponibilité dans le suivi des personnes engagées n'a pas aidé à ajuster cet équilibre. On a cru que l'obéissance à l'Église, le don généreux de soi et une célébration d'envoi suffiraient, que la grâce de Dieu pallierait à ce qui manque au plan humain. Les nombreuses déficiences d'encadrement ecclésial sont aujourd'hui mises à jour, avec des situations parfois dramatiques. La prise de conscience de l'Église sur ces questions est assez récente et une gestion des personnes plus appropriées commence à se mettre en place. Nous n'en sommes qu'aux prémices, mais il nous faut admettre que les laïcs ne sont pas prioritaires, ce qui nous semble logique car beaucoup de clercs et de religieux sont en grande souffrance et ils sont souvent les plus exposés et isolés sur ce plan. Il n'en reste pas moins que le couple qui s'engage dans une mission a besoin d'un ajustement permanent avec sa vie de couple, de famille et de travail. Le discernement doit être récurrent, car les constantes évolutions de nos contraintes familiales nous obligent à remettre fréquemment l'ouvrage sur le métier. L'engagement ecclésial ne peut être une manière déguisée de fuir ses responsabilités conjugales. Et à contrario, nos exigences familiales ne peuvent être des excuses pour ne pas devenir de vrais disciples missionnaires. En dehors de l'appel en lui-même, il nous faut donc discerner le point d'équilibre, le bon ajustement de la forme et de la fréquence des missions. Même, et si bien souvent, là encore, les deux époux n'ont en général pas le même référentiel et la même approche de ce point d'équilibre. Nouvelle occasion de travailler, avec l'assistance de l'Esprit-Saint, à notre discernement commun.
13: Un autre sujet majeur pour le couple missionnaire est la persévérance malgré les épreuves. Puisqu'il y a un enjeu très fort dans l'annonce de l'Évangile, les embûches de l'adversaire cherchent à décourager les missionnaires. Nous avons déjà évoqué les ennuis matériels ainsi que les combats intérieurs qui nous déstabilisent, comme douter de l'utilité de ce que nous faisons, supporter les tensions avec les personnes qui sont dans nos équipes et celles qui naissent au sein de notre couple. Au final, certains jettent l'éponge en disant « à quoi bon ?» Tout ça pour récolter tant de difficultés, des soucis et de l'amertume. C'est peut-être là encore le signe d'un manque d'équilibre entre la prière et l'engagement. Sans doute manquons-nous de temps ou d'intimité avec le Seigneur pour savoir vraiment où nous allons et comment y parvenir malgré les obstacles. Si nous perdons notre regard de foi qui permet d'entrevoir ce que le Seigneur accomplit au travers de nos engagements, il n'y a plus alors qu'une réalité parfois âpre à regarder, pouvant générer à la longue aigreur et amertume. Si nous n'avons plus la vision de l'œuvre de Dieu qui s'accomplit, même dans de petites choses, nous baisserons tôt ou tard les bras. Nous évoquions combien un management sérieux des missionnaires est nécessaire, mais leur prise en charge spirituelle l'est tout autant. Lorsqu'on comprend que la mission chatouille, dérange et perturbe le travail de sape de l'humanité opéré par l'adversaire et ses sbires, il va de soi qu'un soutien spirituel est indispensable.
6: C'est pourquoi nous invitons particulièrement les couples engagés dans la mission à être accompagnés spirituellement, pour être guidés dans leur discernement, pour relire leurs aventures missionnaires et approfondir leur vie de prière. Ensuite, nous les invitons à ne pas omettre de prier pour demander la protection du Seigneur, afin qu'ils soient, avec leur famille, préservés des attaques de l'adversaire. Avoir recours à une prière de protection du couple, que ce soit pour sa propre vie ou pour la mission, est en ce sens une façon d'anticiper, d'éviter parfois, ou tout au moins d'apaiser les combats pour les vivre avec la foi et la force des enfants de Dieu, pour neutraliser autant que possible ce qui ne participe pas à ce labeur de conversion et de mission, mais le perturbe ou l'entrave.
13: Alors, il est bon de pouvoir identifier le levier de conversion du combat spirituel. Celui du couple est loin d'être systématiquement négatif, qu'il soit relatif à la mission, c'est-à-dire lorsqu'il vise à lui nuire, ou qu'il soit le signe, l'invitation à un nouveau palier de conversion pour le couple ou l'un des conjoints. Tout combat spirituel n'est donc pas à redouter ou contourner en tant que tel. Il faut souvent l'assumer, le regarder en face et décider de le traverser autant que possible dans la paix, la foi et la confiance en Dieu. Certes, il est nécessaire d'être lucide, car le combat spirituel secoue toujours. Celui qui touche la mission est souvent explicite, frontal, surgissant parfois de là où on ne l'attend pas. Celui mené en vue de notre conversion personnelle et conjugale est plus intime, sans doute plus coûteux, plus douloureux et fragilisant. Le combat spirituel peut aussi servir à convertir l'orgueil du missionnaire, toujours tapis dans l'ombre et prêt à montrer le bout de son nez dès qu'il y a un quelconque succès apostolique ou la manifestation de merveilles que Dieu accorde. L'épreuve, les difficultés, l'adversité sont de bons alliés pour nous aider à convertir notre cœur. Elles nous ramènent constamment à l'humilité. Elles purifient notre zèle et elles fortifient notre courage. Jésus lui-même exhorte ses disciples à ne pas se décourager. Il leur disait une parabole sur ce qu'il leur fallait prier sans cesse et ne pas se décourager. Dans l'évangile de Luc au chapitre 18, saint Paul identifie les épreuves comme pouvant être de vraies corrections de la part de Dieu, utiles pour la croissance et l'édification des disciples, même si elles sont douloureuses. Plus encore, il met clairement en évidence que celles-ci sont nécessaires. Dans Hébreux chapitre 12, il dit « Mon fils, ne méprise pas la correction du Seigneur et ne te décourage pas quand il te reprend. Car celui qui aime le Seigneur, il le corrige, il châtie tout fils qu'il agrée. C'est pour votre correction que vous souffrez. C'est en fils que Dieu vous traite. Et quel est le fils que ne corrige son père ?» Sachons donc enfin relativiser en nous rappelant de la lucidité et de l'humour de Paul, toujours dans l'Épître aux Hébreux au chapitre 12. Il remet les différents éléments en perspective, permettant de dédramatiser nos combats, nos petits bobos spirituels et apostoliques. Voilà, le citons, « Ne vous lassez point, l'âme découragée, car vous n'avez pas encore résisté jusqu'au sang en luttant contre le péché. » Bon, cool, on a de quoi voir venir.
6: Il est heureux de constater ces derniers temps un certain retour des anges dans la vie spirituelle du peuple de Dieu, dans les homélies des prêtres et dans le magistère. Le pape François avait lui-même une grande familiarité avec eux. Il en parlait comme nos compagnons, nos gardiens, nos guides. Il nous assurait que les archanges nous soutiennent dans la lutte contre le mal et nous guident sur les chemins de nos vies. Il invitait à croire que nous avons chacun un ange gardien, toujours à nos côtés, toujours avec nous, disait-il. Il soulignait l'importance de, dit-il, l'écouter parce qu'il nous donne des conseils. Pourtant, encore assez récemment, les anges étaient remisés dans le flot des superstitions, des croyances naïves ou obsolètes de l'Église, et même renvoyés aux sphères ésotériques ou aux manipulations de charlatans. Pourtant, toute la Bible est parsemée d'interventions et de présences angéliques. Il en est de même dans la vie de Jésus. L'Église considère que du début de l'existence jusqu'au décès, toute vie humaine est confiée à leur garde et à leur intercession. Chaque fidèle a à ses côtés un ange comme protecteur et pasteur pour le conduire à la vie. C'est dans le catéchisme de l'Église catholique au paragraphe 336. Les anges gardiens sont considérés par l'Église comme des messagers, des conseillers, des protecteurs personnels, envoyés par Dieu pour aider les croyants dans leur vie spirituelle, notamment dans leur sanctification et leur conversion, mais aussi dans leur discernement et leur combat. La mission des anges gardiens peut être regardée sous plusieurs angles. Tout d'abord, une protection spirituelle et matérielle, ce qui inclut la protection contre les tentations, les attaques spirituelles, comme les tentations du diable, et parfois même les dangers physiques. Voici ce qu'il est dit dans le psaume 91. Il donnera l'ordre à ses anges de te garder dans toutes tes voies.
13: Un autre angle, Maude, c'est de guider les baptisés dans leur cheminement spirituel.
6: Il les assiste dans le discernement de la volonté de Dieu pour vivre une vie conforme à la foi et à l'Évangile. Ils sont source d'inspiration et rappellent aux croyants la vérité de Dieu, en particulier lorsque nous traversons des périodes de doute ou d'incertitude. L'action des anges comme messagers de Dieu est souvent associée à celle de l'Esprit-Saint.
13: Un autre point, Maud, soutenir dans le combat spirituel.
6: Dans l'Écriture, ils combattent aux côtés des croyants contre les forces des ténèbres, comme dans le livre de Daniel, où un ange est envoyé pour le soutenir dans sa prière et dans sa lutte contre les puissances des ténèbres.
13: Notre angle, c'est découvrir sa propre vocation et son appel.
6: C'est comme dans le magnifique récit du combat de Jacob, où, victorieux contre l'ange, il recevra son nom nouveau et la bénédiction qui lui est associée. C'est en Genèse, au chapitre 32.
13: Résister aux attaques du diable et de ses tentations également.
6: Oui, les anges aident les baptisés et l'Église à participer à cette bataille invisible entre le bien et le mal. Ils rappellent aux croyants que bien que l'ennemi soit puissant, Dieu et ses anges sont plus puissants encore et la victoire finale leur est acquise grâce au Christ, comme l'illustre clairement le texte de l'Apocalypse.
13: Enfin, un mot de dernier angle, offrir la consolation et le soutien dans l'épreuve.
6: Dans les moments de détresse, de souffrance ou de confusion, les anges apportent souvent réconfort et consolation, notamment pour les plus grandes épreuves, comme l'ange apparu à Jésus dans le jardin de Gethsémani pour le fortifier. C'est dans le récit de Luc, au chapitre 22, verset 43.
13: Dans la vie et le combat spirituel des époux, la présence et la sollicitation des anges est d'un grand secours. Bon nombre de conjoints et de couples témoignent que la proximité familière de leur ange gardien leur est d'une grande aide au quotidien. Que ce soit dans leur vie de tous les jours, dans leurs prières, dans les épreuves ou dans leurs grandes étapes de discernement. Certains même s'en amusent dans les familles où des enfants ou des parents organisent parfois avec humour et malice des concours d'anges pour savoir par exemple lequel sera le plus performant pour soit inspirer une bonne réponse à une question délicate, soit trouver même la place de parking la plus proche du lieu de destination. À prendre avec prudence et recul, bien entendu. Mais cela peut simplement nous inviter à entrer chacun dans cette proximité et cette familiarité avec le ciel, la prière, les anges et le Saint-Esprit. En préparation de rencontres à risque, type professionnel, de famille, voire de couple, prier dans la foi les anges gardiens de tous ceux qui vont se réunir est d'un grand secours. C'est une autre manière de prier Marie qui défait les nœuds. Nous-mêmes témoignons avoir plusieurs fois sollicité nos anges gardiens en vue de préparer le terrain d'une rencontre délicate, en les priant de se réunir avant avec les anges de tous ceux que nous allions rencontrer en vue de préparer les cœurs, démêler les problèmes, voire démêler les chausse-trappes. Et nous assister donc de leurs conseils pour nous permettre à tous de trouver le chemin de la paix en discernant avec sagesse les voies du Seigneur. Cela ne nous dénoie nullement de nos efforts, de notre charité, de notre conversion, mais les résultats sont souvent avérés, surprenants et inattendus. En ce qui concerne la vie spirituelle de nos couples, et pour soutenir les combats à mener, il est opportun de vivre ensemble une certaine familiarité avec nos anges gardiens. Nous observons que pour certains, l'ange gardien est un recours familier, et qui dit ange gardien induit qu'il nous est assigné par Dieu. Son seul job est de veiller sur nous. Il nous connaît par cœur, il est toujours là, il nous est proche. Moins intimidant, il est le messager de Dieu et ne peut agir qu'en fonction du dessein et de l'amour particulier que Dieu a pour notre couple.
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Bonjour à toutes et à tous. L'alerte canicule est toujours de mise ce lundi avec des températures avoisinant les 40 degrés. Le Gers, Tarn-et-Garonne, Lot, Haute-Garonne et Hautes-Pyrénées ont été placés en vigilance rouge, l'Aveyron et l'Ariège en vigilance orange. Certaines préfectures ont déposé des arrêtés interdisant toutes les manifestations sportives de plein air, sauf dans des salles climatisées, ainsi que les activités nautiques et les piscines. Pensez à vérifier sur les sites départementaux. À Toulouse, les fortes températures ont causé une hausse de la pollution de l'air. Il est donc conseillé de réduire sa vitesse sur la route et de limiter les activités en extérieur. Les Hautes-Pyrénées ont également subi ce phénomène de poussière désertique. Selon l'agence de surveillance Atmo Occitanie, il devrait s'atténuer d'ici demain. Pensez à vérifier vos billets de train en avance au départ de Matabiau. La SNCF a annoncé la suppression de 71 trains intercités jusqu'à demain. Sont concernés 31 trains de la ligne Paris-Orléans-Limoges-Toulouse et 21 de la ligne Bordeaux-Toulouse-Marseille. La mairie de Lectoure a décidé d'ouvrir gratuitement le musée archéologique aux aînés, personnes malades et fragiles. De la même manière, les salles de la mairie seront également accessibles à ces publics. Les élus seront présents et de l'eau sera mise à disposition. À noter que la cathédrale reste également un lieu de fraîcheur ouvert à tous. La préfecture du Gers appelle aussi à la vigilance quant aux incendies avec des règles simples. Ne jetez jamais de mégots au sol ou par la fenêtre de votre véhicule. Pas de barbecue, de feu à proximité d'espaces naturels ou de stationnement en zone sèche. Enfin, pas de stockage de produits inflammables près des habitations ou des zones boisées. En cas de départ de feu ou de fumée suspecte, appelez immédiatement les sapeurs-pompiers en composant le 18 ou le 112. Même consigne dans le Lot, après deux importants incendies de végétation survenus hier dans l'après-midi, à Marciac-sur-Célé, 25 pompiers ont été mobilisés pour maîtriser les flammes. Plus de 2 hectares ont été ravagés. Le site reste sous surveillance face au risque de reprise. La ville de Théroux a également été touchée par un incendie d'environ 3 hectares. 17 pompiers ont été mobilisés, sans blessés ni dégâts graves sur les bâtiments voisins. Dans ce cadre de vigilance incendie, le service départemental d'incendie et de secours de l'Aveyron a présenté hier à l'aéroport de Rodez son arsenal estival contre les feux de forêt. Cette année, les grands moyens sont de sortie, avec l'installation d'une base temporaire pour ravitailler les avions bombardiers d'eau. Enfin, comme chaque année, qui dit arrivée de l'été dit nouveaux horaires pour les déchetteries et les collectes de bacs à ordures, à partir de demain, les équipes du SMECTOM de Plantorel, en charge de la collecte des déchets sur une partie du département de l'Ariège, allant de Lézat-sur-Lèze à Villeneuve-d'Olmes en passant parfois, passent aux horaires d'été. Concrètement, pour les particuliers, deux changements seront mis en place, les horaires d'ouverture des déchetteries et l'heure de passage du service de récolte des ordures dans les bacs individuels.

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1: Avec vous, David Torchala, eh bien, on vous retrouve pour l'actualité du sanctuaire Notre-Dame de Lourdes. Et on l'a entendu dans l'actualité, il fait chaud, il fait même très chaud.
2: Oui, c'est vrai qu'il fait très chaud, je vous le disais avant les titres. Évidemment, il faut que le sanctuaire se réorganise, s'adapte, parce que il y a de fait du monde. Effectivement, il y avait plus de 1000 motards ce week-end pour le pèlerinage annuel des motards à Lourdes. Alors, il y avait du bruit, mais il y avait pour le coup un peu de sueur pendant ce pèlerinage. Et puis, ça continue avec notamment, nous avons la présence du principal des groupes de pèlerinage, c'est le pèlerinage de Lille. Ils sont plus de 4000 pèlerins, dont plus de 600 personnes malades. Et on peut le dire, c'est quand même rude, hein, le pèlerinage sur cette période. Mais ils sont vraiment, toutes ces personnes malades, fragiles, sont accompagnées par des hospitaliers, par du personnel soignant, donc pour être là à leur côté, prendre soin, pouvoir s'hydrater, se mettre à l'abri, etc. Et pouvoir regagner aussi les établissements médicalisés du sanctuaire et de Lourdes. Et donc, tout se passe plutôt bien, mais il faut évidemment réorganiser les choses. Alors, le pèlerinage de Lille, pour prendre cet exemple-là, mais ils sont d'autres bien plus nombreux, eh bien, ils ont choisi de prendre pour refuge la basilique souterraine Saint-Pédis. C'est incroyable d'avoir cette chance d'avoir une des plus grandes basiliques du monde, la basilique souterraine Saint-Pédis, qui fait 200 mètres de large, et on peut rentrer à plus de 20 000 personnes à l'intérieur, ben, a été conçue hein, dans cet esprit déjà à l'époque, comme refuge des pèlerins. Alors je pense qu'à l'époque on pensait beaucoup des intempéries. Alors évidemment il pleut aussi à Lourdes, enfin là pas trop ces derniers temps, mais la canicule évidemment est aussi un moyen en tout cas à la basilique souterraine de pouvoir en être épargné. Alors il y a évidemment ces pèlerins qui sont là de manière organisée, puis on va les entendre hein, parce qu'on a nos stagiaires avec nous qui sont allés à la rencontre des pèlerins de Lille, mais il y a aussi tous les autres, tous ceux qui viennent et qui poussent la porte du sanctuaire, et donc pour lequel il faut aussi s'adapter. Vous voyez, par exemple, comme mesure, les chapelets de l'après-midi, ceux que vous aimez entendre en français à 15h30 chaque jour sur Radio Présence, mais qui sont dits également en anglais, en espagnol, en italien, eux sont toujours prononcés à la grotte, avec juste le chapelain et quelques répondants. Et puis, pour le public qui le souhaite, nous avons ouvert l'hémicycle du sanctuaire pour pouvoir rester au frais de pouvoir prier tous ensemble le chapelet. Et puis, il y a aussi, évidemment, ces visites que nous organisons chaque après-midi, les pas de Bernadette, pour le coup, on les a annulés. Et donc, il ne sera pas possible, en tout cas depuis hier, aujourd'hui et encore les jours de canicule, de pouvoir être accompagné sur les lieux de vie de Bernadette, même s'ils demeurent ouverts. Mais les équipes du centre d'information proposent la diffusion gratuite d'un film documentaire sur Lourdes, sur la naissance du sanctuaire, toute l'histoire de la construction du sanctuaire. Ça dure 40 minutes au frais, dans des salles de projection, gratuites. Et voilà. Je ne peux pas être plus invitant que ça pour venir à Lourdes cette fois, parce qu'effectivement il faut venir jusqu'ici et c'est peut-être pas très raisonnable de sortir de chez soi, mais en tout cas pour ceux qui avaient prévu d'être là, ils sont choyés, ils sont soignés. Je voudrais qu'on ait quand même une pensée particulière pour les feutiers. Ce sont nos collègues qui travaillent et qui recueillent les cierges qui sont déposés par les pèlerins. Ils souffrent de la chaleur, nos chers feutiers. Donc, ils ont un petit cabanon tout près des chapelles de lumière climatisées. Et donc, on a vraiment cette extrême vigilance pour tout le personnel qui est en extérieur, et la vigilance aussi des gardes du sanctuaire, oui, qui donnent aussi évidemment les conseils de se couvrir la tête et en tout cas d'aller dans les points frais. Il y en a, il y a plein de lieux climatisés, vous savez, naturellement à Lourdes, avec 3 basiliques, 25 chapelles et puis une source qui coule évidemment abondamment.
1: Donc on peut
2: malgré tout se rafraîchir.
1: Alors David, vous avez confié une petite tâche à nos stagiaires et ils sont partis braver la chaleur ce matin pour faire un micro-trottoir.
2: Exactement, hein, c'était aux heures les plus fraîches quand même de la journée. Bah oui, parce qu'on s'était engagé. La semaine dernière, on avait dit, bah tiens, avec nos stagiaires, on va les faire travailler. Et donc, ils sont allés à la rencontre des pèlerins de Lille, voilà, tout près de la basilique souterraine, pour le coup, Saint-Pédis. Et ils sont au micro de Stella et de Martin. Vous avez rencontré Stella et Martin, Emma, c'est ça, 22 ans, Stella.
3: Oui, c'est ça.
2: Tu fais le lancement, tu proposes qu'on l'écoute. Eh ben alors on y va.
1: Eh ben on écoute. Allez, on écoute. Et Emma, c'est un joli prénom pour Lourdes. Hein.
2: Ah oui, c'est vrai.
3: Bonjour, je m'appelle Emma Jarry, j'ai 22 ans et je viens de Lille.
0: Pourquoi êtes-vous venu à Lourdes ?
3: Pour offrir mes services, aider les gens qui en ont besoin.
0: Et qu'est-ce que vous aimez ici au Sanctuaire ?
3: La fraternité, la bienveillance des gens, le fait que tout le monde est disponible pour aider et s'entraide n'importe quel moment, quoi.
0: Est-ce que c'est votre premier pèlerinage à Lourdes ou est-ce que vous êtes déjà venu ici ?
3: Je suis déjà venue ici une fois avec le diocèse, avec le train jaune et une fois avec les scouts.
0: Et qu'est-ce qui vous a le plus marqué ?
3: Ce qui m'a le plus marqué, c'est quand je suis venue avec les scouts et que j'étais responsable d'une malade avec une de mes coéquipières et qu'on l'a emmenée au-dessus de la basilique et elle a pleuré tellement, c'était beau. Donc voilà, c'est ça et ça m'a marqué.
0: Et qu'est-ce qui vous a donné envie de venir pour accompagner des malades ?
3: Bah, de donner de mon temps et de voir leur sourire, enfin leur quotidien pas forcément simplifié, mais aider à le simplifier, à le rendre meilleur et de mettre un peu de joie dans leur vie qui est pas forcément facile de temps en temps, quoi.
2: Emma, 22 ans de Lille, ben voilà, elle nous dit que la chaleur, elle est bien là, mais elle ne prend pas le dessus sur l'essentiel. Alors, Martin, il y a eu une autre rencontre, de qui s'agit-il ?
4: L'autre rencontre, c'est de Jeanne.
2: C'est Jeanne. Jeanne, elle a 23 ans, elle est aussi pèlerine de Lille.
4: Oui.
2: Et on l'écoute ?
4: Ben oui.
2: Allez, on y va.
5: Moi, je m'appelle Jeanne, j'ai 23 ans. Ben, je suis à Lourdes pour le PLE du diocèse de Lille.
0: Et qu'est-ce que vous aimez à Lourdes ?
5: À Lourdes, déjà, il fait toujours hyper beau par rapport au nord de la France. Donc ça, c'est top. Surtout même très, très chaud. Et moi, j'aime bien parce que c'est vraiment une espèce de micro-ville où t'oublies tout. T'arrives pour aider les autres, pour mettre toute ta vie de côté et pour vraiment te concentrer sur juste ce qui se passe à Lourdes. Et c'est fatigant, mais en même temps tellement reposant de ta vie de tous les jours à côté.
0: Est-ce que c'est votre premier pèlerinage à Lourdes ou est-ce que vous êtes déjà venu ?
5: Non, c'est mon cinquième. Donc je viens tous les ans et j'essaye de jamais rater ça, depuis 5 ans. Parce que c'est vraiment, ça m'apporte trop. J'ai toujours mes petits rendez-vous.
0: Et qu'est-ce qui vous a le plus marqué ?
5: Je pense que c'est pas, il y a pas de moment. Il y a eu des drames, il y a eu des trucs qui ont marqué forcément toutes les esprits. Mais je pense que c'est surtout toutes les personnes qui sont hyper présentes et dès qu'il y a un petit problème, parce qu'il y a des problèmes partout, mais comme dans la vie, il y a toujours 4-5 personnes qui accourent pour venir t'aider, pour venir te soutenir, même si les gens ils connaissent que ton prénom, pas du tout ta vie de tous les jours. Et ici, on a le droit de pleurer pour tel ou tel problème sans forcément avoir besoin d'en parler et avoir quand même 4 épaules sur lesquelles se reposer, quoi. Donc c'est ça qui est top.
2: C'est ça qui est top, nous dit Jeanne de Lille. C'est vrai que c'est beau, vous travaillez bien là, les stagiaires, elles sont bien les questions. Stella, on écoute le dernier interview de qui allons-nous entendre ?
6: Il s'agit de Françoise, c'est une personne âgée qui est aidée par les hospitaliers et elle vient de Bailleul. Et c'est une habituée, c'est son 37e pèlerinage ici à Lourdes.
2: Allez, on l'écoute.
7: Françoise Lazor, Bailleul.
0: Et vous venez d'où ?
7: Bailleul, Nord.
0: Et pourquoi êtes-vous venue ici à Lourdes ?
7: Ah, c'est une ressource pour nous. Venir à Lourdes tous les ans, c'est recharger nos batteries parce qu'on a obtenu tellement de grâce du Seigneur et de la Vierge qu'on tient tant qu'on peut. Et grâce à l'aide des brancardiers et des hospitalières qui nous aident, on tient à venir remercier le Seigneur et la Vierge.
0: Et vous venez depuis combien de temps à Lourdes ?
7: C'est mon 37e pèlerinage avec le train rose. Sinon, j'étais venue deux fois avant.
0: Et qu'est-ce qui vous a le plus marqué ici ?
7: C'est tout. C'est les jeunes, les jeunes, les jeunes, les jeunes. C'est tellement beau. Moi, je les appelle notre bouquet de fleurs. C'est tellement beau. Et ils l'oublieront jamais, jamais. Ils reviendront peut-être qu'à Lourdes dans 10 ans, dans 15 ans. C'est rien. Mais un jour, ils reviendront. Mais chez eux, toute leur vie, ça leur restera.
2: Les jeunes, le bouquet de fleurs de Françoise. C'est beau.
1: Est-ce que ça vous a fait du bien, David, d'écouter les gens du Nord ?
2: Mais oui, ben vous savez, ils se moquent tous ici à l'antenne avec mon accent. Mais vous savez, je suis originaire du Nord.
1: Ah
2: mais
1: non,
2: quand je vais dans le Nord, on me dit que j'ai l'accent du Sud, vous savez. Et inversement, quand je suis ici,
1: c'était pas une moquerie. Hein. Non, au contraire.
2: Non, c'est beau. 3 témoignages, 3 voix. Et c'est vrai, après tout, une même réalité. Donc,
1: et pour ces jeunes, qu'est-ce que ça vous fait d'avoir été faire un micro-trottoir, avoir rencontré les gens et puis là entendre les interviews que vous avez réalisées qui passent à la radio et que tout le monde les entende.
2: Martin.
4: Si, c'était très, très émouvant d'entendre ces personnes parler et de les voir faire leur pèlerinage.
2: C'est beau. Et pour toi, Stella ?
6: C'était une très belle expérience d'entendre leurs témoignages.
2: Moi, j'ai envie de dire qu'on en veut un peu plus hein, de témoignages, parce qu'en fait, on a Colline qui vient de rejoindre cette dernière semaine de stage. Hein, Colline ?
8: Oui.
2: Est-ce que ça t'a donné envie d'aller toi aussi à la rencontre des pèlerins ?
8: Ah oui, ça a l'air d'être une chouette expérience à vivre et ça me donne envie pour cette semaine.
2: Eh ben très bien, donc le rendez-vous est pris. Lundi prochain, on recommence.
1: On aura d'autres.
2: Peut-être plus des Lillois pour le coup, parce que eux seront repartis. Mais en tout cas, voilà. Mais on le voit bien, à l'ours de la canicule, ça impose des adaptations, de la prudence, de la vigilance. Mais voilà, ça ne retire en rien à l'essentiel du pèlerinage.
1: Voilà pour l'actualité du sanctuaire Notre-Dame-de-Lourdes. Vous l'avez rappelé, David, effectivement, on est peut-être en vigilance rouge, mais il y a des lieux de fraîcheur au sanctuaire naturel, comme vous l'avez dit, les églises, les basiliques. Donc, si vous êtes dans le secteur, ben, venez aussi un moment de ressourcement, de prière et au frais.
2: Et puis, ce soir, comme tous les soirs, 21h, procession mariale au flambeau. Il fait vraiment meilleur à cette heure-ci. Donc, voilà une belle occasion de venir à Lourdes en soirée.
1: Allez, à la semaine prochaine, David Torchala, et puis à très vite, donc, nos stagiaires qui sont là et qui nous écoutent. Merci pour le travail accompli.
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1: Monsieur le Président, c'est toujours un plaisir de venir à votre invitation pour la remise du chèque officiel donc à la Ligue contre le cancer, une partie des dons qui ont été donc collectés pendant cette grande campagne de vente de roses dans tout le département des Hautes-Pyrénées, enfin une partie tout du moins. Le chèque est de plus en plus gros chaque année.
2: Oui, encore une fois, il a été augmenté par rapport à l'année dernière. Donc ça veut dire que les gens nous attendent de plus en plus et font des dons qui sont conséquents. Malgré les difficultés que tout le monde rencontre actuellement, c'est vrai qu'on était assez surpris et agréablement surpris de ces dons qui étaient toujours présents.
1: Alors, peut-être un rappel, une rose, un espoir, c'est quoi ?
2: Une rose, un espoir, c'est une association de motards donc qui a été créée dans l'Est de la France il y a 25 ou 27, 28 ans maintenant. Qui avait pour but de récolter de l'argent pour la Ligue contre le cancer. Donc la Ligue contre le cancer. Donc cette association elle fait des plis un peu partout et en 2015, Bernard Couder et quelques amis motards à lui ont décidé de créer l'association des Hautes-Pyrénées. Donc depuis 2015, donc une rose en espoir existe dans les Hautes-Pyrénées. Voilà.
1: Vous êtes une antenne de ce qui se fait au niveau national, quoi.
2: C'est ça. On est une association indépendante, mais on répond à la charte de une rose, un espoir, etc. Et le chèque de toutes les associations locales est comptabilisé pour faire un chèque officiel remis à la Ligue contre le cancer au niveau national. Donc l'an dernier, il y avait eu un montant de plus de 2 600 000 euros. Donc on verra si cette année on va réussir à le battre encore.
1: Alors le concept c'est tout simplement vendre des roses.
2: Proposer des roses aux gens quand un don minimum de 2 euros.
1: De 2 euros, voilà. Voilà. Alors avant tout cela, d'abord, il faut arriver à avoir les bénévoles, c'est-à-dire les motards, oui. Mais également donc s'approvisionner en roses. Oui. Et puis, une fois que vous avez les roses qui arrivent par camion, le travail ne s'arrête pas là.
2: Ah non, parce que les roses, pour pouvoir leur permettre de rester belles pendant quelques jours, donc quand on reçoit les roses, donc généralement on les reçoit le mercredi ou le jeudi avant l'événement, donc la première opération qui est faite par les bénévoles motards et pas motards, parce qu'il y a beaucoup de bénévoles qui ne sont pas motards, c'est de couper les queues des roses et de changer l'eau des bacs. Donc on renouvelle l'eau et on change. Après, le vendredi, toutes les roses sont mises individuellement dans des cravates avec le logo d'une rose en espoir, de façon à avoir une présentation plus pop et pour éviter que lorsqu'on propose la rose aux donateurs, les gens se piquent les mains ou n'importe quoi. Donc la cravate valorise l'association et protège la rose encore. Voilà. Voilà. Et après, le samedi et le dimanche, mais généralement, là, depuis quelques temps, on arrive à écouler toutes les roses que dans le samedi. Donc le samedi, tous les bénévoles partent de Bénac et on se répartit sur 9 secteurs maintenant, un peu partout dans les Hautes-Pyrénées.
1: Donc, il y a Lourdes.
2: C'est le marché de Lourdes. Non, c'est le Leclerc de Lourdes, du Méridien, dans l'Aix. C'est le marché de Bagnères, c'est le marché de Vic. C'est l'Intermarché de Julian. C'est l'Intermarché Route de Bordeaux. Intermarché à Orléan. C'est le marché Brevent le samedi matin. Et après, c'est le Leclerc de l'Ormeau le samedi après-midi. Et je pense que... Et cette année, il y avait aussi le secteur Carlton. Les langues qui étaient à bout.
1: D'accord. Et donc, bien sûr, c'est les gens répondent présents et ils achètent votre rose et parce qu'ils savent que c'est pour le cancer, quoi.
2: Oui, nous tout notre événement est associé à la Ligue, donc on a toujours soit les deux logos sont toujours très proches l'un de l'autre.
1: C'est peut-être aussi une fierté pour vous. Vous êtes Annette Cluc, la présidente de la Ligue contre le cancer pour les Hautes-Pyrénées, l'a dit tout à l'heure. Vous êtes le deuxième plus gros chèque que la Ligue départementale reçoit.
2: Oui, on en est très heureux, mais c'est grâce à tous les bénévoles et tous les donateurs qu'on a. C'est pas nous qui faisons ça. C'est les gens qui nous proposent, qui nous donnent les dons, qui permettent d'être le deuxième donateur de la Ligue et on en est fiers. Mais on va essayer d'être le premier un jour. Je sais pas.
1: Non. Vous avez rendu hommage à deux personnes aujourd'hui. avant cette remise de chèque que vous orchestrez toujours de façon de main de maître. Voilà. La première, mais c'est une chanson qui est née et qui n'a pas été chantée, mais que vous avez passée. Et cette chanson, racontez-nous un peu l'histoire.
2: Et cette chanson, c'était deux personnes qui ont une entreprise d'événementiel et de création de chansons, etc., qui sont basées à Lourdes, qui un jour nous ont contactés en nous proposant de faire une chanson pour l'opération In Rose and Espoir. On leur a dit oui. on était très, très heureux de cette proposition. Et lorsqu'ils nous ont envoyé le premier rush, ou je sais pas comment on dit, le premier essai de la chanson, c'est vrai qu'on était tous très, très, très émus parce que, ce que raconte la chanson, c'est exactement ce qu'on vit nous tout le temps, quoi. Lorsqu'on part le matin, même s'il fait froid, même s'il pleut, eh ben c'est dans l'espoir de récupérer des dons pour la ligue.
1: Voilà. Donc le beau temps est au rendez-vous ce week-end. Il a fait le week-end des roses.
2: Ouais, il a pas fait mauvais. Il a pas fait trop chaud, mais c'était très bien. Pour une fois, on n'a pas eu de pluie. Donc,
1: par contre, les remises de chèques, il fait toujours très chaud. Hein.
2: Ça, c'est
1: plutôt la même chose. Et puis le deuxième, on va terminer par ça, c'est bien sûr Bernard Couder, que vous avez rendu hommage, qui ne peut pas être là à cause de la chaleur. Oui.
2: Bernard Couder, donc, qui est à l'origine de l'association, parce que c'est lui qui a connu une rose en espoir. Donc, et Bernard, c'était un motard... Qui avait la moto dans le corps et qui a associé à quelques amis motards, a décidé de se lancer, en partant de rien, de se lancer dans la rose d'un espoir au Pirec. Et ils ont commencé ça en 2015. Donc, au début, c'était un peu dur, mais maintenant, je pense qu'on commence à être, grâce à tout le travail qui a été fait par tous les bénévoles, donc on commence à être connu un peu et les gens commencent à nous attendre le dernier week-end du mois d'avril, généralement.
1: Voilà. Et puis, on termine, si des gens veulent gonfler le rang des bénévoles, comment on peut faire pour venir vous rejoindre?
2: Donc, il ne faut pas hésiter, on a une page Facebook, donc Une Rose d'un Espoir, Haute-Pyrénées 65, ou Une Rose d'un Espoir 65. C'est une page fermée, mais il faut demander à rentrer dessus et on accepte tous les gens. Et après, pour venir nous aider, eh ben, faut simplement être là, être présent. Nous, l'objectif, c'est pas d'être hyper performant, c'est passer un bon temps, un bon moment. Et c'est vrai que à chaque fois, à chaque opération, donc on prend en charge les repas des bénévoles, on fait les cafés, et il y a le samedi soir, il y a toujours le grand repas qui a lieu généralement à la salle des fêtes de Bénac. Et qui est accompagné d'un groupe musical. Cette année, on avait un groupe de musique celtique qui nous a fait qui nous a animé une superbe soirée. Voilà. Donc, n'hésitez pas. Il faut que la bonne volonté et puis la bonne humeur.
1: Et la bonne.
2: C'est les seules conditions qu'on peut demander aux gens pour venir nous aider.
1: Merci beaucoup, Monsieur le Président.

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3: Bonjour à toutes et à tous. Aujourd'hui, nous allons aborder modestement la question assez fondamentale qui traverse l'Église, ce grand mouvement de catéchuménat, de demande de baptême dans l'Église de la part des adultes. Et nous sommes en compagnie de Guillaume-François Salin.
4: Bonjour.
3: On vous doit deux ouvrages aux éditions de l'Emmanuel, « Pour toi qui demande le baptême » et « Pour toi qui a reçu le baptême ». Nous parlerons largement de ces ouvrages dans la deuxième partie de cette émission parce que vous nous permettez de toucher du doigt ce que j'ai appelé un mouvement de fond qui bouscule positivement l'Église catholique, toutes ces demandes de baptême. Mais auparavant, j'aimerais que nous parlions de votre histoire. Guillaume-François Salin, au fond, les titres de ces ouvrages pourraient parler directement de vous. Pour vous, Guillaume-François Salin, qui avait demandé le baptême, et pour vous qui avez reçu le baptême, parce que vous avez vécu, à l'âge de 18 ans, une conversion à Lourdes. Et alors cette histoire-là, évidemment, on a envie de l'entendre de votre bouche. Vous venez régulièrement, dorénavant, dans ce grand lieu de pèlerinage. Vous nous parlerez de vos missions actuelles. Vous êtes formateur, vous êtes formé en théologie, vous avez aussi une formation en psychologie. Vous avez un cabinet
4: Tout à fait.
3: Dans lequel vous recevez des personnes pour les conseiller, les accompagner sur terrain de la psychologie. Et puis, vous vous occupez de jeunesse. Vous êtes adjoint en pastoral dans un établissement, dans un lycée. À 18 ans, pourquoi, Guillaume-François Salin, venez-vous à Lourdes alors même que vous n'êtes pas baptisé ?
4: Je pense que j'avais déjà une recherche spirituelle au sens très large du terme, c'est-à-dire que je regardais un peu tous les courants, toutes les différentes religions, aussi les courants un peu philosophiques, spirituels, et j'ai fini par lire l'Évangile, et c'est le seul ouvrage avec lequel j'ai vécu une expérience spirituelle forte en lisant Matthieu, là où Jésus dit dans la continuité de son discours sur la montagne, là où est ton trésor, là aussi est ton cœur. Et donc j'ai senti la présence vraiment vivante et réelle du Christ. C'est vraiment pas des concepts, j'ai vraiment senti présent là où je lisais des grandes figures comme le Bouddha ou autre. Et c'était beau, c'était inspirant, mais voilà, j'avais pas vécu cette présence vivante et agissante encore aujourd'hui. Et donc j'ai continué à poursuivre et j'étais vraiment passionné par la question du Christ parce que moi j'étais un peu neutre, hein. J'ai pas vraiment été éduqué dans la foi chrétienne. Moi la question de Dieu jusqu'à mes 15-16 ans elle était absente en fait, hein. Et finalement j'en parlais tellement à travers les associations que je faisais que je rencontrais beaucoup de catholiques engagés dans des associations qui ne parlaient pas forcément de Dieu, mais quand moi je parlais de Dieu, bah finalement, ils en parlaient avec moi. Et au bout d'un moment, j'étais tellement, je pense, fatigant, on va dire,

0: permettrait pas d'aller plus loin, quoi. Et donc, en effet, là, il se dit, bah, je pense, hein, il faut qu'il vive une expérience de foi à Lourdes. Et donc, j'y vais. Et voilà, j'ai vécu quelque chose de vraiment très fort là-bas.
1: Et donc, ce que vous vivez à Lourdes, vous pourriez nous le décrire. Vous avez 18 ans, toutes ces questions en tête, plutôt intellectuel, on l'a
0: voilà,
1: compris.
0: Voilà, c'est ça, tout à fait.
1: Bon, vous, là, vous venez de faire paraître deux ouvrages successivement, un troisième étant en préparation. Bon, vous êtes un homme de la réflexion. Mais là, ce qu'on vous dit, c'est va voir, mets les pieds dans la glèbe. Parce qu'à Lourdes, il y a une espèce de belle glèbe de chrétiens qui mettent la charité en acte.
0: Exactement. Je pense que au début, les premières expériences, j'y allais curieux et en même temps assez réfractaire, assez rebelle comme un adolescent, jeune adulte peut l'être. Et aussi, je repérais un peu toutes les failles assez rapidement. Je voyais un peu le manque de conviction, de connaissances des autres jeunes de mon âge. Mais finalement, petit à petit, avec l'ambiance du sanctuaire, le contact avec les malades, cette foi simple, vécue, concrète, incarnée avec des gestes, je me suis laissé un peu emporter. Et mon cœur s'est de plus en plus ouvert. Et je pense que c'est vraiment le contact avec une personne handicapée qui était retardée mentale qui m'a aidé à basculer, voilà, qui a fait vraiment la bascule en me demandant de l'accompagner dans les eaux de Lourdes. Donc je peux vous raconter si vous voulez.
1: Ah oui, racontez-nous. Oui.
0: Voilà le moment. Alors bon, déjà il faut savoir que moi, ne lisant que la Bible, j'avais un a priori sans le savoir protestant plutôt. Donc j'avais plutôt un rejet de la Vierge Marie dans le sens de la prier. Donc ça, j'étais un peu fermé dans le sanctuaire. Je comprenais pas la piété mariale. Ouais, j'étais un peu en distance. Moi, c'était vraiment que Jésus. Et donc, il se trouve que les eaux de Lourdes, c'est quand même lié à l'apparition de la Vierge Marie. Hein, j'avais compris, donc je ne voulais pas trop aller me baigner dans les eaux. À l'époque, c'était des immersions complètes encore. Donc, j'étais un peu distant. Et cette personne avec qui je m'entendais bien me dit qu'il voulait que je l'accompagne dans les eaux de Lourdes. Je lui réponds très gentiment non. Il insiste, on s'entendait bien. Hein, et il insiste, je me dis, bon, je serais quand même horrible de ne pas l'accompagner. Donc, je l'accompagne. Et en fait, ce qui est marrant, c'est qu'il m'a tiré progressivement. Pour ceux qui voient, devant les piscines, il y a des espèces de bancs où on attend et où on prie le chapelet souvent. Et en fait, sur ce banc-là, je lui disais, bah, je t'attends là. Et puis après, il me dit, bah, est-ce que tu peux m'accompagner à l'intérieur? J'ai un peu peur. Et du coup, après, j'ai encore avancé juste avant les rideaux, la piscine. Je l'ai accompagné là et je lui dis, bah, je t'attends à l'extérieur de la piscine. Et il insiste encore, il me dit, non, mais juste devant les bains, est-ce que tu peux m'accompagner? Parce que lui, ça m'a marqué, hein, il vivait ça intensément, quoi. Il y avait une forme de gravité, de peur et en même temps de joie. C'était très impressionnant. Et du coup, je lui dis, bon, ok, je t'accompagne devant, je serai avec toi, mais je ne me baigne pas. Et après, on est devant et vous savez, on commence à se préparer. Hein, pour ceux qui savent, hein, on y va nu hein, quand même. Hein, on met une serviette, hein, mais voilà, il y a ce moment-là très solennel. Et cette personne me dit au dernier moment, bah tu vas te baigner quand même avec un regard. Et là, je me dis non, mais
1: je peux pas reculer.
0: Oui, voilà, c'est ça. Il faut que j'y aille parce que là, il m'a vraiment. Puis c'était pas une obligation. C'était tu vas te baigner quand même. Et là, je me dis, bon, j'y vais. Et l'expérience que j'ai vécue, elle m'a marqué parce que, alors, les plongeons totales, en fait, ça dure qu'une seconde. Pour ceux qui savent pas, en fait, c'est vraiment... Ça dure à peine une seconde. Donc, rationnellement, on n'a pas le temps d'imaginer quelque chose. Enfin, vraiment, on se baigne, on est ressorti, quoi. Et là, à ce moment-là, je suis comme sorti de mon corps. J'étais comme dans un environnement où il faisait tout noir. C'est pas de l'obscurité, mais c'est pas comme si je voyais ça avec mes yeux. Mais j'étais dans un lieu un peu hors du temps. Et il y avait au-dessus de moi la Vierge Marie et Jésus. Et ce qui est étonnant, c'est que je savais où j'étais. J'étais pas au paradis, mais je disais à l'époque, j'étais comme au paradis. Comme. Vous voyez, donc j'avais bien une notion que c'était pas le paradis non plus. Et puis j'étais face à Jésus et je me rappelle la première chose que je lui dis, c'est trop triste, c'est trop moche ici-bas, emporte-moi. Comme si en fait je savais où j'étais, face à qui j'étais, et je lui disais, ben emporte-moi, j'ai pas envie de revenir. Et du coup la réponse, il m'a pas répondu avec des mots, mais c'est comme ça m'a répondu intérieurement, c'était non. Et j'ai pas été triste, je l'ai accepté calmement. Et puis après spontanément je lui dis, ben, je te donnerai toute ma vie, voilà, je te donnerai vraiment toute ma vie. Et je suis resté là-dessus, et puis je suis revenu dans mon corps, complètement hagard. Ce qui était assez étonnant, c'est que tout le reste du pèlerinage, j'étais un peu souriant bébête, vous voyez.

0: un sourire un peu bébête qui ne me ressemble pas. Voilà, j'étais un peu plus sur la réserve. Et là, j'étais tout souriant. Voilà, un peu, excusez-moi du terme, shooté, enfin, dans un peu sur une autre planète, quoi. Et malheureusement, ça c'était pendant le pèlerinage, parce que je m'en rappellerai, hein, quand on prend les bus pour sortir et qu'on sort de Lourdes, je ressens l'angoisse revenir. L'angoisse de me dire, je vais revenir dans mon quotidien, qu'est-ce que je vais faire de cette expérience, parce que moi j'ai pas d'entourage chrétien en fait, hein, donc j'ai personne à qui te parler de la foi. Il y avait mon père qui était ouvert, hein, qui va se faire baptiser après moi. Il était ouvert, on pouvait changer, mais il n'était pas pratiquant, il était lui-même pas baptisé, donc c'était, on a des belles discussions, mais ça allait pas plus loin que ça pour une pratique, une vie religieuse. Donc voilà. Et je pense que j'ai eu un début de guérison à Lourdes parce que j'avais une vie difficile. Et c'est pour ça que je lui avais dit que je voulais pas revenir. Voilà, moi je me rendais compte de la méchanceté des hommes, des femmes, de la propre méchanceté dans mon cœur, des limites du monde. Et le parallèle avec Lourdes où tous les gens sont c'est assez exceptionnel, quoi, cette gentillesse, cette ouverture. Puis le monde de tous les jours où les gens peuvent être durs, hein, même les jeunes de mon âge. Donc voilà un peu cette expérience. Puis après, je suis revenu, je pense, tous les ans. Là, cette année, je suis venu, pour vous dire, 4 fois à Lourdes.
1: Donc, vous aviez 18 ans. Depuis 12 ans, vous ne cessez de revenir à Lourdes. Mm. Vous avez beaucoup avancé, puisque oui, vous avez reçu le baptême, vous avez écrit ces ouvrages pour vous adresser à ceux-là même qui le demandent aujourd'hui.
0: Exactement.
1: Donc, pour toi qui demande le baptême, et puis pour toi qui a reçu le baptême, c'est-à-dire comment ne pas rentrer dans ce trou d'air, hein, qui peut faire qu'on s'éloigne de nouveau de la vie spirituelle et de la vie de l'Église. Pour rester sur l'expérience de Lourdes, vous parliez de l'eau de Lourdes, donc, qui a été découverte à l'indication de la Vierge Marie, hein, au creux de la grotte, qui a dit à Bernadette, allez boire à la source et vous y lavez. C'est ce que vous avez fait.
0: Finalement, oui. Mmh. Tout à fait.
1: Qu'est-ce que vous diriez de ce Lourdes que vous nous décrivez? Au fond, il peut s'adresser à tout un chacun, quelqu'un qui n'a aucun prérequis, qui arrive tel qu'il est. Il n'entre pas dans un univers d'initié. Il va être touché, il peut être touché par ce qu'on appelle parfois la grâce de Lourdes.
0: Je pense qu'à Lourdes, il y a plusieurs entrées. Ceux qui sont à la recherche ou curieux du côté spectaculaire vont y trouver leur compte. Ceux qui sont à la recherche vraiment d'une dimension fraternelle, de partage, vont aussi être touchés. Ceux qui sont touchés par les gestes, les bougies, l'eau, les processions, les gestes, le corps qui bouge beaucoup aussi. Je trouve qu'à Lourdes, finalement, c'est la personne entière qui est mobilisée. Ça peut être autant intellectuel parce qu'il y a des enseignements, ça peut être psychologique, émotionnel à travers le partage et le corps, parce qu'à Lourdes on peut bien marcher, le sanctuaire est assez grand, il y a des processions, il y a des gestes à faire, donc je trouve que ces trois dimensions sont invoquées et donc peuvent permettre de rejoindre beaucoup de personnes, qu'elles soient dans une démarche intellectuelle ou pas, qu'elles soient d'un milieu populaire ou pas. Voilà, c'est un lieu, je pense, qui peut toucher beaucoup de personnes.
1: Y compris les jeunes.
0: Et y compris les jeunes, tout à fait.
1: Que vous amenez régulièrement à Lourdes.
0: Voilà, c'est ça. Et généralement, je ne fais pas que des retraites, des accompagnements qu'à Lourdes, mais je remarque qu'à Lourdes, c'est là où ils sont le plus touchés, de mon expérience.
1: Nous allons nous arrêter quelques instants, si vous le voulez bien, Guillaume-François Salin. Juste après la pause, nous reparlons là spécifiquement de ces deux ouvrages qui, je le disais en commençant, sont un peu votre expérience, mais pas que, s'adressent plus largement à tous ceux qui demandent le baptême, à aussi l'Église, les croyants. Que font-ils de ces demandes? Comment accompagnent-ils aujourd'hui? Et puis, pour ceux qui ont reçu le baptême et qui peuvent aussi avoir du mal à continuer et dans une certaine constance et une durée sur ce qu'ils ont vécu de façon très intense par le baptême. Ces deux ouvrages sont parus aux éditions de l'Emmanuel. Nous en reparlons juste après ceci.

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2: Nous recevons aujourd'hui l'auteur de ces deux ouvrages. Je vous les montre. Alors, l'un concerne ceux qui demandent le baptême et puis ceux qui ont reçu le baptême, comment continuer dans la foi du baptême. Merci Guillaume-François Salin d'être avec nous. Vous qui accompagnez de la jeunesse au sein d'un lycée, puisque vous êtes adjoint pastoral, dans le sud-ouest, du côté de Bordeaux.
3: C'est ça, tout à fait.
2: Voilà. Vous êtes aussi, vous avez aussi un cabinet où vous recevez des personnes pour les accompagner sur le plan psychologique, puisque vous êtes formé dans ce domaine. Et vous avez une formation en théologie. Votre histoire personnelle, c'est une conversion, j'ai envie de dire fulgurante, à Lourdes.
3: Oui.
2: Même si vous faisiez du chemin avant sur les questions spirituelles, et à 18 ans, quelque chose de bascule ici à Lourdes, en vous plongeant dans l'eau de la source, dans le bain aux piscines de Lourdes. Mmh. Et 12 ans après, vous vous servez de Lourdes, j'emploie volontiers ce mot, comme vraiment un lieu qui peut annoncer la foi de façon simple, populaire, large.
3: C'est ça, tout à fait.
2: Et vous vous êtes aussi mis à écrire un peu l'expérience du baptême et puis l'expérience de l'après-baptême. Diriez-vous qu'aujourd'hui, alors même qu'il y a 20 000 baptêmes d'adultes chaque année en France, l'Église catholique fait ce qu'il faut ? Est suffisamment réceptive? Les catholiques ne sont-ils pas trop jargonnants, compliqués, entre eux, tristes parfois, alors même que leur foi devrait les conduire à être joyeux? Qu'est-ce qui se passe? Est-ce qu'on est insuffisamment réceptif à ce mouvement de fond?
3: Alors,
2: des demandes de baptême.
3: Oui, je distinguerai le fait d'être réceptif et est-ce qu'on fait ce qu'il faut. De mon avis, on ne fait pas ce qu'il faut. On en est très loin. Et je suis heureux de tout ce qui se passe, de ce qui est mis en œuvre. Je vois qu'il y a une vraie volonté, donc une vraie réceptivité du phénomène. Mais c'est la raison pour laquelle j'ai écrit ces deux ouvrages. Hein. Je pense qu'il y a beaucoup à faire et qu'on n'est pas au rendez-vous de tout ce que l'on devrait faire. Alors ce sera jamais parfait, tout le monde a des limites, les paroisses font ce qu'elles peuvent. Il y a plein de gens engagés qui donnent toute leur vie, qui donnent beaucoup. Mais voilà, je pense qu'on a vraiment encore beaucoup de travail et qu'il faut surtout pas se dire, et c'est ce que je dis partout où je témoigne, que c'est gagné, que c'est bon, qu'on fait ce qu'il faut. Je pense qu'on en est encore loin. Beaucoup de catéchumènes et de néophytes, du coup, donc ceux qui ont reçu le baptême, ne persévèrent pas dans la foi. C'est un constat largement partagé, peut-être pas partout, mais en tout cas, c'est celui que j'entends le plus souvent. Et malheureusement, c'est un nombre assez conséquent. Donc voilà, il y a encore beaucoup de choses à faire, il faut se réjouir, mais il ne faut pas se dire que c'est gagné, que tout est fait. On a encore beaucoup de travail au niveau pastoral, paroissial, diocésain et de l'Église en France en général. Parce que c'est un phénomène, je précise, c'est un phénomène plutôt français, américain et anglais. Les Espagnols, Italiens sont moins concernés parce qu'il y a encore beaucoup de baptêmes d'enfants. Donc c'est un phénomène, voilà, en Occident, dans une part de l'Occident et particulièrement en France.
2: Qu'est-ce que vous diriez de ce paradoxe d'une église catholique minoritaire, voire ultra-minoritaire, hein,
3: oui,
2: en France, aujourd'hui ?
3: Minoritaire, oui.
2: Moins de 10% de pratiquants. Et puis ces demandes de baptême très conséquente. Et puis, on ajouterait un contexte qui, pour une bonne partie, n'est pas très favorable à l'Église catholique, dû à ses égarements, ses erreurs, ses fautes, hein, aussi. Tout cela est là. Et pourtant, les gens frappent à la porte. Comment vous voyez-vous ça? Est-ce que ça vous paraît de l'ordre du mystère? Ou bien vous dites, bah, moi, je l'ai vécu.
3: Alors pour moi, ce n'est pas que de l'ordre du mystère. Bien sûr, il y a toujours l'action de Dieu qui nous dépasse. Mais je pense qu'il y a des choses très concrètes. La première chose, c'est que par rapport à l'époque où moi, je me suis fait baptiser, où il n'y avait pas encore beaucoup de catéchumènes, je crois que de mémoire, il y en avait quelque chose comme 2000, 3000 à l'époque où je me suis fait baptiser. C'est monté à plus de 10 000 en termes d'adultes, 21 000 en tout cette année, en 2026. C'est qu'en fait, moi, à l'époque, j'entendais jamais parler du christianisme, sauf pour le critiquer. Sauf pour dire que c'est la pire horreur de l'histoire de l'humanité, vraiment, hein, je n'exagère pas. Moi, j'avais un a priori très négatif envers les catholiques, et pourtant, ils ne m'ont jamais rien fait. Jamais un catholique m'a fait du mal. Jamais un catholique s'est mal comporté avec moi. Mais de manière très subtile, à travers les médias, les séries, les films, vous voyez, de manière très, très subtile, en fait, hein, il y a un anticatholicisme, et j'insiste, anticatholicisme, très prégnant, qui fait qu'en fait ça va chez beaucoup créer un anti-catholicisme un peu primaire, un peu inconscient, qui est souvent pas conscientisé, hein. Et donc plus ce que vous avez dit, hein, des erreurs, hein, des manquements, hein, dans l'histoire de l'Église, hein, qui ont pu arriver, hein. Et alors qu'est-ce qui s'est passé entre temps? Moi, ce que j'ai remarqué, après je suis devenu accompagnateur de catéchumènes, j'ai vu la première vague, et en fait ce qui s'est passé, c'est déjà l'après-Covid. Là, il y a eu une espèce de réaction d'après-Covid. La deuxième chose, c'est que par le biais des réseaux sociaux, des médias, on a entendu de plus en plus parler d'un catholicisme plus ouvert, plus direct, plus assumé. Moi, ça n'existait pas à l'époque. À l'époque, quand je cherchais une vidéo qui parlait du catholicisme et qui était grand public, qui n'était pas juste des catéchèses, c'était plutôt difficile, hein. Donc j'en trouvais pas beaucoup. Et là maintenant, à travers les médias, etc., ben, en fait on en entend parler et on entend un autre discours. Alors ce n'est pas les réseaux sociaux qui convertissent, c'est plutôt les réseaux sociaux permettent aux personnes d'entendre parler du christianisme sous un autre jour. Et après, c'est une expérience spirituelle qui va être en posant une bougie à l'église, en priant, en lisant le Nouveau Testament. Et donc, je pense qu'aujourd'hui, voilà, on parle beaucoup plus du catholicisme, pas que en bien, mais on en parle aussi en bien plus qu'avant.
2: Ce livre, pour toi qui demande le baptême, il s'adresse évidemment à des personnes qui sont dans cette recherche et cette demande, mais également à tous les catholiques.
3: Tout à fait.
2: Que ne font-ils pas qu'il faudrait qu'ils fassent? Alors, sans être grand donneur de leçons, c'est pas
3: non,
2: ça le sujet.
3: De toute façon, je ne compte pas.
2: Mais tout de même, qu'est-ce qu'on fait de pas très bien, de pas très ajusté?
3: Alors, je m'inclus dedans et j'en parle dans l'ouvrage parce que maintenant, je me considère pleinement catholique. Ça fait plus de 10 ans. Et donc, ce que je décris dedans, en fait, je vais aussi me viser aussi parce que j'ai vu certains de mes comportements à moi. Et donc, moi, je décris ce qui me semble 3 maladies spirituelles dans l'Église d'Occident qui sont dues à la fois à l'histoire. Il y a une histoire difficile. Voilà, il y a depuis la Révolution, voilà, il y a un contexte historique difficile pour le catholicisme, des choses aussi dont elle est responsable. Et donc, voilà, les catholiques font ce qu'ils peuvent.
2: Mais ils sont héritiers de ça.
3: Et ils sont héritiers de ça, tout à fait. Et donc, les 3 maladies spirituelles que je repère, qui vont beaucoup freiner les catholiques et sur lesquelles nous devons, par un souci de conversion, de travailler dessus, le premier, ce serait la tiédeur. Ce que j'appelle la tiédeur. Donc la tiédeur, c'est une maladie spirituelle qui est le manque de zèle, de motivation à faire le bien que l'on pourrait faire. Donc le bien, ce n'est pas que un acte de charité et des pauvres, etc., mais c'est aussi annoncer l'évangile, assumer sa foi, s'engager dans sa paroisse, voyez, des choses concrètes comme ça. Donc on sent en France, mais c'est pas que d'aujourd'hui, hein, c'est un vieux, ça fait déjà pas mal de temps que c'est inscrit, hein, une certaine mollesse, une certaine tiédeur. Mais parce que le catholicisme est tellement attaqué, il y a tellement de critiques, c'est tellement éprouvant d'être pleinement catholique.
2: On est en mode protection un peu.
3: Exactement. Protection, repli, retrait. Voilà, les personnes, voilà, au bout d'un moment, des fois, peuvent se protéger, en effet. Il peut y avoir aussi un manque de zèle, une certaine mollesse du fait du contexte. Donc ça, ce serait vraiment la première maladie que j'entends le plus des catéchumènes, où ils disent les catholiques sont mous. Il faut dire ce qui est en France, c'est assez mou en fait, hein, par rapport à d'autres pays. Alors les autres pays n'ont pas la même histoire, vous voyez. C'est sûr que le catholicisme en Amérique latine n'a pas la même histoire que nous. Donc voilà. La deuxième, ce serait la mondanité. Parce que par mondanité, je vais plus loin qu'une classe sociale, même si aujourd'hui, le catholicisme, malheureusement, s'est beaucoup éloigné des classes populaires depuis les années d'après-guerre, hein. Il y a eu un éloignement progressif des classes populaires, pour plein de raisons que j'aurais pas le temps d'aborder là. Je parlerai par mondanité plus largement d'un entre-soi, d'un enfermement. En fait, les catholiques, par protection, liés à cette tiédeur sûrement, restent entre soi, se protègent, ont les mêmes codes, les mêmes façons de parler, et sans s'en rendre compte, en fait. Et quand il y a quelqu'un qui vient de l'extérieur, en fait, si on n'adhère pas à ça ou qu'on est différent, et ben très discrètement, pas de manière frontale souvent, on va être mis de côté. Et ça, beaucoup de catholiques, enfin de catéchumènes me le témoignent trop souvent, qui sont mis de côté de manière subreptice.
2: Et la dernière maladie
3: L'angélisme. C'est un discours déconnecté, non incarné. Alors, à Lourdes, je trouve que ce discours-là n'est pas présent. Je trouve pas ça angélique à Lourdes, c'est le contraire. Mais en tout cas, l'angélisme, ce serait une manière déconnectée de parler de la foi, non concrète. On dit pas les choses concrètement, on est sur des discours un peu perchés, un peu déconnectés. Et ça n'a rien à voir avec la profondeur. Les pères de l'Église peuvent être très profonds et en même temps très concrets. Quand on lit Augustin, ça peut être très profond, mais on comprend, en fait, on sait de quoi il parle. Aujourd'hui, voilà, et je pense que ces discours un peu déconnectés peuvent être parce qu'il y a une peur de dire les choses concrètement, directement. Je donne un exemple. Un catéchumène, ça arrive souvent, hein, c'est pour ça que je donne cet exemple. Un catéchumène va demander de l'aide sur telle situation, et puis directement, on va dire, bah, il faut que tu discernes, prie l'Esprit Saint, il va t'aider. Alors oui, il faut discerner, oui, l'Esprit Saint va m'aider.
2: Il demande de l'aide.
3: Donc... Mais là, je demande une réponse concrète à une situation concrète. Ouais, donc est-ce qu'on peut avoir un discours mobilisateur qui parle, quoi, qui soit concret?
2: Bon, merci pour votre franchise, Guillaume-François Salin. Et puis, une fois qu'on a reçu le baptême, parfois, on se décourage. On pense que la grâce du baptême va nous faire traverser toutes les difficultés. Et non. Et pas facile. Ça aussi, vous le décrivez à travers ce deuxième ouvrage, pour toi qui as reçu le baptême.
3: Tout à fait.
2: Il faut accepter qu'il y ait des parties de ce qu'on appelle du désert, où on ne voit pas trop où est l'horizon, enfin, c'est compliqué.
3: En soi, dans le baptême, on reçoit toutes les grâces nécessaires à notre salut. Mais il y a ce qu'on appelle les dispositions, c'est-à-dire est-ce que nous-mêmes, nous allons accueillir pleinement cette grâce? C'est-à-dire ce cadeau, cette énergie, cette force de Dieu. Et donc, il peut y avoir dans les moments de bas, dans les moments d'épreuve, nos dispositions, c'est-à-dire notre souhait de nous convertir davantage, qui va être freiné, qui va être remis en question. Et donc, en effet, il peut y avoir, et il y a très fréquemment, des moments de désert, des moments un peu de vide. Et puis surtout, on passe d'un accompagnement, d'un parcours où on est très accompagné, chouchouté, je dis le terme coucouné, hein, à en fait, maintenant, tu dois pleinement avoir une vie catholique, un peu ordinaire, plus ordinaire. Aussi, on a encore à beaucoup travailler sur l'après-catéchuménat. Voilà, il y a encore beaucoup de carences dans les paroisses sur l'après-catéchuménat. Donc, ce qu'on pourrait appeler le néophyta, c'est-à-dire l'accompagnement de ceux qui ont été baptisés. Je sais qu'il y a des paroisses qui mettent en place des choses intéressantes, mais voilà, il y a encore beaucoup de travail. Donc, et du fait du contexte ambiant où il est difficile d'être catholique, d'être pleinement catholique, tout ça va jouer.
2: C'est frustrant, mais nous ne pourrons pas aller beaucoup au-delà, parce qu'il faut aller lire l'ouvrage, l'un qui est la démarche de la demande de baptême, et puis l'autre qui est, une fois qu'on a reçu le baptême, eh bien comment tenir et durer dans la foi. C'est très accessible, et c'est même sur un mode épistolaire.
3: Tout à fait.
2: Vous vous adressez directement à nous, à tout un chacun, cher ami, cher néophyte, cher catéchumène. Par une série de lettres, vous nous faites avancer vers toutes ces difficultés, ces joies, ces peines, ces errements. Merci beaucoup, Guillaume-François Salin. Ces deux ouvrages, Pour toi qui demande le baptême, paru aux éditions de l'Emmanuel, Pour toi qui a reçu le baptême, même éditeur. On vous souhaite bon vent, bon retour chez vous, puis vous revenez vite à Lourdes, parce que je pense que c'est aussi un port d'attache pour vous.
3: Oui.
2: Oui. Merci, au revoir, à bientôt.
3: Merci, au revoir.
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4: Pour visite au siège du programme alimentaire mondial ce lundi Lyon 14. S'est élevé contre la marchandisation des besoins humanitaires fondamentaux, nous l'entendrons juste après les titres. Autre audience du pape ce matin au Vatican, celle avec les membres de la Fondation Jérôme Lejeune à l'occasion des 100 ans de la naissance de ce médecin et généticien français. Dans ce journal, la postulatrice de sa cause en béatification. À la une de l'actualité internationale, les États-Unis annoncent la suspension ce soir pour 2 mois des sanctions contre le pétrole iranien après un premier round de 18 heures de négociations avec Téhéran. Et puis enfin, au Royaume-Uni, Keir Starmer démissionne. Le Premier ministre britannique impopulaire confronté à la fronde des députés travaillistes quitte la tête du gouvernement. 7e départ d'un Premier ministre britannique depuis le Brexit il y a 10 ans.
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4: Bonsoir. Bonsoir à tous. Plus de 2 milliards de personnes sont touchées par l'insécurité alimentaire dans le monde, grave ou modérée. C'est vers elle que le pape a tourné ses pensées ce lundi en se rendant au siège de l'organisation onusienne qui leur vient en aide. L'an dernier, le programme alimentaire mondial basé à Rome a porté assistance, malgré des fonds diminués, à 121 millions de personnes. À la tribune du PAM, Léon XIV a exhorté ce matin la communauté internationale à accroître les ressources consacrées à la lutte contre la faim, à lever les obstacles qui empêchent d'atteindre ceux qui en ont besoin, fustigeant ainsi la bureaucratisation progressive de la solidarité ou encore la marchandisation des besoins humains. On l'écoute.
0: Il est tout aussi important de résister à la marchandisation des besoins humains fondamentaux. L'alimentation, l'eau et les soins de santé ne peuvent être subordonnés à des considérations de marché ou à des intérêts géopolitiques. L'accès à une alimentation adéquate est un droit humain fondamental fondé sur la dignité de chaque personne. Répondre à ce besoin permet non seulement d'atténuer les souffrances, mais aussi de s'attaquer aux causes profondes de l'instabilité géopolitique. En effet, la sécurité alimentaire est une composante essentielle de la sécurité mondiale et intégrale.
4: Le pape au siège du PAM ce matin à Rome. Et pour illustrer ces paroles d'Léon XIV, prenons la direction de l'Afrique où l'insécurité alimentaire augmente tandis qu'elle baisse partout ailleurs dans le monde, au Nigeria en particulier. Dans le Nord-Est, les autorités redoutent un nouvel épisode de famine en raison de la prolifération de la violence de bandes armées comme de djihadistes qui poussent les agriculteurs à abandonner leurs champs. Plus de détails avec Ishaka Adegboye depuis Abuja.
5: L'Organisation des Nations Unies pour l'Alimentation et l'Agriculture, FAO, et le Programme Alimentaire Mondial, PAM, tirent une nouvelle fois la sonnette d'alarme. Dans leur dernier rapport trimestriel, les deux agences onusiennes signalent que le nord-est du Nigeria pourrait voir 15 000 personnes basculer en phase catastrophe entre juin et août 2026. Le pays le plus peuplé d'Afrique est en proie à une insurrection djihadiste de longue date. Dans le Nord, la violence des groupes armés a déplacé 3,5 millions de Nigériens et empêche les agriculteurs de cultiver leurs terres, couplé à une crise économique. Le Nigeria rejoint le Soudan du Sud, le Yémen et les territoires palestiniens parmi les zones de préoccupation maximale où la gravité et l'ampleur de la faim sont jugées les plus élevées. Au total, 266 millions de personnes font face à un niveau d'insécurité alimentaire aigu, selon l'ONU. Ishaka Adegboye, Radio Vatican, Abuja.
4: À la une de l'actualité internationale, je vous le disais en titre, de nouvelles annonces significatives prometteuses pour l'après au Moyen-Orient. Les États-Unis ont annoncé la suspension pour 2 mois de leurs sanctions visant la production, la vente, le transport de pétrole iranien jusqu'au 21 août, le temps que se laissent les parties en conflit pour trouver un accord. Les discussions techniques entre Américains et Iraniens ne font que commencer, mais le vice-président américain J.D. Vance est très confiant. La correspondance à New York de Gwendal Lavina.
6: J.D. Vance a salué la pose de base très solide pour mettre fin définitivement à la guerre. Le vice-président a notamment annoncé que l'Iran avait accepté la visite d'inspecteurs de l'Agence internationale de l'énergie atomique. L'information n'est pas encore confirmée côté iranien. La dernière fois que les experts ont pu se rendre dans la République islamique, c'était en juin 2025, avant les frappes israélo-américaines. Une étape majeure et un premier pas vers l'arrêt définitif du programme d'armement nucléaire iranien, explique le vice-président. Ce dossier est très important pour Donald Trump. C'est officiellement la raison pour laquelle il est entré en guerre fin février. Autre point évoqué en Suisse, la levée des sanctions contre l'Iran. Depuis quelques heures, les transactions pétrolières qui étaient interdites sont autorisées. Cela jusqu'au 21 août, comme prévu par le mémorandum signé mercredi. Une victoire pour Téhéran dont l'économie est mise à mal depuis des années. Sur l'éventuel dégel des avoirs iraniens, le vice-président a aussi dessiné un mécanisme qui s'assurerait que les fonds ne financent pas le terrorisme. L'accord prévoirait que l'argent débloqué serve à acheter de la nourriture aux agriculteurs américains. Gwendal Lavina, New York, Radio Vatican.
4: Et sur le front libanais que Téhéran a insisté pour associer aux discussions, le pays connaît une accalmie après un regain de frappe israélienne en fin de semaine dernière. En 3 mois et demi de guerre, près de 4000 personnes ont été tuées. Quant aux dommages matériels, plus de 11 000 bâtiments ont complètement été détruits. Un rapport estime aujourd'hui que les destructions sont équivalentes à 1,38 milliard de dollars. Une nouvelle visite dans la bande de Gaza ce lundi pour le patriarche latin de Jérusalem. Le cardinal Pizzaballa s'est rendu aux côtés du patriarche grec orthodoxe Théophile III dans l'enclave palestinienne pour témoigner leur proximité avec la population qui souffre. Ils se sont rendus notamment dans la paroisse de la Sainte Famille où ils ont été accueillis par des cris de joie des enfants. Ils étaient accompagnés par le Grand Hospitalier de l'Ordre de Malte ainsi que de plusieurs représentants de Malteser International, la branche humanitaire de cet ordre. Au Royaume-Uni, Keir Starmer entend le message de son parti, la voix étranglée par l'émotion devant le 10 Downing Street. Le Premier ministre travailliste a annoncé sa démission moins de 2 ans après une écrasante victoire du Labour, pourtant 2024. Son parti doit maintenant se trouver un nouveau président. Le favori se nomme Andy Burnham. Le maire du Grand Manchester a officiellement fait son entrée ce jour même au Parlement de Westminster. Au Royaume-Uni, difficile donc de rester au pouvoir. 7 premiers ministres s'y sont succédés en seulement 10 ans depuis une date, un point de bascule, le 23 juin 2016, quand 51,89% des électeurs britanniques se prononçaient en faveur d'une désunion avec Bruxelles. Pour Aurélien Antoine, l'instabilité actuelle doit être lue par ce prisme. Professeur de droit public, il dirige l'Observatoire du Brexit.
7: En partie, oui, puisqu'elle a ravivé des fractures politiques profondes, elle a approfondi des fractures territoriales, sociales majeures en 2016. Il est intéressant de constater que un certain nombre d'éléments du débat politique britannique aujourd'hui, en 2026, sont à peu près les mêmes qu'en 2016 et qui avait conduit à, par exemple, faire de l'immigration un sujet central du Brexit, alors même que les citoyennes et les citoyens britanniques n'y étaient pas forcément très attachés. Donc c'est évidemment une des conséquences, parce que tout simplement, la classe politique s'est beaucoup divisée sur le Brexit, mais ensuite sur la nature des relations à avoir avec l'Union européenne après ce Brexit. Et on peut considérer que tout n'a pas été remis à plat, restructuré de façon claire à l'issue de ces profondes divisions qui sont nées en 2016 et accélérées par d'autres crises, évidemment. Mais le Brexit est un facteur aujourd'hui de la situation qu'on connaît au Royaume-Uni.
4: Aurélien Antoine, auteur du Royaume-Uni, une société libérale en péril aux éditions Edith Jacob, sera demain notre invité à 8h30. Et avec le départ de Keir Starmer, la Commission européenne réévalue ce soir la tenue du sommet prévu fin juillet avec Londres. Le président Zelensky l'a lui remercié pour son soutien à Kiev concernant les alliés européens de l'Ukraine. L'Italie annonce une rencontre ce mercredi à Berlin. On retourne au Vatican. Ce matin, le pape a reçu en audience privée la Fondation Jérôme Lejeune à l'occasion des 100 ans de la naissance du médecin et chercheur français en génétique. Celui qui se consacra à l'étude de la trisomie 21 a été déclaré vénérable par le pape François en janvier 2021. Et ce matin, Léon XIV a à son tour rendu hommage au travail du médecin, à son investissement dans le respect de la vie. Une référence encore aujourd'hui tant en matière scientifique que pour les questions de bioéthique que se posent nos sociétés, nous explique Aude Dugast, postulatrice de la cause en béatification.
8: Jérôme Lejeune était un pionnier de la génétique, donc on dit que c'est le père de la génétique moderne. Mais au-delà de ça, ce qui compte, c'est qu'il a été aussi un des pionniers de la bioéthique dans le bon sens du terme, parce que c'est un mot qui parfois peut prêter à confusion. Et donc il a vraiment toujours fait des choix essentiels et qui ont parfois été déterminants pour sa carrière, de mettre la médecine toujours au service du patient. Et donc en refusant que les progrès techniques puissent parfois se retourner contre le patient, comme parfois il arrive. Et donc il rappelait inlassablement la force du serment d'Hippocrate, 400 ans avant Jésus-Christ, donc il ne s'agit pas d'être chrétien ou pas. Il y avait cette phrase disant « Quel est ce médecin qui, parce qu'il ne sait pas supprimer la maladie, propose de supprimer le malade ?» Voilà. Donc pour lui, c'était un contresens total de la médecine et même de tout travail intellectuel dans le domaine de la recherche médicale.
4: Des propos recueillis par Cécile Mérieux, un entretien retrouvé bien sûr sur notre site internet, notre adresse vaticannews.va. Voilà, c'est la fin de ce journal. Merci de l'avoir suivi. Merci de votre fidélité aux ondes de Radio Vatican. L'actualité du monde et de l'Église dans le monde revient demain matin à 8h30. Je vous souhaite d'ici là une excellente soirée à toutes et tous. 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

Bonjour à toutes et à tous. L'alerte canicule est toujours de mise ce lundi avec des températures avoisinant les 40 degrés. Le Gers, Tarn-et-Garonne, Lot, Haute-Garonne et Hautes-Pyrénées ont été placés en vigilance rouge, l'Aveyron et l'Ariège en vigilance orange. Certaines préfectures ont déposé des arrêtés interdisant toutes les manifestations sportives de plein air, sauf dans des salles climatisées, ainsi que les activités nautiques et les piscines. Pensez à vérifier sur les sites départementaux. À Toulouse, les fortes températures ont causé une hausse de la pollution de l'air. Il est donc conseillé de réduire sa vitesse sur la route et de limiter les activités en extérieur. Les Hautes-Pyrénées ont également subi ce phénomène de poussière désertique. Selon l'agence de surveillance Atmo Occitanie, il devrait s'atténuer d'ici demain. Pensez à vérifier vos billets de train en avance au départ de Matabiau. La SNCF a annoncé la suppression de 71 trains intercités jusqu'à demain. Sont concernés 31 trains de la ligne Paris-Orléans-Limoges-Toulouse et 21 de la ligne Bordeaux-Toulouse-Marseille. La mairie de Lectoure a décidé d'ouvrir gratuitement le musée archéologique aux aînés, personnes malades et fragiles. De la même manière, les salles de la mairie seront également accessibles à ces publics. Les élus seront présents et de l'eau sera mise à disposition. À noter que la cathédrale reste également un lieu de fraîcheur ouvert à tous. La préfecture du Gers appelle aussi à la vigilance quant aux incendies avec des règles simples. Ne jetez jamais de mégots au sol ou par la fenêtre de votre véhicule. Pas de barbecue, de feu à proximité d'espaces naturels ou de stationnement en zone sèche. Enfin, pas de stockage de produits inflammables près des habitations ou des zones boisées. En cas de départ de feu ou de fumée suspecte, appelez immédiatement les sapeurs-pompiers en composant le 18 ou le 112. Même consigne dans le Lot, après deux importants incendies de végétation survenus hier dans l'après-midi, à Marcillac-sur-Célé, 25 pompiers ont été mobilisés pour maîtriser les flammes. Plus de 2 hectares ont été ravagés. Le site reste sous surveillance face au risque de reprise. La ville de Théroux a également été touchée par un incendie d'environ 3 hectares. 17 pompiers ont été mobilisés, sans blessés ni dégâts graves sur les bâtiments voisins. Dans ce cadre de vigilance incendie, le service départemental d'incendie et de secours de l'Aveyron a présenté hier à l'aéroport de Rodez son arsenal estival contre les feux de forêt. Cette année, les grands moyens sont de sortie avec l'installation d'une base temporaire pour ravitailler les avions bombardiers d'eau. Enfin, comme chaque année, qui dit arrivée de l'été dit nouveaux horaires pour les déchetteries et les collectes de bacs à ordures. À partir de demain, les équipes du SMECTOM de Plantourel, en charge de la collecte des déchets sur une partie du département de l'Ariège, allant de Lézat-sur-Lèze à Villeneuve-d'Olmes en passant parfois, passent aux horaires d'été. Concrètement, pour les particuliers, deux changements seront mis en place, les horaires d'ouverture des déchetteries et l'heure de passage du service de récolte des ordures dans les bacs individuels.

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1: Bonjour sœur Daniela.
2: Bonjour Laurence.
1: Alors sœur Daniela, je suis ravie d'être avec vous pour parler du pèlerinage pour les étudiants et les jeunes pros. Pèlerinage cet été du 26 juillet au 1er août. Lisieux, le Mont-Saint-Michel, racontez-nous un petit peu tout ce que vous allez faire, sœur Daniela.
2: Alors nous allons partir dans cette belle aventure avec une cinquantaine de jeunes. Donc nous allons découvrir Alençon, tout d'abord, le lieu où Sainte Thérèse est née, a été baptisée avec sa famille. Et après nous continuerons vers Lisieux, où elle a vécu, elle a entré au Carmel et elle a passé le reste de sa vie jusqu'à sa mort. Pour poursuivre vers le Mont-Saint-Michel, on va découvrir ce lieu magnifique, ces joyaux spirituels de la France, où il y a la présence de Saint-Michel, l'archange, qui nous attend. Et voilà, donc on va confier, nous allons nous confier à leur intercession.
1: Alors, avec nous, trois jeunes, Arthur, Jeanne et Calixte. Bonjour Arthur.
3: Bonjour.
1: Bonjour Jeanne.
4: Bonjour.
1: Et bonjour Calixte.
5: Bonjour.
1: Trois jeunes qui vont participer à ce beau pèlerinage. Alors pourquoi quand on est jeune comme ça, on a envie d'aller à la rencontre de Sainte Thérèse, de Saint-Michel, Arthur ?
3: Déjà pour être en communauté, donc avec tous les jeunes de l'aumônerie et les jeunes du diocèse plus en général. Et ensuite, plus personnellement, pour essayer de faire un peu comme une retraite et de, moi personnellement, de me poser des questions sur la vocation. Où est ma place ? Est-ce que c'est être prête ? Est-ce que c'est être marié ? Donc, c'est des questions en ce moment qui trottent beaucoup dans ma tête.
1: Voilà, et je pense que Lisieux et Saint-Michel, c'est des beaux endroits pour se poser ce genre de questions. Jeanne, vous aussi, vous êtes étudiante et vous allez participer, donc pourquoi ?
4: Moi, je pense que, comme Arthur, c'était une idée aussi de retraite, de moments spirituels qu'on ne peut pas vivre vraiment le reste de l'année, qui sont vraiment très particuliers. Et je pense aussi qu'un peu inconsciemment, il y avait une très grande envie de revivre ces moments de partage qu'on avait pu vivre au Jubilé à Rome l'été dernier. Et on ne nous appelle pas le diocèse de l'ambiance pour rien, donc aussi c'est participer à des moments de partage très important, je pense.
1: Merci Jeanne. Calixte.
5: Moi, je dirais que c'est pour les moments fraternels et particulièrement pour les moments de joie, que ce soit dans le bus ou les moments de louange, etc. Je trouve que c'est toujours des moments qui sont très porteurs et il y a souvent des souvenirs qui marquent et on en a besoin aujourd'hui dans nos vies d'étudiants où on a tendance à un peu laisser l'église de côté. C'est important de se recentrer sur sa foi entre jeunes pour montrer que l'Église est toujours vivante.
1: Voilà, donc vous êtes une cinquantaine de jeunes qui seront avec vous, sœur Daniela, le père David-Marie aussi. Et alors, vous proposez quelque chose de particulier lorsque vous arriverez à Lisieux.
2: Oui, en fait, nous proposons à tous les diocèses de venir avec nous, déjà dans notre prière. Mais voilà, nous proposons cette démarche d'écrire une lettre à Sainte Thérèse pour lui confier voilà, tous nos projets, nos peines, nos souffrances, ce que nous portons dans notre cœur, et les déposer comme ça sur la tombe de Sainte Thérèse à Lisieux, et de prier pour les intentions de tous les diocésains, de notre diocèse, de toutes les personnes de bonne volonté qui veulent vraiment se confier à Dieu et voilà, qui ont besoin d'un, on va dire, de s'ouvrir, voilà, de demander des grâces importantes pour leur vie. Et donc, nous proposons voilà, de cette démarche et de nous confier ces lettres à la cathédrale. Il y a une boîte qui est réservée pour cette fin, à la chapelle du Saint-Sacrement. Donc, pour tous ceux qui veulent, voilà, en quelque chose d'important à demander au Seigneur, pourquoi pas ne pas le faire grâce à Sainte Thérèse, qui a été définie comme la plus grande sainte de l'époque moderne par le pape Saint Pie X.
1: Alors, ça peut être quel genre d'intention, par exemple, qu'on demande à Sainte Thérèse ?
2: Il n'y a pas de limite, je veux dire, pour la santé, pour la vocation, pour la famille, pour trouver la bonne personne, je pense aussi, pour les études, pour le travail, pour prier pour le monde, pour la paix, pour notre diocèse, pour notre paroisse, voilà, pour le monde entier. Et voilà. Il n'y a pas de prière qui n'est pas ajustée.
1: Et puis Sainte Thérèse étant une grande sainte, une docteure de l'Église, c'est vrai que c'est l'occasion donc d'aller déposer ces lettres à la chapelle du Saint-Sacrement dans la cathédrale. Elles partiront donc à Lisieux le 26 juillet. Alors, sœur Daniela, si des auditeurs nous écoutent et souhaiteraient partir avec vous concrètement cette fois-ci, est-ce qu'il reste des places ?
2: Oui, il reste juste quelques places, donc il faut se précipiter à nous contacter. Oui, Absolument.
1: Alors concrètement, pour vous contacter,
2: sur au clocher, il y a les liens pour s'inscrire, exactement.
1: Qu'il reste quelques places pour ce pèlerinage donc des étudiants jeunes pros, 26 juillet, 1er août, donc Lisieux, le Mont-Saint-Michel, Alençon. Et tout ça peut être bien sûr aussi consulté sur le site de la paroisse. Merci beaucoup, sœur Daniela. Merci Arthur, merci Jeanne et merci Calixte. On vous souhaite un bon pèlerinage et on propose donc à toutes les personnes qui souhaitent encore se joindre à vous de s'inscrire pour partir à Lisieux, Alençon et le Mont-Saint-Michel. Merci.
2: Merci Laurence.
3: Merci.
4: Merci.
5: Bonne soirée.
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1: Monsieur le Président, c'est toujours un plaisir de venir à votre invitation pour la remise du chèque officiel donc à la Ligue contre le cancer. Une partie des dons qui ont été donc collectés pendant cette grande campagne de vente de roses dans tout le département des Hautes-Pyrénées, enfin une partie tout du moins. Le chèque est de plus en plus gros chaque année.
2: Oui, encore une fois, il a été augmenté par rapport à l'année dernière. Donc ça veut dire que les gens... Ils nous attendent de plus en plus et font des dons qui sont conséquents. Malgré les difficultés que tout le monde rencontre actuellement, c'est vrai qu'on était assez surpris et agréablement surpris de ces dons qui étaient toujours présents.
1: Mmh. Alors, peut-être un rappel, une Rose Un Espoir, c'est quoi ?
2: Une Rose Un Espoir, c'est une association de motards donc qui a été créée dans l'Est de la France il y a 25 ou 27, 28 ans maintenant. Qui avait pour but de récolter de l'argent pour la Ligue contre le cancer. Donc la Ligue contre le cancer. Donc cette association elle fait des petits un peu partout et en 2015, Bernard Couder et quelques amis motards à lui ont décidé de créer l'association des Hautes-Pyrénées. Donc depuis 2015, donc une Rose Un Espoir existe dans les Hautes-Pyrénées. Voilà.
1: Vous êtes une antenne de ce qui se fait au niveau national, quoi.
2: C'est ça. On est une association indépendante, mais on répond à la charte de une Rose Un Espoir, etc. Et le chèque de toutes les associations locales est comptabilisé pour faire un chèque officiel remis à la Ligue contre le cancer au niveau national. Donc l'an dernier, il y avait eu un montant de plus de 2 600 000 euros. Donc on verra si cette année on va réussir à le battre encore.
1: Alors le concept c'est tout simplement vendre des roses.
2: Proposer des roses aux gens quand un don minimum de 2 euros.
1: De 2 euros, voilà. Voilà. Alors avant tout cela, d'abord, il faut arriver à avoir les bénévoles, c'est-à-dire les motards, oui. Mais également donc s'approvisionner en roses. Oui. Et puis, une fois que vous avez les roses qui arrivent par camion, le travail ne s'arrête pas là.
2: Ah non, parce que les roses, pour pouvoir leur permettre de rester belles pendant quelques jours, donc quand on reçoit les roses, donc généralement on les reçoit le mercredi ou le jeudi avant l'événement, donc la première opération qui est faite par les bénévoles motards et pas motards, parce qu'il y a beaucoup de bénévoles qui ne sont pas motards, c'est de couper les queues des roses et de changer l'eau des bacs. Donc on renouvelle l'eau et on change. Après, le vendredi, toutes les roses sont mises individuellement dans des cravates avec le logo d'une Rose Un Espoir, de façon à avoir une présentation plus pop et pour éviter que lorsqu'on propose la rose aux donateurs, les gens se piquent les mains ou n'importe quoi. Donc la cravate valorise l'association et protège la rose encore. Voilà. Ouais. Et après, le samedi et le dimanche, mais généralement, là, depuis quelques temps, on arrive à écouler toutes les roses que dans le samedi. Donc le samedi, tous les bénévoles partent de Bénac et on se répartit sur 9 secteurs maintenant, un peu partout dans les Hautes-Pyrénées.
1: Donc, à peu près, il y a Lourdes.
2: C'est le marché de Lourdes. Non, c'est le Leclerc de Lourdes, du Méridien, dans l'Aix. C'est le marché de Bagnères, c'est le marché de Vic, c'est l'Intermarché de Julian, c'est l'Intermarché Route de Bordeaux, l'Intermarché à Orient, c'est le marché Brovan le samedi matin. Et après, c'est le Leclerc de l'Ormeau le samedi après-midi. Et je pense que... Et cette année, il y avait aussi le secteur Caout, les Landes qui étaient à bout.
1: D'accord. Et donc, bien sûr, c'est les gens répondent présent et ils achètent votre rose parce qu'ils savent que c'est pour le cancer, quoi.
2: Oui. Nous, tout notre événement est associé à la Ligue. Donc, on a toujours... Soit les deux logos sont toujours très proches l'un de l'autre, quoi.
1: C'est peut-être aussi une fierté pour vous. Vous êtes Annette Cuc, la présidente de la Ligue contre le cancer pour les Hautes-Pyrénées, l'a dit tout à l'heure. Vous êtes le deuxième plus gros chèque que la Ligue départementale reçoit.
2: Oui, on en est très heureux, mais c'est grâce à tous les bénévoles et tous les donateurs qu'on a. C'est pas nous qui faisons ça. C'est les gens qui nous proposent, qui nous donnent les dons, qui permettent d'être le deuxième donateur de la Ligue et on en est fiers. On va essayer d'être le premier un jour.
1: Vous avez rendu hommage à deux personnes aujourd'hui, avant cette remise de chèque, que vous orchestrez toujours de façon de main de maître. Voilà. La première, mais c'est une chanson qui est née et qui n'a pas été chantée, mais que vous avez passée. Et cette chanson, racontez-nous un peu l'histoire.
2: Et cette chanson, c'était deux personnes qui ont une entreprise d'événementiel et de création de chansons, etc., qui sont basées à Lourdes, qui un jour nous ont contactés en nous proposant de faire une chanson pour l'opération Une Rose, un Espoir. On leur a dit oui. on était très, très heureux de cette proposition. Et lorsqu'ils nous ont envoyé le premier rush, ou je sais pas comment on dit, le premier essai de la chanson, c'est vrai qu'on était tous très, très, très émus parce que, ce que raconte la chanson, c'est exactement ce qu'on vit nous tout le temps, quoi. Lorsqu'on part le matin, même s'il fait froid, même s'il pleut, eh ben c'est dans l'espoir de récupérer des dons pour la Ligue.
1: Voilà. Donc le beau temps est au rendez-vous ce week-end. Il a fait le week-end des roses.
2: Ouais, il a pas fait mauvais. Il n'a pas fait trop chaud, mais c'était très bien. C'était... Pour une fois, on n'a pas eu de pluie. Donc.
1: Par contre, les remises de chèques, il fait toujours très chaud. Hein.
2: Ça, c'est
1: plutôt la même chose. Et puis le deuxième, on va terminer par ça, c'est bien sûr Bernard Coudert, que vous avez rendu hommage, qui ne peut pas être là à cause de la chaleur.

0: commence à être connu un peu et les gens commencent à nous attendre le dernier week-end du mois d'avril, généralement.
1: Voilà. Et puis, on termine, si des gens veulent gonfler le rang des bénévoles, comment on peut faire pour venir vous rejoindre?
0: Donc, il ne faut pas hésiter, on a une page Facebook, donc Une Rose d'un Espoir, Haute-Pyrénées 65, ou Une Rose d'un Espoir 65. Demandez, c'est une page fermée, mais il faut demander à rentrer dessus et on accepte tous les gens. Et après, pour venir nous aider, il faut simplement être là, être présent. Nous, l'objectif, c'est pas d'être hyper performant, c'est passer un bon temps, un bon moment. Et c'est vrai que à chaque fois, à chaque opération, donc on prend en charge les repas des bénévoles, on fait les cafés, et il y a le samedi soir, il y a toujours le grand repas qui a lieu généralement à la salle des fêtes de Bénac, et qui est accompagné d'un groupe musical. Cette année, on avait un groupe de musique celtique qui nous a fait qui nous a animé une superbe soirée. Voilà. Donc n'hésitez pas. Il faut que la bonne volonté et voilà. Puis la bonne humeur.
1: Et la bonne.
0: C'est comme c'est les seules conditions qu'on peut demander aux gens pour venir nous aider.
1: Merci beaucoup, Monsieur le Président.

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1: Avec vous, David Torchala, eh bien, on vous retrouve pour l'actualité du sanctuaire Notre-Dame de Lourdes. Et on l'a entendu dans l'actualité, il fait chaud, il fait même très chaud.
2: Oui, c'est vrai qu'il fait très chaud, je vous le disais avant les titres. Évidemment, il faut que le sanctuaire se réorganise, s'adapte, parce que il y a de fait du monde. Effectivement, il y avait plus de 1000 motards ce week-end pour le pèlerinage annuel des motards à Lourdes. Alors, il y avait du bruit, mais il y avait pour le coup un peu de sueur pendant ce pèlerinage. Et puis, ça continue avec notamment, nous avons la présence du principal des groupes de pèlerinage, c'est le pèlerinage de Lille. Ils sont plus de 4000 pèlerins, dont plus de 600 personnes malades. Et c'est on peut le dire, c'est quand même rude, hein, le pèlerinage sur cette période. Mais ils sont vraiment, toutes ces personnes malades, fragiles, sont accompagnées par des hospitaliers, par du personnel soignant, donc pour être là à leur côté, prendre soin, pouvoir s'hydrater, se mettre à l'abri, etc. Et pouvoir regagner aussi les,

0: les établissements médicalisés du sanctuaire et de Lourdes. Et donc, tout se passe plutôt bien, mais il faut évidemment réorganiser les choses. Alors, le pèlerinage de Lille, pour prendre cet exemple-là, mais ils sont d'autres bien plus nombreux, eh bien, ils ont choisi de prendre pour refuge la basilique souterraine Saint-Pédis. C'est incroyable d'avoir cette chance d'avoir une des plus grandes basiliques du monde, la basilique souterraine Saint-Pédis, qui fait 200 mètres de large, et on peut rentrer à plus de 20 000 personnes à l'intérieur, ben, a été conçue dans cet esprit déjà à l'époque comme refuge des pèlerins. Alors je pense qu'à l'époque on pensait beaucoup des intempéries, alors évidemment il pleut aussi à Lourdes, enfin là pas trop ces derniers temps, mais la canicule évidemment est aussi un moyen en tout cas à la basilique souterraine de pouvoir en être épargné. Alors il y a évidemment ces pèlerins qui sont là de manière organisée, puis on va les entendre hein, parce qu'on a nos stagiaires avec nous qui sont allés à la rencontre des pèlerins de Lille, mais il y a aussi tous les autres, tous ceux qui viennent et qui poussent la porte du sanctuaire. Et donc, pour lequel il faut aussi s'adapter. Vous voyez, par exemple, comme mesure, les chapelets de l'après-midi, ceux que vous aimez entendre en français à 15h30 chaque jour sur Radio Présence, mais qui sont dits également en anglais, en espagnol, en italien, eux sont toujours prononcés à la grotte, avec juste le chapelain et quelques répondants. Et puis, pour le public qui le souhaite, nous avons ouvert l'hémicycle du sanctuaire pour pouvoir être resté au frais de pouvoir prier tous ensemble le chapelet. Et puis, il y a aussi, évidemment, ces visites que nous organisons chaque après-midi, les pas de Bernadette, pour le coup, on les a annulés. Et donc, il ne sera pas possible, en tout cas depuis hier, aujourd'hui et encore les jours de canicule, de pouvoir être accompagné sur les lieux de vie de Bernadette, même s'ils demeurent ouverts. Mais les équipes du centre d'information proposent la diffusion gratuite d'un film documentaire sur Lourdes, sur la naissance du sanctuaire, toute l'histoire de la construction du sanctuaire. Ça dure 40 minutes au frais, dans des salles de projection, gratuite, et voilà. Je ne peux pas être plus invitant que ça pour venir à Lourdes cette fois, parce qu'effectivement il faut venir jusqu'ici, et c'est peut-être pas très raisonnable de sortir de chez soi, mais en tout cas pour ceux qui avaient prévu d'être là, ils sont choyés, ils sont soignés. Je voudrais qu'on ait quand même une pensée particulière pour les feutiers. Ce sont nos collègues qui travaillent et qui recueillent les cierges qui sont déposés par les pèlerins. Ils souffrent de la chaleur, nos chers feutiers. Donc ils ont un petit cabanon tout près des chapelles de lumière climatisées, et donc on a vraiment cette extrême vigilance pour tout le personnel qui est en extérieur, et la vigilance aussi des gardes du sanctuaire, oui, qui donnent aussi évidemment les conseils de se couvrir la tête, et en tout cas d'aller dans les points frais. Il y en a, il y a plein de lieux climatisés, vous savez, naturellement à Lourdes, avec 3 basiliques, 25 chapelles et puis une source qui coule évidemment abondamment.
1: Donc
0: on peut malgré tout se rafraîchir.
1: Alors, David, vous avez confié une petite tâche à nos stagiaires, et ils sont partis braver la chaleur ce matin pour faire un micro-trottoir.
0: Exactement. Hein, c'était aux heures les plus fraîches quand même de la journée. Bah oui, parce qu'on s'était engagé. La semaine dernière, on avait dit, tiens, avec nos stagiaires, on va les faire travailler. Et donc, ils sont allés à la rencontre des pèlerins de Lille, voilà, tout près de la basilique souterraine, pour le coup, Saint-Pédis. Et ils sont au micro de Stella et de Martin. Vous avez rencontré Stella et Martin. Emma, c'est ça, 22 ans, c'est Stella.
2: Oui, c'est ça.
0: Tu fais le lancement, tu proposes qu'on l'écoute. Eh ben alors on y va.
1: Eh ben on écoute. Allez, on écoute.
0: Eh ben on y va et on écoute.
1: Et Emma, c'est un joli prénom pour Lourdes. Hein.
0: Ah oui, c'est vrai.
2: Bonjour, je m'appelle Emma Jarry, j'ai 22 ans et je viens de Lille. Pourquoi êtes-vous venue à Lourdes? Pour offrir mes services, aider les gens qui en ont besoin.
3: Et qu'est-ce que vous aimez ici au sanctuaire?
2: La fraternité, la bienveillance des gens, le fait que tout le monde est disponible pour aider et s'entraide à n'importe quel moment, quoi.
3: Est-ce que c'est votre premier pèlerinage à Lourdes, ou est-ce que vous êtes déjà venu ici?
2: Je suis déjà venue ici une fois avec le diocèse, avec le train jaune, et une fois avec les scouts.
3: Et qu'est-ce qui vous a le plus marqué?
2: Ce qui m'a le plus marqué, c'est quand je suis venue avec les scouts et que j'étais responsable d'une malade avec une de mes coéquipières, et qu'on l'a emmenée au-dessus de la basilique, et elle a pleuré tellement, c'était beau. Donc voilà, c'est ça et ça m'a marqué.
3: Et qu'est-ce qui vous a donné envie de venir pour accompagner des malades?
2: Bah, de donner mon temps et de voir leur sourire, enfin leur quotidien pas forcément simplifié, mais aider à le simplifier, à le rendre meilleur, et de mettre un peu de joie dans leur vie qui est pas forcément facile de temps en temps, quoi.
0: Emma, 22 ans de Lille, ben voilà, elle nous dit que la chaleur, elle est bien là, mais elle ne prend pas le dessus sur l'essentiel. Alors, Martin, il y a eu une autre rencontre, de qui s'agit-il ?
4: L'autre rencontre, c'est de Jeanne.
0: C'est Jeanne. Jeanne, elle a 23 ans, elle est aussi pèlerine de Lille.
4: Oui.
0: Et on l'écoute ?
4: Ben oui.
0: Allez, on y va.
5: Moi, je m'appelle Jeanne, j'ai 23 ans. Ben, je suis à Lourdes pour le PLE du diocèse de Lille.
3: Et qu'est-ce que vous aimez à Lourdes ?
5: À Lourdes, déjà, il fait toujours hyper beau par rapport au nord de la France. Donc ça, c'est top. Surtout même très, très chaud. Et moi, j'aime bien parce que c'est vraiment une espèce de micro-ville où t'oublies tout, où t'arrives pour aider les autres, pour mettre toute ta vie de côté et pour vraiment te concentrer sur juste ce qui se passe à Lourdes. Et c'est fatigant, mais en même temps tellement reposant de ta vie de tous les jours à côté.
3: Est-ce que c'est votre premier pèlerinage à Lourdes ou est-ce que vous êtes déjà venu ?
5: Non, c'est mon cinquième. Donc je viens tous les ans et j'essaye de jamais rater ça, depuis 5 ans. Parce que c'est vraiment, ça m'apporte trop. J'ai toujours mes petits rendez-vous.
3: Et qu'est-ce qui vous a le plus marqué ?
5: Je pense que c'est pas, il y a pas de moment. Il y a eu des drames, il y a eu des trucs qui ont marqué forcément toutes les esprits. Mais je pense que c'est surtout tous les petits, enfin toutes les personnes qui sont hyper présentes. Et dès qu'il y a un petit problème, parce qu'il y a des problèmes partout, mais comme dans la vie, il y a toujours 4-5 personnes qui accourent pour venir t'aider, pour venir te soutenir, même si les gens ils connaissent que ton prénom, pas du tout ta vie de tous les jours. Et ici, on a le droit de pleurer pour tel ou tel problème sans forcément avoir besoin d'en parler et avoir quand même 4 épaules sur lesquelles se reposer, quoi. Donc c'est ça qui est top.
0: C'est ça qui est top, nous dit Jeanne de Lille. C'est vrai que c'est beau, vous travaillez bien là, les stagiaires, elles sont bien les questions. Stella, on écoute le dernier interview de qui allons-nous entendre ?
6: Il s'agit de Françoise, c'est une personne âgée qui est aidée par les hospitaliers et elle vient de Bailleul. Et c'est une habituée, c'est son 37e pèlerinage ici à Lourdes.
0: Allez, on l'écoute.
7: Françoise Lazor, Bailleul.
3: Et vous venez d'où ?
7: Bailleul, Nord.
3: Et pourquoi êtes-vous venue ici à Lourdes ?
7: Ah, c'est une ressource pour nous. Venir à Lourdes tous les ans, c'est recharger nos batteries parce que on a obtenu tellement de grâce du Seigneur et de la Vierge que on tient tant qu'on peut. Et grâce à l'aide des brancardiers, des hospitalières qui nous aident, on tient à venir remercier le Seigneur et la Vierge.
3: Et vous venez depuis combien de temps à Lourdes ?
7: C'est mon 37e pèlerinage avec le train rose. Sinon, j'étais venu deux fois avant.
3: Et qu'est-ce qui vous a le plus marqué ici ?
7: C'est tout. C'est les jeunes, les jeunes, les jeunes, les jeunes. C'est tellement beau. Moi, je les appelle notre bouquet de fleurs. C'est tellement beau. Et ils l'oublieront jamais, jamais. Ils reviendront peut-être qu'à Lourdes dans 10 ans, dans 15 ans. C'est rien. Mais un jour, ils reviendront. Mais chez eux, toute leur vie, ça leur restera.
0: Les jeunes, le bouquet de fleurs de Françoise. C'est beau.
1: Est-ce que ça vous a fait du bien, David, d'écouter les gens du Nord ?
0: Mais oui, ben vous savez, ils se moquent tous ici à l'antenne avec mon accent. Mais vous savez, je suis originaire du Nord. Mais quand je vais dans le Nord, on me dit que j'ai l'accent du Sud, vous savez. Et inversement, quand je suis ici,
1: c'était pas une moquerie. Hein.
0: Non, au contraire. Non, c'est beau. 3 témoignages, 3 ouais. voix, et c'est vrai, plutôt une même réalité.
1: Donc, et pour ces jeunes, qu'est-ce que ça vous fait d'avoir été faire un micro-trottoir, avoir rencontré les gens, et puis là, entendre les interviews que vous avez réalisées qui passent à la radio et que tout le monde les entende.
0: Martin ?
4: Si, c'était très, très émouvant d'entendre ces personnes parler et de les voir faire leur pèlerinage.
0: C'est beau. Et pour toi, Stella ?
6: C'était une très belle expérience d'entendre leurs témoignages.
0: Moi, j'ai envie de dire qu'on en veut un peu plus hein, de témoignages parce qu'en fait, on a Colline qui vient de rejoindre cette dernière semaine de stage. Hein, Colline ?
8: Oui.
0: Est-ce que ça t'a donné envie d'aller toi aussi à la rencontre des pèlerins ?
8: Ah oui, ça a l'air d'être une chouette expérience à vivre et ça me donne envie pour cette semaine.
0: Eh ben très bien, donc le rendez-vous est pris. Lundi prochain, on recommence.
1: On aura d'autres.
0: Peut-être plus des Lillois pour le coup, parce que eux seront repartis. Mais en tout cas, voilà, mais on le voit bien à Lourdes, la canicule, ça impose des adaptations, de la prudence, de la vigilance. Mais voilà, ça ne retire en rien à l'essentiel du pèlerinage.
1: Voilà pour l'actualité du sanctuaire Notre-Dame de Lourdes. Vous l'avez rappelé, David, effectivement, on est peut-être en vigilance rouge, mais il y a des lieux de fraîcheur au sanctuaire naturel, comme vous l'avez dit, les églises, les basiliques. Donc, si vous êtes dans le secteur, ben, venez aussi un moment de ressourcement, de prière et au frais.
0: Et puis, ce soir, comme tous les soirs, 21h, procession mariale au flambeau. Il fait vraiment meilleur à cette heure-ci. Donc, voilà une belle occasion de venir à Lourdes en soirée.
1: Allez, à la semaine prochaine, David Torchala, et puis à très vite, donc, nos stagiaires qui sont là et qui nous écoutent. Merci pour le travail accompli.

0: estime qu'un refus de test doit être sanctionné comme un contrôle positif. Âgé de 26 ans, l'ancienne numéro 6 mondiale ne pourra plus jouer avant juin 2030. Voilà pour l'actualité. Bonne soirée à tous.
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5: Sur Radio Présence, bienvenue à l'écoute de Soif d'autre chose, votre émission hebdomadaire pour vous accompagner dans ce début de soirée en partenariat avec la paroisse étudiante. Très heureux d'être parmi vous, heureuse et sainte année. C'est la première émission de l'année 2026 ensemble et de la part de l'équipe de Soif d'autre chose, nous vous souhaitons une heureuse et sainte année remplie de grâce et d'espérance. Au programme de cette émission, une rediffusion d'un entretien que nous avions eu avec des jeunes de la paroisse étudiante, justement après les fêtes et les excès sur l'alcool en tant que jeune chrétien.

0: Tout de suite, vous retrouvez l'entretien mené par Léopold et Rachel sur l'alcool en tant que jeune chrétien.
1: C'est Raphaël, donc ouais, j'ai 25 ans, étudiant en philosophie, et en effet j'étais séminariste sur la paroisse étudiante, et donc j'ai arrêté le séminaire il y a quelques mois, mais toujours investi sur la paroisse jusqu'à la fin de l'année. Je suis frateux, évangélisation, et voilà, merci pour l'invitation.
2: Avec plaisir.
3: Pour peut-être commencer cette émission, on peut, dans la Bible, enfin, directement partir dans le vif du sujet, dans la Bible, Jésus boit de l'alcool. Comment est-ce que, on peut parler de comment est-ce que la Bible parle de l'alcool de manière générale?
2: Moi, j'ajoutais un truc, c'est qu'il ne boit pas juste de l'alcool, il transforme de l'eau.
3: Oui.
2: Carrément, c'est important.
4: Oui, effectivement. Bon, la première chose qui m'est venue spontanément, c'est les noces de Cana, et où je me suis dit, il garde le meilleur pour la fin. Voilà, c'est quelque chose qui m'a un peu interpellé, dans le sens où généralement on va commencer par les choses les meilleures. Mais là, l'idée, c'est non, au contraire, c'est on garde le meilleur vin, qui est le premier miracle de la vie publique de Jésus, pour la fin. Et ça, le fait que ce soit pour la fin m'interpelle. Voilà.
3: Et comment ça, dans quelle mesure ça t'interpelle, enfin, exactement?
4: Mais on pourrait, dans un premier temps, enfin, comment dire, si, en fonction de la motivation, si on souhaitait s'enivrer, les personnes qui ont déjà bu plus que de raison, ou qui ont déjà bu de manière générale, pourraient être déjà rassasiées. Et les personnes qui seraient encore capables de goûter ce vin et de savoir qu'il est bon, finalement, c'est peut-être celles qui en ont consommé en moins grande quantité, mais qui ont aussi un palais éduqué. Donc il y a un peu cette connaissance de soi, une connaissance de ce qu'ils boivent, de ce qu'ils s'alimentent. Et c'est pas seulement de la consommation pour consommer. C'est en ce sens-là où je me dis que garde le meilleur pour la fin. Voilà, ça m'interpelle.
2: Oui, il y a un vrai plaisir à boire et pas juste se mettre une énorme caisse, quoi. C'est vraiment le but, c'est de profiter d'un bon vin, d'un bon produit qui a été, là on parle de noces de Cana, on parle de vin, mais donc oui, d'un bon produit qui a été imaginé, qui a été travaillé. Il y a tout plein de choses derrière, autre que juste l'alcool.
4: Oui, effectivement. Et puis il y a aussi le contexte qui m'interpelle. C'est pas boire seul, c'est boire, oui, à plusieurs,
2: et pour fêter quelque chose.
4: Et le fait de se réunir pour fêter quelque chose, c'est une raison positive en tant que telle. Et c'est pas seulement se réunir seulement pour boire et pour avoir comme seul objectif boire.
3: Oui, mais du coup, dans ces cas-là, c'est hyper intéressant ce que je t'ai dit tout à l'heure, je trouve. Cette idée de. Dans ces cas-là, Dieu nous laisse la possibilité de s'enivrer si on veut. Donc voilà, avec le vin mauvais au départ. Mais comme c'est quelque chose qui n'est pas mauvais en soi, l'alcool, eh ben, il y a aussi cette possibilité de voir l'alcool et le vin comme quelque chose de positif. Et donc, en profiter de manière raisonnée. Et je pense qu'on peut continuer là-dessus. Comment est-ce que vous décriveriez une consommation raisonnée de l'alcool en tant que chrétien?
1: J'ai bien aimé ce qu'a dit Benoît sur la notion d'éducation. Et en fait, ça vient. On pourrait avoir l'idée en tant que chrétien que, mais comme dans plein de dimensions de la vie chrétienne, spirituelle, que en fait, du jour au lendemain, on passe à la bonne attitude. Je vais agir comme un saint avec notre idéal du petit saint.
2: Si seulement.
1: Mais qui est toujours un truc qu'il faut évacuer, je pense. Et je pense que c'est pareil pour le vin. Donc l'idée de l'éducation, je trouve, est pas mal sûre. En fait, ça s'apprend une consommation juste de vin, une consommation ajustée. Elle va pas être la même pour tout le monde. Déjà parce qu'on ne supporte pas la même quantité d'alcool tous. Là, on parle de vin, mais ça peut être tous les alcools, même des alcools plus forts, plus doux. Et en fait, ça vient avec le temps. Et je pense une chose très importante, c'est apprendre à se connaître soi-même. Et donc, il y a plusieurs éléments. Comme disait Benoît, il y a bien s'entourer. Voilà, s'entourer avec les bonnes personnes pour découvrir, parce que c'est quelque chose qui se découvre. Et aussi, quand même, faut noter que, voilà, comme on a dit, l'alcool, ça reste quand même quelque chose qui vient altérer notre comportement. Donc il faut le faire avec prudence, mais responsabilité et ne pas culpabiliser. C'est-à-dire, bon, bah voilà, en fait, un soir, on a un peu trop bu et en fait, on s'en rend compte que ça commence à altérer notre comportement, notre vision, notre manière de parler. Et là vient la responsabilité, mais c'est hyper exigeant, en fait, pour nous chrétiens, parce qu'en fait, la pente est hyper glissante. Et je pense que c'est une belle preuve d'amour que nous fait le Christ lorsqu'il nous montre qu'en fait, lui-même, il met à notre disposition une chose qui, dans l'absolu, pourrait nous entraîner au péché. C'est-à-dire, quand même, il transforme des jarres entières d'eau en vin. Donc, c'est des grandes quantités qui peuvent mener plein de gens à l'ivresse.
2: En litres.
1: Et oui, mais c'est des grosses quantités, mais il le fait quand même. Et il nous laisse la responsabilité ensuite derrière. Peut-être qu'à ces noces de Cana, il y en a qui ont fini peut-être un peu mal, on ne le sait pas, on n'y était pas. Mais et c'est un beau geste du Christ qui nous laisse cette liberté-là, cet espace d'éducation où, en fait, c'est à nous de nous prendre en charge. Ça prend son temps. Je sais que moi, voilà, il y a eu des... Quand j'étais plutôt au lycée et mes deux premières années d'études supérieures, où bah, il y a toutes les soirées étudiantes, bah, en fait...
2: On découvre.
1: Et en fait, on voit, mais vraiment pour se tester, en fait, aller au-delà de nos limites physiques. Et,
2: et après, on sait.
1: C'est ça, le lendemain matin, on sait ce qui se passe. Et en fait, au fur et à mesure, mais voilà, moi, aujourd'hui, j'ai genre 25 ans et en fait très simplement je sais que bah, boire trop, très simplement vraiment parce que l'expérience me le dit, si tu bois trop d'alcool le lendemain t'as mal à la tête, t'as une cuite et puis même sur le moment tu vas pas forcément enfin tu vas te comporter d'une certaine manière, tu vas parler d'une certaine manière, t'as pas forcément envie si t'étais sobre qu'on te voit de cette manière là et donc bon bah tu prends du recul et tu adaptes ta conduite et ta consommation relativement à ça, mais je dirais très simplement parce que tu t'es dit voilà quelle est la personne que je veux être en société vis-à-vis de mes amis, de mon entourage, très simplement.
5: Ouais, et justement tu parles du fait que toi, enfin quand tu bois ça risque d'altérer ton comportement et tout, du coup il faut apprendre à se contrôler, voilà, et à se connaître. Mais comment est-ce qu'on fait quand c'est quelqu'un qui boit beaucoup, qui, alors que ce soit l'alcoolisme mondain en soirée toutes les semaines et tout, qui boit beaucoup juste une fois comme ça de temps en temps, comment est-ce qu'on fait pour avec le Christ, avec ce que nous enseigne la Bible et tout, comment est-ce qu'on fait pour faire en sorte que cette personne ne dérive pas justement dans l'excès? Et voilà.
4: Ouais, je pense qu'il y a une chose très simple déjà, c'est est-ce que c'est un tête-à-tête avec un verre de whisky à la fin de la journée et la personne seule dans son canapé ou sur un fauteuil, ou est-ce que déjà c'est à plusieurs? Et je pense que ça, déjà, ça peut être un premier signe qu'il y a peut-être une fuite en avant ou un déni, quelque chose qui peut aller plus en plus loin dans l'addiction. De manière générale, mais ouais, c'est un peu le fait de rendre quelque chose de banal quotidien avec une fréquence assez importante, enfin de plus en plus quotidienne, du fait que avec le temps l'occasion s'efface. Et ça déjà c'est un premier élément. Et après la première chose, comme dans toute addiction, cette personne à un moment donné, enfin voilà, ça peut amener à l'isolement et tout ça, et la chose peut-être la plus difficile sera de demander de l'aide. Mais en tout cas, c'est quelque chose qui, je pense de manière générale, demande beaucoup d'efforts et justement, il est difficile de s'en sortir tout seul quand c'est quelque chose qui est ancré.
2: Ouais, là on parle d'addiction et de boire tout seul. Il faut bien distinguer quand même ces deux choses-là. L'alcool n'est pas une mauvaise chose, ça. On en parlait tout à l'heure de boire de manière raisonnable. Quand est-ce qu'on tombe dans l'excès, etc. Ça me paraît assez évident qu'à partir du moment où on commence à boire seul, on commence à être dans l'excès. L'alcool, il est là pour donner un peu de gaieté. Il y a un prêtre qui disait ça dans un short qu'on a regardé pour se préparer. Et il disait, il y a une forme d'ivresse qui est bonne, qui donne de la gaieté. Il y a une ivresse qui est joyeuse. Et il y a une ivresse qui est pas bonne. Et on sait tous, on a tous fait plus ou moins l'expérience de quel type d'ivresse sont pas bonnes, notamment quand c'est boire pour boire. Et voilà. Et donc ouais, là on parle vraiment d'addiction, de boire seul. Et ça, ouais, il faut commencer à faire très attention parce qu'on tombe très vite dans l'addiction et l'alcoolisme.
4: Ce qui est un extrême. Quand on arrive là, c'est. Mais je pense que c'est pas tant une question de quantité, mais ça peut être aussi une question de fréquence.
2: Oui.
4: Voilà.
2: Oui. Et d'occasion.
4: Et aussi.
2: Voilà. Mais il y a aussi plein de gens qui boivent jamais seuls. mais dès qu'ils sont en soirée, oui, ils se mettent une énorme...
4: Et alors, c'est là où, justement, enfin, quelque chose qui peut être intéressant de mon point de vue, c'est aussi, est-ce que moi, je suis capable de, bah, justement, de dire à quelqu'un, fais attention, tu vas peut-être un peu trop loin, et réciproquement, est-ce que le groupe de personnes avec qui je passe un moment à boire des verres, ou pas seulement, entre autres, mais dans l'idée, est-ce qu'ils sont aussi capables de me dire, ben non, fais un peu attention, t'as peut-être un peu bu le verre de trop. Enfin, voilà, il y a aussi un peu cet état d'esprit qui peut être, qui peut faire office de garde-fou. Et je pense que, voilà, il y a aussi un peu une notion d'état d'esprit, d'objectif, de, sur la raison de se retrouver, par exemple, quand on peut boire de l'alcool à plusieurs.
3: Oui.
2: C'est un peu délicat, je trouve. C'est un peu délicat cette position du pote qui te dit, attention, c'est un peu le verre de trop. Parce qu'à la fois, c'est un peu. Si je suis la personne qui boit et j'ai un pote qui me dit, fais gaffe, c'est le verre de trop. Soit c'est vraiment un bon ami qui me connaît bien et tout, et je suis en mode, ok, là, oui, il a raison, attention.
4: Ouais,
2: parfois, c'est un peu un pote et c'est un peu humiliant. Et donc, enfin, ouais, c'est une manière de faire, faut faire attention.
3: Et en même temps, c'est aussi notre rôle en tant que chrétien, parce que c'est la correction fraternelle.
2: C'est ça,
3: important,
2: ouais.
3: Aussi, quoi.
2: C'est une phrase que j'aime beaucoup qui dit, Jésus, il est pas gentil, il est bon. Donc, il va te dire ce qui est bon pour toi, il va pas te dire ce que t'as envie d'entendre. Donc, voilà.
3: Oui, c'est vrai.
2: Et c'est aussi à nous, chrétiens, d'être bons et pas gentils. Quand quelqu'un fait n'importe quoi, on lui dit.
5: Mais justement, cette relation de l'alcool avec l'amitié, est-ce qu'il n'y a pas en fait un risque de... En fait, si à chaque fois on voit ses amis pour boire à des coups et tout, est-ce qu'il n'y a pas un risque justement de confondre le fait de boire avec l'amitié? Et du coup, est-ce qu'on perd un peu ce côté fraternel et chrétien finalement dans nos relations amicales, quoi?
1: Ça, je pense qu'en effet, c'est un risque, et c'est une chose aussi qu'il faut... Enfin, pour le coup, moi, c'est vraiment une expérience que j'ai la chance d'avoir. C'est que c'est marrant, il y a une belle coïncidence, parce qu'aujourd'hui, c'est l'anniversaire de mon meilleur ami, mon ami d'enfance, qui, lui, ne boit pas du tout, parce que juste, il a jamais aimé ça. Et quand j'ai commencé les soirées avec lui au lycée, vraiment, il m'avait pris avec lui en me disant, mais en fait, on n'a pas besoin de boire de l'alcool pour s'amuser, et même pour danser, alors qu'en fait, au lycée, tout le monde autour de nous, pour s'amuser, pour danser, buvait de l'alcool. Et il y avait ce lien hyper fort entre, boire de l'alcool et s'amuser. Et une bonne soirée est liée à l'alcool. Et moi, j'ai vraiment eu la chance de grandir sans ça. Et d'ailleurs, quand je l'ai appelé aujourd'hui pour lui fêter son anniversaire, j'avais envie de lui en parler. Je pense que l'émission a fait des liens. Je le remerciais pour ça, de m'avoir fait grandir avec ça. Et donc aujourd'hui, j'ai vraiment la possibilité, moi, vraiment très simplement, quand je fais une soirée avec des amis, de danser, de m'amuser, vraiment de profiter sans qu'il y ait une seule goutte d'alcool pour moi. Ce que je fais très souvent, d'ailleurs, la plupart du temps, c'est comme ça que je le fais. Et donc, en effet, et là, j'en parle un peu autour de moi avec des amis, surtout que là, depuis que je suis à Toulouse, où je suis à nouveau avec des soirées étudiantes, et j'en parle avec des amis pour qui, en fait, c'est inimaginable pour eux, quand je leur parle de « Allez les gars, on met un peu de musique, on danse », et très souvent, la réponse, c'est « Ah, mais attends, mais j'ai rien bu ». Et je trouve ça un peu dommage. Je le comprends, parce qu'on a vraiment grandi avec ça. Je trouve ça un peu dommage, ce côté... je danse pas si j'ai pas un petit peu d'alcool
2: c'est
1: dans le sang.
2: C'est très français, je pense.
1: Et je trouve ça un peu dommage. Et je pense, il faut, je pense que c'est vraiment, ça serait bien de cultiver ce côté, la fête sans alcool, ça peut être bien aussi. Bien sûr, avec l'alcool, la fête est plus folle. Mais ça peut être bien de cultiver ça. Parce que typiquement, nous, dans la paroisse étudiante, là, récemment, c'était la période du carême. Et beaucoup de personnes dans la paroisse, des chrétiens, disaient bon, carême, pas d'alcool. Mais sauf que le carême, c'est aussi en général une période pas du tout festive. Et ce qui est normal, mais aussi ça peut être bien de développer ce côté festif sans l'alcool. Je sais que moi, par exemple, pendant mon carême, ça n'a pas été des choix du style j'arrête totalement la musique, mais ça a été comment est-ce que je profite différemment de la musique. Voilà, donc j'ai écouté de nouveaux types de musique que je n'écoutais pas d'habitude. Enfin bref. Et donc. Comment avoir... enfin, l'alcool, évidemment que c'est lié à la fête, et d'ailleurs, je pense que ça ne devrait que être lié à ça, parce que l'alcool seul, ou dans d'autres circonstances... bon, voilà.
2: Quand t'es triste.
1: Ouais, voilà, ça c'est jamais une bonne chose. Mais c'est toujours lié à la fête, ou au repas. On parlait tout à l'heure du côté un peu bon vivant, l'esprit familial. Voilà, quand il y a un repas de famille, il y a toujours une bouteille de vin à table. Donc oui, c'est toujours lié à ça. Et aussi, mais c'est bien de développer une dimension de la festivité, de l'amitié, qui soit indépendante de l'alcool, passer des soirées sans alcool, et ce sera pas. Et en fait, il y a une joie à découvrir là-dedans, dans cette sobriété qui est pas moins amusante, bien au contraire.
3: Merci beaucoup pour ta réponse et voilà pour cet échange qui a commencé. On vous propose d'écouter un vin nouveau de Hillsong, voilà un titre qui va bien dans notre sujet du jour.

0: C'était un vin nouveau de Hillsong. Merci à ceux qui nous écoutent. Pour continuer notre petit débat voilà, sur l'alcool en tant que chrétien et jeune chrétien, moi je voulais partir sur un sujet. C'est vrai qu'en ce moment, depuis quelques mois, quelques années sur TikTok, je vois beaucoup de gens qui se convertissent, voilà, qui s'intéressent à la foi chrétienne et qui disent « Oui, depuis que je me suis convertie, voilà, je fais plus de soirées, je bois plus, tout ça. » Et qu'est-ce que, comment, enfin, parce que on a vu dans le début de cette émission que, en fait, voilà, l'alcool n'était pas interdit par la religion chrétienne et qu'il fallait seulement en consommer avec modération. Et très certainement que les gens qui tiennent ce discours-là, c'est juste qu'ils n'ont pas encore avancé dans leur foi au niveau où ils comprennent ces choses-là. Et en fait, c'est pas grave du tout. Mais, enfin, notamment, je pense que chez les catéchumènes, il doit y avoir des gens qui se posent ces questions-là. Et qu'est-ce qu'on peut leur répondre en fait, voilà, sans être, voilà, sans leur dire oui, il faut boire tout ça, parce que c'est pas non plus, c'est pas ça la question. Mais voilà, comment très simplement répondre à ces gens qui sont extrêmement contre l'alcool parce qu'ils sont chrétiens, quoi.
1: Je pense que le vin est le fruit du travail des hommes. Il y a quelque chose de bon dans le vin, et je pense aussi que l'alcool est bon quand il participe dans un tout, dans un ensemble, et justement où il peut rajouter une petite note. Soit ça permet d'être désinhibé un petit peu et de lâcher un peu prise, et dans ce cas-là de peut-être aller à la rencontre de d'autres personnes qu'on ne connaît pas plus facilement. Et, mais ça aussi, ça peut être aussi révélateur dans le sens où ça peut mettre en relief un plat qu'on a cuisiné. Et ça, c'est quelque chose qui, je pense, est un point positif de boire des bons vins. Moi, je vais vous partager un petit témoignage. Enfin, j'ai le plaisir de cuisiner avec des amis. Et justement, y a un peu le fait de se retrouver autour d'une bonne table, de boire des bons vins et de manger des bons plats qu'on a pris le temps de cuisiner. Et en ce sens-là, je pense que quand ça participe à un tout, c'est quelque chose qui est ajusté et qui participe dans son ensemble à passer un bon moment. Et voilà, dans ce sens-là, pour moi, c'est quelque chose qui est, de boire du vin, boire de l'alcool est quelque chose de très positif.
0: Ok, mais merci. Et moi, je me posais aussi un peu la question, en préparant un peu cette émission. C'est vrai que je pense qu'à l'inverse, il y a aussi des gens qui font partie de groupes d'amis, par exemple, qui font beaucoup de soirées, qui boivent beaucoup, et qui, de par leur foi, se sont posés certaines questions et se disent « Ah, il faut que je sois plus raisonnable, il faut que je modère ma consommation d'alcool ou que je la rende plus, plus en adéquation avec ma foi. Et, » et je pense que ça peut être difficile quand on a pris des habitudes, notamment avec des amis, voilà, de faire des grosses soirées, de boire beaucoup à chaque soirée, toutes les semaines, ou enfin, je ne sais pas. Comment dire à ses amis en fait, j'ai plus envie de boire autant, j'ai plus envie d'être cette personne-là et de faire partie de ce genre de choses en fait.
2: Moi, je pense qu'il y a le côté, un côté à cultiver déjà, c'est vraiment pas de culpabilité. C'est hyper important parce qu'en fait, très très souvent, la première réaction qu'on a, en se fixant des objectifs et en voyant qu'on les atteint pas, surtout, comme je disais tout à l'heure, en fait, on les fixe souvent du jour au lendemain parce qu'on a un zèle qui est hyper beau en lui-même. Mais qui est un peu déconnecté de notre réalité, en fait. Quand on a été habitué à chaque semaine prendre notre jeudi, notre vendredi ou notre samedi soir, parfois les trois, je sais pas, et à boire des coups avec ses amis, et qu'on voit que parfois, c'est pas forcément cohérent avec ce à quoi nous invite Jésus. Forcément, on a envie que ça change. Mais en fait, je pense vraiment la première chose, c'est d'être très patient avec soi-même, d'être compréhensif envers soi-même, parce que souvent, en fait, on croit que Dieu n'est pas patient avec nous, mais en fait, Dieu, il est beaucoup plus patient envers nous que nous-mêmes. Oui. Et c'est nous qui ne sommes pas patients envers nous-mêmes, parce qu'on veut absolument correspondre à nos critères. Je pense qu'il faut être patient avec soi. Et la pire des choses, je pense, c'est vraiment la culpabilité, parce que la culpabilité, elle vient du mauvais, vraiment. C'est l'accusateur, le diable. C'est lui qui veut qu'on s'accuse nous-mêmes et qui veut nous accuser. Voilà, accueillir cette patience d'un chemin, c'est-à-dire d'une progression, ça va tout doucement. C'est d'abord de se dire d'habitude je buvais telle quantité, là je vais boire un peu moins, en sachant que en effet je serai pas sobre, mais en fait c'est pas la question.
3: Puis il y a des jours où tu n'y arriveras pas et c'est pas grave.
2: Oui, C'est ça, c'est des fois on tombe, on chute, mais...
3: Et merci à Léopold et Rachel. Tout de suite, Richard Anthony avec Je suis amoureux de ma femme sur Radio Présence.

0: C'est déjà la fin de Soif d'autre chose. Nous avons été ravis de vous accompagner pour votre début de soirée. Tout de suite, vous allez retrouver Des Clés pour Vivre avec Nathalie Cardon. Quant à nous, nous nous retrouvons la semaine prochaine à 19h en direct pour démarrer ce début de semaine et ce début de soirée ensemble. Merci d'être fidèle à l'écoute de Soif d'autre chose et de Radio Présence. À la semaine prochaine. Très bonne rentrée à vous si vous êtes étudiant et que les partiels recommencent.
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1: Bonjour à tous et à toutes, bienvenue dans cette nouvelle série des clés pour vivre. Cette semaine, nous prenons le chemin, la route avec François d'Assise et en particulier avec Suzanne Giuseppi Testu, auteur d'un dernier livre paru aux éditions de Nouvelle Cité, L'audace de la rencontre. Avec elle, nous allons essayer de découvrir pourquoi la relation est peut-être aujourd'hui l'un des peut-être plus grand défi spirituel et humain. Bonjour Madame Suzanne Giuseppi Testu.
2: Bonjour.
1: Ravie de vous accueillir aujourd'hui et puis vous allez nous accompagner avec le bon François, le frère François. J'ai presque envie de reprendre avec vous aujourd'hui dans ces premières minutes, frère François.
2: Il est le frère de chacun de nous.
1: Il est votre frère et
2: votre
1: ami.
2: Il n'est pas seulement mon frère, il est bien sûr en tant que franciscaine, mais il est le frère de chacun de nous, c'est le frère universel.
1: Alors dans cet ouvrage intitulé « L'audace de la rencontre à l'école de François d'Assise », quand vous écrivez que nous sommes tous créés en vue de la relation, qu'est-ce que cela change dans notre manière de regarder la vie et de regarder l'autre ?
2: Je crois qu'il est très important de comprendre cette chose-là dans notre monde actuel, qui est un monde qui est peut-être se laisse emporter un petit peu plus par l'égoïsme, par le pouvoir, par toutes les tentations de ce monde. C'est un monde qui va très vite. Il nous suffit de croiser les gens dans la rue, on les voit tous avec leurs écouteurs sur les oreilles. On se croise, ils nous bousculent, ils ne nous regardent pas. On part en montagne, même en randonnée en haute montagne, on rencontre des gens avec leur portable ou avec leurs écouteurs. On ne sait plus regarder une fleur comme François. On ne sait plus regarder un animal qui va bondir dans la montagne. Alors en ville, c'est encore pire. Donc je crois que être en relation, c'est déjà apprendre à se regarder soi-même. Déjà, savoir que j'existe, savoir que je suis une personne créée, une personne humaine, et que je suis là, pas seulement pour moi, mais aussi pour les autres, que j'ai un rôle à remplir vis-à-vis des autres. Et je crois que ce qui est très important, et ce que nous apprend François, c'est qu'il a le souci, il a le souci de l'autre. Et il a le souci de la personne dans son histoire, dans ses conditionnements. Parce que la plupart du temps, on se croise, peut-être que la personne qui nous fait face va nous raconter peut-être quelque chose qu'elle vit à l'heure actuelle et qui est douloureux, mais est-ce que je vais vraiment avoir le souci ? Je vais l'écouter rapidement et puis on va se quitter comme ça et ça va m'échapper. Oh François, il se pose toujours une question, il se dit mais qu'est-ce que mon frère me demande vraiment ? Qu'est-ce qu'il est en train de me dire là ? Donc est-ce qu'il me demande un geste social ? Ou ce plus dont tout homme a besoin pour vivre. Si je ne me pose pas cette question, je passe à côté de la rencontre, je passe à côté de la relation. Nous avons besoin d'exister pour quelqu'un. Nous avons besoin de ne pas être coupés du monde des vivants. Nous avons besoin d'être regardés comme un homme, comme une femme. Et tout simplement, nous avons besoin d'être regardés comme une personne créée à l'image de Dieu. Donc si je ne regarde pas l'autre, avec cette intensité de regard, avec ce souci de la personne, est-ce que je lui montre que je suis image de Dieu ? Est-ce que je lui montre qu'il est image de Dieu, qu'il m'intéresse, que j'ai le souci de lui ? Donc ce que François d'Assise nous apprend dans sa relation aux autres, c'est la reconnaissance réciproque qui instaure la relation. S'il n'y a pas cette reconnaissance, s'il n'y a pas ce regard, si mon regard ne s'appuie pas sur la personne, eh bien ça ne va pas libérer la parole. Ça ne va pas ouvrir l'autre à l'espérance. Mais si je sais le regarder avec cette profondeur du regard, si je sais que moi-même je suis une personne créée qui a besoin du regard de l'autre, qui a besoin de cette reconnaissance, qui a besoin d'une écoute profonde, eh bien à ce moment-là, je ne vais pas véritablement le rencontrer. Il ne peut pas y avoir relation. Voilà. L'acte opposé va rester lourd. S'il n'y a pas cette reconnaissance, l'acte sera lourd, aussi charitable soit-il. Je vais peut-être le faire par charité, hein, mais il va lui manquer la légèreté de l'amour. Je serai très fière de moi parce que j'aurai été charitable, j'aurai l'impression d'avoir écouté la personne. Mais il va lui manquer la légèreté de l'amour. Et je vais partir comme ça. Et la personne peut-être ne ressentira pas ce lien d'amour que je pouvais lui donner, que j'avais la capacité de lui donner. C'est ce que François fait en rencontrant chaque personne sur son chemin.
1: Alors, peut-être que nous pouvons, dans les rues des grandes villes, métro, transports en commun, quitter nos portables, nos écrans, et puis oui, garder ce regard au fond vivant.
2: Oui, vivant pour regard, l'autre. Ce regard vivant pour l'autre. Lui renvoyer en quelque sorte cette flamme qui est en moi, et lui renvoyer aussi peut-être ce que j'ai reçu d'un autre et qui m'a été très utile à un moment de ma vie. Ne pas oublier ces moments où moi-même j'ai reçu ce regard, j'ai reçu cet amour, j'ai reçu cette aide. Ne jamais l'oublier. Et alors nous avons à faire un chemin de simplicité, hein, parce que comment accueillir cet enseignement de la part de François, comment l'accueillir? Parce que les sciences humaines nous parlent beaucoup de l'écoute attentive, mais il manque peut-être l'amour. Certes, c'est utile, mais il manque la légèreté de l'amour. Je crois que nous manquons de simplicité, nous manquons de curiosité, nous ne savons pas nous émerveiller de l'autre. Voilà, nous manquons, oui, d'humilité, nous manquons de foi, nous ne savons pas écouter avec attention. Nous ne savons pas nous laisser interroger par ce que nous dit l'autre. Nous ne savons pas, peut-être, nous n'osons pas prononcer le mot qui va toucher son cœur. Parce que parfois nous avons peur. Nous n'osons pas, nous sommes frileux. Alors, nous manquons de foi.
1: Alors que François, lui, frère François, a cette audace.
2: François, il n'a pas peur. Il n'a pas peur.
1: Il est libre. Mais,
2: Il est libre. Oui, pourquoi il est libre? Parce que justement, il suit le Christ. Il est conscient qu'il suit le Christ. Il a choisi de suivre le Christ. Il est porteur de la parole. Il est habité par le Christ. Donc François parle en tant qu'homme. Il parle avec son expérience humaine, bien sûr, parce que nous avons besoin de cette expérience. Elle est riche. Mais les mots vont jaillir avec beaucoup plus de simplicité. Ça ne va pas être un beau discours qui va dire « tu devrais, il faudrait, mais ne t'inquiète pas ». C'est la parole qui va jaillir, c'est la douceur de la parole, c'est la tendresse du Christ qui va jaillir. Et ça change tout. C'est la relation, alors, c'est la rencontre.
1: Aujourd'hui, beaucoup de personnes, permettez-moi Suzanne Joseph-Pitesti, ont peur, puisqu'on parle de peur, hein, peur de la relation, peur d'être blessée, peur parfois d'être rejetée et peur parfois d'être déçue. Que peut nous apprendre frère François sur cette au fond fragilité, cette peur de la rencontre de l'autre, ou de se laisser rencontrer?
2: Oui, nous avons tous des peurs. Nous avons tous des peurs. On a peur d'être jugé, on a peur d'être condamné, on a peur d'être incompris, on a peur d'avoir peur. François aussi a eu toutes ces peurs. Mais quand on est habité par l'audace et par l'amour du Christ, et qu'on accepte l'imprévu de Dieu, qu'on accepte le regard de l'autre, peut-être déprobatif, peut-être l'autre ne va pas nous comprendre, ou il va nous juger. Si j'accepte l'imprévu de Dieu, et si j'ai le désir de témoigner de l'amour que je contiens, de l'amour qui m'habite, et de témoigner de la parole, je n'ai plus peur. Je prends le risque de l'incompréhension. Je prends ce risque, je prends le risque du jugement. Peu importe, je n'ai rien à perdre. Parce que cet amour est en moi, il reste en moi, il m'habite, il demeure. Et peu importe, et je vais dire à ce moment-là, ben l'autre m'a jugé, l'autre n'a pas compris, je l'ai vu. À toi Seigneur, cela ne m'appartient plus. J'ai donné le meilleur de moi-même, j'ai donné l'amour que tu as inscrit en moi. L'autre n'a pas su, n'a pas compris, ne peut peut-être pas. À toi, Seigneur, toi tu peux. Toi tu peux, ça ne m'appartient plus. Mais j'ai posé les paroles que je pensais devoir poser pour aider mon frère en humanité. À toi, Seigneur, maintenant. Moi, je n'ai pas pu, mais toi tu peux peut-être. Et peut-être que ces paroles vont... Il n'a pas compris sur l'instant, mais peut-être ça va le travailler. Et toi, tu vas l'aider à comprendre. Humilité. humilité et simplicité. On n'a pas à vouloir convaincre. On n'a pas à vouloir convaincre. On a à donner des mots d'amour, tout simplement. Ne pas convaincre.
1: Alors, au fond, si on devait retenir dans ces 10 minutes de rencontre avec vous, Suzanne Giuseppi-Testu, auteur de ce dernier ouvrage, L'audace de la rencontre à l'école de François d'Assise, on peut retenir, donc aux éditions Nouvelle Cité, on peut retenir cette clé aussi de l'humilité.
2: Oui, hein, sans de l'humilité, il ne peut pas y avoir rencontre.
1: Alors, gardons cette clé pour entrer peut-être et ne pas avoir peur de la rencontre.
2: Devenir un pauvre.
1: Alors, on se rencontre, si vous le voulez bien, dès demain, à la même heure, pour un deuxième rendez-vous. Merci, à demain.
2: Merci.

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2: Chères auditrices, chers auditeurs, bonjour, ravi de vous retrouver pour notre chronique des noms de rue. Nous nous rendons aujourd'hui dans le quartier des Demoiselles et nous allons emprunter la rue Georges Labit. Georges Labit, son nom est pour vous, la plupart d'entre vous, attaché évidemment au musée qui porte le même nom. Mais l'histoire de Georges Labit et celle de la création de ce musée est très très intéressante. Georges Labit est toulousain, il va naître à Toulouse le 12 février 1862 et il naît dans une famille de commerçants. Son père Antoine Labit est le fondateur de la Maison Universelle. Je vais vous la situer, c'est exactement le grand immeuble qui se situe au débouché de la station de métro du Capitole et qui est occupé par la Maison Zara, je crois, sans faire aucune publicité. Il suit ses études au Collège des Jésuites et au lycée de Toulouse et il entre à l'École de commerce de Paris où il va effectuer une scolarité tout à fait satisfaisante. Il revient à Toulouse parce que son père veut qu'il travaille à l'entreprise familiale et il va lui le destiner à la recherche de marchés nouveaux hors de la France. Et ça tombe très bien puisque Georges Labit, et il va nous le prouver très rapidement, aime la découverte. Il est curieux des arts populaires, il montre de l'intérêt à tout ce qui est hors de notre territoire national et il va adhérer à Toulouse à la Société de géographie et cette Société de géographie va l'encourager à multiplier les découvertes des régions du monde. La Chine et le Japon, ça n'étonnera personne puisque le musée Labit en est une grande illustration, feront partie de ses premiers déplacements. Il va rapporter des clichés, il va aussi s'intéresser aux populations et recueillir des témoignages avec des séjours d'immersion, notamment en Laponie. Georges Labit ne va pas vivre très longtemps. Il va mourir en 1899 à l'âge de 36 ans dans des circonstances qui demeurent mystérieuses pour tous d'entre nous.

0: est tout-puissant, mais est-il pour autant impassible? Est-il proche de nous quand nous souffrons? Vient-il nous consoler? Bref, Dieu a-t-il de la compassion pour les hommes? Eh bien, c'est à cette grande question que vous vous êtes attelé. Père Michel Fédoux, bonjour.
1: Bonjour.
0: Vous êtes jésuite, agrégé de lettres classiques, docteur en théologie, enseignant en patristique et théologie dogmatique au Centre Sèvres à Paris. Et je le disais, une grande question théologique pour vous qui cherchez inlassablement à mieux connaître le Christ. Une question que vous détaillez dans ce livre publié aux éditions des Clés de Brouwer et intitulé « La compassion de Dieu, retour au cœur du christianisme ». On a du mal à imaginer aujourd'hui que Dieu serait uniquement au-dessus de nos têtes et complètement étranger à nos souffrances. Et pourtant, ça n'a pas toujours été le cas. On a pu penser que Dieu n'avait pas de compassion à l'égard des êtres humains. Et aujourd'hui, Père Michel Fédoux, est-ce que vous diriez que les hommes mesurent que Dieu peut les aimer au point vraiment de compatir et de les rejoindre dans leurs souffrances? Est-ce qu'on mesure ça? Est-ce qu'on arrive à imaginer cela?
1: Je pense qu'il faut répondre de façon contrastée, parce que effectivement, aujourd'hui même, il y a toujours l'idée, chez un certain nombre de personnes, l'idée sur laquelle Dieu est vraiment très très loin, inaccessible, indifférent à l'histoire humaine. Mais ce qui est vrai, c'est que depuis quelques décennies surtout, on a vu s'accroître, en particulier, avant tout, évidemment, au sein du christianisme, la conscience d'une vulnérabilité de Dieu. C'est quelque chose qui n'est pas radicalement nouveau, puisque déjà dans la tradition ancienne, cela avait été pressenti et même exprimé, formulé, mais c'est une conscience qui est devenue plus présente chez un certain nombre de nos contemporains, en particulier à la suite du traumatisme, de la crise terrible qu'a représenté la Seconde Guerre mondiale.
0: Oui, parce que Dieu tout-puissant ne peut pas être vulnérable. Ce serait presque la première réaction spontanée.
1: Oui, alors bien sûr, dans le credo, nous parlons du... Nous croyons en un seul Dieu, le Père Tout-Puissant. Mais Tout-Puissant, ça veut dire, voilà, auteur du monde, qui seigneurise sur la création. Mais ça ne veut pas dire pour autant qu'il ne soit pas, qu'il ne se laisse pas atteindre, toucher de quelque manière par ce qui advient à l'humanité. Et en particulier, ça ne veut pas dire qu'il ne se laisse pas atteindre par la souffrance et les épreuves qu'endure cette humanité.
0: Père Michel Fédoux, alors dans ce livre, vous traversez justement des siècles de théologie et plusieurs grands auteurs aussi, vous les convoquez pour venir nourrir la réflexion. Vous interrogez aussi et encore les Écritures avec comme souci d'essayer de saisir des indices pour définir ce qu'est la compassion. Quelle définition est-ce qu'on pourrait donner, même si on va s'apercevoir avec vous que le langage a changé, que le sens parfois qu'on lui donne a pu évoluer aussi?
1: Je crois qu'il est finalement très important de partir des Écritures et de voir comment ce thème de la compassion se trouve ainsi enraciné dans la tradition biblique. Il y a un terme vraiment important dans le Nouveau Testament, c'est le verbe être saisi aux entrailles. On traduit souvent être pris de compassion, justement. C'est un verbe qui est employé à plusieurs reprises. Je dirais la compassion, c'est plus qu'une simple sympathie, c'est plus qu'une simple empathie. La compassion, c'est non pas certes souffrir à la place d'une personne qui souffre, on n'est jamais à la place de la personne qui souffre, mais c'est être avec cette personne, être présent à elle et pouvoir autant que possible lui manifester, qu'on se laisse toucher, atteindre par ce qu'elle endure et éventuellement, si c'est possible, essayer de lui apporter l'aide dont elle a besoin.
0: Alors, vous convoquez aussi Nietzsche pour dire combien il a dénoncé en fait ce côté... un peu doloriste, je dirais, de vouloir s'associer à la souffrance de quelqu'un. Nietzsche parle de la religion de la pitié. C'est fort comme phrase.
1: C'est vrai. Il y a toute une histoire du mot compassion dans la tradition philosophique en particulier. Certains auteurs ont placé la compassion très haut, comme Jean-Jacques Rousseau, par exemple, et d'autres ont été extrêmement critiques. Vous évoquez Nietzsche, déjà dans l'Antiquité, pour des philosophes stoïciens ou épicuriens, c'était impensable d'imaginer que Dieu puisse être compatissant. Dieu devait être considéré comme absolument impassible, immuable, etc. Mais pour en venir à Nietzsche, c'est vrai que ce que Nietzsche avait en vue, c'est surtout en réalité une forme de compassion qui serait une désertion par rapport à nos responsabilités. Et c'est vrai que là, il y a quelque chose à entendre. Il ne faut pas que la compassion soit comprise comme quelque chose qui, en réalité, contourne l'attitude juste vis-à-vis d'autrui. Il pourrait y avoir une manière de pervertir, au fond, le sens de la compassion. Par exemple, en faisant comme si la pitié, par une simple pitié, peut-être une façon de regarder les gens d'en haut, une forme de condescendance. Et justement, c'est tout autre chose que la compassion bien comprise.
0: Oui, une sorte de satisfaction, une sorte presque d'égoïsme à travers la compassion, paradoxalement.
1: Exactement. C'est vraiment une perversion possible toujours de la compassion lorsqu'elle devient cette façon déguisée de surplomber quelqu'un, de le regarder d'en haut et peut-être parfois de trouver là un alibi pour ne pas agir envers elle.
0: Alors Nietzsche parle d'humiliation, mais en revanche, il y a un aspect qui est intéressant chez lui, c'est qu'il évoque la compassion comme plutôt un asile pour la souffrance de l'autre. Il parle de lit de camp sur lequel vient se reposer celui qui est éprouvé finalement.
1: Oui, c'est vrai. En fait, la pensée de Nietzsche est complexe. Il a des mots très durs contre ceux qu'il appelle les compatissants, mais il faut donc replacer ça dans l'ensemble de sa pensée. Et ce qui est frappant, c'est qu'à la même époque, donc en tout cas à l'époque moderne au sens large, 18e, 19e siècle, il y a eu d'autres courants philosophiques qui, au contraire, ont mis l'accent sur l'importance de cette vertu de compassion bien comprise.

0: Michel Fédou, vous citez Martha Nussbaum qui développe quatre dimensions de la compassion. Il y a la dimension cognitive, le fait de connaître.
1: Oui, c'est-à-dire à travers la compassion, on a une certaine connaissance d'autrui, une connaissance de la souffrance d'autrui. Et effectivement, elle distingue d'autres dimensions de la compassion, ce qu'elle appelle la dimension affective, être touché par autrui, et puis dimension de l'ordre du vouloir, dans la mesure où, justement, en présence d'une personne qui souffre, eh bien, on est renvoyé à sa propre responsabilité de vouloir remédier au malheur ou à la souffrance de cette personne, autant qu'on peut.
0: Et donc, c'est là qu'on revient au fait que la dérive, ce serait de laisser l'autre, finalement, simplement seul avec sa souffrance, quand bien même on aurait eu envie de compatir. La compassion, ça n'est pas juste se pencher sur le malheur de l'autre. Il y a l'idée qu'on agit derrière.
1: Exactement. Dans la mesure du possible, bien sûr. Dans la mesure du possible. La compassion, idéalement, elle s'accompagne de sollicitude, c'est-à-dire essayer de faire pour autrui ce qu'on peut faire de mieux. Et si ce n'est pas possible, parce que ce n'est pas toujours possible justement d'agir pour autrui dans cette situation, au minimum, on agit par le fait même d'être présent avec cette personne qui souffre.
0: Alors, on en revient au sujet, parce que vous vous penchez sur le fait, non pas à savoir si les hommes ont de la compassion les uns pour les autres, mais on va voir que c'est quand même relié, mais sur le fait que Dieu aurait a de la compassion pour les hommes. Comment est-ce qu'on peut arriver à avoir une réponse, finalement, sur qui est Dieu ?
1: C'est une question qui est très difficile, qui a été très difficile dès les premiers siècles de l'histoire du christianisme. Parce que les auteurs chrétiens des premiers siècles, les pères de l'Église, étaient évidemment marqués, pour une bonne part, par l'héritage de la philosophie grecque qui avait mis en avant ce qu'on peut appeler le dogme de l'impassibilité de Dieu.
0: Et l'impassibilité de Dieu, ça voulait dire que les dieux, quelque part, sont au-dessus des nuages, ne s'occupent pas de ce que vivent les hommes, oui. Ne s'intéressent pas à les consoler, n'agissent pas finalement dans la vie des hommes.
1: Exactement. En fait, la philosophie grecque, en mettant en avant cette idée de l'impassibilité de Dieu, réagissait, à juste titre, contre des représentations mythologiques de la divinité que l'on trouvait chez des auteurs comme Homère ou Hésiode, qui attribuaient aux divinités toutes sortes de passions humaines, trop humaines. Et donc, par rapport à cela, la philosophie grecque a certainement représenté une évolution heureuse. On a en quelque sorte purifié la représentation de la divinité. Mais en même temps, les auteurs chrétiens des premiers siècles se sont bien rendus compte qu'on ne pouvait pas s'en tenir à cette notion héritée de l'impassibilité de Dieu, parce que la tradition biblique, elle, laissait entendre que Dieu se laisse de quelque façon toucher, atteindre par l'expérience, par les épreuves de l'humanité.
0: Et ça, on a pu aussi le chercher à travers les Écritures. Enfin, c'est comme ça qu'est partie la recherche.
1: Oui, déjà dans l'Ancien Testament. On voit bien, par exemple, dans l'Exode, lorsque Dieu dit à Moïse, j'ai vu la misère de mon peuple. On voit bien que déjà dans l'Ancien Testament, il y a cette perception que Dieu n'est pas du tout indifférent à l'histoire, mais qu'il est vraiment atteint par ce qui advient à notre humanité. Et on peut retrouver bien d'autres textes, chez les prophètes en particulier. Mais en tout cas, c'est absolument flagrant dans le cas du Nouveau Testament. Puisque là, il est dit à propos de Jésus lui-même que dans certaines situations, il est pris de pitié, il vaut mieux traduire pris de compassion, saisi de compassion, à la vue d'une foule en détresse, d'une personne souffrante, etc.
0: Michel Fédou, est-ce que dans l'Ancien Testament, la compassion fait partie de l'alliance entre Dieu et les hommes ?
1: Disons que, de certaine manière, l'alliance est déjà une expression, c'est une expression effectivement de cette compassion de Dieu pour l'humanité. C'est-à-dire Dieu n'abandonne pas son peuple, Dieu scelle une alliance avec son peuple, plus largement d'ailleurs au début dans la Genèse, il y a vraiment une alliance avec Abraham, puis il y a déjà une alliance avec Noé, donc c'est pas seulement le peuple d'Israël, en amont d'Israël, c'est vraiment toute l'humanité. Et donc l'alliance effectivement est déjà une expression de cette attitude de Dieu qui ne veut pas abandonner son peuple, mais qui veut vraiment être lié à lui et qui veut le conduire. Alors, bien sûr, il y aura d'autres expressions de cette compassion de Dieu dans la suite de l'histoire biblique, mais l'alliance en est une.
0: Mais qu'est-ce que vous faites du Dieu vengeur, du Dieu en colère, du Dieu qui punit où est la compassion ?
1: Alors, effectivement, il ne faut pas faire abstraction de ces formulations. La colère de Dieu, la vengeance de Dieu, il faut les entendre en réalité à partir et à la lumière de ce qui est le cœur de la révélation néo-testamentaire, à savoir que Dieu est amour, pour reprendre la formule de la première épître de Jean. Et donc, s'il y a effectivement colère de Dieu ou vengeance de Dieu, ça doit être compris, non pas dans un sens immédiat, mais comme l'expression paradoxale de la bonté de Dieu qui ne prend pas son parti du péché de l'humanité.
0: Merci infiniment, Père Michel Fédoux. Je rappelle que vous êtes l'auteur de La Compassion de Dieu. Vous êtes professeur émérite aux facultés Loyola de Paris, où vous enseignez la patristique et la théologie dogmatique. Un grand merci. À demain. Merci.

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1: Prince, prêtre et martyr, le bienheureux Vladimir Guika semble avoir vécu plusieurs vies. Il était né dans une famille princière roumaine dont les ancêtres avaient régné sur la Valachie et la Moldavie. Il était né à Constantinople où son père était ambassadeur pour la Roumanie. Sa famille, qui était très cosmopolite, l'envoya, ainsi que son frère, faire ses études en France. C'est à Toulouse qu'il fit de nombreuses années d'études, puis à Paris. Son frère était ambassadeur de la Roumanie à Rome. Il le rejoignit et c'est là, après un long cheminement intérieur, qu'il passa à la foi catholique. Il avait 29 ans. Ce ne fut pas facile pour sa famille, particulièrement pour sa mère, qui était une fervente orthodoxe. À cause d'elle, il ne suivit pas son désir de devenir prêtre, mais il resta laïque. De retour en Roumanie, il fonda un dispensaire des filles de la charité qu'il fit venir et organisa en 1913 un lazaret pour les victimes du choléra. Durant la guerre 14-18, il fut extrêmement actif, attentif à tous les besoins, inventif, donnant de sa personne et même de sa peau et de son sang, puisqu'il accepta de donner de sa peau pour un grand brûlé, pour qu'il soit greffé. C'est un homme brûlé de charité. Sa mère étant décédée, il revint à Paris et à l'âge de 50 ans, fut ordonné prêtre en 1923, ordonné prêtre pour le diocèse de Paris. Mais personnalité exceptionnelle, le pape qui le connaissait lui donna l'autorisation de célébrer la messe selon les deux rites latins et byzantins, car il était dévoré par le souci de l'unité. S'il était devenu catholique, ce n'était pas pour abandonner l'orthodoxie, mais parce que pour lui c'était le seul moyen d'unifier, d'unir enfin tous les chrétiens. Le pape lui accorda également la possibilité de célébrer la messe et de confesser partout dans le monde entier, ainsi que d'absoudre les péchés particulièrement graves qui sont normalement réservés aux évêques. Il était vraiment le précurseur d'un œcuménisme moderne et également d'un apostolat brûlant. À Paris, il s'installa à l'église des étrangers où il célébrait. Il fut l'ami proche de beaucoup d'intellectuels chrétiens ou en recherche, Jacques Maritain, Paul Claudel. Il choisit alors de vivre parmi les plus pauvres et demanda la permission à l'archevêque d'évangéliser le bidonville de Villejuif. Il fut à l'origine notamment de l'église Sainte-Thérèse bâtie plus tard. Le pape Pie XI le nomma pronotaire apostolique et l'envoya en mission au Japon et durant des congrès eucharistiques internationaux partout dans le monde entier. Au Japon, il commença beaucoup à s'intéresser aux malades de la lèpre et souhaitait se consacrer à la recherche pour la lèpre, mais la Seconde Guerre mondiale éclata. Il se trouvait alors en famille en Roumanie. Il obtint l'autorisation de rester en Roumanie. Il s'occupa alors des réfugiés polonais qui avaient fui l'invasion nazie et se consacra aux plus démunis. Après la guerre et la chute de la monarchie roumaine, beaucoup de sa famille partirent en exil, mais lui voulut rester. Et il subit les persécutions du régime communiste en Roumanie. Le rayonnement de Vladimir Guika était absolument incroyable. Dans tous les milieux, partout où il allait, sa sainteté, sa charité, sa bonté attiraient beaucoup de monde. Le pouvoir communiste ne le supportait pas et il fut arrêté comme espion au profit d'une puissance impérialiste, le Vatican. Condamné à l'incarcération, malgré son grand âge, privé de sommeil, insulté, battu jusqu'au sang, torturé. Il mourut le 16 mai 1954, à l'âge de 80 ans. Autour de lui, les prisonniers qui survécurent à cela témoignèrent de sa bonté pour chacun, de la lumière qu'il dégageait, et que ce soit des catholiques, des orthodoxes, des athées, tous avaient recours à lui, à sa présence bienfaisante, qui jamais ne maudissait, jamais ne se plaignait, mais toujours ouvrait à quelque chose de plus grand, ouvrait à la rencontre du ciel. Le bienheureux Vladimir Guica fut béatifié par le pape François en 2013.
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1: Bonjour chacune et chacun. En me baladant à pattes dans Toulouse, je passe régulièrement devant la Fédération française des clubs alpins et montagnes, dont l'aventure, plutôt moche, me séduit par ces trois mots « rassembleur d'horizons ». Oh, j'aime ce qu'évoque ce petit paquet de mots « rassembleur d'horizons ». J'aime la poésie de cette allégorie, elle donne du souffle, de l'espace. À chaque fois que je la relis, que je la répète, que je la médite, j'ai l'âme qui s'évade et qui rêve. Je m'embarque sans retenue dans un voyage intérieur de toute saveur, pendant que je vais quelque part en marchant sur le bitume, telle une citadine pleine d'obligations, qui doit assumer comme tout le monde le programme de ses journées. Je suis grisée par ce groupe de mots, rassembleur d'horizons. Mais quelle belle mission, quelle fabuleuse idée, quel emballant projet, rassembler nos horizons, c'est-à-dire faire venir au même endroit les lignes et les limites de nos vues où se confondent le ciel et la terre, le ciel et la mer. Rassembler nos horizons, c'est regrouper nos paysages les plus lointains, c'est relier en un point commun les cercles imaginaires dont nous sommes les centres et les observateurs. C'est voir loin, jusqu'à la confusion, et recentrer cette vue. En voilà une belle analogie du processus thérapeutique. Mais oui, voir loin, voir jusqu'où nous sommes dans la confusion, en prendre conscience, et grâce à ce travail de vérité, se rassembler, se recentrer. C'est ce qu'on fait en atelier thérapeutique. On laisse, par la danse, par le son, par le chant, s'exprimer et se libérer les ressentis confus, ce qui a pour effet de nous ramener à notre essentiel, à notre centre apaisé. On rassemble nos limites, on rassemble nos fragilités, on rassemble nos défauts de vue, nos difficultés, on rassemble nos traumatismes. En atelier de groupe aussi, les horizons multiples se côtoient. 4 à 8 histoires de vie sont rassemblées là. Hubert, Odette, Angèle, Sylviane, Claudine, dans une même pièce qui danse et qui chante. C'est un véritable kaléidoscope d'horizons, de couleurs, d'expériences, de vécu. Les regards qu'ils s'offrent sont révélateurs de leurs peurs, tout autant que de leurs besoins les uns des autres. Cet espace de thérapie, c'est un rassembleur d'horizons, d'où naissent des cheminements authentiques, des libérations émotionnelles, des consolations, des apaisements, des réparations et des liens entre eux et avec le thérapeute d'une incroyable profondeur. Les amis, nous avons des métiers, nous sommes boulangers, ingénieurs, pilotes, artistes peintres, profs à la fac, guides touristiques, contrôleurs, amiral. Alors

pourquoi pas rassembleur d'horizons ? Mais oui, en voilà un beau métier, rassembleur d'horizons. N'est-ce pas finalement la fonction du thérapeute et de chacun de nous quand nous sommes faiseurs de paix, inventeurs de bonheur, distributeurs de lumière ? Que votre semaine soit belle, vibrante, intense.

De la première lettre aux Thessaloniciens. Dieu nous a destinés à entrer en possession du salut par notre Seigneur Jésus-Christ, mort pour nous afin de nous faire vivre avec lui, que nous soyons encore éveillés ou déjà endormis dans la mort.

0: tandis que nous dormirons en paix. Fais germer et grandir jusqu'à la moisson la semence du royaume des cieux que nous avons jetée en terre par le travail de cette journée. Par Jésus, le Christ, notre Seigneur.
1: Amen.
0: Que le Seigneur

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2: La foi chrétienne en Afrique de l'Ouest, tel est le thème de la conférence que vous allez pouvoir suivre dans un instant. Elle était présentée par le père Sylvain Dansou, curé de la paroisse de la Sainte Famille. Une conférence enregistrée le 6 mai dernier à la Bibliothèque de Culture Religieuse de Pau. Nous écoutons le père Sylvain Dansou.
3: Alors le diocèse dans lequel nous sommes, le diocèse de Bayonne, Lesca et Oloron, a un lien fort avec l'Afrique. Et plus particulièrement avec l'Afrique de l'Ouest, d'où je viens. Alors, je voudrais rappeler que le cardinal Lavigerie, que vous connaissez sans doute, dont la statue est à Bayonne, qui est né en 1825, dont on a célébré l'année dernière les 200 ans de sa naissance, a été essentiellement l'un des grands missionnaires, l'un des grands évangélisateurs de l'Afrique. Au moins, la famille religieuse qu'il a fondée, qu'on appelle les pères blancs, les missionnaires d'Afrique. Alors, j'ajoute à cela les pères originaires de ce diocèse de Bayonne qui ont contribué fortement à l'évangélisation de l'Afrique, en particulier de la Côte d'Ivoire, où je suis né et d'où je viens. Comme rappelé tout à l'heure, je suis béninois. Mon passeport, il est béninois. Alors donc, c'est de cette église de l'Afrique de l'Ouest, évangélisée par les pères missionnaires venus d'ici, que je veux parler. De cette église d'Afrique de l'Ouest qui regroupe globalement 16-17 pays. Mais ce que j'ai dit de l'Afrique de l'Ouest, vous pouvez l'appliquer généralement à l'Afrique subsaharienne. Voyez, toute l'Afrique subsaharienne, excepté l'Afrique du Nord. Il y a 54 pays en Afrique. Les réalités de l'Afrique du Nord ne sont pas celles de l'Afrique de l'Est, de l'Ouest, du Centre, de l'Afrique du Sud. Hein. Je vais essentiellement parler de l'Afrique de l'Ouest. Et puis, globalement, quand je parle de l'Afrique de l'Ouest, vous y percevez tout ce qui se vit en Afrique centrale, en Afrique australe, en Afrique de l'Ouest, parce que ce sont essentiellement les mêmes réalités sur le plan de la foi. Alors, pour revenir à l'Afrique de l'Ouest, il faut noter qu'il y a une vitalité de l'Église d'Afrique de l'Ouest. La démographie est galopante, à plus de 3% d'augmentation par an. 60% des habitants ont moins de 25 ans. Il y a 5% de baptême par an. Le clergé de cette Afrique de l'Ouest, c'est 60 000 prêtres, ce qui constitue un élément structurant pour cette Église. Il y a plus de 70 000 écoles et hôpitaux et dispensaires tenus essentiellement par les hommes et les femmes d'église, des religieux, des laïcs, des prêtres, des missionnaires. Je rappelle ce que certains papes disent de l'Afrique. Le pape Paul VI, lors de sa première visite en Afrique, qui coïncide avec la première visite d'un pape en Afrique, c'est en 1969. C'était en Ouganda, et le pape Paul VI disait ceci: « Africains, vous êtes désormais vos propres missionnaires. » J'y reviendrai. Jean-Paul II, dans son exhortation apostolique post-synodale « Ecclesia in Africa », promulgué à Yaoundé en 1975, écrit: l'Afrique est l'espérance de l'Église. L'Afrique doit jouer un rôle dans la nouvelle évangélisation mondiale. Elle est appelée à devenir une nouvelle patrie du Christ, une force spirituelle pour l'Église universelle. J'insisterai sur le mot « nouvelle patrie ». Après, le pape Benoît XVI, au Bénin, chez moi, en 2011, écrit ceci: l'Afrique constitue un immense poumon spirituel pour une humanité en crise de foi. Le pape François au Kenya en 2015, l'Afrique a une richesse humaine et spirituelle immense à offrir au monde. le pape Léon XIV, très récemment, et en conclusion de son voyage en Afrique, dit ceci. « Je quitte l'Afrique avec un trésor inestimable de foi, d'espérance et de charité. Comme au premier cercle de l'Église, l'Afrique est appelée à apporter aujourd'hui une contribution décisive à la sainteté et au caractère missionnaire du peuple chrétien. » Alors, j'essaie ici une brève contextualisation. Il y a un héritage missionnaire qui est à préciser. Tout part de la fin du 19e siècle. Pour ce qui est de l'évangélisation et du Bénin, et du Togo, et du Sénégal, et du Burkina, Mali, tous ces pays-là, 17 au total, que je regroupe. Et l'évangélisation a été essentiellement, comme rappelé, le fait des missionnaires venus d'ici. Mais le premier contact avec l'évangile, c'était déjà au 14e, au 15e, 16e siècle. Je mets en parenthèse tout ce qui a été vécu au premier siècle de l'Église, avec Saint Augustin, Saint Onyx, Saint Perpétue et Félicité, tous ces saints, Saint Antoine du désert, tous ces saints du 4e, 3e, 4e, 5e siècle qui ont essentiellement vécu en Afrique du Nord. Là, je suis en Afrique subsaharienne, en Afrique de l'Ouest. Tout part à la fin du 19e siècle avec les Pays Blancs et les Esquimaux. Mais il y a eu une incursion missionnaire au 14e, 15e, 16e siècle. Cela n'a pas vraiment porté du fruit parce que c'était l'incursion des trois M. Les militaires, les marchands et les missionnaires. Ça n'a rien donné. Les missionnaires qui accompagnaient les marchands n'y étaient pas pour porter la bonne nouvelle de la libération, la bonne nouvelle de Jésus-Christ. Ils étaient là simplement pour accompagner des marchands, des esclaves, et d'être leurs confesseurs, de baptiser leurs enfants, et puis de donner un peu de Bible aux nègres. Cette mission-là n'a pas porté de fruit du tout. Ça a laissé des D'Acosta, des De Campos, des D'Almeida, et de tous ces noms portugais qu'on retrouve aussi bien au Bénin, au Ghana, au Togo, au Sénégal. Il y a des D'Almeida, des De Campos, des ressources au Bénin, au Togo, au Sénégal, qui sont des descendants de ces Portugais-là. Mais essentiellement, la fin du 19e siècle a été l'éclosion de l'évangile, bonne nouvelle qui libère l'homme et tout homme. N'oublions pas qu'il y a eu un événement décisif. C'est cette encyclique du pape Pie XII, Fidei Donum, le don de la foi. C'était en avril 1957. Dans cette encyclique, le pape demandait à l'Église d'Europe, à l'Église d'Amérique, d'aider activement l'évangélisation de l'Afrique. Nous sommes en 1957. Rappelons qu'il y a eu 50 ans d'évangélisation depuis l'arrivée des Pères Blancs, des SMA, les Spiritains aussi, les SMA, les Sociétés des Missions Africaines de Lyon. Là aussi, une congrégation fondée par un évêque français, Marion de Brésillac. Vous voyez tout ce que nous devons à la France en particulier, à l'Europe, dans cet accueil de l'Évangile. Alors le pape demande aux Européens, aux Américains, d'aller porter la bonne nouvelle aux Africains. D'aller former l'Église d'Afrique. C'est cet appel que beaucoup de congrégations ont entendu et sont parties en Afrique. En 57, Fidei Donum, deux ans après, les pères de Vétaram sont en Côte d'Ivoire, 1959. En écho à Fidei Donum. Donc, 1957, les missionnaires, toutes ces congrégations religieuses ont tellement bien travaillé dans l'annonce de l'Évangile, dans la formation d'un clergé local, que 12 ans après, le pape Paul VI dit « Africains, soyez vos propres missionnaires ». Voyez, 12 ans après, c'était comme si le pape rappelait: vous avez fait votre devoir, désormais, il reviendra aux Africains d'être leurs propres missionnaires. Vous, allez ailleurs, sur d'autres chantiers, là où Jésus a besoin d'être connu lui aussi. J'annonce en trois parties la réflexion, le partage de ce soir. Trois parties. Dans un premier moment, je vais parler de la foi chrétienne en Afrique de l'Ouest comme histoire, richesse et dynamisme. Deuxième moment, mon expérience chrétienne et missionnaire en France, chez vous. Et dans un troisième moment, puisque vous avez des prêtres africains chez vous, et de plus en plus, certains se demandent pourquoi sont-ils là, qu'est-ce qu'ils font, pour combien de temps, et puis combien de temps, quand vont-ils retourner chez eux? Il y a certains qui se demandent. Donc, je parlerai dans un dernier moment de la présence des prêtres missionnaires dans la réalité française comme un rendez-vous du don où l'Église se donne, circulation de la grâce, circulation de la vie. Passons au premier moment. Les origines et l'enracinement de la foi chrétienne. J'ai parlé des premières évangélisations de ces missionnaires européens, de toutes ces congrégations qui ont formé des prêtres, des catéchistes. J'ai parlé du rôle des écoles catholiques, dispensaires et œuvres sociales, parce qu'en réalité, toutes ces œuvres sociales n'étaient pas le fait de l'État. L'État était presque absent dans ce milieu éducatif, dans le milieu sanitaire, l'État était absent. Et l'Église a suppléé là. Les premières écoles qui ont formé aussi bien les intellectuels africains étaient le fait des congrégations. Nos premiers présidents de la République en Côte d'Ivoire ont fait les écoles chrétiennes. Les billards que vous connaissez, hein, parce que le pape Léon a parlé en sa présence. Hein. Paul Biya, le président du Cameroun, qui a 94 ans, il a fait le séminaire. Tous les présidents de l'Afrique de l'Ouest en particulier, même de l'Afrique centrale, de l'Afrique de l'Ouest, ont fréquenté des établissements tenus par des religieux, tenus par l'Église. Donc, rôle des églises catholiques, dispensaires sociales, le fait des communautés religieuses, le fait des congrégations, le fait de l'Église. Après, passage d'une Église reçue à une Église incarnée localement. Les missionnaires qui venaient en Côte d'Ivoire n'avaient pas d'abord pour but les congrégations, de recruter pour leur congrégation. Paul VI, plutôt, Pie XII leur avait demandé en son temps de ne pas recruter pour leur propre congrégation. Les Dominicains, les Bétharamites, les Eudistes, toutes ces congrégations-là ne devraient pas recruter des jeunes Africains pour leur congrégation en France, en Europe. Il s'agissait de former d'abord le clergé local, au point où, je vous dis que Bétharam n'a ouvert les portes de la vie religieuse à des religieux africains qu'en 1987. Voilà. Alors qu'ils étaient en Côte d'Ivoire depuis 1959, ils ont tenu des établissements catholiques, des collèges, des petits séminaires pour former le clergé local. Et beaucoup de congrégations ont fait cela. Il s'agit aussi d'inculturer l'évangile, bonne nouvelle. Parce que n'oubliez pas qu'entre-temps, il y a eu le Concile Vatican II, où les portes de l'Église s'ouvraient à l'universel. Nos parents, ils ont chanté latin sans comprendre le latin, forcément. Et de plus en plus, on réalise que le Seigneur ne pouvait pas nous parler chinois si on ne comprend pas chinois. Et donc, il fallait adapter la liturgie aux réalités socio-culturelles des Africains. C'est l'Évangile qui devrait purifier nos cultures, nos traditions, et non l'inverse. Deuxième moment, les richesses spirituelles de l'Église ouest-africaine. Là, j'évoque la foi chrétienne en Afrique qui structure toute la vie socio-culturelle et politique de l'Africain. Tout est rattaché, tout est lié à la foi. On respire, on vit sa foi dans cette partie de l'Afrique. D'abord, le christianisme en Afrique n'est pas seulement une croyance individuelle. Il est collectif et visible. On n'est pas chrétien tout seul. Je n'ai pas seulement à sauver mon âme. Vous ne percevez pas en Afrique quelqu'un qui dit « Je suis chrétien, ça s'arrête là ». Non, il est dans un mouvement, il est dans une association, il est dans un groupe de service lié à la paroisse, à l'église. Les églises rythment la vie quotidienne et hebdomadaire. Les rassemblements religieux, les cultes, les prières publiques ou les campagnes d'évangélisation occupent l'espace social. Tout. Vous voyez des magasins, des commerces qui portent Dieu béni, ma vie dans les mains de Dieu, tout est grâce, Deo gratias. Vous voyez les pompes funèbres qui sont appelées, par exemple, chemin vers le ciel, chemin d'éternité, chemin vers Dieu. Absolument tout est ordonné à la vie là-haut. Dans de nombreuses villes comme dans les villages, il est difficile de passer une journée sans entendre ou voir une manifestation de la foi. Des chants, partout on chante, vous passez à côté d'une église, il y a une répétition de chorale, il y a un groupe qui se retrouve pour prier, il y a une réunion à l'intérieur, c'est des rencontres de catéchisme, il y a des affiches partout pour annoncer une veillée religieuse, une campagne d'évangélisation, les médias, la radio catholique, la télévision nationale, tout passe. Même le programme des obsèques de famille. On a annoncé à la télévision nationale les obsèques, le programme des obsèques de ma mère, par exemple. Et on dit il y aura Eucharistie, il y aura messe, présidée par un tel. Au terme de cette célébration, je dis à la radio et à la télévision nationale. Cela montre que la religion fait partie du paysage social ordinaire. Ensuite, cette foi influence profondément les normes et les comportements sociaux. Les valeurs chrétiennes de solidarité, de pardon, de respect, de la famille, entraide, façonnent les relations entre individus. Par exemple, les cérémonies de mariage, de baptême ou de funérailles sont très souvent organisées selon des rites chrétiens, même chez les personnes qui ne pratiquent pas régulièrement. Cela illustre que le christianisme agit comme un cadre culturel partagé. Par ailleurs, la foi chrétienne joue un rôle important dans les institutions sociales. Beaucoup d'écoles, d'hôpitaux et d'organisations caritatives sont fondées ou gérées par des églises, comme rappelé tout à l'heure. Ces structures participent à l'éducation, à la santé et à l'entraide, ce qui renforce l'ancrage du christianisme dans la vie sociale. La religion devient ainsi un acteur du développement et du lien social. Il faut aussi noter son influence dans la sphère politique et publique. Les discours politiques font souvent référence à Dieu, même dans les lieux publics. Je me rappelle, c'était en 2006, j'étais avec l'abbé Dominique Nalix, que certains d'entre vous connaissent, au Bénin, et nous étions à un mariage civil, le mariage de mon grand frère, mon aîné, celui que je suis, à la mairie. Et le lendemain, c'était le mariage religieux. Le maire a tellement établi le lien entre le mariage civil et le mariage sacramentel, invitant les couples, les fiancés à mettre Dieu au cœur de leur vie de couple, au cœur de leur famille, que l'abbé Dominique lui dit, écoute Sylvain, demain, il va falloir faire davantage que le maire. Si à la mairie, on entend ce discours-là, à l'église, il ne faut pas faire moins. Il ne faut pas faire moins. Certains leaders religieux ont une forte influence sur l'opinion publique. Les hommes politiques cherchent parfois le soutien des églises, ce qui montre que la foi dépasse la sphère privée pour toucher la gouvernance. Enfin, le christianisme en Afrique est marqué par une inculturation. Il s'adapte aux traditions locales. Les chants, les danses, les langues et certaines pratiques culturelles sont intégrées dans les célébrations religieuses. Cela crée une forme de christianisme profondément enraciné dans les sociétés africaines au point de devenir une composante de leur identité. J'ai dit tout à l'heure, Dieu ne peut pas nous parler chinois si nous ne comprenons pas chinois. Ce qui fait que chez nous, dans beaucoup de réalités, on célèbre la messe dans la langue locale. Même si le français est la langue officielle dans beaucoup de ces états-là, de ces pays-là, la langue locale tient une place importante. Mon petit frère qui est prêtre célèbre à la fois en français, en minan, en fond, ce que moi, je ne peux pas parce que je n'ai pas grandi au Bénin, par exemple. J'ai fait des efforts énormes pour célébrer la première messe en langue parce qu'il s'agissait d'aller célébrer dans le village maternel. Ainsi dit que la foi chrétienne en Afrique est une réalité sociologique, signifie qu'elle ne se limite pas à une croyance personnelle, elle structure les pratiques sociales, influence les institutions, façonne les mentalités et imprègne la culture. Elle devient un élément constitutif du fonctionnement global de toute la société. Cela se manifeste par la vitalité des célébrations liturgiques. Pour nous aussi, une église qui vit, c'est une église qui chante. Cela se manifeste par la place des communautés de base. Les communautés de base sont des églises domestiques, des églises du quartier où des gens se retrouvent pour former un noyau important de partage, de réflexion. Et c'est une rencontre par semaine où riches et pauvres se retrouvent ensemble pour partager le même évangile, pour partager ce qui fait leur vie de foi, leur expérience de Dieu. Forte culture de la prière et de la messe. En Afrique, on prie beaucoup et on va beaucoup à la messe. On prie beaucoup, il y a beaucoup d'associations, de mouvements, associations, et le lien à la messe, à la communion eucharistique, est très fort. Vous ne pouvez pas imaginer un chrétien qui ne va pas à la messe le dimanche. Déjà en semaine, les gens y vont. Les églises sont pleines en semaine. Les églises sont pleines en semaine. Les dimanches, on n'en parle pas. Il y a certaines paroisses où la messe du dimanche, c'est 4, 5, 6, 7 messes par jour le dimanche. Je vous montrerai tout à l'heure des images. Oui. La vie est impossible sans la communion eucharistique. Pauvres et riches se retrouvent tous ensemble. Et puis, le sens de la famille, le sens de la solidarité, du partage. Pour revenir sur le sens de la famille, on prie en famille. C'est une habitude. Une famille qui ne prie pas, c'est une famille qui meurt, qui se détruit. Moi, je vous assure, même prêtre, quand je vais en vacances, qu'il y a papa, qu'il y a maman, ma prière des offices, c'est une prière personnelle. Quand j'ai prié mon office des Lodes, je retrouve papa et maman pour faire la prière de famille, aussi bien le matin que le soir. Dans beaucoup de familles, les parents invitent les enfants à prier avec eux. Évidemment, éveil des vocations sacerdotales et religieuses. Il y a un moment où on a connu un bon nombre de présences, de vocations. Cela diminue et de plus en plus, on le sent nous aussi. Moi, quand j'étais entré au séminaire, nous étions peut-être 30, 35 en première année de philosophie. Mais là, aujourd'hui, on a des séminaires où il y a 20, où il y a 15 séminaristes en première année de philosophie et puis tous n'arrivent pas. On a connu des moments, des périodes où il y avait 50, 60, 80 séminaristes dans une province ecclésiastique. Mais là, on est en train de sentir d'une certaine façon une régression. À un moment donné, il y en avait tellement que les évêques réduisaient les entrées au séminaire. On disait pour cette année, nous ne prenons que 5 séminaristes. Donc, si les 5 séminaristes arrivent au bout du cycle, en théologie ou à l'ordination, peut-être 3. Parce que sur le chemin, 2 ont trouvé un autre chemin. Évidemment, pour ne pas que la vocation ou bien le sacerdoce soit un lieu de refuge, de plus en plus, dans nos séminaires, on y entre avec la licence, au moins, pour que quand ça ne va pas, on ne soit pas obligé de persévérer quand bien même on ne sent pas l'appel. Voilà ce qui fait la richesse spirituelle d'une église qui est l'église ouest-africaine. En image, vous voyez un programme du mercredi des carêmes, mercredi des cendres. La messe commence à 5h30. Et il y en a combien dans la journée? 5h30, une messe, 6h30, 8h, 10h, 12h, 14h, 16h, 18h, 19h, 30, 20h, 50 et 22h. Ça, c'est une paroisse, la paroisse Saint-Jean-Paul II, c'est Abidjan, Cocody. Je passe là. Une autre paroisse, Saint-Joseph, artisan de la Riviera, Bonoumé. Carême, mercredi des cendres. Voyez le programme des messes, on commence à 6h. 7h30, 9h, 10h30, 12h15, 15h, 16h30, 18h, c'est à la chapelle à 18h, ça veut dire que toutes les autres messes sont dans l'église paroissiale, et la dernière est à 20h30. Je rappelle que le mercredi des cendres en Côte d'Ivoire n'est pas un jour férié. Troisième paroisse, mercredi des cendres, paroisse Notre-Dame de l'Incarnation, Riviera Palmyrée. Horaire des messes, donc c'est le 18 février 2026, hein, c'est récent. Hein. 6h, 10h, 15h, 19h, 7h30, 12h30, 17h, 20h30. Et c'est pas, ce ne sont pas des célébrations pour 20, 30, 40 personnes. Hein. Et à côté de cela, il y a les chemins de croix qui ne sont pas facultatifs, hein, le vendredi de carême. Hein. Le vendredi de carême, les chemins de croix ne sont pas facultatifs. Hein. C'est un devoir. Et beaucoup d'hommes et de femmes vivent cette expérience pour entrer dans la passion, la mort et la résurrection de notre Seigneur Jésus-Christ. Quatrième paroisse, Notre-Dame de la Tendresse. Vous avez là aussi des horaires. Ça commence à 5h du matin. Imaginez un seul instant que je vous programme ici à la Sainte Famille une messe à 5h du matin. Ou à 6h, ou à 7h. Je suis sûr d'une chose, il n'y aura personne. Voyez? Voilà. Au milieu de tout cela, au milieu de cette effervescence, au milieu de cette vie, il y a des défis. Il y a des fragilités. Il y a des défis actuels. Comme défi, je note la pauvreté. L'Afrique est un continent appauvri, disons comme cela. Ce n'est pas un continent pauvre. C'est un continent appauvri parce qu'il y a beaucoup, beaucoup, beaucoup de richesses dans ce pays-là. Évidemment, la première richesse est l'humaine. C'est d'abord l'homme qui est un capital humain inestimable, qui est une valeur inestimable. Et puis, il y a toutes les autres richesses. Malheureusement, dans le partage de ces richesses, il y a un gap. Il y a une minorité de personnes riches, immensément riches, en lien avec quelques amis européens ou avec les multinationales qui s'en prennent plein les poches. Et puis à côté, il y a des pauvretés. Il y a un syncrétisme religieux. Parce que certains disent en Afrique, deux protections valent mieux qu'une. Oui, votre Jésus, quelquefois, on ne le voit pas. Mais le vaudon, le féticheur, lui, on le voit. Il nous donne un bracelet, une amulette qu'on attache à la ceinture, au pied. On ne sait jamais, il nous protège d'un accident. Et donc, la foi fait face à un défi. Il s'agit d'annoncer que Dieu et Dieu seul suffit. Que c'est lui, l'unique chemin, l'unique vérité, l'unique vie. Voyez, syncrétisme. On a un tonton du village théologien qui a écrit Christologie au village. Pour dire qu'il y a certains chrétiens catholiques, ils sont chrétiens le jour, et puis la nuit, ils vont à leur fétiche. Je note aussi comme un défi dialogue interreligieux, parce que, oui, il s'agit de faire vivre beaucoup de communautés, parce que il y a des chrétiens, il y a des musulmans, il y a des adeptes de ce qu'on appelle la religion traditionnelle africaine. Par exemple, les gens du Vodun au Bénin, ou bien ceux du Poro, et dans tous les pays, il y a des religions traditionnelles africaines auxquelles des hommes et des femmes sont encore attachés. Et ce sont ceux-là qui reviennent assez aisément à la foi chrétienne, à qui l'Évangile fait comprendre qu'il s'agit de ceux qu'ils appellent, par exemple, le Dieu des tonnerres, le Dieu de la lagune, le Dieu de la forêt. En réalité, il faut voir l'unique Dieu, qui est le Dieu de Jésus-Christ, manifesté en la personne de Jésus, mort et ressuscité. Ceux qui se convertissent, ce ne sont pas forcément les musulmans. Ce sont les gens de la religion traditionnelle africaine. Il y a une forte coexistence entre foi chrétienne et tradition ancestrale, j'en ai parlé, parce qu'on reste un peu attaché à nos racines, à des racines ancestrales. Et la mission de la foi, de l'Église, c'est de montrer Jésus, le Christ. Formation doctrinale parfois insuffisante comme défi. Ici, il y a les grands théologiens, les Henri de Lubac, les Chenoux, c'est ici. On a nos théologiens, nos chercheurs, et de plus en plus, mais il y a un défi d'enracinement de la foi chrétienne à partir du donné révélé. Une catéchèse approfondie où on dit l'essentiel. On fait comprendre ce qu'est la vérité de la foi dans sa radicalité et dans ses exigences. Alors, je note aussi comme défi l'instabilité politique dans beaucoup d'États. Vous avez entendu le pape Léon parler à ses chefs d'État corrompus qui restent au pouvoir 30, 40 ans quelquefois. Vous voyez, la corruption gangrène toute l'élite politique. Radicalisation religieuse dans certaines régions, essentiellement dans les régions du Sahel, le Mali, le Burkina, le Niger. On n'a pas ça en Côte d'Ivoire, on n'a pas ça au Bénin, au Togo. Les musulmans, les chrétiens vivent ensemble et dans une parfaite communion, évidemment dans le respect de la spécificité de ce que chacun est. Former des chrétiens solides, de plus en plus, bon, mais on a des écoles de formation, de théologie pour les laïcs dans les universités catholiques, partout en Afrique, de plus en plus. Faire émerger des saints africains contemporains. Vous voyez, en Afrique de l'Ouest, on a connu Saint Charles Lwanga et ses compagnons, c'est en Ouganda. On a Sainte Anouarite, on a Sainte Joséphine Bakita. Mais quand on a 300 millions de fidèles qui vivent de la foi, je crois qu'au milieu de ces 300 millions de fidèles africains, il y a aussi des saints qui ont besoin d'être connus. C'est vrai, le pape François parle des saints anonymes ou des saints de la porte d'à côté. Mais il y a des témoins qui donnent leur vie pour la propagation de la foi catholique. Nous avons nos martyrs. Et très récemment, l'année dernière, il y a Floribert qui a été béatifié. Vous voyez? Voilà, on a des témoins. Et il y en a des Floribert, il y en a en quantité. Parce que dans des états corrompus, il y a des témoins de l'Évangile qui manifestent jusqu'au bout la vérité de l'Évangile. Autonomie de l'Église et course à l'argent, c'est un défi aussi. C'est un défi pour l'Église d'Afrique. Parce que l'Église vit de l'Eucharistie, mais l'Église vit aussi de l'argent. Imaginez une année sans tête. Même pendant le Covid, on a trouvé le moyen de faire la tête, hein. L'Église vit de l'argent. Et il ne faudrait pas que ce projet ecclésial puisse devenir un projet missionnaire, un projet pastoral où, pour des pasteurs, c'est essentiellement la course à l'argent. Et donc, il y a une attention, il y a une vigilance à ce niveau-là. Mais l'Église d'Afrique, c'est une Église généreuse, très généreuse même. Moi, je vois dans certains panier, hein, les quêteurs, là. J'ai quelques quêteurs, ils ne sont pas là. Hein. J'ai quelques quêteurs, quêteuses qui observent que dans nos paniers des quêtes, il y a des fidèles qui mettent des centimes. En France, hein, je dis hein, des centimes. Même dans nos pays d'Afrique, parce que il faut parler de l'argent. Hein. Il ne faut pas avoir honte de parler. Jésus, il était là et puis il y avait le tronc. Hein. Il voyait ceux qui mettaient. Centimes. Souvent, il y a certains qui mettent des pièces, là, des caddies. Là. Vous trouvez ça dans... Parce que dans l'imaginaire africain, on ne peut pas se moquer de Dieu en mettant une pièce de caddie à la quête. On retrouve ça assez régulièrement, ou bien des pièces inusitées qu'on n'utilise plus, n'ont plus de valeur. On veut s'en débarrasser. Et puis voilà, le panier de quête devient le lieu où on dépose ce dont on en a. Ça n'existe pas. Parce que dans la conscience du fidèle, c'est dit, mais je me moque de Dieu. Et les retombées de cela, on se moque pas de Dieu. Vous voyez? On se moque pas de Dieu. Voilà, il y a la générosité, mais il y a aussi la prudence et la vigilance. Alors, pour cela, pour revenir à mon expérience à moi, à mon expérience chrétienne et missionnaire chez vous, un prêtre missionnaire africain en France peut vivre une expérience très riche, mais aussi contrastée. On peut regarder cela en trois dimensions, les joies, les forces de l'Église et aussi ses fragilités. C'est le regard du missionnaire. Alors, les joies d'un prêtre missionnaire africain

parfois vieillissante, plus ou moins vivante, la joie de découvrir ce renouveau spirituel, ça depuis quelques années, à travers des demandes de baptême de plus en plus nombreux. On parle cette année de plus de 21 000 baptêmes à la vigile pascale d'adultes, augmentation de 20% par rapport à l'année dernière. On se dit, ben, il y a quelque chose qui se passe, qui n'est pas du fait des pasteurs, des laïcs engagés. On se dit, mais la moisson, elle est la moisson du Seigneur. Et que c'est sans doute Dieu lui-même qui est à l'œuvre. C'est lui qui travaille avec nos petits efforts. Parce que nous ne nous arrêtons pas pour autant. Il y a beaucoup de choses qui se vivent dans les paroisses, dans les églises de France, pour susciter, pour accueillir, pour aller à la rencontre d'autres frères et sœurs. Il y a des parcours alpha, il y a d'autres parcours, tout cela pour rejoindre des personnes. Et puis on est heureux d'être témoin de tout cela. Et puis il y a des liens humains qui se tissent, des relations profondes avec des personnes souvent très attachées à leur prêtre. On le sent, on est aimé par les fidèles. Ils nous accueillent comme des frères. Et puis on échange. Il y a des échanges fraternels, vrais, dans le respect de la différence que chacun est. Il y a des expériences de fraternité avec d'autres prêtres venus du monde entier. Quand je vois le diocèse de Bayonne, telle richesse de voir tous ces prêtres français, français venus d'ailleurs, quand je dis venus d'ailleurs, d'autres diocèses de France, d'autres localités, des prêtres venus du Vietnam, d'Haïti et de beaucoup de pays d'Afrique, des jeunes, des moins jeunes et puis des anciens. Quelle richesse! Quelle richesse! Voyez, on dit chez nous que le nouveau fil s'attache sur l'ancien. Voyez, les aînés ont toute leur place parce qu'ils sont le signe de la fidélité pour les plus jeunes. Moi, je suis toujours dans l'admiration quand je vois un prêtre qui fait 60 ans de sacerdoce, 50 ans de sacerdoce, je me dis, quelle fidélité. Et puis moi, du haut de mes petits 20 ans de sacerdoce, je ne sais même pas où je serai dans 5 ans, si je continuerai d'être prêtre. Voyez? Mais la fidélité des anciens me rappelle que c'est jusqu'au bout que le oui, le premier oui, il est jusqu'au bout. Et on est heureux de rencontrer ici en France des prêtres qui ont cette expérience sur ce parcours si riche et divers. Alors la croissance personnelle et spirituelle. Ma présence ici me fait grandir dans la foi dans un contexte différent. Donc je développe une nouvelle manière de comprendre la mission. Parce que sorti de son quant à soi, de son espace pour découvrir ce qui se vit ailleurs, nous enrichit personnellement. Et puis être témoin de que l'évangile dépasse les cultures, que finalement, un chrétien, un prêtre, ne doit pas être entre guillemets un étranger dans l'Église. On doit l'appeler missionnaire. Et je vous dis une chose, hein. Les prêtres qui étaient venus là chez nous hein, au 19e siècle, au 20e siècle, on ne les appelait pas les étrangers, hein. Jamais. On les appelait des missionnaires. Mais nous, on nous appelle des étrangers, les prêtres étrangers ou les prêtres venus d'ailleurs. Mais chacun d'entre nous, on vient de quelque part qui est un ailleurs. Chez nous, dans ma langue maternelle, Amenjo, l'étranger, ça veut dire la personne qu'on désire, qu'on a désirée. J'ai l'impression quelquefois qu'ici, l'étranger, c'est pas la personne qu'on désire. Ce n'est pas la personne désirée. Nous, les prêtres missionnaires, nous sommes un peu comme les migrants ProMask. Voilà, ProMask. Vous savez, il y a les iPhone ProMask. Nous, nous sommes les migrants ProMask. Parce qu'on peut faire quelques baptêmes, on peut célébrer des sacrements, on peut célébrer des obsèques pour des parents. Ils sont un peu utiles. Et puis, il y a d'autres migrants utiles aussi, hein, qui apportent. Et puis, il y a ceux dont on ne veut pas. Bref.

0: voilà un peu ce qui enrichit mon expérience dans cette église que je continue de redécouvrir. Mais dans cette église, il y a aussi ses forces. Et j'en évoque quelques-unes. Il y a un héritage spirituel et culturel profond quand je visite vos cathédrales. Il n'y a pas longtemps, quand j'étais à la cathédrale de la Majeure à Marseille, j'étais dans l'émerveillement. Quand on va à la basilique, grand émerveillement. Et puis, se convaincre que ce sont des hommes et des femmes de foi qui ont bâti cela, qui ont donné de leur temps, de leur énergie. On est dans l'admiration de tous. Et puis voilà, il y a toutes ces richesses-là, ces cathédrales. Et puis, vous avez des saints, beaucoup de saints en France. Il y en a tellement. Et puis, tous ces lieux de visitation ou d'apparition de la Vierge des saints, vous voyez, c'est une richesse immense. Et à côté de cela, il y a certains qui vous disent, oh, mais vous croyez vraiment que la Vierge est apparue à Lourdes? Comment je sais que des chrétiens africains payent 3 000 euros, 4 000 euros pour venir seulement pour 3 jours à Lourdes et puis repartir. Et nous, nous sommes à côté de ces trésors-là. Et puis quand on nous parle du chapelet à Lourdes, je n'ai pas besoin. Je n'ai pas besoin. Voilà. Et puis la tradition qui est une richesse, hein? La tradition qui est une richesse, richesse intellectuelle et théologique. J'ai dit tout à l'heure que vous avez de grands théologiens, de très grands théologiens, et puis on est heureux de venir se former là, on est heureux de venir nous nourrir à la source de ces grands théologiens. Vous en connaissez, hein? J'ai parlé tout à l'heure de Yves Conga, de Marie-Dominique Chenu, de Christophe Théobald, et vous savez, tous ces théologiens qui essaient de conceptualiser la foi. Parce que la foi a besoin aussi d'être conceptualisée. Ce n'est pas seulement de l'ordre de la rationalisation, tout ça, mais on a besoin de cela. Sinon, on va dans tous les sens. On va dans tous les sens. On rend grâce au Seigneur pour ceux-là qui réfléchissent, qui cogitent, qui essaient de mettre des concepts sur les mots de la foi. Voilà, la présence de mouvements spirituels vivants, communautés nouvelles, Dieu seul sait combien il y en a, forte implication de nombreux laïcs engagés. Vous voyez, ce que vous faites ici entre dans ce sens-là. De laïcs engagés. Il y a des services d'église qui essaient de dynamiser, de donner la foi, de nourrir. On se forme des conférences par-ci, par-là. Tout cela pour nourrir la foi. C'est une richesse. C'est une richesse. Hein? Richesse intellectuelle. Hein? Forte implication de nombreux laïcs engagés. On a des laïcs théologiens, théologiennes. Tout ça, c'est une richesse. Il y a seulement une vingtaine d'années, je dis une vingtaine d'années dans certains pays d'Afrique, on a commencé à avoir des laïcs docteurs en théologie. Et quand une religieuse fait une thèse de doctorat, ben, elle est sur la toile, sur les réseaux sociaux. Hein. On acclame, on rend grâce au Seigneur, on dit, voilà une religieuse qui a fait une thèse de doctorat en droit civil, en droit canonique, en droit. Ben, il y a longtemps que vous avez passé cette étape-là. Voilà, ouverture, dialogue, ouverture au dialogue interreligieux et culturel. Et puis j'en viens aux faiblesses et aux défis. Il y a quelques faiblesses quand même, et il faut les noter. Il nous faut passer ici d'une foi d'habitude à une foi de conviction. Foi d'habitude à une foi de conviction. La foi d'habitude, c'est oh, les parents ont fait ça, nos grands-parents ont fait ceci, mes parents ont fait, on demande le baptême parce que sans conviction, hein. On baptise nos petits-enfants simplement parce que nous, on a été baptisés. Et puis, quand les petits-enfants n'ont pas été baptisés, on est malheureux. La notion de la transmission qui se perd de plus en plus. On n'ose pas parler de la foi avec les mots de la foi. Je vous assure, quelquefois, ça me choque. Hein? Ça me choque quand vous voyez des parents qui reçoivent les enfants à Noël. Et parce que les enfants sont là, les parents disent non, non, je n'irai pas à la messe parce que je reçois mes enfants. Je ne juge pas. Mais là, il y a quelque chose qui ne va pas là. Parce que je reçois mes enfants, j'ai 3 jours avec eux ou 4 jours, mais je mets la messe de côté. Les premiers chrétiens, qu'est-ce qu'ils disaient? On a parlé tout à l'heure de ceux qui ne pouvaient pas manquer la messe. Nous ne pouvons pas vivre sans l'Eucharistie. Mais nous, on range là. Ça passe après. Forte baisse de la pratique religieuse. Perte de repères chrétiens dans la société. On n'ose pas aller jusqu'au bout. Vous voyez, là, la semaine prochaine, les lois bioéthiques vont passer au Sénat. La voix des chrétiens catholiques, là. On ne vous entend même pas. On ne nous entend pas. Nous sommes comme des poissons morts qui vont dans le sens de l'eau. Parce que, voilà, il y a une situation, j'ai un parent malade, donc attention, si la loi ne passe pas, je serai obligé de. Et puis voilà. Les convictions fortes, l'exemple que nous ont donné, parce que le pape France, le pape Jean-Paul II, la vie jusqu'au bout, hein, même au cœur de la souffrance, hein, on a vu le pape Jean-Paul II, hein, les derniers jours du pape Jean-Paul II, hein, témoignage de foi, hein, c'est vrai, vous allez dire que nous ne sommes pas pape, hein, lui le pape, hein. On a vu le pape François, hein, jusqu'au bout, hein, jusqu'au bout. Voilà, donc une faiblesse aussi, manque de vocation, peu de prêtres locaux. Mais tout part de la manière dont on parle du prêtre aujourd'hui dans nos églises en France. Moi, je suis un garçon de 12, 13, 14 ans. Si j'entends la manière dont les parents, les hommes et les femmes d'aujourd'hui parlent du prêtre, je ne sais pas si j'aurais envie de devenir prêtre. On parle du prêtre comme d'un homme épuisé, fatigué, surchargé, et puis il ne gagne rien, hein. Même pas le SMIC, hein. C'est attirant ça? Un homme seul dans son presbytère, quelquefois vous le voyez célébrer même le jour de Pâques, seul, il n'y a même pas un enfant de cœur à côté. Il fait pitié. Ça peut donner envie, là. Et puis, voilà, il y a le scandale et des abus sexuels. On a envie d'être prêtre. Et puis le discours. Oui, il y a des brebis galeuses dans la troupe. Hein. Ce ne sont pas tous les prêtres qui sont des abuseurs. Mais il faut regarder les lumières, les témoins parmi eux. Mais on met tout le monde dans le lot. Oh, les prêtres, ce sont. Non. Oui. On est dans. Oui, le clergé est vieillissant, évidemment. Après la distance culturelle, difficulté d'adaptation pour certains prêtres venus d'ailleurs étrangers, langue, mentalité, rythme pastoral, on a du mal, on ne les comprend pas. Ah ben il pense qu'il est en Afrique ici. Alors que quand les missionnaires venaient chez nous, on ne leur disait pas, mais vous pensez que vous êtes en Europe ici, hein? Ils étaient accueillis, hein, et bien accueillis, hein. Ils n'étaient pas des vicaires, ils n'étaient pas. Ils étaient des curés, hein, tout ça. Même en 1900, 1905, hein, tous les évêques, c'était des Français, hein, jusqu'il y a 1960, hein, dans beaucoup d'autres pays. Hein. Difficulté d'adaptation pour certains prêtres, comme j'ai évoqué tout à l'heure, la langue. La langue française, c'est votre langue. Vous avez été nourri au biberon de votre langue. Mais nous, on apprend français. N'attendez pas du Père Sylvain qui parle aussi bien français que quelqu'un qui est né là-dedans. Je peux vous parler un peu de fond, je peux vous parler un peu de Milan, vous ne comprenez rien, vous ne comprendrez rien dans ce monde. C'est une richesse. Quand je vous dis, j'ai dit la grâce de Jésus-Christ notre Seigneur, l'amour de Dieu le Père et la communion de l'Esprit Saint soient toujours avec vous. C'est ce que j'ai dit dans ma langue maternelle. Français, je l'ai appris à l'école. Vous étiez au biberon du français. Mon père, ma mère, n'étaient pas suffisamment instruits pour me nourrir au biberon du français. Et quand vous venez à la messe pour écouter un prêtre, entre guillemets, venu d'ailleurs, au lieu d'écouter la parole de Dieu qu'il a à vous donner, on cherche à compter les fautes qu'il a faites. Je sais de quoi je parle. Il y a des gens qui ont quitté des églises parce que oh, le prêtre ne parle pas bien français, on ne le comprend pas, ils ont quitté des églises. Hein? Ça arrive, non? Voilà, donc on a évoqué l'impact des scandales, hein, la crise de confiance et puis le désengagement progressif de certains fidèles. Et puis le dernier point que j'ai noté, qui pour moi est le mal des mots, c'est le relativisme spirituel en France. Et cela de plus en plus. Le mal des mots, c'est le relativisme spirituel. Benoît XVI le disait déjà. Le relativisme spirituel représente l'un des plus grands dangers pour l'Église en Europe occidentale. Je l'ai rappelé dimanche dernier, hein, à Sainte-Thérèse. Il dénonçait ce qu'il appelait la dictature du relativisme, c'est-à-dire une mentalité où plus rien n'est considéré comme vérité définitive, où chacun construit sa propre religion selon ses opinions ou ses émotions. Cette dérive fragilise profondément la foi chrétienne, car elle affaiblit l'annonce que Jésus-Christ est l'unique sauveur, l'unique vérité et l'unique vie. Dans cette logique, la foi risque de devenir une simple option culturelle ou morale parmi tant d'autres, au lieu d'être une adhésion totale au Christ. Et pour l'Église de France, nous voyons plusieurs conséquences liées à cela. On a évoqué certaines conséquences, affaiblissement de la transmission doctrinale, perte du sens missionnaire, confusion entre dialogue avec le monde et adaptation au monde, diminution de la pratique sacramentelle, réduction du christianisme à des valeurs humanitaires sans référence claire à la vérité révélée. L'Église ne peut pas se contenter de suivre les courants culturels dominants, mais doit rester fidèle à l'Évangile dans son intégralité. Lorsque la vérité du Christ est relativisée, l'identité chrétienne s'érode. Pour les catholiques de France, nous sommes invités à une nouvelle évangélisation fondée sur une foi solide, fondée sur une liturgie vivante, un témoignage courageux, une fidélité claire au Christ. Et pour terminer, la dernière partie, donc, c'est la présence de prêtres missionnaires africains en France, un échange d'église à église, un rendez-vous du donner et du recevoir. Je m'appuie sur la parabole de la guérison du lépreux pour partager cette expérience. Parce qu'il me semble que la parabole du lépreux samaritain guéri peut se lire comme une parabole de l'histoire missionnaire. C'est en Luc 17, 11 à 19. Vous connaissez l'histoire. Jésus guérit 10 lépreux à distance. Il leur demande d'aller se faire voir au prêtre. Et sur le chemin, il y a un qui sent qu'il est vraiment guéri et il vient rendre grâce. Voyons comment cette parabole peut nous aider à voir, à comprendre l'histoire missionnaire. Le lépreux samaritain revient remercier Jésus. Comment ne pas relier son retour vers Dieu au retour missionnaire de prêtres venus de pays autrefois évangélisés? Venir ou revenir, c'est reconnaître la source du don. Moi, j'étais quelque part chez moi là. Le premier religieux missionnaire que j'ai rencontré, il venait du diocèse de Bayonne. Le premier que j'ai rencontré, il venait du diocèse de Bayonne. Il m'a baptisé, j'étais tout bébé, en 1975. Vous voyez, il y a 50 ans. Et quand je me pose la question de vocation, je retrouve un autre missionnaire venu du diocèse de Bayonne qui était mon curé à Jacqueville, au bord de la mer, en Côte d'Ivoire. Et quand je lui parle de mon désir de devenir prêtre, il me dit, mais tiens, j'ai un ami qui vient de temps en temps chez moi ici. Il était basque, missionnaire. Peut-être que tu peux prendre contact avec lui. Voilà comment je suis devenu religieux du Sacré-Cœur de Jésus du Bétard. Je ne savais rien de ce qu'était la vie religieuse. Je voulais simplement devenir prêtre. Papa, je veux devenir prêtre. Et papa présente la photo de mon baptême en 75 au prêtre qui m'a baptisé 12, 13 ans auparavant. Donc, venir ou revenir, c'est reconnaître la source du don. Le lépreux samaritain revient vers celui qui lui a donné la vie. Pendant des siècles, en effet, des prêtres religieux et laïcs sont partis d'Europe, souvent de France, pour annoncer l'évangile en Afrique, en Asie, en Amérique latine, au Proche-Orient. Aujourd'hui, l'histoire s'inverse. Des prêtres venus de ces pays reviennent en mission en France, dans une église. Parfois fatigués, hein? Je mets le mot entre guillemets, hein? Ce mouvement n'est pas une simple compensation numérique du manque de prêtres. Il est un signe spirituel. C'est le retour du don. Les églises nées de la mission viennent rendre grâce, eux redonner la foi à celle qu'il a leur ont transmise. Comme les lépreux, elles reconnaissent que ce qu'elles ont reçu est un trésor qui ne leur appartient pas. Elles reviennent non pour payer une dette, mais pour partager la vie reçue. C'est un retour de gratitude, mais aussi de fécondité. La mission devient alors cercle de communion et non mouvement à sens unique. Un retour du lépreux révèle un retournement intérieur. Il n'est plus seulement bénéficiaire, mais il devient témoin. C'est exactement le sens de ce que vivent aujourd'hui des prêtres et missionnaires venus d'autres continents. Ils ne reviennent pas comme assistants, mais comme frères dans la même mission, porteurs d'une foi jeune, vivante, reconnaissante. Le lépreux samaritain revient pour adorer. Il reconnaît en Jésus la source de la vie. Ainsi, les prêtres venus d'ailleurs qui reviennent en France sont eux aussi signes d'un Dieu qui agit à travers des détours de l'histoire. Ils rappellent à l'Église tout entière que la foi n'est jamais une propriété, mais une grâce à faire circuler. Leur présence est une guérison spirituelle. Ils redonnent à l'Église un visage universel et ravivent la joie d'annoncer l'Évangile. La parabole du lépreux guéri est bien une parabole de l'histoire missionnaire. Le don de la foi, quand il est accueilli avec reconnaissance, revient féconder celui qui l'a donné. Ainsi, les prêtres missionnaires venus d'Afrique, d'Asie ou d'Amérique latine sont les lépreux guéris qui reviennent glorifier Dieu au milieu de nous. Ils ne viennent pas rendre la mission, ils viennent achever le cercle de la grâce. Leur présence nous invite à redécouvrir la joie du don et à reconnaître que la mission ne finit jamais. Elle revient, se transforme et renouvelle toute l'Église. Nous sommes tous des envoyés, des accueillants. Le missionnaire d'hier devient le missionnaire d'aujourd'hui. Et dans ce retour, c'est encore Dieu lui-même qui continue son œuvre. Et pour ne pas conclure, la foi chrétienne en Afrique, donc, est un trésor vivant. Elle porte une espérance immense pour l'Église universelle. C'est la finale de Matthieu 28, 19 qui nous rappelle « Allez donc de toutes les nations, faites des disciples, les baptisant au nom du Père et du Fils et du Saint-Esprit. Et moi, dit Jésus, je suis avec vous tous les jours jusqu'à la fin des temps. » Je crois que c'est pour répondre à cette injonction du Christ que je suis là, au milieu de vous. Je vous remercie.
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1: C'était le vendredi 8 mai 2026 au monastère des communautés bénédictines à Urth. Les amis de Belloc organisaient une rencontre publique autour de la pensée sociale chrétienne. Nous vous proposons d'entendre quelques extraits de cette rencontre, avec notamment quelques réflexions autour de la doctrine sociale de l'Église, mais aussi le portrait d'un entrepreneur qui va être béatifié par le pape Léon XIV, Enrique Ernestocho.
4: La doctrine sociale de l'Église, je voudrais vous faire un rappel historique, l'origine, et puis je vais dire de Léon XIII à Léon XIV, pour parler simple. La doctrine sociale de l'Église telle qu'elle existe, elle date de l'encyclique Rerum Novarum, 1891, du pape Léon XIII. C'était une période extrêmement particulière et Léon XIII était un personnage également très singulier. C'est une période, la fin du XIXe siècle, que l'on a un peu oubliée. C'est l'époque de l'industrialisation, c'est l'époque de ce qu'on aurait appelé aujourd'hui des nouvelles technologies, de l'électricité en passant par le télégramme, par toute une série d'inventions technologiques. Par exemple, on parle aujourd'hui de la compression du temps. Il faut savoir que c'est les périodes que vécu Léon XIII où un message qui partait de Londres pour aller à Calcutta, capitale de l'Empire des Indes, il fallait 3 mois. Et pour atteindre l'Australie ou pour atteindre la Nouvelle-Zélande, il fallait 6 mois. Or, avec les dernières inventions, il fallait que quelques heures pour que les mêmes renseignements soient transmis. Léon XIII vécut cette période-là. C'était une période également d'agitation idéologique. C'est l'apparition du marxisme. C'est l'apparition du libéralisme tel qu'il s'est développé depuis, qu'il soit parlementaire ou économique. C'est également l'apparition des doctrines totalitaires, que l'on pense au fascisme, au nazisme, etc. C'est également l'apparition de l'industrialisation avec ce qu'elle avait d'horrible. C'est quand même la période des enfants qui travaillaient à partir de 6, 7, 8 ans dans les mines, le textile, etc. Léon XIII est un personnage singulier. Il vient de la petite bourgeoisie dite vaticane, c'est-à-dire habitant Rome et servant dans la fonction publique du Vatican. Personnage un peu particulier, nommé nonce à Bruxelles, qui venait d'être un pays, la Belgique venait d'accéder à l'indépendance, et était à l'époque, on l'a oublié, une des régions les plus industrialisées de toute l'Europe, avec le bassin de Londres. Enfin, pas le bassin de Londres, le bassin de Manchester, dans le nord de l'Angleterre. C'était quelque chose de très particulier parce que Léon XIII a découvert la condition ouvrière là-bas. Le travail de 12, 14, 15 heures dans les mines, les accidents du travail, les maladies professionnelles qui n'étaient pas couvertes par aucune assurance sociale à l'époque. Et cet homme, qui n'était pas du tout prédisposé à cet univers-là, a découvert ce que c'était que la misère humaine. D'où son approche très particulière par rapport à ses prédécesseurs, en se disant « l'Église ne peut pas être absente de ces grands courants de pensée, de ces grands mouvements industriels, de ces grands mouvements techniques et sociaux qui sont en train de se développer. » Ça a donné Rerum Novarum, qui a été la première encyclique dans laquelle on a parlé délibérément du respect de la dignité humaine, le respect du travail, du respect de la libre entreprise, le respect du bien commun, etc. etc. Ça a été vraiment novateur. La doctrine sociale de l'Église, c'est ensuite, après Léon XIII, a été systématiquement abondée, je dirais, dans ses réflexions, par tous les papes qui se sont succédés. La mise en forme de la doctrine sociale de l'Église, sous sa forme telle qu'on l'appelle, des doctrines sociales de l'Église, qui a fait l'objet d'un document que j'ai là, mais que je ne vous montrerai pas parce qu'il est épais comme ça, qui s'appelle le Compendium. C'est un recueil, synthèse, résumé de tout ce que l'Église a, pour bien le dire, promu systématiquement dans les divers domaines que sont la famille, le travail, la politique, la paix, etc. etc. Ce document, cette synthèse, a été faite à la demande, on en parle très peu, mais avait été faite à la demande de Jean-Paul II. Le pape Jean-Paul II avait pris conscience de la diffusion et de la parcellisation de toutes les interventions de l'Église dans ces différents domaines qui font la vie d'une société. Et il avait demandé à un groupe du Vatican, qui s'appelle le Conseil Justice et Paix, de rassembler toutes les encycliques, tous les documents, quels qu'ils soient, venant aussi bien du Secours catholique que des ordres monastiques, etc., qui traitaient des sujets liés à ce qu'il appelait, lui, la doctrine sociale de l'Église. Depuis, Alors ce document, le compendium, il faut le savoir, est un document de travail puisqu'il avait été établi par Jean-Paul, par la demande de Jean-Paul II à destination des évêques, qui étaient les destinataires et qui devaient mettre en œuvre ce qui était proposé dans ce compendium, c'est-à-dire en fait cette synthèse de la doctrine sociale de l'Église. Donc, Rerum Novarum, c'est une forme, je dirais, d'aggiornamento, comme on dit maintenant, c'est-à-dire de mise à jour de la position de l'Église par rapport à l'évolution des sociétés telles qu'elles se dessinaient. Sociétés d'ancien régime, passage des sociétés qui venaient de monarchie, sur le plan politique, de la monarchie à la République, qui venaient également sur le plan économique du passage de mode d'organisation institutionnelle qui relevait encore pour beaucoup du droit féodal à un droit qui était un droit, je dirais, issu quand même de vote populaire, même, enfin de populaire dans certains cas, et issu quand même de la société civile dans de nombreux cas quand il s'agissait de républiques comme la France, par exemple. L'actualisation s'est faite ensuite par des textes importants. Benoît XVI, ça a été Caritas in Veritatis, société globalisée, évangélisation dans la mondialisation et surtout retour au thème de la pauvreté. C'est une chose dont on a beaucoup oublié, on a beaucoup insisté sur le caractère conservateur de Benoît XVI en matière d'évolution des mœurs. C'était un homme, dans cette encyclique, sur lequel il prenait position très nettement sur le fait qu'on ne pouvait pas faire n'importe quoi en économie et que la mondialisation telle qu'elle se dessinait n'était pas forcément bénéfique pour tous. Il y a eu ensuite François avec Laudato Si. Laudato Si est un texte fondateur, vous le savez tous. C'est un texte qui a été reçu non seulement dans les milieux chrétiens, mais même dans des milieux athées, matérialistes, compte tenu de sa profondeur et des enjeux qu'il portait. Il y a enfin, et de Léon à Léon, je vais arriver à Léon XIV. Je voudrais insister sur Léon XIV parce que le premier texte qu'il a produit, qui s'appelle « Dilexité », c'est la place des pauvres, on y revient, au cœur de la société chrétienne. Et c'est une exhortation à la charité. Il était donc dans la droite ligne là, de Laudato Si, et ensuite, je pense, sur un texte qui avait été vraisemblablement préparé aussi conjointement avec François. Il y a donc une continuité. Je voudrais insister un petit peu sur Léon XIV parce que c'est la même chose que Léon XIII. Nous vivons une société de mutations profondes, comme l'a été la société de la fin du XIXe siècle, début du XXe siècle. Mutation dans les mœurs, mutation également dans les technologies qui sont de plus en plus, j'allais dire, agressives vis-à-vis des conceptions qu'on peut avoir d'un humanisme courant. J'aurais du mal à le dire simplement, mais nous vivons une société dans laquelle la mutation met en jeu très clairement l'anthropologie chrétienne. Je veux dire par là que quand on sait que des dizaines de milliards de dollars sont aujourd'hui investis par des grandes sociétés, des personnages que l'on nous présente comme fabuleux, dans des expériences qui sont liées à la transhumanité, qui sont liées également à la biotechnologie et à la manipulation génétique, on est en droit de se poser des questions. Et en ce sens, le voyage de Léon XIV en Afrique est très intéressant. Il est très intéressant parce que pour son premier voyage, il a choisi l'Afrique. Il avait pris Monaco avant, hein, je suis d'accord avec vous, mais enfin Monaco, on ne peut pas dire quand même que ça soit un reflet du monde. Ceci dit, à Monaco, il avait quand même mis déjà le pied dans la porte, entre le, le Chambranle et Laporte, en disant que les riches ne devaient pas oublier les pauvres. Le faire à Monaco, je trouvais que c'était pas mal quand même. L'Afrique, pourquoi ? Quand on réfléchit à ce que représente l'Afrique, aujourd'hui, l'Afrique subsaharienne, donc, comme l'on dit aujourd'hui, l'Afrique noire, pour parler clair, un habitant sur 5 aujourd'hui, ça fait, je crois que c'est oui, presque 20%, habite l'Afrique noire. En 2050, ça sera 1 sur 4. Et en 2100, compte tenu des projections démographiques actuelles, ça sera 1 sur 3. Il y a aujourd'hui plus de catholiques en Afrique noire qu'en Europe occidentale. On peut déjà mieux comprendre le voyage de Léon XIV dans un continent que l'on entend souvent sous-estimer l'importance. Il a abordé dans ses voyages des thèmes très importants, fondamentaux, que l'on retrouve tout au long de la doctrine sociale de l'Église et des différentes encycliques, et il l'a fait là-bas au fur et à mesure de sa progression à travers le continent noir. Il a parlé, il est allé donc en Angola, il est allé au Cameroun, il est allé en Guinée équatoriale, et puis il est allé aussi, il a commencé par l'Algérie. Le premier point qu'il a abordé, ça a été partout le problème des élites et de leur corruption. Il en a parlé. Il a parlé également du danger que représentait l'exploitation à outrance des matières premières de l'Afrique noire, avec la mainmise sur des pans entiers de l'économie africaine par des grandes sociétés, qu'elles soient européennes, américaines, chinoises. Pour l'Africain, vous savez, quel que soit le drapeau qu'il y a derrière, quand on travaille dans une mine à 14 ans ou à 13 ans, on a pour recueillir des matières dans des conditions inhumaines. Les conditions de travail qu'il y a en Afrique d'une certaine partie de la population sont celles que nous avions, nous, au 19e siècle, dans nos pays européens. Et aujourd'hui, s'il n'y avait pas ces gens-là, personne d'entre nous n'aurait un smartphone ou un iPhone. Il faut le savoir. Toutes les matières premières viennent de là, quasiment. Le lithium, le coltan et compagnie. Il a également parlé d'une chose que je trouve assez intéressante. Quand il a été en Angola, il est allé à l'université catholique d'Angola, et là, il a mis en garde les étudiants sur justement l'attrait que pouvait avoir les nouvelles technologies, et notamment les technologies des télécommunications, sur une certaine modernité. Là aussi, c'est lié à la connaissance que le Vatican a de la situation de l'Afrique, c'est-à-dire qu'aujourd'hui, vous avez 66% des gens en Afrique qui ont un smartphone ou un iPhone, qui fonctionne très très bien, plus ou moins bien, mais enfin, en général, assez bien, qui permet de faire des transferts d'argent également depuis les métropoles comme la France vers la famille qui est restée en brousse, tout ça. Mais parallèlement à ça, il y a encore les deux tiers des Africains qui n'ont pas assez à l'électricité, qui n'ont pas assez à l'eau courante, qui n'ont pas assez aux sanitaires, qui ont faim, et quand ils ne meurent pas de faim, parce qu'il y a des famines. Il a mis en garde donc ses étudiants sur le mirage que pouvaient représenter certains déploiements technologiques qui ne prennent pas en compte les besoins essentiels de la vie. Je pense que c'est très fort, c'est très important, et ça nécessite également de se pencher sur le deuxième point qu'il a abordé, celui du problème de la paix. Il a parlé de la paix tout au long de son discours. La paix fait partie de la doctrine sociale de l'Église, et notamment du droit de la guerre, puisque vous le savez, il y a dans la théologie tout un pan très important qui traite non seulement de la paix armée, mais de la guerre en tant que telle, sous une appellation que j'aime pas trop, qu'on appelle la guerre juste. Je suis assez réservé sur la mesure, je pense pas qu'il y ait de guerre juste. Mais bon, c'est la formule qui est employée. Léon XIV se connaît certainement beaucoup mieux que moi la théologie qui est associée à ce thème de la guerre juste. Dans la doctrine sociale de l'Église, la violence est systématiquement condamnée, conformément à l'Évangile. elle est systématiquement condamnée et la solution toujours recherchée dans les conflits, depuis les conflits sociaux aux conflits politiques, c'est la négociation, c'est le dialogue. L'Église n'admet la violence et la guerre que dans le cas de la guerre défensive, c'est-à-dire quand vous êtes agressé, que votre vie est en jeu ou celle des vôtres est en jeu, et là, l'Église admet, ne recommande pas, mais l'Église admet que la violence peut être exercée par celui qui est victime. En aucun cas, elle n'est justifiée par une offensive. Jamais. Jamais. Donc, quand on vient vous dire que le meilleur moyen de se défendre, c'est l'attaque, c'est tout à fait contraire à l'esprit de la doctrine sociale de l'Église en la matière. Léon XIV a parlé de la paix tout au long. Pourquoi ? Parce que quand vous regardez aujourd'hui une carte de l'Afrique, du Sahel, au Soudan Sud, en guerre civile permanente, en Éthiopie, où il y a une guerre civile, au Congo, où tout l'est du Congo, qui jouxte le Rwanda, le Burundi, etc., est en proie à des massacres qui ont lieu tous les jours, etc., l'appel à la paix était certainement lié aussi à la situation internationale telle que nous la connaissons aujourd'hui à travers l'Ukraine, à travers également les événements plus que déplorables qui se passent aujourd'hui en Iran et dans tout le Moyen-Orient, mais aussi l'Afrique, qu'on oublie souvent. On oublie souvent, mais la guerre en Afrique est perpétuelle. C'est-à-dire, je veux dire que depuis la fin de la colonisation, certaines régions de l'Afrique n'ont pas connu la paix, jamais. De l'Angola, qui a vécu une guerre civile de 30 ans. C'est la raison pour laquelle il a parlé de la paix aussi en Angola. Il a parlé aussi des matières premières. Quand on déplore la corruption en Guinée équatoriale, qui est un mini-pays pétrolier, on s'attaque directement, qu'on le veuille ou non, à la manne pétrolière et à derrière aux exploitations qui peut en être faites. Donc de Léon XIII à Léon XIV, on a la même chose. C'est-à-dire que des papes, qui avec François d'abord, mais aujourd'hui maintenant, des papes qui ont conscience qu'à un moment donné, il faut que l'Église parle fort. Je pense que la prochaine, je vais terminer là-dessus, la prochaine encyclique qui est annoncée de Léon XIV va porter sur les nouvelles technologies et l'intelligence artificielle. C'est aussi, je dirais, porteur d'avenir, aussi bien positif que négatif, que l'ont été les questions d'environnement qui avaient été abordées par Laudato Si. Voilà. Je vais terminer là-dessus, en espérant vous avoir trop ennuyé, parce que c'est un peu aride. Mais c'est le type de thème sur lequel nous réfléchissons, nous essayons de comprendre ce qui se passe, nous essayons de voir un petit peu, quand je vous parlais du smartphone, j'ai un smartphone moi aussi, hein, comme tout le monde. Je sais très bien dans quelles conditions il est produit, et pourtant je ne peux pas m'en passer. Mais être conscient et savoir qu'on n'est pas obligé de faire des selfies à table pour envoyer ce qu'on a mangé, faire le tour du monde pour aboutir dans un data center qui va consommer des mégawatts, en veux-tu, en voilà, qui va consommer des centaines de milliers de litres d'eau alors qu'on sait que l'eau va devenir rare, je pense que ça mérite réflexion et c'est ce que nous essayons, nous, de faire à notre niveau. Merci. Je voudrais maintenant que vous repassiez un peu à l'échelle, un peu au-dessous. Je voudrais que Jean-Jacques Romaté puisse vous parler des expériences concrètes que nous vivons, tous autant que nous sommes, dans nos activités respectives.
5: Je ne vais vous parler que d'une seule expérience, c'est la mienne. Alors pourquoi j'ai souhaité je dirais ce témoignage ? Parce que je dois beaucoup Mario Solano, dont le nom a été plusieurs fois prononcé. Mario Solano a été, quand je suis un directeur d'hôpital, Mario Solano a été mon consultant il est devenu mon président et nous sommes devenus amis. Et il a beaucoup compté dans ma façon de penser le management de l'hôpital. Et donc je vais prendre deux, trois exemples, non pas pour dire qu'ils sont exemplaires, hein, parce qu'il n'y a vraiment rien d'exemplaire, mais ils sont à titre d'exemple, des éléments que nous avons pu réfléchir ensemble. Alors, je voulais aussi témoigner d'un point, pour moi, qui est très important. C'est que donc j'ai été très longtemps fonctionnaire et que le fonctionnaire, Jean-Bernard a été comme moi, est soumis au devoir de... ou Henri, il est soumis au devoir de neutralité. Et donc, soumis au devoir de neutralité, il ne peut pas exprimer sa foi. Et en tout cas, il ne peut pas la proclamer. Et il doit être, je dirais, particulièrement attentif à ne pas mordre sur, je dirais, ce principe qui est celui de la laïcité, qui n'empêche pas, sauf chez certains extrémistes, qui n'empêche pas la foi de s'exprimer, mais qui organise la possibilité que la foi personnelle puisse se dérouler. Mais quand on exerce des fonctions d'autorité, il n'est pas facile de distinguer ce à quoi l'on croit et ce que l'on fait. Je dirais même, on ne peut pas le faire. Mais moi, je peux témoigner qu'on peut le faire sans véritable difficulté, à condition, évidemment, de ne pas être provocant, de ne pas se promener dans la cour avec une pancarte en disant « je suis un catholique pratiquant », auquel cas, évidemment, les choses ne se passeront pas très bien. Et donc, on peut le faire avec un peu de subtilité, un peu d'habileté. Et la pensée sociale de l'Église, quand on est dirigeant d'institutions comme des hôpitaux, de grands hôpitaux, elle ne peut pas ne pas nourrir la pensée de celui qui gère. Je vais essayer de prendre quelques exemples. C'est absolument impossible. Et donc, on peut aborder la pensée sociale de l'Église dans son management sans passer son temps à dire « c'est la parole de Léon XIII » ou celle de on n'est pas obligé de... On peut le faire avec un tout petit peu de subtilité. Alors, pourquoi l'hôpital est en lui-même très intéressant? C'est parce que l'hôpital, il a été fondé par, l'hôpital français. C'est pas vrai côté Pays Basque, côté espagnol, c'est pas vrai côté anglais, c'est vrai chez les Allemands, c'est vrai aussi chez les Italiens. Les hôpitaux ont été fondés par les maires et les évêques, par les bourgeoisies, et donc l'hôpital, jusqu'à la guerre de 40 à peu près, a été le fruit de la charité. Les médecins venaient exercer sans rémunération, et donc ils se rémunéraient l'après-midi du fait même qu'ils étaient charitables le matin, et donc leur réputation montait, ils allaient gagner leur vie l'après-midi. Tout ça a rapidement évolué et on s'est retrouvé, et évidemment, les personnels soignants des hôpitaux ont été pendant très longtemps les communautés religieuses. Moi, j'ai vécu le départ des dernières religieuses de Saint-Vincent de Paul. Et quand une religieuse partait, il fallait la remplacer par trois soignants parce qu'elles étaient là 24 heures sur 24. Et c'était pas la peine de leur demander d'expliquer sur pourquoi elles étaient là. Elles étaient là pour la charité. Alors la charité, c'est un terme qui a été évidemment, qui est dans le domaine de la laïcité, n'est pas un terme qu'on utilise. On utilise de façon plus neutre celui de solidarité. Mais la solidarité, c'est une partie, évidemment, de la charité. Et donc, dans l'hôpital, on s'est retrouvé à partir des années 50 On s'est retrouvé devant, je dirais, toute cette dimension chrétienne qui petit à petit a disparu et qu'il a fallu remplacer par autre chose. Donc il y a eu des grandes lois, 58, la création des CHU par le général de Gaulle, 1970, la loi hospitalière était une loi d'un grand ministre qui est tombé dans une mare qui s'appelait Robert Boulin. Et on a essayé de remplacer, je dirais, l'histoire, la charité, par exemple, les principes du service public. Et quand on est directeur d'hôpital, on est chargé de faire vivre ces principes. Alors je vais les prendre très rapidement, mais pour montrer qu'ils sont apparemment évidents, anodins, mais ils ne le sont pas réellement. Il y a essentiellement quatre principes du service public. Le premier, c'est la liberté. Évidemment, quelqu'un accepte de se faire soigner, il y va librement, et celui qui soigne réciproquement. Est-ce que c'est si simple ? À l'hôpital de Bayonne, nous avons vécu 3 grèves de la faim. Je peux vous dire que la question de la liberté, lorsque vous êtes confronté à des grèves de la faim, c'est pas simple. À quel moment commence la liberté du patient qui veut ou ne pas se faire soigner ? À quel moment commence la non-assistance à personne en péril ? Je peux vous assurer qu'il y a de quoi faire quelques thèses sur le sujet. Deuxième principe, qui paraît aussi d'une grande évidence, l'égalité. Mais l'égalité d'accès de tous. Est-ce que, dans les faits, c'est quelque chose de naturel d'accueillir dans l'hôpital le PDG ou dans la même salle d'attente où le PDG ou le SDF qu'on a ramassé? C'est dans la vie de tous les jours. Il faut beaucoup de travail avec les équipes pour arriver à vivre ce principe. Troisième principe, la continuité. La continuité, c'est il faut fonctionner 24 heures sur 24. Il faut fonctionner 365 jours par an. Avec les anciennes générations, c'était une évidence. Moi, je n'ai jamais rencontré, même dans les grèves les plus dures, je n'ai jamais rencontré de difficultés avec un syndicat pour avoir un service minimum. Jamais. Et puis voilà que depuis quelques années, certains ont inventé les arrêts maladie multiples. Ça n'a l'air de rien, mais c'est en train de casser complètement la notion de continuité. Quand vous êtes directeur d'hôpital et que vous avez besoin de mettre un soignant devant le patient, si tous les soignants ont un arrêt maladie en même temps, chose qui n'arrivait jamais. Et donc on voit qu'avec de nouvelles générations qui ne sont pas ni meilleures ni pires que les précédentes. Mais il y a des changements majeurs. Celui-là, par exemple, est un changement majeur. Il n'y avait jamais de problématique sur la continuité. Et il y a aujourd'hui problématique sur la continuité. Le quatrième principe, c'est l'adaptabilité, c'est-à-dire que le service public se transforme en permanence. Non pas pour ce que veulent les fonctionnaires eux-mêmes, en disant « nous voulons garantir nos droits », mais pour ceux dont les patients ont besoin. Et ce que, avec les techniques de la médecine, je dirais aujourd'hui, change très rapidement. On dit « on a supprimé des lits dans les hôpitaux », c'est absurde. Vous avez entendu beaucoup d'âneries sur ce sujet. Ça n'est pas vrai, sauf pendant la période Covid. C'est qu'on a transformé beaucoup de lits pour en faire des hôpitaux de jour, parce qu'aujourd'hui, on peut faire un hôpital de jour. Il y a des gens dans cette salle qui le savent, qui l'ont vécu, ce qu'on faisait autrefois en restant 15 jours dans l'hôpital. Donc l'adaptabilité, c'est changer notre façon de faire. Et donc la doctrine sociale de l'Église, elle est aidante pour un dirigeant pour, je dirais, ramener chacun au sens de sa mission. Et la question du sens est, je dirais, le sujet qui peut unir le plus dans la réflexion entre les médecins, les soignants, les managers. Et le seul petit exemple que je voulais donner, que je dois à Mario Solano, c'est que dans un des CHU que j'ai dirigé, j'ai pu mettre en place une décentralisation complète de l'hôpital. c'est-à-dire en appliquant l'un des principes de la doctrine sociale de l'Église, c'est-à-dire celui de la subsidiarité. Et la subsidiarité, je me suis, c'est un peu techno, hein, mais la subsidiarité, c'est de faire, laisser faire par ceux qui le peuvent et qui le doivent ce que d'autres veulent se prendre à la tête. Celui qui veut être dictateur dans toute institution, il peut le faire, moyennant quoi il enlève tout ce que les uns et les autres peuvent faire. Eh bien, on a décentralisé l'hôpital. Mario Solano m'a appris que la comptabilité analytique, elle permettait d'analyser finement, elle pouvait faire parler les chiffres. Mais faire parler les chiffres en soi, ça n'a pas grand intérêt. Par contre, pour donner du sens et pour pouvoir réfléchir au parcours des patients, par exemple, en partageant les données de gestion avec les médecins, ça peut commencer à avoir du sens. Et je peux dire que je l'ai vécu, ça a d'ailleurs été mon plus grand plaisir professionnel, qui a été celui de décentraliser 90% de l'hôpital, recettes et dépenses, à une quinzaine de pôles dirigés par des équipes médicales, soignantes et managériales en même temps, c'est-à-dire qui permettait, et c'est à ça que je voulais venir, qui permettait de réfléchir en mixant les cultures. La culture du médecin, c'est pas du tout celle du manager. C'est pas non plus celle du soignant, de l'infirmière. Eh bien, pour gérer bien une institution, il faut une partie du médical, il faut une partie du soignant, mais il faut aussi une partie du managérial, parce que de toute façon, nous sommes dans une société où nous vieillissons de plus en plus, les recettes dont nous disposons sont comptées, et donc on se retrouve devant ce hiatus, hein, c'est-à-dire on a toujours besoin de plus d'argent pour des gens qui vieillissent de plus en plus, mais par définition, les moyens sont limités et donc il faut gérer. Il faut gérer comme on a besoin de gérer sa propre famille. Mais pour gérer sa propre famille, c'est déjà pas très facile. Il faut s'entendre à deux, à trois ou à quatre. Hein, déjà, quand il faut s'entendre avec plus d'un, c'est difficile. Deux, ça devient difficile. Trois, je n'en parle pas. Alors, quand vous êtes dans une institution de 10 000 ou de 15 000 personnes, il faut arriver à trouver des langages communs. Il faut arriver à partager, c'est-à-dire que le médecin intègre un petit peu de la réflexion du directeur, que le directeur comprenne ce qui se passe dans la tête du médecin et que le médecin considère ce qui se passe dans la tête et dans le comportement de l'infirmière, qui n'est pas comme autrefois une exécutante automatique. Elle a aussi sa vertu et sa façon de faire. Et donc, en utilisant ce que Mario m'avait appris et en essayant d'appliquer la doctrine sociale de l'Église, on arrive, oui, à la mettre en pratique. Alors, bien, mal, après, à chacun d'apprécier. Mais moi, le message que je voulais porter, c'était que même dans un pays où on met la laïcité comme les principes de notre République, on peut sans aucun problème, je dirais, vivre sa foi, à condition de ne pas faire n'importe quoi, à condition de ne pas être ostentatoire, et à condition, je dirais, tout simplement de respecter les autres. Et la question du respect et la question de la neutralité sont au cœur aujourd'hui de l'hôpital. Quand vous trouvez avec des patientes, par exemple, qui disent « Moi, je ne veux pas être soigné par un docteur homme », ce qui est des choses maintenant arrivent assez fréquemment avec des populations d'origine musulmane, on se retrouve vers un problème extrêmement difficile à régler. On ne sait pas comment le régler. Quand vous trouvez avec un témoin de Jéhovah qui dit « Moi, je ne veux pas que mon fils, qu'on fasse une transfusion sanguine à mon fils », moi je l'ai vécu, j'ai dû obtenir la déchéance de paternité du père pour pouvoir sauver le fils. Donc la question de la neutralité, c'est pas des termes, c'est des choses très concrètes, très pratico-pratiques, et on peut les vivre en chrétien avec un tout petit peu de précaution.
6: Moi, j'ai choisi de vous parler d'un personnage qui s'appelle Enrique Ernesto Shaw, S-H-A-W, vous l'avez là en photo, qui a la particularité d'être un entrepreneur qui a évolué et qui va être béatifié. Donc prochainement, il est à

Il est reconnu vénérable donc de l'Église catholique. Il est issu d'une famille donc de parents liés donc à l'industrie et à la finance. Son père étant d'origine allemande et sa mère d'ascendance écossaise. Il a en 1925, c'est-à-dire il avait 4 ans hein, quand il a perdu sa mère. Donc, de retour aux États-Unis où ils ont vécu, il a fait là-bas donc toutes sa formation, son école, son éducation. Il a choisi, contre l'avis de son père, de rentrer dans la marine. Et donc, il a choisi donc de rentrer dans la marine. Il y a fait carrière donc quelque temps, en devenant même lieutenant de frégate, ce qui n'est pas rien. Après la Seconde Guerre mondiale, il quitte donc là l'armée et travaille dans une cristallerie importante, hein, une cristallerie toujours en Argentine, hein, rigolo, hein, en prononciation espagnole c'est rigolio, dont il deviendra directeur général. Et c'est là où particulièrement il a fondé l'Association chrétienne des dirigeants d'entreprise. Alors ça doit parler à quelques-uns qui ont entendu, entendu parler des EDC, etc., hein, des dirigeants commerciaux. Nous sommes dans les années 1930, hein, et 45. C'est là où les choses donc se passent. À travers justement sa vie chrétienne, catholique, il rencontre Joseph Cardjean, qui est le fondateur de la JOC, la Jeunesse Ouvrière Chrétienne. C'est là où il vit une véritable conversion et il décide, quelque part, de vivre son action catholique argentine beaucoup plus intensément, en appliquant justement la doctrine sociale de l'Église qu'il a essayé d'appliquer hein, donc au fur et à mesure dans sa vie. Je rappelle qu'il est mort en 1962, il avait 41 ans. Il a établi par exemple le fonds de pension d'assistance maladie pour fournir des services médicaux aux Argentins, pour soutenir financièrement donc les familles hein, où il y avait donc des malades hein, ou qui avaient la naissance d'un nouvel enfant. Parce que la cristallerie, quand il a quitté pour se consacrer hein, à cette action catholique dans sa vie, il a vendu. Si mes souvenirs sont bons, c'est un groupe américain qui a racheté cette cristallerie, qui était importante, où il y avait 2000 salariés, hein, pour la. À la suite justement des différentes actions sociales là, qu'il prend, hein, donc il est tellement dérangeant qu'il est arrêté, hein, il subit donc il se heurte l'opposition du péronisme, donc. Et il est arrêté. Il est envoyé en prison. En prison, il y reste quelque temps, hein, quand même 5 ou 6 ans, puisque c'est de 55 à 61, hein, grosso modo, qu'il est en prison. Et bien, il aide ses camarades de détention en fournissant des vivres que sa famille lui envoie. C'est là où il prend encore, je dirais, un tournant supplémentaire, c'est que il continue à s'impliquer dans l'aide humanitaire de l'Europe et de l'après-guerre. En 57, il est atteint d'un cancer, mais il continue d'écrire et de faire ses conférences. Il reçoit, dans sa maladie, atteint d'un cancer, une transfusion sanguine.
début d'année

0: 62 pour essayer de soigner sans donner par l'ensemble du personnel de l'hôpital et de ses collègues. Avant de mourir, Shaw déclare qu'il est content et reconnaissant de savoir que le sang de ses collègues coule dans ses veines. Malgré le risque, il entreprend un pèlerinage à Lourdes. Au cours de l'année 62. Mais c'est là où, le 27 août 62, dans un hôpital de Buenos Aires, il décède. À la vue de son action, de sa façon d'avoir mené sa vie, c'est à ce titre-là, je dirais que quelque part a été déclaré vénérable et aujourd'hui béatifié. Il fait partie du lot, hein, donc de béatification. Où moi, dans ce que j'avais dans mes données, où il y avait 13 Espagnols et un Argentin. Hein, donc, il semblerait qu'il y ait dans ce wagon encore plus de béatifiés, déjà d'Espagnols béatifiés, puisque ce sont des résistants et des martyrs, hein, de la guerre d'Espagne, c'est ça?
1: Des prêtres et des religieux.
0: Des prêtres et religieux, voilà. Donc, en découvrant Henri Cochot, puisque je ne connaissais pas, hein, donc je nous ai reconnus un petit peu dans un peu ce qui nous porte, notre groupe et notre philosophie, je dirais, à travers notre quotidien. J'ai envie de mieux connaître encore véritablement ce qu'il est, ce qu'il a été et ce qu'il a fait. Ça aussi, ça pourra faire. Hein, le chapitre d'une de nos réunions, d'approfondir de ce qu'il a fait. Alors, ce qui a été retenu, oui, juste, oui, j'ai oublié un point essentiel, mais qu'il faut citer, ce qui a été retenu aussi, je dirais, dans la béatification, c'est la reconnaissance d'un miracle, hein, dont il serait à l'origine. Un enfant fait une chute de cheval et prend un coup de sabot important, donc à la nuque, lui créant des traumatismes crâniens importants. Il est soigné, opéré, maintes fois, sans rien. Enrique Shaw étant tellement porté, hein, par les gens donc, en Argentine, donc on fait une invocation donc, à Enrique Shaw pour que l'enfant puisse guérir. Malgré toutes les expertises qui ont été faites, etc., par la suite, cet enfant a guéri sans explication, sans aucune explication, et des avis médicaux. Et il va très bien, précisons que le miracle attribué donc, est reconnu, donc, et il vit très bien à l'heure actuelle. Voilà.
2: Vous venez d'entendre des extraits d'une rencontre publique organisée par les Amis de Belloc autour de la pensée sociale chrétienne, un enregistrement réalisé le 8 mai 2026 au monastère des communautés bénédictines à Urte.

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3: Bonjour, Hélène Sauvignon avec vous pour ce repos musical de ce jour. Et nous poursuivons d'écouter la très belle musique de Heinrich Schütz d'un album, enfin d'un coffret, qui est paru chez Deutsche Harmonia Mundi il y a quelques années. J'ai choisi le CD 2, celui où il est encore question de psaumes, motettes et concerté, des concertos. Et le premier morceau que nous allons écouter, c'est « Attendite populi meus legem meam », ce qui veut dire « Soyez attentifs, mon peuple, à ma loi, prêtez l'oreille aux paroles de ma bouche ».

Repos musical aujourd'hui avec des œuvres de Heinrich Schütz, des psaumes, des motettes, des concertos. Écoutons maintenant Benedicam Dominum in omne tempore. Je bénirai le Seigneur en tout temps.

Vous êtes à l'écoute de votre radio chrétienne, Hélène Sauvignon avec vous pour ce repos musical en compagnie de chants baroques d'Heinrich Schütz. Nous écoutons maintenant Exquisivi Dominum, j'ai demandé au maître.

Vous êtes à l'écoute de votre radio chrétienne, c'est le repos musical en compagnie de magnifiques œuvres d'Heinrich Schütz. Nous venons d'écouter Veni Dilectimi in Hortum Meam. Écoutons maintenant Exultavit Cor Meum, mon cœur s'est réjoui.

Toujours en compagnie d'œuvres d'Heinrich Schütz, parmi les symphoniques sacrées, Der Herr ist mein Hirte, c'est-à-dire le Seigneur est mon berger.

Vous êtes à l'écoute de votre radio chrétienne et nous allons terminer le repos musical de ce jour avec une dernière œuvre composée par Heinrich Schütz. J'essaye même pas de vous le dire en allemand. En français, ça veut dire « Je lèverai les yeux vers les collines d'où me vient ma force ».

0: Ainsi se termine ce repos musical de ce jour en compagnie d'œuvres d'Heinrich Schütz tirées d'un coffret paru chez Deutsche Harmonia Mundi. Vous étiez en compagnie d'Hélène Sauvignon et je vous donne rendez-vous pour une autre fois dans le repos musical.
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2: 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Minuit. L'heure mariale, voici l'homélie d'aujourd'hui, enregistrée ce matin à la grotte de Lourdes.
3: Évangile de Jésus-Christ selon saint Matthieu. En ce temps-là, Jésus disait à ses disciples, « Ne jugez pas pour ne pas être jugés. De la manière dont vous jugez, vous serez jugés. De la mesure dont vous mesurez, on vous mesurera. Quoi? Tu regardes la paille dans l'œil de ton frère et la poutre qui est dans ton œil, tu ne la remarques pas. Ou encore, comment vas-tu dire à ton frère, laisse-moi enlever la paille de ton œil, alors qu'il y a une poutre dans ton œil à toi? Hypocrite, enlève d'abord la poutre de ton œil, alors tu verras clair pour enlever la paille qui est dans l'œil de ton frère. »

petite remarque pour commencer qui n'a rien à voir avec l'évangile. Si vous portez le chapeau aujourd'hui pendant cette messe, il n'y a pas péché vu les circonstances climatiques. Voilà. C'est presque une invitation. Mais vous faites ce que vous voulez. Voilà, cette histoire de la paille et de la poutre est probablement une des plus connues de l'évangile. C'est une sagesse pour tous, pas besoin d'être chrétien pour l'entendre, pour le mettre en pratique d'ailleurs. Pas simplement pour les croyants, donc. Regarde la poutre qui est dans ton œil avant de regarder la paille de ton voisin. En fait, cette sentence vient récapituler tout ce que nous avons entendu ces jours derniers, alors que nous avons fait une lecture continue du discours sur la montagne dans l'évangile selon saint Matthieu. Jésus commente la loi. Et vous savez, ça avait commencé avec cette histoire du meurtre et de l'adultère où Jésus avait commenté la loi, donc en disant, vous avez appris qu'il a été dit, tu ne commettras pas de meurtre. Eh bien, moi je vous dis, tout homme qui se met en colère contre son frère devra passer en jugement. Et puis par rapport à l'adultère, on vous a dit, tu ne commettras pas d'adultère. Eh bien, moi je vous dis, tu regardes une femme et tu la désires, tu as déjà commis l'adultère avec elle. On l'a compris, hein, avec Jésus, il n'y a plus ceux qui sont dans la loi et les hors la loi, il n'y a que des pécheurs, tous dans le même sac. Bien sûr que, on peut faire cette critique à Jésus, c'est quand même pas la même chose de tuer quelqu'un ou de le critiquer, c'est évident. Voilà, il vaut mieux critiquer son voisin que de le tuer, on est d'accord. Et la terrible actualité nous montre bien l'horreur de certains crimes et le délire des abus en tout genre. Il est évident que la justice des hommes doit faire son travail. Sans cela, sans cette morale, où irions-nous? Nous sommes bien d'accord. Mais Jésus veut nous conduire au-delà des évidences. Et nous sommes là au cœur de la finesse de la morale évangélique. Ce qui est bien et ce qui est mal, on n'a pas besoin de Jésus pour le savoir. Lui, Jésus, il veut aller à la racine du mal et il veut nous libérer d'un péché terrible. C'est le jugement, l'accusation, la comparaison avec les pécheurs publics. Ne jugez pas et vous ne serez pas jugés. Vous savez, c'est la fameuse parabole du pharisien et du publicain. Je suis tellement heureux d'être en règle que je m'estime du bon côté de la barrière. Et alors du coup, j'accuse les autres et je dénonce. Vous avez remarqué d'ailleurs qu'on sait bien faire, aujourd'hui encore, hein, dénoncer. On ne fait plus que dénoncer d'ailleurs, et on lynche. Autrefois, les foules regardaient passer avec délectation le cortège des condamnés à mort, mais n'y a-t-il pas une certaine complaisance dans le lynchage médiatique? Il est tellement rassurant d'être du bon côté de la loi, du bon côté de la séparation franche entre les bons et les mauvais, entre les pécheurs et les vertueux. Alors lui, Jésus, il fait sauter la barrière en nous révélant que nous sommes tous pécheurs. Il nous invite à aller à la racine du mal, et cette racine se trouve en chacun de nous. Je ne sais pas si vous connaissez le journal de Eti Ilsoum, cette intellectuelle juive qui a été déportée, qui est morte en camp d'extermination. Je la cite très souvent parce que vraiment, ça vaut le coup. Il y a des pages tout à fait bouleversantes dans ses écrits, et notamment cette conversation qu'elle nous rapporte avec un de ses amis qui s'appelle Yann. Et l'ami se désole quand il voit le déclin du monde et la haine dans laquelle ils sont plongés. Et il dit à Eti, il se désole devant l'homme qui veut passer son temps à vouloir détruire ainsi ses semblables. Et Eti va lui faire cette réponse. Les hommes, n'oublie pas que tu en es un. Et la saloperie des autres est aussi en nous. Je la cite. Hein. Et je ne vois pas d'autre solution, vraiment aucune autre solution, que de rentrer en soi-même et d'extirper de son âme toute cette pourriture. Je ne crois pas que nous puissions corriger quoi que ce soit dans le monde extérieur que nous n'ayons d'abord corrigé en nous. Voilà, ces paroles sont celles d'une juive. Et pourtant, il n'y a pas plus évangélique que cela, pas plus consonant avec les paroles de Jésus. Je ne crois pas que nous puissions corriger quoi que ce soit dans le monde extérieur que nous n'ayons d'abord corrigé en nous.
On entend là évidemment l'écho de l'évangile, de la paille et de la poutre. Alors on aura compris que la morale de l'évangile est beaucoup plus exigeante que le simple constat moralisateur « ça c'est bien, ça c'est pas bien, ça c'est permis, ça c'est défendu ». La morale de l'évangile n'est pas une frontière qui sépare les bons et les méchants, elle fait toujours l'unité là où le diable divise. Vous savez, dès qu'on voit de la division, dès qu'on voit une frontière, c'est le diable, il divise. La morale de l'évangile, elle fait l'unité, y compris l'unité des pécheurs. D'ailleurs, vous avez remarqué, hein, le début de la messe, on ne dit pas « montrez vos cartes de vertu ». Pour entrer dans le mystère de l'Eucharistie, reconnaissons que nous avons péché. Rien n'est possible dans la célébration si on ne commence par se reconnaître pécheur. Et puis la morale de l'évangile, du coup, elle ne contraint pas, elle libère. Elle nous libère de la tentation d'accuser, comme si nous étions sans péché. Elle est, cette morale, comme une source en chacun que l'on atteint, cette source, qu'en acceptant de passer par la boue. Vous savez, le geste de Bernadette. Je vais chercher la source, mais il faut que je passe par la boue. Et cette boue, c'est la nôtre. C'est pas la boue des autres, c'est la nôtre. La boue de notre péché, de nos compromissions au mal. Cette boue qui a sali le visage de Bernadette parce qu'elle a fait ce geste pour nous, pauvres pécheurs. Alors comment ne pas entendre comme adressé à chacun de nous cet appel de l'Immaculée, allez boire à la fontaine et vous y lavez avec joie, puisez de l'eau vive à la source du salut. Amen.

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3: Chers amis de Radio Présence, nous voici de nouveau ensemble pour l'heure mariale. Et puisque nous sommes au mois de juin, je vous propose de vous parler du Sacré-Cœur de Jésus et de celui de Marie pour cette petite émission. Pour vous parler de ces deux cœurs, tout d'abord du cœur de Sainte Jeanne d'Arc. Voilà ce qui lui arriva à ce cœur de Sainte Jeanne d'Arc. Et je cite le cardinal Xavier-Marie Touchet, qui écrivit ce livre-là, La Sainte de la Patrie, que je cite à la page 360. Le broutirache avait amené son tombereau et il y jetait à large pelle charbon encore fumant, cendre chaude, os calciné. Lorsque quelque chose frappa ses yeux, il regarda de près. C'était bien les entrailles et le cœur de la grande victime. Le cœur n'avait pas été mordu par la flamme, il demeurait plein de sang. La consigne étant que Jeanne fût ars, c'est-à-dire qu'elle soit complètement réduite en cendres, Thirache conclut qu'il devait brûler ses restes sacrés. Il versa dessus de l'huile, du soufre, des charbons, rien n'y fit. Ce cœur qui n'avait aimé que son père, sa pauvre mère, son roi, la France, ses voix, la Vierge, Messire Jésus, était devenu de diamant. Thirache en tira la conséquence. Ce fut un miracle évident, dit-il. Alors il se décida brutalement, en bourreau. D'un coup de pelle, il jeta le plus vénérable, le plus dur, le plus sacré des débris dans le tombereau. Un quart d'heure plus tard, du haut du pont Mathilde, tout allait au fleuve. Fermez les guillemets. L'indestructibilité du cœur de Jeanne illustre cette promesse de saint Paul et révèle que le cœur de la sainte s'était joyeusement effacé dans un autre cœur, un cœur brûlant mais ne se consumant pas. L'indestructibilité du cœur de Jeanne montre tout cela, que le cœur de Jeanne et le Sacré-Cœur n'étaient plus qu'une seule chair. Fêter le cœur de Jésus, comme il se doit au mois de juin, c'est y coller son propre cœur pour qu'il y prenne feu pour toujours. Voilà ce que Jésus nous demande avant toute autre chose. Comprenons que son « Je vous donnerai un cœur nouveau » qu'il dit par la bouche du prophète Ézéchiel est un cri, un désir. Sainte Jeanne d'Arc, ainsi que Saint Jean, ont bien voulu de cette transplantation. Souvenez-vous de ce qui est dit de celui-ci, de Saint Jean, comme il y avait à table tout contre Jésus, celui que Jésus aimait. Cette transplantation se fait tout simplement par une intimité de table, par un épanchement très simple de notre cœur sur le cœur de Jésus. Et bien évidemment que la Vierge Marie, elle aussi, a bien voulu de cette transplantation, elle a bien voulu pratiquer cette proximité, elle l'a fait plus que volontiers, cette proximité d'avec son Fils. Elle est bien sûr le modèle de cette union des cœurs. Qui plus qu'elle colla son cœur au cœur de Jésus? À partir du 18e, 19e siècle, on représente souvent son cœur collé à celui de Jésus. Le cœur de Jésus est entouré d'épines, surmonté d'une croix. Le sien est transpercé d'un glaive. L'union est si forte que les souffrances sont partagées. Entrons, chers amis, dans cette union des cœurs.
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1: C'est une intention de prière pour ma petite fille qui a 10 ans. Elle a une baisse de plaquettes. Et je vous remercie si vous faites la prière pour elle. Je vous remercie. Moi, elle s'appelle Maïlie.
2: Oui, bonjour ma bonne Vierge Marie. Je demande par l'intercession de ton fils de aider Cécile et Christian dans leur situation. Merci pour ce chapelet. Merci bonne Vierge Marie.
3: En mémoire d'Agnès Crépa qui nous a quittés le lundi de Pâques 2026, nous confions à la Sainte Vierge les malades du cancer du pancréas et leurs familles et aidants qui trouvent réconfort et soutien. Merci.
4: Au nom du Père et du Fils et du Saint-Esprit. Amen. Dans l'évangile de Saint Jean, Jésus dit « Moi je suis venu pour que les brebis aient la vie en abondance ». Moi, je suis le bon pasteur, le vrai berger qui donne sa vie pour ses brebis. Chers frères et sœurs, la venue du Fils de Dieu parmi nous est le signe et la réalité que Dieu est l'auteur de la vie, qu'il veut nous donner sa propre vie divine. Il n'est pas le Dieu qui règne sur les tombeaux vides, mais le Dieu qui nous donne la vie de son Fils ressuscité. Réjouissons-nous du don de la vie. Accueillons-la, respectons-la du début jusqu'à sa fin naturelle. Comme Dieu le Père, nous sommes appelés à donner la vie, jamais la mort. La gloire de Dieu, c'est l'homme vivant, disait Saint Irénée, évêque de Lyon. Que la Vierge Marie nous aide à donner la vie avec Dieu, qui est notre lumière, notre force, notre vie bienheureuse maintenant et dans l'éternité. Dans la joie de cette espérance qui ne déçoit pas, professons notre confiance en Dieu par le symbole des apôtres. Je crois en Dieu, le Père Tout-Puissant, Créateur du ciel et de la terre, et en Jésus-Christ, son Fils unique, notre Seigneur, qui a été conçu du Saint-Esprit, est né de la Vierge Marie, a souffert sous Ponce Pilate, a été crucifié, est mort et a été enseveli et descendu aux enfers. Le troisième jour est ressuscité des morts, est monté aux cieux, est assis à la droite de Dieu le Père Tout-Puissant, d'où il viendra juger les vivants et les morts. Je crois en l'Esprit Saint, à la Sainte Église catholique,
5: à la communion des saints,
4: à la rémission des péchés,
5: à la résurrection de la chair,
4: à la vie éternelle. Amen. Notre Père qui es aux cieux, que ton nom soit sanctifié, que ton règne vienne, que ta volonté soit faite sur la terre comme au ciel.
5: Donne-nous aujourd'hui notre pain de ce jour, pardonne-nous nos offenses, comme nous pardonnons de ce jour à ceux qui nous ont offensés, et ne nous laisse pas entrer en tentation, mais délivre-nous du mal.
4: Je vous salue Marie, pleine de grâce. Le Seigneur est avec vous. Vous êtes bénie entre toutes les femmes. Et Jésus, le fruit de vos entrailles, est béni.
5: Sainte Marie, Mère de Dieu, priez pour nous pauvres pécheurs, maintenant et à l'heure de notre mort. Amen.
4: Je vous salue Marie, pleine de grâce. Le Seigneur est avec vous. Vous êtes bénie entre toutes les femmes. Et Jésus, le fruit de vos entrailles, est béni.
5: Sainte Marie, Mère de Dieu,
4: je vous salue Marie, pleine de grâce. Le Seigneur est avec vous. Vous êtes bénie entre toutes les femmes et Jésus, le fruit de vos entrailles, est béni.
5: Sainte Marie, Mère de Dieu, priez pour nous
4: pauvres
5: pécheurs, maintenant et à l'heure de notre mort. Amen.
4: Gloire au Père et au Fils et au Saint-Esprit, comme il était au commencement, maintenant et toujours, et dans les siècles des siècles. Amen. Le premier mystère joyeux, l'Annonciation. Marie dit à l'ange, voici la servante du Seigneur. Sainte Gertrude dit concernant ce mystère, si aujourd'hui nous entendons la voix du Seigneur, n'endurcissons pas nos cœurs, ne différons pas d'un moment à donner plein pouvoir à la grâce. Notre Père qui es aux cieux, que ton nom soit sanctifié, que ton règne vienne, que ta volonté soit faite sur la terre comme au ciel.
5: Donne-nous aujourd'hui notre pain de ce jour.

0: Je vous salue, Marie, pleine de grâce. Le Seigneur est avec vous. Vous êtes bénie entre toutes les femmes, et Jésus, le fruit de vos entrailles, est béni.
1: Sainte Marie, Mère de Dieu, priez pour nous pauvres pécheurs, maintenant et à
0: Je vous salue, Marie, pleine de grâce. Le Seigneur est avec vous. Vous êtes bénie entre toutes les femmes, et Jésus, le fruit de vos entrailles, est béni.
1: Sainte Marie, Mère de Dieu, priez pour nous pauvres pécheurs, maintenant et à l'heure de notre mort.
0: Je vous salue, Marie, pleine de grâce. Le Seigneur est avec vous. Vous êtes bénie entre toutes les femmes, et Jésus, le fruit de vos entrailles, est béni.
1: Sainte Marie, Mère de Dieu, priez pour nous pécheurs, maintenant et à l'heure de notre mort.
0: Je vous salue, Marie, pleine de grâce. Le Seigneur est avec vous. Vous êtes bénie entre toutes les femmes, et Jésus, le fruit de vos entrailles, est béni.
1: Sainte Marie, Mère de Dieu,
0: Je vous salue, Marie, pleine de grâce. Le Seigneur est avec vous. Vous êtes bénie entre toutes les femmes, et Jésus, le fruit de vos entrailles, est béni.
1: Sainte Marie, Mère de Dieu, priez pour nous pauvres pécheurs, maintenant et à l'heure de notre mort. Amen.
2: Je vous salue, Marie, pleine de grâce. Le Seigneur est avec vous et vous êtes bénie entre toutes les femmes. Et Jésus, le fruit de vos entrailles, est béni.
1: Sainte Marie, Mère de Dieu, priez pour nous pauvres pécheurs, maintenant et à l'heure de notre mort. Amen.
2: Je vous salue, Marie, pleine de grâce. Le Seigneur est avec vous. Vous êtes bénie entre toutes les femmes.

0: Deuxième mystère joyeux, la visitation. Élisabeth dit à Marie, bénie es-tu entre les femmes et béni le fruit de ton sein. Saint Jean-Paul II a dit ces mots. Prions Marie pour que nous soyons toujours plus proches du cœur de son Fils, pour que nous soyons aidés à nous mettre à son école, à celle de ses vertus. Notre Père qui es aux cieux, que ton nom soit sanctifié, que ton règne vienne, que ta volonté soit faite sur la terre comme au ciel.
1: Donne-nous aujourd'hui notre pain de ce jour. Pardonne-nous nos offenses, comme nous pardonnons aussi à ceux qui nous ont offensés. Et ne nous laisse pas entrer en tentation, mais délivre-nous du mal.
2: Je vous salue, Marie, pleine de grâce. Le Seigneur est avec vous. Vous êtes bénie entre toutes les femmes. Et Jésus, le fruit de vos entrailles, est béni.
1: Sainte Marie, Mère de Dieu, priez pour nous pauvres pécheurs, maintenant et à l'heure de notre mort. Amen.
2: Je vous salue, Marie, pleine de grâce. Le Seigneur est avec vous. Vous êtes bénie entre toutes les femmes. Et Jésus, le fruit de vos entrailles, est béni.
1: Sainte Marie, Mère de Dieu, priez pour nous pauvres pécheurs, maintenant et à l'heure de notre mort. Amen.
2: Je vous salue, Marie, pleine de grâce. Le Seigneur est avec vous. Vous êtes bénie entre toutes les femmes. Et Jésus, le fruit de vos entrailles, est béni.
1: Sainte Marie, Mère de Dieu, priez pour nous pauvres pécheurs, maintenant et à l'heure de notre mort. Amen.
2: Je vous salue, Marie, pleine de grâce. Le Seigneur est avec vous. Vous êtes bénie entre toutes les femmes. Et Jésus, le fruit de vos entrailles, est béni.
1: Sainte Marie, Mère de Dieu, priez pour nous pauvres pécheurs, maintenant et à l'heure de notre mort. Amen.
2: Je vous salue, Marie, pleine de grâce. Le Seigneur est avec vous. Vous êtes bénie entre toutes les femmes. Et Jésus, le fruit de vos entrailles, est béni.
1: Sainte Marie, Mère de Dieu, priez pour nous pauvres pécheurs, maintenant et à l'heure de notre mort. Amen.
2: Je vous salue, Marie, pleine de grâce. Le Seigneur est avec vous. Vous êtes bénie entre toutes les femmes. Et Jésus, le fruit de vos entrailles, est béni.
1: Sainte Marie, Mère de Dieu, priez pour nous pauvres pécheurs, maintenant et à l'heure de notre mort. Amen.
2: Je vous salue, Marie, pleine de grâce. Le Seigneur est avec vous. Vous êtes bénie entre toutes les femmes. Et Jésus, le fruit de vos entrailles, est béni.
1: Sainte Marie, Mère de Dieu, priez pour nous pauvres pécheurs, maintenant et à l'heure de notre mort. Amen.
2: Je vous salue, Marie, pleine de grâce. Le Seigneur est avec vous. Vous êtes bénie entre toutes les femmes. Et Jésus, le fruit de vos entrailles, est béni.
1: Sainte Marie, Mère de Dieu, priez pour nous pauvres pécheurs, maintenant et à l'heure de notre mort. Amen.
2: Je vous salue, Marie, pleine de grâce. Le Seigneur est avec vous. Vous êtes bénie entre toutes les femmes. Et Jésus, le fruit de vos entrailles, est béni.
1: Sainte Marie, Mère de Dieu, priez pour nous pauvres pécheurs, maintenant et à l'heure de notre mort. Amen.
2: Je vous salue, Marie, pleine de grâce. Le Seigneur est avec vous. Vous êtes bénie entre toutes les femmes. Et Jésus, le fruit de vos entrailles, est béni.
1: Sainte Marie, Mère de Dieu, priez pour nous pauvres pécheurs,
0: maintenant et à l'heure de notre mort. Amen.

0: de l'Évangile selon saint Luc. Un sauveur vous est né, vous trouverez un nouveau-né couché dans une crèche. Réflexion de sainte Marguerite Marie Alacoque. Je veux vivre comme un enfant sans souci dans le cœur sacré de mon Père. Me laisser conduire en tout avec la simplicité d'un enfant. Notre Père, qui es aux cieux, que ton nom soit sanctifié, que ton règne vienne, que ta volonté soit faite sur la terre comme au ciel.
1: Donne-nous aujourd'hui notre pain de ce jour. Pardonne-nous nos offenses, comme nous pardonnons aussi à ceux qui nous ont offensés. Et ne nous laisse pas entrer en tentation, mais délivre-nous du mal. Amen.
2: Je vous salue, Marie, pleine de grâce. Le Seigneur est avec vous. Vous êtes bénie entre toutes les femmes. Et Jésus, le fruit de vos entrailles, est béni.
3: Sainte Marie, Mère de Dieu, priez pour nous pauvres pécheurs, maintenant et à l'heure de notre mort. Amen.
2: Je vous salue, Marie, pleine de grâce. Le Seigneur est avec vous. Vous êtes bénie entre toutes les femmes. Et Jésus, le fruit de vos entrailles, est béni.
3: Sainte Marie, Mère de Dieu,
2: je vous salue, Marie, pleine de grâce. Le Seigneur est avec vous. Vous êtes bénie entre toutes les femmes. Et Jésus, le fruit de vos entrailles, est béni.
3: Sainte Marie, Mère de Dieu, priez pour nous pauvres pécheurs, maintenant et à l'heure de notre mort. Amen.
2: Je vous salue, Marie, pleine de grâce. Le Seigneur est avec vous. Vous êtes bénie entre toutes les femmes. Et Jésus, le fruit de vos entrailles est béni.
3: Sainte Marie, Mère de Dieu, priez pour nous pauvres pécheurs, maintenant et à l'heure de notre mort. Amen.
2: Je vous salue, Marie, pleine de grâce. Le Seigneur est avec vous. Vous êtes bénie entre toutes les femmes. Et Jésus, le fruit de vos entrailles est béni.
3: Sainte Marie, Mère de Dieu, priez pour nous pauvres pécheurs, maintenant et à l'heure de notre mort. Amen.
2: Je vous salue, Marie, pleine de grâce. Le Seigneur est avec vous. Vous êtes bénie entre toutes les femmes. Et Jésus, le fruit de vos entrailles est béni.
3: Sainte Marie, Mère de Dieu, priez pour nous pauvres pécheurs, maintenant et à l'heure de notre mort. Amen.
2: Je vous salue, Marie, pleine de grâce. Le Seigneur est avec vous. Vous êtes bénie entre toutes les femmes. Et Jésus, le fruit de vos entrailles est béni.
3: Sainte Marie, Mère de Dieu, priez pour nous pauvres pécheurs, maintenant et à l'heure de notre mort. Amen.
2: Je vous salue, Marie, pleine de grâce. Le Seigneur est avec vous. Vous êtes bénie entre toutes les femmes. Et Jésus, le fruit de vos entrailles est béni.
3: Sainte Marie, Mère de Dieu, priez pour nous pauvres pécheurs, maintenant et à l'heure de notre mort. Amen.
2: Je vous salue, Marie, pleine de grâce. Le Seigneur est avec vous. Vous êtes bénie entre toutes les femmes. Et Jésus, le fruit de vos entrailles est béni.
3: Sainte Marie, Mère de Dieu, priez pour nous pauvres pécheurs, maintenant et à l'heure de notre mort. Amen.
2: Je vous salue, Marie, pleine de grâce. Le Seigneur est avec vous. Vous êtes bénie entre toutes les femmes. Et Jésus, le fruit de vos entrailles est béni.
3: Sainte Marie, Mère de Dieu, priez pour nous pauvres pécheurs, maintenant et à l'heure de notre mort.
0: Amen. Glory.

0: Sainte, ô Marie conçue sans péché,
1: priez pour nous qui avons recours à vous.
0: Quatrième mystère joyeux, la présentation de Jésus au temple, de l'Évangile selon saint Luc. Joseph et Marie portèrent l'enfant à Jérusalem pour le présenter au Seigneur dans le temple. Réflexion de sainte Gertrude. Je prendrai plaisir à me servir de ton cœur, Seigneur. Il sera le canal qui, de la source jaillissante de ton cœur sacré, répandra des torrents de consolation divine sur tous ceux qui s'adressent à toi avec confiance et humilité. Notre Père qui es aux cieux, que ton nom soit sanctifié, que ton règne vienne, que ta volonté soit faite sur la terre comme au ciel.
1: Donne-nous aujourd'hui notre pain de ce jour. Pardonne-nous nos offenses, comme nous pardonnons aussi à ceux qui nous ont offensés. Et ne nous laisse pas entrer en tentation, mais délivre-nous du mal. Amen.
2: Je vous salue, Marie, pleine de grâce. Le Seigneur est avec vous. Vous êtes bénie entre toutes les femmes, et Jésus, le fruit de vos entrailles, est béni.
1: Sainte Marie, Mère de Dieu, priez pour nous pauvres pécheurs, maintenant et à l'heure de notre mort. Amen.
2: Je vous salue, Marie, pleine de grâce. Le Seigneur est avec vous. Vous êtes bénie entre toutes les femmes, et Jésus, le fruit de vos entrailles, est béni.
1: Sainte Marie, Mère de Dieu, priez pour nous pauvres pécheurs, maintenant et à l'heure de notre mort.
2: Je vous salue, Marie, pleine de grâce. Le Seigneur est avec vous. Vous êtes bénie entre toutes les femmes, et Jésus, le fruit de vos entrailles, est béni.
1: Sainte Marie, Mère de Dieu, priez pour nous pauvres pécheurs, maintenant et à l'heure de notre mort. Amen.
2: Je vous salue, Marie, pleine de grâce. Le Seigneur est avec vous. Vous êtes bénie entre toutes les femmes, et Jésus, le fruit de vos entrailles, est béni.
1: Sainte Marie, Mère de Dieu, priez pour nous pauvres pécheurs, maintenant et à l'heure de notre mort. Amen.
2: Je vous salue, Marie, pleine de grâce. Le Seigneur est avec vous. Vous êtes bénie entre toutes les femmes, et Jésus, le fruit de vos entrailles, est béni.
1: Sainte Marie, Mère de Dieu, priez pour nous pauvres pécheurs, maintenant et à l'heure de notre mort. Amen.
2: Je vous salue, Marie, pleine de grâce. Le Seigneur est avec vous. Vous êtes bénie entre toutes les femmes, et Jésus, le fruit de vos entrailles, est béni.
1: Sainte Marie, Mère de Dieu, priez pour nous pauvres pécheurs, maintenant et à l'heure de notre mort. Amen.
2: Je vous salue, Marie, pleine de grâce. Le Seigneur est avec vous. Vous êtes bénie entre toutes les femmes, et Jésus, le fruit de vos entrailles, est béni.
1: Sainte Marie, Mère de Dieu, priez pour nous pauvres pécheurs, maintenant et à l'heure de notre mort.
2: Je vous salue, Marie, pleine de grâce. Le Seigneur est avec vous. Vous êtes bénie entre toutes les femmes, et Jésus, le fruit de vos entrailles, est béni.
1: Sainte Marie, Mère de Dieu, priez pour nous pauvres pécheurs, maintenant et à l'heure de notre mort. Amen.
2: Je vous salue, Marie, pleine de grâce. Le Seigneur est avec vous. Vous êtes bénie entre toutes les femmes, et Jésus, le fruit de vos entrailles, est béni.
1: Sainte Marie, Mère de Dieu, priez pour nous pauvres pécheurs, maintenant et à l'heure de notre mort. Amen.
2: Je vous salue, Marie, pleine de grâce. Le Seigneur est avec vous. Vous êtes bénie entre toutes les femmes, et Jésus, le fruit de vos entrailles, est béni.
1: Sainte Marie, Mère de Dieu, priez pour nous pauvres pécheurs, maintenant et à l'heure de notre mort.

0: Cinquième mystère joyeux, le recouvrement de Jésus au temple. De l'évangile selon saint Luc, Jésus dit à Marie et Joseph qui l'ont retrouvé dans le temple après 3 jours de recherche. « Ne saviez-vous pas que je dois être dans la maison de mon Père ?» Réflexion de saint Jean-Paul II. Le cœur de Jésus est vraiment le cœur humain de Dieu Fils. Il est donc plein d'un amour filial. Tout ce qu'il a fait et dit sur la terre rend précieusement témoignage à cet amour filial. Notre Père qui es aux cieux, que ton nom soit sanctifié, que ton règne vienne, que ta volonté soit faite sur la terre comme au ciel. Donne-nous aujourd'hui notre pain de ce jour. Pardonne-nous nos offenses, comme nous pardonnons aussi à ceux qui nous ont offensés. Et ne nous laisse pas entrer en tentation, mais délivre-nous du mal. Je vous salue, Marie, pleine de grâce. Le Seigneur est avec vous. Vous êtes bénie entre toutes les femmes, et Jésus, le fruit de vos entrailles, est béni.
1: Sainte Marie, Mère de Dieu, priez pour nous pauvres pécheurs, maintenant et à l'heure de notre mort. Amen.
0: Je vous salue, Marie, pleine de grâce. Le Seigneur est avec vous. Vous êtes bénie entre toutes les femmes, et Jésus, le fruit de vos entrailles, est béni.
1: Sainte Marie, Mère de Dieu,
0: je vous salue, Marie, pleine de grâce. Le Seigneur est avec vous. Vous êtes bénie entre toutes les femmes, et Jésus, le fruit de vos entrailles, est béni.
1: Sainte Marie, Mère de Dieu, priez pour nous pauvres pécheurs, maintenant et à l'heure de notre mort. Amen.
0: Je vous salue, Marie, pleine de grâce. Le Seigneur est avec vous. Vous êtes bénie entre toutes les femmes, et Jésus, le fruit de vos entrailles, est béni.
1: Sainte Marie, Mère de Dieu,
0: je vous salue, Marie, pleine de grâce. Le Seigneur est avec vous. Vous êtes bénie entre toutes les femmes, et Jésus, le fruit de vos entrailles, est béni.
1: Sainte Marie, Mère de Dieu, priez pour nous pauvres pécheurs, maintenant et à l'heure de notre mort. Amen.
0: Je vous salue, Marie, pleine de grâce. Le Seigneur est avec vous. Vous êtes bénie entre toutes les femmes, et Jésus, le fruit de vos entrailles, est béni.
1: Sainte Marie, Mère de Dieu, priez pour nous pauvres pécheurs, maintenant et à l'heure de notre mort. Amen.
0: Je vous salue, Marie, pleine de grâce. Le Seigneur est avec vous. Vous êtes bénie entre toutes les femmes, et Jésus, le fruit de vos entrailles, est béni.
1: Sainte Marie, Mère de Dieu, priez pour nous pauvres pécheurs, maintenant et à l'heure de notre mort. Amen.
0: Je vous salue, Marie, pleine de grâce. Le Seigneur est avec vous. Vous êtes bénie entre toutes les femmes, et Jésus, le fruit de vos entrailles, est béni.
1: Sainte Marie, Mère de Dieu, priez pour nous pauvres pécheurs, maintenant et à l'heure de notre mort. Amen.
0: Je vous salue, Marie, pleine de grâce. Le Seigneur est avec vous. Vous êtes bénie entre toutes les femmes, et Jésus, le fruit de vos entrailles, est béni.
1: Sainte Marie, Mère de Dieu,
0: je vous salue, Marie, pleine de grâce. Le Seigneur est avec vous. Vous êtes bénie entre toutes les femmes, et Jésus, le fruit de vos entrailles, est béni.
1: Sainte Marie, Mère de Dieu, priez pour nous pauvres pécheurs, maintenant et à l'heure de notre mort.

0: Vierge Marie, obtient au monde de la grâce et de la paix. Montre au peuple la voie de la fraternité, règne de la paix. Prie pour nous. Prions le Seigneur. Dieu qui nous donne de vénérer en la Vierge Marie, la Mère de l'Espérance, accorde-nous par sa prière et son aide de mettre toujours notre espérance dans les biens du ciel, tandis que nous accomplissons nos tâches temporelles, et d'obtenir un jour ce que nous attendons avec foi. Par le Christ, ton Fils, notre Seigneur, qui vit et règne avec toi dans l'unité du Saint-Esprit, Dieu, pour les siècles des siècles.
1: Amen.
0: Le Seigneur soit avec vous.
1: Et
0: que Dieu Tout-Puissant vous bénisse. Le Père, le Fils et le Saint-Esprit.
1: Amen.
0: Notre-Dame de Lourdes,
1: priez pour nous.
0: Sainte Bernadette,
1: priez pour nous.
0: Saint-Joseph,
1: priez pour nous.

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3: Jean-Paul II. Prière pour les familles.

Vierge Marie, Mère de l'Église, sois la mère de nos familles. Que grâce à ton aide maternelle, toute famille chrétienne puisse devenir vraiment une petite église dans laquelle se reflète et revive le mystère de l'Église du Christ.

toi qui es la servante du Seigneur, sois l'exemple de l'accueil humble et généreux de la volonté de Dieu. Toi qui fus la mère douloureuse au pied de la croix, sois là pour alléger les souffrances et essuyer les larmes de ceux qui sont affligés par les difficultés de leur famille. Que le Christ Seigneur, roi de l'univers, roi des familles, soit présent comme à Cana dans tout foyer chrétien pour lui communiquer lumière, joie, sérénité, force. Que toute famille sache apporter généreusement sa contribution originale à l'avènement de son règne dans le monde. Ô Christ, à toi, Marie, à Joseph, nous confions nos familles.

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1: Amis et fidèles auditeurs, bienvenue et merci d'être à l'écoute de notre programme. Le pape s'est rendu lundi au siège du programme alimentaire mondial PAM à Rome pour rencontrer les participants à la session annuelle du conseil d'administration en présence des employés et de leurs familles. Il y a souligné la convergence entre l'engagement de l'institution et la mission de l'Église catholique. Toujours lundi, le souverain pontife a reçu en audience les membres de la fondation professeur Jérôme Lejeune et a salué la mémoire de celui qui fut à la fois, a-t-il dit, pionnier de la génétique moderne, médecin dévoué aux plus fragiles et ardent défenseur de la vie. Tous les détails, c'est tout juste après les titres. Sur le continent, les membres de la Conférence épiscopale nationale du Congo, CENCO, alertent sur la nation qui, écrivent-ils, est en péril face à la question du changement de la Constitution. Nous écouterons à ce sujet Mgr Donatien Chollet, secrétaire général de la CENCO. En restant sur l'actualité de l'Église Famille des Dieux qui est sur le continent, nous irons au Cameroun où a eu lieu la passation de témoins à la tête du diocèse d'Edea. Et nous vous ferons également écho de la révision du quatrième plan pastoral diocésain tenu lors du conseil pastoral diocésain de Sarre sous la présidence de l'ordinaire du lieu, Mgr Miguel Sébastien. L'actualité sociale et politique en Afrique nous conduira, elle, au Soudan, en Éthiopie, au Zimbabwe, entre autres. À tous et à chacun, bonne condition d'écoute.
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1: Le pape s'est rendu lundi au siège du programme alimentaire mondial PAM à Rome pour rencontrer les participants à la session annuelle du conseil d'administration en présence des employés et de leurs familles. Devant eux, le souverain pontife a souligné la convergence entre l'engagement de l'institution et la mission de l'Église catholique. Léon XIV a aussi lancé un appel aux dirigeants à augmenter les ressources consacrées à la lutte contre la faim et ses causes profonde. Les précisions d'Olivier Bonnel.
2: Ensemble, nous partageons la tâche urgente de lutter contre la faim et la malnutrition, tout en nous attaquant aux causes structurelles sous-jacentes qui les alimentent, a dit le pape devant les cadres du PAM, qui a qualifié les crises actuelles de réalité persistante, marquée par des conflits prolongés, une insécurité alimentaire chronique, une instabilité économique et des vulnérabilités climatiques croissantes. Citant son encyclique Magnifica Humanitas, Léon XIV a déploré l'absence d'un horizon éthique partagé qui a créé un multipolarisme désordonné et conflictuel, où règne un climat de méfiance. On alimente plus facilement les conflits que l'on arrive à nourrir les personnes, a encore déploré le souverain pontife. La faim, a rappelé Léon XIV, érode la cohésion sociale, accroît le risque de conflit et alimente des migrations forcées. Elle sape la capacité des États et des sociétés à mettre en place des institutions résilientes, à dispenser une éducation efficace et à favoriser un développement économique durable. Face à ces défis, le rôle d'une institution comme le PAM reste crucial, a encore rappelé l'évêque de Rome. Il est l'expression concrète de la solidarité internationale, a-t-il précisé. Le pape a enfin lancé un appel au gouvernement et au peuple du monde entier afin qu'ils renouvellent et renforcent leur engagement, qu'ils augmentent les ressources consacrées à la lutte contre la faim et à ses causes profondes. Sont en jeu la reconnaissance que chaque personne humaine possède une dignité inhérente et inaliénable, mais également la crédibilité de la coopération internationale.
1: Merci Olivier. Ce même lundi, Léon XIV a reçu les membres de la Fondation professeur Jérôme Lejeune, je vous le disais, à l'occasion du centenaire de la naissance du vénérable professeur. Dans son discours, le Saint-Père a salué la mémoire de celui qui fut à la fois pionnier de la génétique moderne, médecin dévoué aux plus fragiles et ardent défenseur de la vie. Soyez comme lui des témoins engagés dans la société et au service de la recherche constante du bien commun, a-t-il exhorté et a souligné par ailleurs l'excellence académique du professeur Lejeune et son inlassable dévouement pour l'Église, qualité pour laquelle le pape Saint Paul VI le nomma membre de l'Académie pontificale des sciences. Et les nouvelles de l'Église qui nous parviennent du continent. Au Cameroun et plus précisément au diocèse d'Edea, Mgr Paul Niaga, récemment nommé administrateur apostolique de ce diocèse, en a pris les rênes. C'était samedi dernier au centre administratif du dit diocèse. Les explications de Paul Valéry Mendogou.
3: La cérémonie de passation de service s'est déroulée au centre administratif diocésain de la ville d'Edea en présence de la curie diocésaine, du conseil presbytéral et du conseil pour les affaires économique. Après 22 années de gouvernement pastoral, Mgr Jean Bosco Ntepe a officiellement transmis les dossiers administratifs, financiers et les sceaux officiels du diocèse conformément aux prescriptions du droit canonique. Son épiscopat laisse notamment l'empreinte de 89 prêtres ordonnés et d'un important travail pastoral. Quelques heures plus tôt, le nouvel administrateur apostolique du diocèse d'Edea, Mgr Paul Niaga, avait été accueilli avec une ferveur exceptionnelle dès son entrée dans le quartier Ndoupe. Sur plus de 50 kilomètres, prêtres, religieux, religieuses, jeunes et fidèles l'ont accompagné en procession jusqu'à l'évêché au milieu des chants de joie et des danses traditionnelles. Dans son allocution, Mgr Niaga a salué le travail accompli par son prédécesseur et il a appelé l'ensemble du diocèse à poursuivre la mission dans un esprit de communion et de collégialité. Le diocèse d'Edea ouvre ainsi une nouvelle page de son histoire dans l'espérance et la fidélité à la mission de l'Église. Paul Valéry Mondogo depuis la ville d'Edea au Cameroun pour Radio Vatican.
1: Rendons-nous à présent au Tchad où la révision du quatrième plan pastoral diocésain était au cœur du conseil pastoral diocésain de Sahar du 18 au 20 juin dernier sous la présidence de l'ordinaire du lieu, Mgr Miguel Sébastien. Correspondance de Edouard Takadji.
4: Cette rencontre qui a regroupé les représentants des paroisses, des mouvements et services diocésains a permis d'évaluer les orientations pastorales actuelles et de proposer des améliorations pour les années à venir. Des séances en groupe, des échanges en assemblée plénière, des temps de prière et de réflexion ont été des moments forts de cette rencontre. Les participants ont aussi examiné les réponses aux questionnaires envoyés quelques mois plus tôt avant la tenue de ces conseils dans les paroisses, leur permettant ainsi de faire des propositions pour la modification de ce quatrième plan pastoral diocésain. Mgr Miguel Sébastien, évêque du diocèse de Sarre, explique le bien fondé de la tenue de ces conseils.
5: Nous avions dit que à la moitié de la période des 10 ans, nous devrions nous arrêter un moment pour réfléchir et voir la possibilité d'avancer avec les mêmes priorités ou modifier un peu les priorités ou changer les priorités. Nous avons cru à la synodalité depuis le début de notre travail pour mettre en place ce plan pastoral diocésain. Chacun puisse dire son mot concernant la modification ou non du plan pastoral. Modification ne signifie pas tout changer, c'est voir certains aspects qu'on a oubliés. Nous avons fait des propositions très concrètes que nous avons adoptées aujourd'hui.
4: Edouard Takadji Ndjamena pour Radio Vatican.
1: À l'issue d'une assemblée plénière extraordinaire réunie à Kinshasa du 18 au 20 juin, les membres de la Conférence épiscopale nationale du Congo ont publié le 20 avril dernier un message intitulé « La nation est en péril, dressons nos fronts, prenons le plus bel élan ». Ils invitent le peuple dédu à la vigilance contre les manipulations tendant à obtenir le changement de la Constitution et le prolongement du mandat du président actuellement en exercice. Plus de précisions avec Jean-Baptiste Malengue Kalonzou.
6: Les évêques reconnaissent que le gouvernement s'efforce d'améliorer le social, l'économique, mais que la misère persiste avec la guerre et l'insécurité généralisée. Il s'observe surtout dans les villes une montée de violences perpétrées avec des connotations ethniques par des jeunes manipulés, incorporés dans des milices. La tension croissante qui règne dans le pays est causée par une campagne menée dans la terreur par la majorité au pouvoir visant un référendum pour le changement de la constitution actuelle du pays et le prolongement du mandat du président de la République. Le changement de la constitution, les évêques le trouvent dangereux. Ils n'en voient ni la nécessité, ni l'urgence, ni l'opportunité. Les évêques plaident plutôt en priorité pour la paix, la culture de la négociation, du dialogue pour l'unité. Ils en appellent à la vigilance de la population et ils insistent pour que l'on ne détourne pas l'attention sur la maladie à virus Ebola sévissant actuellement dans le pays. Le message des évêques adresse des recommandations, notamment au président de la République et aux ecclésiastiques et agents pastoraux.
7: Afin de résister aux manipulations visant le changement de la Constitution, nous nous réservons le droit de revenir à vous pour vous annoncer le moment venu quelques actions concrètes à mener.
6: Jean-Baptiste Malengue Kalunzu pour Radio Vatican.
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1: Le parti du Premier ministre Abiy Ahmed a remporté comme attendu une écrasante victoire législative organisée le 1er juin en Éthiopie, raflant 90% des sièges attribués, a annoncé dimanche la commission électorale à Addis Abeba. Le parti de la prospérité a obtenu 438 sièges sur les 486 attribués lors de cette élection à la Chambre des représentants du peuple, qui en compte théoriquement 547, a indiqué la présidente de la commission électorale Melatwok Ailu. Peut-être un nouveau massacre au Soudan dans le cadre de la guerre civile qui déchire ce pays depuis plus de 3 ans. Le week-end dernier, le Conseil de sécurité de l'ONU a alerté sur le risque d'un nouveau massacre à El Obeid, le chef-lieu de l'État du Kordofan du Nord, encerclé par des paramilitaires soudanais depuis plusieurs mois. Les explications d'Augustine Passili.
9: Tous les regards devraient se tourner vers El Obeid au Soudan, où le Conseil de sécurité de l'ONU s'est inquiété samedi d'un risque imminent d'atrocités de masse. Cette déclaration intervient dans un contexte d'intensification des combats ces dernières semaines. Toujours selon l'ONU, cette escalade pourrait aggraver une situation humanitaire déjà catastrophique. Plus de 4 Soudanais sur 10 sont en effet confrontés à une grave insécurité alimentaire aiguë, tandis que la famine menace 14 zones du pays. Le Conseil de sécurité de l'ONU a en outre condamné les frappes de drones menées à El Obeid par les forces de soutien rapide, ces paramilitaires en guerre contre l'armée soudanaise depuis plus de 3 ans. Jeudi dernier, le secrétaire général de l'ONU, Antonio Guterres, a appelé à ne pas répéter à El Obeid les horreurs commises à El Fasher. Fin octobre 2025, les FSR ont tué plus de 6000 civils en 3 jours lors de la capture d'El Fasher, la capitale du Darfour du Nord. Augustine Passy pour Radio Vatican.
1: Un tribunal zimbabwéen a relaxé Faith Zaba, rédactrice en chef du Zimbabwe indépendant, une journaliste renommée qui a passé près d'un an en procès pour un article satirique critiquant le président Emmerson Mnangagwa, a annoncé l'équipe juridique de l'intéressé lundi. À l'issue de leur assemblée plénière extraordinaire réunie à Kinshasa du 18 au 20 juin dernier, les évêques membres de la Conférence épiscopale nationale du Congo, je vous le disais, ont publié un message intitulé « La nation est en péril, dressons nos fronts, prenons le plus bel élan », un message pour alerter contre toute tentative de modification ou changement de la Constitution. Nous y revenons avec Monseigneur Donatien Chollet, secrétaire général de la CENCO. Monseigneur, déjà pour commencer, pourquoi la CENCO affirme-t-elle que la nation est en péril et que le changement de la Constitution n'est ni opportun ni urgent?
10: Je crois que tout se justifie déjà au niveau des constats. Le pays est toujours en guerre malgré les accords. Depuis 4 ans, une partie du pays n'est pas contrôlée par le gouvernement. Les combats continuent avec un lot de morts important. Et il y a des armées étrangères qui se sont installées chez nous. Et du côté de l'Ituri, il y a le ADF Nalu qui continue à tuer. Et aussi, il y a une tension politique qui est croissante avec la campagne menée par la majorité au pouvoir, campagne relative au changement de la Constitution. Et cela dans un contexte où les tensions politiques revêtent des connotations ethnique et tribal. Donc, le contexte montre que l'urgence pour la CENCO aujourd'hui, ce n'est pas le changement de la Constitution, mais c'est la restauration de la paix, de l'unité de l'intégrité territoriale et la cohésion nationale.
1: Monseigneur, d'après vous, quels sont les risques réels, on peut dire, d'une certaine guerre civile ou de balkanisation si le pouvoir en place actuellement s'obstine à modifier les articles, disons, intangibles pour offrir un nouveau mandat au président?
10: Vous savez, les évêques qui parlent, ce sont des évêques qui vivent dans la population et qui viennent presque de tous les coins du pays. Ce sont des gens qui ne restent pas dans la sacristie, mais ils savent ce que ressent, ils voient ce qui se passe. Donc, quand ensemble, de façon unanime, j'insiste là-dessus, reviennent du danger, je crois qu'il faut le prendre au sérieux. Donc, les tensions dont il est question ici, ça se fait déjà voir. Imaginez quand un simple sitting. Un simple sitting commence à être cause de mort, ça c'est déjà un problème. Alors, il y a déjà des discours verbaux aux allures tribales qui risquent de nous amener facilement dans une guerre civile.
1: Dans la même logique, vous aviez évoqué la crise à l'Est avec des cas de violence, etc. Comment est-ce que le gouvernement peut-il justifier le débat constitutionnel alors que l'Est du pays est occupé par l'AFC M23 et que la population, vous l'aviez souligné, croupit dans la misère?
10: Il s'agit d'abord aussi à ce niveau du respect de la Constitution. La CENCO n'est pas contre le principe de réforme constitutionnelle en termes de révision. La CENCO demande que cette révision prévue par la Constitution respecte les dispositions y afférentes à la Constitution. Alors l'article 219 dit clairement qu'on ne peut pas toucher, donc réviser la Constitution pendant l'état de guerre, l'état de siège. Et c'est la situation aujourd'hui. En fait, si je dois résumer le message des évêques, c'est simplement l'appel au respect de l'ordre constitutionnel, parce que cette campagne est une rébellion contre l'ordre constitutionnel.
1: Dans ce communiqué auquel vous faites allusion, les évêques ont appelé le peuple à la vigilance. Est-ce que vous pourriez nous parler des actions concrètes que la CENCO et l'ECC, il faut le mentionner, comptent-elles mener à travers leur proposition de pacte social pour la paix, s'il faut y revenir?
10: D'abord, je tiens à rappeler que les recommandations faites, parce que c'est comme si l'histoire se répétait dans cet aspect aussi, les recommandations faites particulièrement à la population, même au président de la République, ce sont les mêmes, les citations même des recommandations faites à la population en 2018, les recommandations applaudies par ceux qui sont au pouvoir aujourd'hui. Donc, ce qui se manifeste contre ça, c'est vraiment la pure inconstance. Parce que le grand défi aujourd'hui, c'est de maintenir le peuple vigilant pour qu'il ne dorme pas pendant que la maison commune risque de brûler. La recommandation à laquelle vous faites allusion des prochaines actions est adressée aux ecclésiastiques, aux agents pastoraux, qui ont aussi leur mission. Déjà, dans le même message, il leur est demandé de veiller de différentes manières à la conscience de la population. Alors les évêques disent qu'ils se réservent le droit de revenir vers les ecclésiastiques pour des actions qu'ils n'ont pas précisées, mais dans l'esprit, ce sont les actions qui iront dans le sens de motiver davantage la population à dire non à ces dangers qui risquent d'enfoncer le pays dans une crise difficile à gérer.
1: Monseigneur Donatien Chollet, vous êtes secrétaire général de la CENCO. Un dernier mot.
10: Bon, le dernier mot, c'est que je demande à tous les Congolais et à tous ceux qui aiment le Congo, c'est avant tout les Congolais et non pas ses richesses, hein, de s'impliquer chacun à son niveau, au niveau national comme au niveau international, pour barrer la route à ces projets qui mettra à mal non seulement la stabilité de la RDC, mais aussi de la région.
1: Monseigneur Donatien Chollet, secrétaire général de la CENCO.
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1: C'est par ici que nous mettons un point final à cette édition de notre programme aujourd'hui. Merci de l'avoir suivi et à la prochaine.

2. Consécration du monde à Marie, Fatima, le 13 mai 1982. Je te confie, ô Mère, le monde, tous les hommes et tous les peuples. De la faim et de la guerre, libère-nous. De la guerre nucléaire, d'une autodestruction incalculable, de tout genre de guerre, libère-nous. Des péchés contre la vie de l'homme, depuis son commencement, libère-nous. De la haine et de l'avilissement de la dignité des fils de Dieu, libère-nous. De tout genre d'injustice dans la vie sociale, nationale et internationale, libère-nous. De la facilité que nous avons de fouler aux pieds les commandements de Dieu, libère-nous. De nos essais pour enfouir au fond du cœur humain la vérité même de Dieu, libère-nous. Des péchés contre le Saint-Esprit, libère-nous. Accueille, ô Mère du Christ, ce cri chargé de toute la souffrance des hommes, et que dans ton cœur immaculé se manifeste pour tous la lumière de l'espérance.

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2: Bonjour à tous, nous sommes toujours en Espagne avec ce discours magnifique aux parlementaires espagnols. Le pape a défendu la valeur fondamentale de la vie, le secret de la confession, le rôle central des familles, de l'éducation catholique et de la liberté religieuse. Il a appelé une réponse au tragique drame migratoire qui aille au-delà d'une quelconque lecture purement démographique ou économique face à la profonde crise spirituelle et culturelle que traverse le monde. Il a plaidé pour un renouveau moral de la politique. Il a rappelé également que la liberté moderne a été préparée par un long processus d'éveil des consciences profondément marqué par la tradition chrétienne. Il a cité les domaines de la justice, du soin des pauvres, de l'accueil des étrangers et du respect de la vie humaine, invitant les députés à lever les yeux pour se rappeler que chaque décision des pouvoirs publics concerne des personnes en chair et en os. Léon XIV a conclu en plaidant pour un renouveau moral de la vie politique. Il a été applaudi pendant près de 10 minutes par tous les députés, y compris dans les rangs de l'extrême droite, des autonomistes et de la gauche radicale. Des vives le pape ont jailli des bancs de l'Assemblée jusqu'à son départ. Autre moment fort de ce voyage apostolique a été la messe dans la basilique de la Sagrada Familia le 10 juin, centenaire de la mort d'Antoni Gaudí. Léon XIV a salué un chef-d'œuvre architectural devenu une catéchèse éloquente et il a béni la tour de Jésus-Christ qui culmine à plus de 170 mètres, faisant de cette basilique l'église la plus haute du monde. Estimant que la basilique est bien plus qu'un monument, Léon XIV a expliqué qu'elle est un chantier en cours qui rappelle que la vie chrétienne est toujours en chemin. Il ne s'agit pas d'une œuvre inachevée dont l'imperfection est un défaut, mais d'un temple encore en construction qui exprime une promesse que nous voulons honorer. Se livrant à une exégèse architecturale, le pape a partagé la signification des trois façades de l'édifice, de la nativité, de la passion et de la gloire. Il expliquait que le premier devient le dernier dans la nativité, que le sacrifice de Jésus-Christ nous rachète à travers la passion et que sa mort nous fait participer à la gloire divine. Initié il y a 144 ans, le chantier de la Sagrada Familia est particulièrement complexe. Son plan compte 18 tours représentant les 12 apôtres, les 4 évangélistes, la Vierge Marie et Jésus-Christ. Il restera encore à construire la façade de la gloire ainsi que 4 tours, mais aussi de nombreux ornements et décorations, sans oublier un grand escalier monumental et un parvis tel qu'imaginé par Gaudi. Qualifiant Antoni Gaudi, qui imagina cette basilique, d'architecte brûlant de foi, le pape a souligné combien cet artiste, dont on fête le centenaire de la mort, a eu le désir de raconter les mystères de la vie du Seigneur. Le 267e pape a remercié et fait mémoire de tous les promoteurs et bienfaiteurs, des artistes et des ouvriers qui ont participé à la construction de ce chef-d'œuvre architectural qui est aussi une catéchèse éloquente faite de pierre, de couleurs et de lumière. Un spectacle son et lumière autour de la Sagrada Familia a été donné d'ailleurs pour la visite du pape. Cette inauguration était le point d'orgue des 2 jours passés par Léon XIV en terre catalane, puis le pape a quitté Barcelone pour Palma de Gran Canaria dans l'archipel des Canaries. Nous reviendrons sur ce voyage à Palma de Gran Canaria demain. À très bientôt.

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1: Mon Seigneur, mon Dieu, je crois fermement que tu es ici avec moi, que tu me vois, que tu m'entends. Je t'adore profondément. Je te demande pardon pour tous mes péchés et la grâce de faire avec profit ce moment de prière, ma mère immaculée, Marie, Saint Joseph, mon Père et Seigneur, mon ange gardien, intercédez pour moi. Dans l'Évangile qui nous est présenté dans la messe aujourd'hui, le Seigneur dit des mots qui devraient nous faire réfléchir parce qu'on est vindicatif, on voudrait bien que les gens s'occupent de nous. On est sensible au manque de délicatesse. On pense pas toujours au Seigneur lorsqu'on est offensé. Ce qui fait que le Seigneur donne une règle d'or vers la fin du discours sur la montagne. Il dit ce qui suit. Tout ce que vous voudriez que les autres fassent pour vous, faites-le pour eux et vous aussi. Voilà ce que disent la loi et les prophètes. Il y a des extraits de l'Ancien Testament, le livre de Tobie. Il y a aussi Ben Sirac, le sage, qui le met d'une façon négative. Ce que tu ne veux pas des autres, fais-le pour eux. Ça revient au même. C'est à peu près ça, on va faire. Et notre Seigneur ne fait que citer, à sa manière bien sûr, ce qu'il y avait déjà dans la loi et les prophètes. Hein? Entrez par la porte étroite, continue-t-il. C'est-à-dire que tu voudrais que les autres le fassent pour toi, fais-le pour eux. Entre dans la porte étroite. C'est assez touchant. Et ça nous rappelle que, oui, le chemin est large pour ceux qui veulent vivre une belle vie tranquille. Mais pour nous qui voulons faire aux autres parce que nous avons reçu de Dieu beaucoup plus, la porte est étroite. Il faut passer par le Seigneur. Les allusions à la porte, ça peut être la porte du temple. Il y a aussi dans l'évangile de Saint Jean, il dit, moi je suis la porte et vous, vous êtes les brebis. Les brebis pour sortir doivent prendre la porte. Mais quand le Seigneur disait cela, il se présentait comme le berger qui très souvent se couchait en travers de la porte, précisément si les animaux pensaient sortir et étaient là, en veillant sur eux. Et le Seigneur lui dit, prends la porte étroite, je suis là, je te guiderai. La porte étroite est la règle d'or de la charité. Faites-le pour eux, vous aussi. En référence avec l'Ancien Testament, avec les paroles inspirées, qui étaient aussi une inspiration pour les gens qui étaient autour de lui, parce qu'ils connaissaient au moins un peu les Écritures. La porte est étroite. Il est resserré, dit Jésus, le chemin qui conduit à la vie, et ils sont nombreux, ceux qui le trouvent. Alors, on a là une chose intéressante qui nous rappelle que la porte étroite est une nécessité, et c'est-à-dire même plus qu'une nécessité, c'est l'essence même de ce qui va nous rapprocher du Seigneur. S'il y a dans notre vie toutes sortes, une grande

notre temps à critiquer dans notre tête, à comparer, à s'estimer victime, et c'est rendu presque une maladie collective. Hein? Non, on ne peut pas être toujours en train de critiquer. Essayons de voir ce qu'il y a de bon, de positif. Essayons nous-mêmes d'ajouter, s'il n'y a pas ce positif, quelque chose de positif. Dans la vie de la famille, bon, il y a toujours des bonnes choses. Dans la vie sociale, c'est plus difficile. Au niveau du travail, qu'on doit sanctifier, il faut qu'on soit charitable. Et il faut passer par la porte étroite, c'est-à-dire se laisser un peu maltraiter, entre guillemets, pour donner une chance aux gens de respirer, puis ensuite essayer de leur faire comprendre ce qu'ils n'ont évidemment pas compris quand ils nous attaquent en attaquant Jésus. Alors, on les laisse faire un peu, puis ensuite on les reprend, mais regarde, c'est pas ça que Jésus disait, etc., puis on reste aimable avec eux. Ça, c'est la porte étroite, ça demande un effort, c'est difficile, ça demande l'esprit de sacrifice, ça demande de vouloir écouter plutôt que d'enseigner au départ, écouter la parole de Dieu. Saint José Maria, parlant de la porte étroite, je vais lire assez largement un passage d'une de ses homélies, qui parle de la porte étroite. Hein? Il dit, je me rappelle à présent, certains d'entre vous m'ont sûrement entendu faire ce même commentaire dans d'autres méditations, le rêve d'un écrivain du siècle d'or espagnol. Deux chemins s'ouvrent devant lui. Le premier apparaît large et carrossable, aisé, bien pourvu, en auberge, hôtellerie, ou tout autre endroit agréable et paisible. Des gens y avancent à cheval, en carrosse, au milieu de la musique et des rires, des éclats de rire fous. On y découvre une foule enivrée de plaisirs apparents éphémères, car cette route conduit à un précipice sans fond. C'est le chemin qu'empruntent les mondains, les éternels embourgeoisés. Ils affichent une joie qu'en fait ils n'ont pas. On voit dans une image de ces deux chemins, que même des fois on a l'impression qu'au lieu de monter, ils sont en train de faire la fête et même de descendre pour se moquer de ceux qui prennent l'autre chemin qui est beaucoup plus étroit et dangereux. Bon, ça c'est la mentalité. On ne va pas se surprendre que les gens trouvent que se donner à Dieu, vouloir travailler pour Jésus, faire les choses dans un contexte surnaturel où, oui, on prend en considération la volonté de Dieu. On ne va pas se surprendre que les gens se moquent de notre façon de faire parce qu'ils ont pas, ils ne peuvent même pas, même en surface, comprendre ce que c'est. Parce que précisément tous ces plaisirs-là les remplissent de suffisance et leur bouche les oreilles. Hein? La douleur, le renoncement, le sacrifice leur font véritablement horreur. Ils ne veulent pas entendre parler de la croix du Christ, qui leur paraît une affaire de fou. En réalité, ce sont eux les fous. De l'autre côté, dans ce songe, un autre sentier prend une direction différente. Il est si étroit et sa pente est si raide qu'il est impossible de le parcourir en cheval. Hein, on peut imaginer, les gens disent, bon, on pourrait s'aider, mais non, c'est un escalier qui va au ciel. Stairway to heaven, comme la chanson. Un escalier qui monte vers le ciel, qui est déjà évoqué lui aussi dans l'Ancien Testament, hein, dans le Pentateuque. Tous ceux qui l'empruntent avancent à pied, peut-être en zigzaguant, mais le visage serein. Ils savent où ils s'en vont. Ils savent ce qui les attend. Foulant des chardons, contournant des roches par endroits, des morceaux de leurs vêtements y restent, et même de leur chair. Mais un verger les attend au bout. Le bonheur pour toujours, c'est le chemin des âmes saintes qui s'humilient, qui se sacrifient pour les autres. Le Christ est la force de ses voyageurs. Oh, ça, c'est beau. C'est très beau. C'est Saint José Maria, j'insiste. C'est tiré de l'homélie sur les pas du Seigneur, dans Ami de Dieu. Alors, tout ça, ça vient nous réconforter et ça nous fait penser que nous vivons de ce que nous voyons dans le ciel, à travers la foi et à travers l'espérance. Ces gens-là ne vivent que de ce qu'ils ont sur eux, de ce qu'ils ont emprunté, de ce qui leur fait leur bonheur, et ils sont malheureux. Et mais le Seigneur nous dit, c'est ça, passez par la porte étroite. Vous n'avez pas d'autre choix. Le choix, c'est pas
de souffrir.

0: hein? Le choix, c'est de prendre le seul chemin possible, le chemin que Jésus a emprunté lui aussi et qui nous mène au ciel. Ce chemin, nous voulons l'emprunter nous aussi avec la joie des enfants de Dieu, en contemplant la joie de Marie qui a emprunté ce chemin. Ça a toujours été un chemin étroit pour Marie, mais quelle gloire à la résurrection et ensuite à la rencontre avec Jésus au ciel. Ce que nous espérons, nous aussi. Nous te demandons, Seigneur, donne-nous la perspicacité de découvrir le seul vrai chemin, celui que tu attends de nous, celui que tu bénis, celui qui est pour nous et qui va nous donner beaucoup plus de joie que la joie apparente des gens affamés de plaisir, de sensualité, enfin, de matérialisme, de pouvoir, tout ça. Merci, Seigneur, pour m'avoir montré le chemin avec gentillesse, avec comme ça, j'ai l'espérance, je sais qu'il va y avoir des moments difficiles. Je te remercie, mon Dieu, des bonnes résolutions, des actes d'amour, des inspirations que tu m'as communiquées dans cette méditation. Je te demande de m'aider à les mettre en pratique, ma mère, Immaculée, Saint-Joseph, mon Père et Seigneur. Mon ange gardien, intercédez pour moi.
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2: Bonjour à tous et à toutes dans cette dernière série de chroniques relatifs à notre détachement par rapport à notre smartphone. Le smartphone est le symbole et l'emblème de cette technocratie qui nous entoure. Un paradigme technocratique est là, c'est-à-dire un nouvel équilibre culturel centré sur la technique. Nous ne pouvons pas ne pas être exposés à des écrans. Les Français passent 9 heures par jour devant un écran. Ils passeront la moitié du temps éveillé de leur existence devant un écran et particulièrement devant celui de leur smartphone, 3h30 de temps par jour. Alors décider de durer dans le détachement ne doit pas être simplement, pour dire, négatif. Si l'on se détache, si on est délivré de son smartphone, c'est pour faire d'autres activités. C'est pour faire des activités et ensuite c'est persévérer dans le détachement parce que ça nous fait davantage bien vivre. Donc au-delà d'une certaine ascèse de détachement, il y a une promesse de vie. Alors, quelques exemples qui reprennent la rubrique « Libérer, délivrer, j'en profite pour hein. ». Dans chacune des étapes de nos chroniques, il y a cette étape « Libérer, délivrer, j'en profite pour hein. ». Tout cela puise à l'ouvrage de référence de notre réflexion, mon ouvrage « Tanguy-Marie Pouliquen, libérer, délivrer de mon smartphone ». 10 jours, 10 étapes pour reprendre le contrôle aux éditions première partie. Alors, « Libérer, délivrer ». J'en profite pour sortir de mon logement. 60% du temps libre des ados est devant leur écran. À eux de sortir, mais aussi aux adultes, de montrer l'exemple. Aller voir une belle exposition, aller au concert, pourquoi pas à l'opéra, pour rêver à ce que j'aimerais tant faire et que je n'ai jamais réussi à entreprendre. Confrontons-nous à la vie culturelle réelle. Pratiquer du sport, marcher une demi-heure avec un enfant, avec mon conjoint, pratiquement sortir le soir, même sans but précis, gratuitement. Prendre des nouvelles des familles, des personnes que je côtoie et à cette occasion leur demander « Comment allez-vous? Est-ce que je peux vous aider ?» Prêter des affaires à des personnes moins aisées, lesquelles, et vider notre grenier, donner. Oui, entrons dans la vie réelle, dans le partage réel. D'autres perspectives, écouter de la musique, faire du jardinage, préparer un bon repas, inviter des amis, être à nouveau en relation constructive. Accrocher ma règle numérique qui m'invite à à avoir des repères très précis dans la bonne gestion de mon smartphone à la porte de mon bureau ou de ma chambre à coucher, et donner le droit à mon conjoint, à mes enfants, à un ami de me faire des rappels. Et mon ami, tu as décidé ceci, est-ce que tu l'appliques ? Déposer son smartphone éteint dans un sac à l'entrée de mon logement, de mon escalier, et aller embrasser un proche. Autant de conseils pratiques qui peuvent être enrichis encore. Lire un bon roman, en faire le résumé à ses enfants, à mon conjoint, tout ça à la place du smartphone. Libéré, délivré de mon smartphone, j'en profite pour vivre, pour bien vivre, pour construire ma vie réelle. Donc si on se détache, c'est pour remplir notre vie de bonne nourriture et aller de l'avant. Autre exemple, féliciter quelqu'un pour son action, ses progrès, son audace, prendre des nouvelles de mes frères et sœurs, de mes parents, de mes neveux, de mes nièces, les encourager si besoin, demander à un proche comment sa journée s'est déroulée. Voilà. Durer dans le détachement nous invite à nous dégager de ce qui est mauvais et à nous engager dans ce qui est bon à travers des actions les plus immédiatement accessibles et qui font du bien. Qui font du bien à notre corps, qui font du bien à notre psychisme, qui font du bien à nos relations, qui font du bien à notre esprit et à notre vie spirituelle, ouais, qui nous aident à nous construire intégralement. Nous n'avons pas à être réduits à la matérialité de nos besoins de consommation. Le monde marchand veut nous y emmener là, à nous de choisir librement notre vie pour vivre un humanisme dit intégral, bien intégré. Alors, une petite pause avant d'approfondir ce sens positif du détachement dans la durée.

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1: Oui, approfondissons le sens durable, le développement durable de notre vie pour un développement durable du bien commun autour de nous, mais aussi par un détachement durable de notre dépendance à l'égard du smartphone. Alors, un petit bilan, des petites questions pour évaluer notre cheminement ou nous donner une motivation de plus d'aller de l'avant dans ce cheminement de détachement. J'examine mon degré actuel de dépendance en comparaison avec celui d'il y a quelques mois. Est-ce que je me sens globalement plus libre? Je peux faire un test, le test du début, en tout cas le test du début. Il y en a un dans notre ouvrage « Libéré, délivré de mon smartphone ». Quels exercices, quels conseils m'ont réellement permis de progresser dans ma relation avec mon smartphone? Quels conseils, quelles règles aujourd'hui je me donne aujourd'hui pour avancer? Je suis en apprentissage de construction de moi-même, mais aussi de détachement par rapport à ce qui ne me construit pas et donc me détruit. Quels exercices sont révélés les plus ardus concernant l'usage de mon smartphone? Pour quelles raisons? Comment puis-je les surmonter? Un exercice, voilà, en tout cas se dégager par exemple de l'anxiété. Je fais le lien entre mon smartphone et l'anxiété. Je me détache, je range mon smartphone et je vois que je suis moins anxieux et puis je choisis plutôt à la place de l'anxiété de faire un temps de prière plus long. Voilà, d'accueillir l'intériorité, l'amour de Dieu en moi. Ça chasse l'anxiété. Quel bienfait spécifique ai-je retrouvé en utilisant mon smartphone de manière plus équilibrée? Les nommer explicitement, m'en imprégner profondément. Voilà. Est-ce que j'ai l'impression d'avoir progressé, d'être plus distancié et en même temps d'utiliser mon smartphone selon un usage plus constructif? Et en quoi ça me réjouit? Je goûte le chemin parcouru. Est-ce qu'il y a une parole de Dieu qui m'a particulièrement touché en lien avec l'utilisation de mon smartphone? Vous voyez, cette parole de Dieu, l'œil c'est la lumière, c'est la lampe du corps. Donc si mon œil est abîmé, mon corps va s'abîmer en regardant des contenus qui ne construisent pas. Voilà. Est-ce que j'ai demandé la grâce à Dieu pour avancer? Laquelle? Et comment je continue à demander une grâce? Quels sont les points d'évolution auxquels je suis appelé dans mon utilisation de smartphone? Comment les mettre en œuvre? Et aujourd'hui, comment est-ce que j'avance? Quelle est l'étape d'aujourd'hui? Quelles sont les étapes parcourues? Quelles sont les étapes encore à parcourir? Courir. Quelles nouvelles règles de vie je peux me donner, une à la fois en pratique? Quels aspects de ma vie a pris un nouveau sens grâce à une utilisation réfléchie de mon smartphone? Comment puis-je utiliser mon smartphone pour servir cette finalité? Est-ce que je sais où je vais dans ma vie personnelle? Qu'est-ce que je veux vraiment? Quel homme je veux être dans 10, 15, 20 ans? Et en quoi les moyens qui m'entourent, notamment le smartphone, m'aident à atteindre, à servir cette finalité-là. Changement durable. Quel changement ai-je intégré dans mes habitudes concernant mon smartphone? Comment puis-je les consolider? Voilà. Quel a été le principal changement dans cette année qui s'est passée par rapport à mon smartphone? Je l'ai plus dans la poche. Tiens, c'est original. Tiens, oui, je l'avais mis en gris. Et en fin de compte, c'est super de tout mettre l'écran en gris. Ça m'attire beaucoup moins. Ah oui, j'ai enlevé toutes les notifications. Waouh, cool. La vie beaucoup plus détendue. Merci. Ouais. Tiens, je réponds plus immédiatement à mes appels. Je demande aux gens peut-être de les mettre par écrit. Et puis tiens, le soir, je fais un petit listing. Puis je leur réponds précisément, encore plus précisément qu'avant. C'est constructif des deux côtés, pour eux comme pour moi. Voilà. Aller de l'avant, le pape François aimait à dire, la vie nous apprend que tout problème a sa solution, l'importance c'est d'aller de l'avant, alors allons de l'avant dans le détachement durable de notre smartphone. Au revoir.
2: Jean-Paul II, prière pour la vie.

Marie, aurore du monde nouveau, mère des vivants, nous te confions la cause de la vie. Regarde, ô mère, le nombre immense des enfants que l'on empêche de naître, des pauvres pour qui la vie est rendue difficile, des hommes et des femmes victimes d'une violence inhumaine, des vieillards et des malades tués par l'indifférence ou par une pitié fallacieuse. Fais que ceux qui croient en ton Fils sachent annoncer aux hommes de notre temps, avec fermeté et avec amour, l'évangile de la vie. Obtiens-leur la grâce de l'accueillir comme un don toujours nouveau, la joie de célébrer avec reconnaissance dans toute leur existence et le courage d'en témoigner avec une ténacité active, afin de construire avec tous les hommes de bonne volonté la civilisation de la vérité et de l'amour. À la louange et à la gloire de Dieu créateur qui aime la vie.

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0: Bonjour et merci de nous retrouver pour La Foi prise au mot, votre émission de formation et de réflexion. Cette semaine, dans la série des 20 ans de l'émission et à l'occasion de la fête de la musique, nous allons parler de ce qui fait vibrer les célébrations liturgiques, la musique évidemment. Mais nous n'allons pas l'aborder comme un concert ou dans une perspective uniquement historique. Nous allons voir comment, depuis des siècles, elle s'adapte, la musique, elle colore le temps liturgique, avant, Noël, Carême, Pâques, Pentecôte. Chaque temps de l'Église possède sa propre atmosphère, son propre tempérament spirituel que la musique vient souligner et vient magnifier. Ce sera donc l'occasion de réviser notre calendrier liturgique et peut-être de ne pas se tromper quand il s'agit de choisir un chant à la messe. Pour nous guider dans ce voyage sonore, un invité, François Polgar. Bonsoir.
1: Bonsoir.
0: Alors François, vous êtes chef de chœur, vous êtes consultant musical à Côte-Éau et c'est peut-être bien des téléspectateurs vous entendent et ils vous voient en fait en vrai là cette fois-ci, mais ils vous entendent très souvent parce que c'est vous qui faites les voix off, donc voilà, de tous les concerts. Et je suis heureux qu'on fasse cette émission ensemble à l'occasion des 20 ans, parce que, on va le dire, ça fait 20 ans qu'on les fait, ces émissions ensemble.
1: Je crois bien, oui.
0: Hein, vous êtes, voilà, avec
1: tout. J'en ai bien peur.
0: Ça fait toujours avec autant de plaisir une émission musicale presque par an, et puis beaucoup d'émissions aussi entre ça. Alors, peut-être pour commencer sur cette question donc, de la musique liturgique, du temps liturgique, vous faites toujours une distinction, François, entre musique sacrée et musique liturgique. Il ne faut pas confondre.
1: Oui, non, il ne faut pas confondre. C'est-à-dire qu'à une époque, enfin jusqu'à une certaine époque, la musique sacrée n'était que liturgique. C'est-à-dire que les compositeurs composaient de la musique sacrée pour les offices, que ce soit les offices religieux, que ce soit les messes, les grandes célébrations. Hein. Et puis, à un moment donné, la musique est passée dans le concert. Mais on ne sait pas qu'en fait, c'est arrivé très tardivement. Hein. Mm-hmm. Les premiers vrais concerts, c'est en Allemagne. C'est par exemple les Abendmusik de Buxtehude, par exemple. Mm-hmm. Mais c'était pas vraiment encore des concerts là. C'était encore des moments où les fidèles étaient invités à venir à l'église pour écouter de la musique, mais dans le but de prier et dans un but véritablement spirituel. Mm-hmm. Et le concert arrive en fait à la fin du XVIIIe siècle. Mm-hmm. Alors là, on a à Paris, par exemple, on a la création du concert spirituel de Philidor. Alors le concert à cette époque-là s'appelle concert spirituel parce que on jouait dans les temps où il n'y avait pas de temps liturgique particulier. Et donc l'opéra, parce que c'était l'opéra en fait qui était chargé de la musique, hein, l'opéra royal. Hein, et donc lorsque il n'y avait pas de temps liturgique très très particulier, l'opéra, l'orchestre et les chœurs de l'opéra étaient autorisés à faire des concerts. Et c'est-à-dire que les gens venaient écouter la musique, mais qui était dans un premier temps la musique spirituelle. Et puis vers la fin du XVIIIe siècle, sont apparues des musiques profanes. Et donc on a commencé à entendre des sonates, des concertos, des symphonies au concert.
0: C'est vrai que c'est assez curieux parce que même au XVIIe, XVIIIe siècle, la musique, elle sert toujours à quelque chose. Quand le roi entend de la musique, c'est pour danser.
1: Il y a toujours.
0: C'est très curieux d'écouter de la musique sans rien faire. Enfin, oui. Peut-être que les fameuses rave parties où les jeunes là dansent en même temps. Et...